0: j'adore mon pays, j'adore la France, j'adore voyager dans ce pays qui est extraordinaire, qui offre une diversité. Alors quand on est météorologiste, on comprend vite pourquoi. Parce qu'en fait, ouais. en France, on a l'influence de plein de climatologies entre guillemets différentes. Mmh. On a l'Atlantique, on a le climat continental venant d'Allemagne, ouais. méditerranéen remontant du sud, montagne. On a quand même bien des reliefs un peu partout. Donc tout ça se mélange pour nous donner des paysages, des ambiances et des météos qui peuvent être très différentes parfois à quelques kilomètres près.
1: Alors vous nous aidez beaucoup parce que vous avez une vie extraordinaire. Vous avez beaucoup voyagé en France. On va essayer de survoler. Ça commence à Reims. Je crois que c'est un peu le fruit du hasard. Reims, parce que votre papa était militaire.
0: C'est vrai.
1: Et il avait un stage, je crois, quelques mois là-bas à ce moment-là.
0: Exactement. Et donc j'en profite pour naître à Reims. Bon, c'est pas désagréable hein, comme ville.
1: Non, hein,
0: voilà, parce que j'ai découvert après, pas forcément dans ma jeunesse, puisqu'on est très vite reparti, comme vous l'avez dit.
1: On va continuer.
0: On en reparlera après. Mais en tout cas.
1: C'est une vie qui compte malgré tout.
0: Ah, qui continue à compter. Pourquoi ? Parce que, alors bon, on va le dire avec modération, mais j'adore le champagne. Je suis assez épicurien. Avec modération, je le répète. Mais justement, avec modération, on peut vraiment se faire plaisir avec des flacons qui sont extraordinaires. Et puis, ça veut dire des paysages, ça veut dire un sol, ça veut dire une histoire, ça veut dire un patrimoine. Et Reims, c'est un peu déjà l'illustration. De tout ça, en tout cas, ça correspond à beaucoup de valeurs autour de ça.
1: Louis Bonin, vous êtes le fruit aussi de voyages, et d'ailleurs, parce que votre papa était de Saint-Malo.
0: Ouais.
1: Donc là, on est pas du tout dans la Marne, on est déjà en Bretagne. Enfin, non, je crois qu'elle est née en Afrique.
0: Voilà, mais elle avait des origines. Au Sénégal, ouais. Exactement. Mais sinon, elle avait alors plus compliqué ses origines, mais plutôt du Nord. Il y a peut-être une branche du côté de la Belgique, en tout cas plutôt dans
1: Ils
0: le Nord.
1: Ils se sont rencontrés où ?
0: Ils se sont rencontrés en Afrique, au Maroc, puisque mon père a travaillé là-bas pendant ses premières années comme militaire. Ils se sont rencontrés, je pense, sur une base, puisque mon grand-père d'adoption était lui aussi militaire, donc j'imagine que c'est lors d'un déjeuner ou dîner sur une base.
1: Parler du Maroc, vous êtes parti aussi vivre au Maroc, je crois très vite après Reims, hein, vous allez à Casablanca.
0: Exactement, j'ai à Casablanca 2 ans et demi ou 3 ans, et mon frère d'ailleurs, j'ai un frère qui a 2 ans de moins que moi, est né lui là, à Casablanca, effectivement.
1: Alors, vous n'avez pas resté très longtemps non plus, vous revenez en France et vous allez, je ne voudrais pas l'écorcher, à Châtelaillon-sur-Plage, c'est comme ça qu'on prononce.
0: Oui, Châtelaillon-sur-Plage, exactement, à côté de La Rochelle, toujours pareil, on suit les mutations de mon papa, mais c'est déjà un moment important pour moi parce que Châtelaillon, c'est au bord de la mer, c'est donc un endroit où on va souvent vers la mer. Mon père adore pêcher, adore la mer, et donc très souvent on va jouer sur ces plages qui, encore à l'époque, même en été, les quelques images que j'ai, parce que là, j'étais vraiment tout petit, montrent qu'il y avait encore de la place, on pouvait respirer, on pouvait courir, se promener, enfin il n'y avait aucun risque, il y avait, je sais pas, quelque chose de beaucoup plus innocent qu'aujourd'hui, à découvrir des paysages et probablement une ambiance qui, moi, quand je cherche pourquoi est-ce qu'aujourd'hui je suis un épicurien, pourquoi je suis un contemplatif, pourquoi j'adore regarder les paysages, la nature, je pense que ça a déjà commencé là, sur ce bord de plage.
1: Pêche, vous venez de l'évoquer, Louis, je crois que vous avez des souvenirs extraordinaires de pêche avec votre papa, ça, c'est un ancrage très important dans la vie d'un homme.
0: Totalement, pourquoi ? Parce que d'abord, il y a cette idée d'aller pêcher, alors on peut dire, ça peut être parfois difficile, ou ça peut être... mais en même temps, ça apprend la patience, ça apprend à savoir quand le faire, ça apprend la marée basse, marée haute, on le fait à marée montante, parce qu'il y a un peu plus de courant, parce qu'on sait où il faut aller se mettre, puis parfois on pêche rien du tout, donc voilà, on apprend déjà beaucoup de choses, la patience qu'on n'a plus aujourd'hui, moi j'ai appris ça.
1: Alors, encore un lieu dans lequel vous n'allez malheureusement pas rester, puisque ça bouge beaucoup, vous déménagez.
0: Tous les 3 ans,
1: exactement. D'ailleurs, est-ce que c'est pas trop dur, justement, parce qu'on s'attache quand même en 3 ans, et puis il y a quand même un déracinement, un arrachement, très rapidement.
0: Quoi. Exactement, alors là, il y a deux côtés, il y a le bon côté, parce qu'on découvre en permanence, ça crée une richesse, ça crée une envie, ça crée une remise en cause permanente, et puis en même temps, c'est vrai que ça empêche d'avoir cet ancrage, d'avoir ses amis d'enfance. Je n'ai pas d'amis d'enfance, c'est vrai. Donc voilà,
1: c'est triste quand on entend la phrase, mais je pense pas que vous en soyez totalement.
0: Non, j'en suis pas totalement, mais en même temps, oui, je suis bien lucide.
1: C'est votre process de vie.
0: C'est le process de vie, et voilà, dans la vie, tout n'est pas parfait, et donc il y a avantages, inconvénients. Mais moi, je retiens bien les avantages quand même.
1: Fermez les yeux, Louis Bodin, un instant.
0: Oui.
1: Nous sommes à Andernos-les-Bains. Mmh. Quelle est la carte postale qui arrive tout de suite dans votre mémoire ?
0: Là, ce sont les pins sur le bord du bassin d'Arcachon. Ce sont les pinasses.
1: Ah,
0: c'est cette ambiance extraordinaire.
1: Que vous avez volé ?
0: Oui, c'est vrai. On parle...
1: J'ai des dossiers, Louis Bodin.
0: Vous avez raison.
1: C'est des petites embarcations, les pinasses.
0: Oui, oui, des toutes. Ouais. Mais oui, parce que déjà, ça attire d'aller sur l'eau.
1: Vous allez m'en vouloir d'avoir dit ça.
0: Non, absolument pas, parce que c'est totalement assumé. On était tout petits. Je pense que les pêcheurs propriétaires.

0: ce phénomène que l'on peut qualifier d'extraordinaire, la migration. Pourquoi cela mérite qu'on s'y intéresse? Eh bien parce que c'est l'histoire du vivant dont nous faisons partie. Avec ici Garlozère, on part à la rencontre de Benjamin Volo, naturaliste indépendant. Et on pourrait se dire, c'est simple, l'hiver arrive, les espèces migrent. Sauf que certains ne migrent pas. Alors pourquoi? Eh bien en fait, c'est un vrai choix, migrer ou ne pas migrer. Et dans les deux cas, vous allez voir, il peut y avoir des avantages et des inconvénients.
1: C'est un choix stratégique en fait. Certaines espèces vont rester et hiverner, mais dès qu'on a des hivers un peu rigoureux, elles vont être sélectionnées, elles vont se retrouver diminuées et les espèces migratrices favorisées. Et quand on a des hivers qui vont être un peu doux, ces espèces qui n'ont pas migré vont bénéficier parce qu'elles seront les premières à rejoindre, elles seront déjà installées sur les sites de nidification et les espèces migratrices vont arriver plus tard. Et donc, elles auront un peu plus de mal à trouver un territoire pour s'installer pour leur reproduction.
0: Et partant de là, on peut se poser une question toute simple. Pourquoi les espèces qui migrent ne restent pas tout simplement là où elles hivernent, avec des températures toujours clémentes?
1: Si ils restaient sur les zones d'hivernage, il y aurait de la compétition avec les espèces locales. Là, si on prend des oiseaux européens, par exemple, c'est des oiseaux qui vont aller, pour certains, hiverner en Afrique tropicale. En Afrique tropicale, il y a aussi des espèces qui occupent l'espace.
0: Et donc, il se passerait quoi si les espèces migratrices restaient là-bas?
1: Donc pendant une période, ils ont la capacité, il y a suffisamment de ressources alimentaires, souvent la période des pluies là-bas, le système est inversé. Donc quand nous, il fait froid dans le sud, c'est la saison des pluies, donc c'est une saison assez riche avec beaucoup de nourriture disponible. Donc nos oiseaux qui vont hiverner là-bas trouvent de la nourriture et ne rentrent pas en compétition avec les espèces locales. Mais par contre, après, au bout d'un moment, il y a compétition. Et donc, nos oiseaux remontent pour nicher sous nos latitudes.
0: À noter aussi, quand elles voyagent, ne se fait généralement pas sans interruption. Pourquoi? Parce que les oiseaux ont besoin de se poser, de se nourrir et de reconstituer leurs réserves d'énergie. Et c'est pour ça qu'il est essentiel de préserver les zones humides, les estuaires, les littoraux, les prairies ou encore les forêts. Parce que ce sont de véritables haltes migratoires. Et au-delà de ça, c'est une merveille. Merci ici Garlozère et Benjamin Volo, naturaliste indépendant.
2: Merci beaucoup Benoît Prospero, je vous ai vu hocher de la tête positivement, Louis Baudin, vous prenez le temps vous aussi d'observer le ciel, la migration des oiseaux comme ça, vous l'avez dit, vous êtes contemplatif en plus.
3: Exactement, de toute façon quand on rentre à l'école de la météorologie, moi j'ai fait la dernière année à Bois d'Arcy, là à côté de Paris, avant que l'école parte à Toulouse, et en fait la première chose que l'on demande aux météorologistes c'est de lever la tête et de savoir observer, reconnaître les nuages, l'état du ciel, changement de vent, donc être un véritable observateur, évidemment on peut le prolonger parce que les animaux nous donnent des indications.
2: Louis Baudin est votre invité depuis 20h, mais restez bien avec nous parce que vous allez voir que là ce n'est que le début, il a tellement voyagé, il a plein de choses à nous dire, vous allez découvrir ses passions aussi, et puis comment il est arrivé finalement à la météo, même si on comprend déjà un petit peu le cheminement, mais il y aura une hésitation entre plusieurs choses et plusieurs métiers, et comment il est arrivé à faire ce qu'il fait aujourd'hui, et bien vous le saurez en écoutant

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2: Avec votre invité Louis Baudin, qui est né à Reims, fruit d'un hasard au gré des mutations de son papa, il n'y est pas resté, il a beaucoup voyagé hein, durant son enfance, durant son adolescence. Louis Baudin, votre invité jusqu'à 21h, il n'y a pas franchement de pluie, mais que du soleil sur tous ces lieux de France où vous êtes arrêté. C'est vrai que j'ai l'impression que...
3: Forcément.
2: Non mais forcément, là je fais un espèce de mauvais jeu de mots. Enfin, mais j'ai l'impression que votre vie est très ensoleillée, sans blaguer. Vous êtes résolument positif, vous l'avez dit tout à l'heure. Il y a une joie de vivre permanente chez vous, on le voit dans votre œil.
3: Oui, c'est vrai, parce que j'ai eu beaucoup de chance d'avoir un certain nombre de valeurs qui me permettent justement d'être un acteur. Alors, avec parfois des grosses déceptions, des erreurs, de tout ce que l'on veut, la vie, exactement. Mais avec toujours cette idée de rester maître, ou en tout cas décider de ce que sera cette vie, qu'elle soit bien ou pas bien, mais en tout cas de pas être à la remorque derrière, parce que ce sont peut-être trop de personnes. Parce que là, à ce moment-là, effectivement, beaucoup de choses peuvent nous échapper. Non, j'ai toujours choisi de l'assumer complètement. Et donc ça, ça rend joyeux. Enfin, c'est ça la vie.
2: Vous étiez, nous étions en Dernot-les-Bains avec vous il y a encore quelques minutes. C'est un lieu de jeu sympa avec votre frère, je crois, dans la forêt. Vous allez vous balader en forêt.
3: J'ai 8-10 ans. C'est le moment où on commence à être un petit peu autonome. On peut commencer à sentir les choses. Quand vous êtes dans ce milieu-là, entre la forêt d'un côté et la mer, mais une mer confortable, pas très dangereuse, puisque c'est le bassin d'Arcachon. Ouais. Ça permet d'appréhender tout ça, de découvrir, que ce soit la mer, marée basse, marée montante, ou encore la forêt, d'aller se promener, découvrir ce que sont les animaux, la protection, de grimper aux arbres. Voilà, c'est un apprentissage.
2: J'entends une cour d'école.
3: Ouais.
2: Bah oui, parce que la cour d'école, c'est forcément lié à notre enfance, en Dernot-les-Bains. Vous êtes à l'école du BT.
3: Oui.
2: BETAY, je lis, pour ceux qui cherchent tous les lieux qu'on connaît. Quel souvenir vous avez, Louis Baudin, de l'école du BT?
3: Pareil, enfin, l'école, moi, j'ai le souvenir de mes instituteurs et institutrices. Et puis, j'ai surtout, ce que je retiens aujourd'hui, c'est que j'ai eu la chance, parfois, d'aller à cette école-là en petit bateau à voile. Mon père avec un tout petit bateau.
2: Alors, quand les conditions étaient bonnes.
3: C'est pas arrivé souvent.
2: Mais c'est une vie rêvée. Qui n'a jamais rêvé d'aller en bateau?
3: Vous vous rendez compte? Vous vous rendez compte de cette chance? Et en même temps, de cet émerveillement, et de ce que ça peut apporter chez un petit garçon qui va à son école avec un petit bateau à voile. Donc il faut apprendre le vent, la direction, savoir si c'est favorable. Enfin voilà, mon père me transmettait tout ça, j'en ai retenu plus ou moins de choses, mais en tout cas j'étais déjà dans la transmission et dans la découverte de quelque chose qui allait devenir une passion.
2: En plus de ce que Madame Boudet vous apprenait.
3: Voilà, Madame Boudet, vous en souvenez, ma
2: CM1.
3: Elle
2: vous a marqué, Madame Boudet.
3: Oui, c'est vrai,
2: vous retournez dans cette école?
3: Le fait d'en reparler, là, je me dis, pourquoi est-ce que je retournerais pas peu sur les traces?
2: Dans les traces,
3: on a envie. Je suis déjà retourné en Darnos parce que quand je faisais de la course avec Yves Parlier, qui était à Arcachon, j'en ai profité pour y retourner un peu, mais une bonne résolution. Merci.
2: On quitte à nouveau cette région, puisque c'est le fruit de votre vie, et on va à Apte. Encore une fois, on change totalement de décor, on est dans le Vaucluse cette fois. Quelle carte postale vous m'envoyez de Apte?
3: Celle-là.
2: Les cigales.
3: Les cigales. Premier élément, cigales, la chaleur. C'est chaud dans les marrons. Et là, c'est une autre découverte. Je suis un petit peu plus grand. Donc, c'est le sport qui commence à apparaître. Je commence par du handball, curieusement.
2: Ça pousse à faire du handball, vous qui êtes à fond dans la voile?
3: Parce que je pense que la voile, c'est un peu loin. C'est justement.
2: La mer n'est pas
3: apte. Pas à côté.
2: Pas très loin.
3: Mais c'est vrai que là, il y a une petite parenthèse. C'est-à-dire que malheureusement, avec cette mutation, c'est compliqué d'aller au bord de l'eau, si ce n'est en vacances. Il y a moins de vagues. Mais là, je vais parti dans un autre milieu qui s'appelle l'aéronautique, puisque mon père qui était donc mécanicien, qui n'était pas pilote, mais était passionné par l'aviation, et il va apprendre le planeur, donc le vol à voile.
2: Je vous ai mis un Cessna ou un Robin ou un DR400, un bimoteur, parce que évidemment vous levez les yeux au ciel, c'est lié à votre métier aujourd'hui, vous avez parlé des vents, des nuages, c'est logique que l'aviation arrive dans votre vie, en plus avec votre papa qui était là-dedans. Donc,
3: Oui, mon papa, j'ai un oncle aussi qui était pilote professionnel, donc c'est clair que ça c'est quelque chose que j'ai appréhendé très très rapidement. Je me souviens pas de la première fois que je suis monté dans un petit avion, comme sac de sable, c'est comme ça qu'on l'appelle quand il y a une place dans un avion, et qu'on peut partir, donc très vite, c'est vrai que comme mon père apprenait le vol à voile, qu'on le suivait évidemment, donc on a appris à Vinon-sur-Verdon, pour ceux qui connaissent, qui est une grande plateforme de vol à voile, et j'y étais tous les week-ends pendant cette phase où j'étais apte. Donc,
2: passez votre brevet de pilote, le début de la licence en fait, à 17 ans.
3: À 17 ans, oui, j'ai mon brevet de pilote planeur avant d'avoir mon permis, parce que à cette époque-là, je passais une chance, mais en tout cas ça l'était pour nous, mes parents n'auraient pas eu les moyens, mais on a eu des bourses aéronautiques qui permettaient d'apprendre à cette époque-là. se souvenait encore que la France était le pays de l'aviation. Hein. C'est quand même le pays qui a découvert, quoi qu'en disent les Américains. Moi, je pense qu'on est un peu à l'origine de cette aéronautique. Et c'était quelque chose que l'on poussait encore à cette époque-là. Donc, j'ai pu passer ce brevet de pilote planeur.
2: L'odeur du thym, le romarin, la lavande, c'est donc votre quotidien quand vous arrivez dans le Vaucluse. Vous avez parlé du sport et le handball, et aussi le cyclisme à Louis Baudin et l'athlétisme.
3: Ouais.
2: Et même à des niveaux pas mal un peu plus tard.
3: Oui, alors ça c'est arrivé un petit peu après. Ouais, mais c'est vrai que voilà, quand on est arrivé dans les Yvelines, parce que mon père avait quitté l'armée à ce moment-là, et c'est vrai que petit à petit, le sport devient quelque chose dans lequel je me rends compte que je me débrouille pas trop mal. Donc c'est plutôt encourageant quand vous avez des bons résultats, quand vous voyez que vous êtes plutôt dans le coup, que vos entraîneurs vous regardez un peu en vous disant bah dis donc ouais tu te débrouilles bien voilà, et puis de fil en aiguille c'est vrai que entre apt où je commence à appréhender un peu ce corps, à le courir, à faire beaucoup d'activités, puis à passer petit à petit dans des clubs où là on vous remarque, dis tiens dis donc tu cours bien. Alors moi je voulais faire du football, mais quand je fais du football on dit tiens mais tu cours vachement vite, tu viens. Et puis là il y a un entraîneur d'athlétisme qui s'entraînait sur le terrain d'à côté qui me dit dis donc ouais, tu vas venir faire une course avec nous. Et puis il se trouve que je fais deux ou troisième de cette course le week-end d'après. Il dit bon bah t'as compris, tu vas venir t'entraîner avec nous, voilà. Ça se fait, mais comme la plupart, hein, quand on rentre dans ce milieu sportif, on trouve petit à petit sa voie. Quoi.
2: Et donc, ces deux lieux importants, on l'a dit, Vinon-sur-Verdon, vous l'avez cité, apt, évidemment. Il y a le lycée, vous allez où d'ailleurs au lycée?
3: Apt, c'est encore le collège. Enfin, oui, c'était déjà un lycée. Enfin, c'était la partie collège du lycée.
2: C'est le début de l'adolescence, quoi.
3: C'est le début de l'adolescence. Et, c'est le lycée qui est en bas de la colline où était justement la cité de l'air.
2: Mais c'est les lieux de vos premiers amours, Louis Baudin?
3: Non, je suis encore trop jeune, là. Non, je suis encore dans l'enfance avec tout ce que les premières lectures m'emmènent. C'est Jack London, c'est Cro-Blanc, c'est Moitessier, c'est tout ça.
2: Il y a encore un peu de
3: déjà
2: temps.
3: Tout ça. Il y a encore un peu de temps. Je suis plutôt là-dedans, oui.
2: Vous installez ensuite au Val-Fouré parce que votre papa quitte l'armée. Ouais. À ce moment-là, il trouve un emploi, donc on l'a compris, en région parisienne, à Mantes-la-Jolie, c'est là où le lycée arrive, le sport, vous l'avez évoqué. Champion des Yvelines 78, hein, dans les Yvelines. Ouais. En demi-fond, course d'athlétisme. Demi-fond, c'est, je sais plus,
3: c'est entre 1500 et 3000 mètres à peu près.
2: C'est déjà énorme, vous gagnez plein de crosses.
3: Ouais, c'est vrai. Maison Lafitte, Saint-Germain. Ouais, des belles courses. Oui, quand voilà, les cadets juniors, il y a quelques résultats. C'est satisfaisant parce que c'est, alors on gagne pas tout le temps, hein. J'étais pas le premier, j'étais pas le meilleur, mais voilà, de temps en temps, c'était mon tour. Donc, ça aide, hein, ça forge, et puis là aussi, ça permet de développer un certain nombre de qualités, je sais pas si c'est le bon terme, en tout cas aussi, qui permettent ensuite d'aborder et d'avancer dans la vie. Ouais.
2: Alors, on parle beaucoup de sport, de voile, d'eau, on va parler d'activités aquatiques, c'est sympa. Mais c'est dangereux. Et cet été, 300 personnes, comme chaque été, d'ailleurs il n'y a pas que l'été, sont mortes par noyade. Catherine Quicandon nous rejoint et nous propose une invention en France pour faire baisser ce chiffre.
4: À La Bège, au sud de Toulouse, les t-shirts flottent pour nous sauver la vie.
5: Je suis un flotteur.
6: Ouais, ça c'est vrai.
4: Bienvenue chez Flotty, une entreprise qui a créé un t-shirt anti-noyade. Philippe Rouvier, son président, nous explique son fonctionnement.
7: Il suffit de tirer sur une petite tirette qui est cachée de base et ça va se gonfler, nous remonter à la surface et nous mettre du coup dans une position de sécurité.
4: Il faut bien comprendre que ce t-shirt ne remplace pas une bouée et qu'il ne vous aidera pas à apprendre à nager. Il ne sert que si vous êtes immergé par accident, alors sortez tout de suite de cette piscine s'il vous plaît. En plus, ce t-shirt est composé avec une matière spécifique.
7: C'est une matière technique, effectivement, mais c'est plus léger, par exemple, que du néoprène qu'on utilise hors été lorsqu'on va nager ou faire des activités dans l'eau.
4: Le premier modèle, destiné aux enfants de 1 à 6 ans, est commercialisé en 2022. Médaille d'or au concours Lépine en 2023, la version adulte voit le jour l'année suivante, car eux aussi en ont bien besoin.
7: Là, on est à la fin de l'été, et maintenant, en fait, c'est plutôt les produits adultes qui vont être utilisés, ados-adultes. Pourquoi ? Parce que, en fait, les activités aquatiques continuent pendant l'hiver, notamment les surfeurs, les personnes qui vont nager en mer ou qui font du longe-côte, une activité qui se développe énormément et notamment chez les seniors, ils vont continuer à aller dans l'eau en hiver et donc ces activités-là sont particulièrement à risque.
4: L'histoire de Flotty commence en école d'ingénieur où les deux cofondateurs se rencontrent, mais le déclic arrive lorsque Philippe assiste à la noyade d'une petite fille. Les deux amis se lancent et créent une solution innovante pour l'époque. Le t-shirt se vend en France, bien sûr, mais aussi dans un magasin suédois qui touche également la Norvège et la Finlande. Depuis le début de l'aventure, Flotty a vendu plus de 50 000 produits. Le prix, les premiers modèles commencent à 149 euros plus le coût de la recharge. Le t-shirt n'est pas à usage unique, il peut se réutiliser à après un déclenchement et la partie technique se sépare de la partie textile qui peut être lavée en machine. Le modèle adulte offre le choix du déclenchement manuel ou automatique. Plus d'informations sur flotti.co, FLOATEE.co. Merci à Ici Occitanie pour cette idée qui nous sauve la vie, littéralement. Ici, ça entreprend, Flotti, un t-shirt anti-noyade pour toujours garder la tête hors de l'eau.
2: Une très belle initiative, hein. Merci à Ici Occitanie, à Catherine Quicandon et à Luc Baudin. On est parents tous les deux, nos enfants sont un peu grands, les vôtres un peu plus que les miens.
3: Ouais.
2: Mais c'est aussi un sujet qui vous inquiète également.
3: Ah oui, oui, c'est...
2: Pour eux, quoi.
3: Bah, ouais, pour eux. Enfin, c'est...
2: On a tous peur en tant que parents.
3: On a tous peur, noyade, et puis on sait très bien qu'il suffit de quelques secondes.
2: C'est pas que les enfants, attention.
3: Et pas que les enfants, c'est clair. Mais les enfants, c'est vraiment, vraiment un sujet. Et donc, plus on peut les éduquer, plus on peut leur apprendre ce rapport à l'eau, justement, le danger et savoir le mesurer, plus évidemment, on peut éviter l'accident.
2: Louis Baudin, vous restez avec nous parce que vous avez passé votre bac. Parce qu'on va aller sur une prépa maths, parce qu'on va aller sur maths sup, maths spé. Et puis, la météo va arriver dans votre vie, on va tout vous dire. Il est votre invité, dont il n'y a pas que Paris dans la vie sur ici jusqu'à 21h.
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3: 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Besoin d'un renseignement concernant vos impôts? À Loire-Auxence, on est en Loire-Atlantique, une permanence fiscale est organisée avec un agent du service des impôts des particuliers. Vous avez rendez-vous ce jeudi de 9h à 12h30 dans les locaux de France Service de Loire-Auxence. Et attention, cette permanence se fait uniquement sur rendez-vous. Une autre date est prévue, ça sera le 7 octobre, mais là, ça sera en visioconférence. Et puis pour les plus sportifs, rendez-vous samedi au parc du Puy du Fou pour la 7e édition de la foulée des géants. Une course de nuit spectaculaire avec au choix 10 km ou un trail de 20 km avec, s'il vous plaît, une arrivée au cœur du parc du Puy du Fou. Alors pour vivre l'événement, ça commencera à partir de 18h ce samedi.
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4: À cette heure-ci, généralement, c'est presque la fin du journal sur TF1 et vous pouvez le voir dans le bulletin météo. Mais ce soir, il est là, c'est comme ça. C'est Louis Baudin, mon invité, votre invité. Il est né dans la Marne, formé à l'École nationale de la météorologie, journaliste, ingénieur, prévisionniste. Il présente donc vos bulletins à la télévision, à la radio aussi. Brevet de pilote, on en a parlé à l'âge de 17 ans. Il souhaitait devenir un pilote de chasse. Ouais. Le destin en a destiné, décidé autrement. Et il va intégrer, on va l'entendre, une prépa à Rouen, Matsup, Matspé. Le voyage continue avec Louis Baudin jusqu'à 21h. C'est vrai, il y a de pilote de chasse.
5: Ouais. Ça, c'est la première grande déception. J'avais 12 ans. Et puis, on se rend compte que, je vois. Ouais, je deviens myope, quoi. Enfin, voilà. Donc,
4: ces problèmes de vue.
5: Ces problèmes de vue.
4: Qui vous avez fait.
5: Ces problèmes de vue qui, en tout cas, a été rédhibitoire dès le début. Puis, à cette époque-là, ça l'était vraiment. Je sais qu'aujourd'hui, il y a quelques pilotes de ligne qui arrivent à avoir des dérogations, des choses comme ça.
4: Des avancées scientifiques,
5: médicales. Voilà. Mais à l'époque, c'était rédhibitoire. Ouais, mais quand même, quand j'ai fait Matsup, Matspé, justement, j'ai été jusque devant l'école de l'air à Salon en me disant, si tu avais la visite médicale, tu rentrerais là.
4: Voilà. Ouais, c'est vrai, vous avez fait ça?
5: Ouais, j'ai fait ça. Je suis têtu, hein. Moi je suis.
4: Ouais, je vois ça, ouais.
5: Mais bon, voilà.
4: Vous avez loupé un autre concours, c'est art et métier.
5: Ouais.
4: Pourtant, vous avez un bon niveau scolaire. Finalement, c'est un bien pour un mal. Hein,
5: parce exactement. Que... Mais c'est incroyable la vie, hein. Il y a des carrefours comme ça, je sais pas pour les auditeurs s'ils ressentent ça, mais moi dans ma vie je vois qu'il y a eu des moments, voilà, des moments clés, des moments où c'est une rencontre, c'est au contraire un échec, c'est un succès, c'est ouais. qui vont orienter un peu votre vie.
4: Parce que ça vous agace d'avoir loupé ce concours et vous partez ou levez les voiles, quoi.
5: Voilà, exactement. Mot, hein. Mais non, c'est le vrai mot.
4: Mais je sais que vous allez bélodé,
5: je raccroche le téléphone et je dis à ma mère, non, je suis pas admis aux arts et métiers, donc je vais partir faire moniteur de voile, je vais faire cette passion et je pars effectivement. Je me souviens, je crois que je suis parti le lendemain. Donc c'est Quiberon, c'est Bénodet, c'est toute la côte où j'apprends le métier de moniteur de voile, c'est de marin. De ça dure à peu près un an, hein, où je me débrouille. Bon, faut essayer de gagner sa vie quand même parce que voilà, moi je pars pas avec un bagage financier ni un patrimoine. Donc ça c'est pas simple. Hein,
4: qu'est-ce que vous retenez, Louis, de ces années de moniteur de voile? Parce que vous avez fait ça quelques temps, enfin un an, vous m'avez dit.
5: Oui, c'est d'abord le rapport à l'autre. Je pense que j'étais relativement handicapé dans la relation à l'autre.
4: Ah bon?
5: J'étais très timide. Ça peut paraître paradoxal aujourd'hui, mais je me rends compte, en tout cas, que j'avais beaucoup de difficultés dans cette relation à partir de cette timidité, trouver sa bonne place et autres. Et c'est vrai que d'être moniteur de voile, ça vous apprend à communiquer, à transmettre. Et là, j'ai commencé à trouver des choses intéressantes. C'est-à-dire que je me suis rendu compte que transmettre, partager, donc partager la voile qui était une passion à travers l'apprentissage, à travers la transmission. Ça, c'était très valorisant, très agréable. J'ai très vite découvert que de former quelqu'un qui ne connaît rien à la voile et 15 jours jours, trois semaines après, il peut partir tout seul sur un bateau, se diriger, ouais. Voilà la progression, et ça c'est extraordinaire.
4: C'est la liberté qui bronze, je parle de qui bronze, ça peut être Bénodet, c'est une Bretagne qui pour vous, voilà, vous apporte un nouveau souffle.
5: Ah ben oui, alors je vais pas être objectif, parce qu'on l'a vu à travers mon père, ben, je suis breton, et puis je le ressens profondément, donc voilà, de la vallée de la Rance, juste derrière Saint-Malo,
4: c'est
5: effectivement, pour ceux qui connaissent, ouais, oui c'est vrai, un corsaire, parce que c'était quand même au service du roi, un peu plus, c'est pas la même chose, tout à fait. Bon, la limite était parfois entre les deux. Et bah oui, la Bretagne, c'est la liberté, c'est l'ouverture vers le large, sont les odeurs, sont des émotions incroyables. Voilà, quand vous rentrez dans le golfe du Morbihan, par exemple, à la voile, ceux qui ont eu la chance de faire ça, avec des conditions plutôt faciles. Pour peu que ce soit un petit peu le soir, donc il commençait à avoir un peu ces lumières rasantes qu'on connaît tous. Et là, c'est du sublime, quoi. C'est extraordinaire. Le mélange terre-mer, bah, pourquoi est-ce qu'on est attiré sur le littoral? C'est à cause de ça. C'est justement parce qu'il y a ce conflit en permanence, conflit dans le bon sens du terme, qui crée du relief, qui crée des différences, qui crée des couleurs, qui crée de parfois un spectacle hallucinant. Quand une tempête vient se déverser sur le littoral, ça crée de la houle, ça crée des embruns, ça crée une atmosphère.
4: Au sillon de Saint-Malo, on parlait de Saint-Malo.
5: Par exemple,
4: quand ça tape un peu,
5: hein, tous ceux qui sont sur le littoral, c'est extraordinaire. Ouais. Donc oui, c'est la découverte de tout ça, c'est la découverte de la difficulté. Du danger que représente la mer, parce que voilà, on commence à partir un peu large. Parfois, on va naviguer parce qu'on est un peu prétentieux dans des conditions un peu limites. On se fait un peu peur. Voilà, on apprend un peu ses limites. Bon, c'est l'apprentissage de la mer et du métier de marin.
4: Bon, vous réfléchissez, vous dites que vous pourriez être architecte, vous commencez un peu à dessiner, dessinateur de voile, vous y pensez aussi, et puis petit à petit, voilà, vous repartez pour vous mettre à niveau à Nantes, en fac de droit.
5: Exactement. Non, fac de sciences.
4: Donc là, ça se précise.
5: Ça se précise parce que, oui, quand je fais mon année là de voileux, en me disant comment tu vas faire pour monter sur les beaux bateaux que tu vois là, parce qu'il y a commencé à avoir quelques courses dans le sillage de Tabarly, et je me dis waouh, ça va pas le faire là. On est trop nombreux à vouloir aller sur ces bateaux-là. Faut que tu aies une compétence. Et en me disant bah t'as un petit bagage quand même. Quand t'as fait Mathieu, c'est un peu bête de le gâcher. Ouais. Donc effectivement, je fais une remise à niveau dans une fac
4: très météo France.
5: Pour rentrer, passer les concours et rentrer à Météo France. Et là, j'ai cet examen, effectivement. Enfin, j'ai ce concours. Et donc, je rentre à Météo France pour apprendre le métier de météorologie.
4: Ça y est, on est à Météo France. vous travaillez en région parisienne, mais pas seulement. Vous allez travailler en Corse, à Ajaccio. Et vous allez travailler à Marseille. Je m'arrête à Marseille parce que c'est une ville qui va énormément compter pour vous.
5: Exactement.
4: Qui est liée aussi à tout ce qu'on vient de se dire autour de la voile.
5: Deuxième carrefour.
4: Vous allez rencontrer des marins, les plus grands. Je vous laisse nous raconter. Peut-être un jour, vous êtes contacté par un skipper, je crois.
5: C'est ça. Alors en fait, ce qui se passe, c'est que effectivement, je vais à Ajaccio, puis après, je reviens à Marseille, où là, ça y est, je peux investir ce qu'on appelle le milieu de la course au large. Donc, c'est Luc Lorenzato, c'est Jean-Paul Mourin, c'est Paul Ayas, voilà, qui étaient des champions locaux déjà de la voile. Et je finis avec cette compétence de météorologiste, de navigateur. Ça, ça les interpelle. Je suis pas encore un marin suffisamment aguerri, mais ce côté-là, il y a besoin sur un bateau. Donc, j'embarque. Je commence
4: c'est un routeur qu'on appelle ça.
5: Oui, routeur, navigateur, c'est exactement ça. Et puis là, bah, de fil en aiguille, effectivement, j'en viens un jour, c'est sur le salon de Marseille, à voir ce stand où il y a un bateau qui était exposé, qui va être construit par la région Provence-Alpes-Côte d'Azur. Et puis là, avec encore beaucoup de timidité, je me dis, allez, je tente le coup. Et puis je dis, bah voilà, je suis un météorologiste, je commence, mais ça me passionne, ça m'intéresse, il prend mon nom. Et puis, finalement, trois ou quatre mois après, il me rappelle en disant, bah voilà, tu veux être de l'aventure, on y va. Et là, je rentre dans ce milieu-là, parce que je participe à la construction du bateau, à la mise au point, aux premières mises au point également de tout ce qui est appareil de navigation à bord. Et puis, bah voilà, je rentre dans ce milieu-là, sur ce bateau qui s'appelait Région Provence, à Côte d'Azur, et avec lequel on fait quelques navigations, mais ça va pas aller très loin, parce que on va chavirer.
4: Dans quelques minutes, vous comprendrez pourquoi il a travaillé, rencontré Louis Perron, également Paul Vatine, et puis Florence Artaud également. Vous avez fait la route du Rhum, entre autres. Vous avez travaillé autour de la route du Rhum avec elle pendant plusieurs années. Ce sera l'occasion d'en parler. Vous qui rêvez d'avoir encore aujourd'hui un bateau, me dites pas le contraire, Louis. Je suis sûr que vous y pensez toujours. Depuis quelques jours, une nouvelle année scolaire a démarré, avec malheureusement aussi le retour de cas de harcèlement dans certaines salles de classe, des couloirs, des cours de récréation, mais aussi sur les réseaux sociaux. Alors pour aider les élèves à se confier, une expérimentation a été renouvelée en région PACA. Robin Bernot avec Philippe Bocara.
6: Dans les Bouches-du-Rhône, plusieurs établissements proposent aux élèves une boîte discrète pour recueillir des signalements de harcèlement.
7: Je trouve que c'est une super initiative et il faudrait que ça soit dans plus d'établissements, quoi.
6: Ça s'appelle la boîte à mots, M-A-U-X. Imaginez tout simplement une boîte aux lettres dans laquelle les collégiens peuvent anonymement déposer des messages en cas de mal-être ou encore de harcèlement, le tout de façon discrète. Laurence Angeletti, conseillère départementale en charge notamment du bien-être des collégiens, au micro de notre reporter Philippe Bocara.
8: L'idée, c'est que les collégiens puissent trouver la boîte facilement, mais que ça soit aussi un endroit un petit peu confidentiel, où on ne voit pas forcément la personne qui va remettre le mot, parce que ce n'est pas toujours facile pour les collégiens.
6: Une idée qui semble plaire aux élèves, à l'image de Pauline, collégienne à Salon de Provence.
9: Ça peut aider les élèves qui n'ont pas forcément confiance à parler directement. Ils peuvent tout simplement écrire leurs problèmes.
6: Alors ici en Provence, ça marche, mais vous, qu'en pensez-vous? Quand j'ai expliqué le sujet du jour à Azida, elle s'est tout de suite sentie concernée.
10: Quand j'étais au collège, pendant une année, j'avais un peu souffert de ça, où on m'embêtait beaucoup et tout, et ça me faisait beaucoup de mal parce que j'osais pas aller voir la CPE parce que j'avais peur qu'on se moque de moi, etc. Et c'est vrai que j'aurais bien aimé qu'il y ait ça, cette possibilité-là, parce que bah, c'est plus facile quoi, d'écrire.
6: Alors sur le papier, tout le monde salue l'idée de cette boîte à mots, y compris Johanna.
11: Mais je trouve que c'est bien déjà qu'il y ait des initiatives qui soient prises.
6: Mais pour elle, cette solution a quand même ses limites.
11: Personnellement, quand j'étais au collège, lycée, c'était des choses qui étaient déjà mises en place. Et ce qu'on voit, c'est que même si c'est censé être anonyme, les élèves, ils ont quand même un petit peu peur de faire le premier pas et de mettre les lettres dans les boîtes. Je pense qu'il y a d'autres solutions, notamment maintenant, plus en ligne, via les applications comme Pronote, École Directe, etc., où ils pourraient mettre en place des messageries qui seraient peut-être plus efficaces, plus anonymes, où les enfants se sentiraient plus en confiance.
6: Qui sait, peut-être que cette idée sera étudiée par les différentes académies dans les prochains mois. En attendant, aujourd'hui, les mots déposés dans les différentes boîtes sont pris en charge par les équipes éducatives de chaque collège, lancée en 2024 dans les Bouches-du-Rhône. L'opération se poursuit donc cette année dans une trentaine d'établissements du département.
4: Merci beaucoup aux équipes d'ici Provence. Ça marche ici, qu'en pensez-vous? Avec Robin Bernot, on parlait de Marseille et de la Provence. Vous n'y échappez pas, hein. Vous avez démarré sur Allo Radio Provence.
5: Oui, c'est vrai.
4: C'était de radio, ça.
5: 92, c'était une radio.
4: Embarquement 92, c'est le nom de l'émission.
5: Oui, bah, je parlais de voile, évidemment.
4: Évidemment.
5: Évidemment. C'était les débuts.
4: Louis Baudin, votre invité encore pour quelques minutes. On est à Marseille, mais on a quitté Marseille. On continue de se balader. On s'approche de Météo France. Et on va évoquer les grands navigateurs avec qui il a eu l'occasion de travailler jusqu'à son quotidien aujourd'hui. Louis Baudin, que vous voyez sur TF1, évidemment, et que vous écoutez aussi à la radio ce soir. Sur ICI, on est content d'avoir jusqu'à 21h.

0: jusqu'à 21h.
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2: Canal+, la chaîne météo, iTélé, RTL, LCI, TF1. Et ce soir, ICI, il est incontournable du petit écran. De toute façon, pour l'identifier, on écoute ça. Évidemment, tout de suite, on sait qui on va voir.
3: Exactement là.
2: Non, c'est fou l'identification d'ailleurs du musique comme ça, que ce soit à la radio
3: c'est
2: ou à la
3: incroyable.
2: Télévision. Parce que moi, j'entends cette musique, je vous vois, je pense à Catherine Laborde, je vois à tous les autres, et puis Delia, évidemment, toute la bande. Merci d'être avec nous, Louis Baudin. Je rappelle que voilà, depuis 20h, on évoque votre parcours, déjà impressionnant et inattendu. Je suis sûr qu'il y a plein d'auditeurs qui ne savaient pas tout ça.
3: Oui, c'est un grand voyage à travers la France, c'est clair.
2: Je reviens juste sur ces navigateurs, on l'a évoqué il y a quelques minutes. Que vous avez rencontré, ça va durer des années parce que vous travaillez à Météo France tout en faisant ça, on est bien d'accord.
3: Ah, exactement. D'ailleurs, c'est pas toujours très simple la relation entre Météo France et puis cette activité un peu externe. C'est normal parce que Météo France, c'est la fonction publique avec un cadre, avec un fonctionnement. Et c'est vrai, quand on sort un peu de ce cadre-là pour faire de la compétition accompagnée des marins, l'emploi du temps, la façon de faire est pas toujours très facile, mais peu importe. L'idée c'était d'être efficace et Météo France c'est un service efficace qui donne de bonnes prévisions, qui forme de bons prévisionnistes. Ouais. Ça m'a aidé pour effectivement accompagner des marins et puis avoir de temps en temps un succès avec Florence, ça a été le record de l'Atlantique, ça a été la route du Rhum, avec Paul Vatine, et puis en même temps avec Yves Parlier, dans la Jacques Vabre, on a fait avec Yves un record de l'Atlantique sur entre les États-Unis et l'Europe, c'était des courses de l'Europe, ça a été Québec-Saint-Malo. Là, j'ai gagné avec un équipage de Saint-Malo, justement, et Normand. C'est toute la vie du marin telle que... Quelqu'un comme moi le souhaitait et a pu le vivre pendant une quinzaine d'années.
2: Il y a un passionné de voile qui vous repère, c'est Philippe Gildas.
3: Ouais.
2: C'est lui qui vous met un peu le pied à l'étrier, parce qu'on a compris, vous travaillez avec des marins, vous êtes à Météo France, mais Philippe Gildas, il adore la voile, et il se dit, tiens, tu pourrais peut-être venir en parler chez nous sur Canal.
3: Sur Canal, on lui par ailleurs.
2: Oui.
3: Effectivement, il dit, viens raconter les courses de voile et autres, et c'était avec l'aide de Marc Toresca. Et on parlait, j'expliquais pourquoi tel marin a pris telle trajectoire, avec l'idée de revenir avec des vents favorables. Enfin voilà, expliquer la course au large grâce à Philippe.
2: Ouais. Ouais. C'est vrai que vous faisiez du camping sauvage en Camargue?
3: Alors ça, c'était beaucoup plus tôt, mais c'est vrai.
2: Ah, mais je fais des allers-retours.
3: À la pointe de l'Espiguette.
2: La plage du Gros du Roi, de Port-Camargue.
3: Exactement, du Gros de Port-Camargue. À une époque, c'était encore possible. Aujourd'hui, vous n'amusez pas à faire ça parce que ça ne va pas durer très longtemps, mais à l'époque, on pouvait encore le faire.
2: La Camargue, c'est une région qui est aussi, vous étiez dans le Vaucluse, on a parlé de Hap, mais on est à deux pas, du coup.
3: Exactement. La Camargue, ça l'est encore plus aujourd'hui, mais c'est un lieu emblématique de l'évolution que l'on doit avoir dans notre rapport à la nature. Pourquoi ? Parce que c'est un estuaire, parce que c'est un delta, pour être plus exact, parce que c'est un endroit où on voit la nature évoluer en fonction des températures, en fonction de l'impact, en fonction de la pollution, en fonction de l'occupation. Enfin voilà, et il y a beaucoup de choses à faire, tout en respectant la nature et en même temps en permettant le développement de l'homme. Et c'est un bel endroit pour ça.
2: Oui, j'ai évoqué les différents médias dans lesquels vous allez travailler, votre carrière ensuite, on la connaît. Je vais profiter de ces dernières minutes pour encore me balader en France avec vous et j'aimerais aller faire un tour sur l'île aux Moines.
3: Ah,
2: c'est votre paradis sur Terre.
3: Ouais, c'est en tout cas le paradis en France, c'est clair. C'est pour moi un endroit emblématique. Encore une fois, j'ai parlé du golfe du Morbihan, mais cet endroit, on est sur une île, donc je sais pas pourquoi ça. Je trouve qu'il y a un petit côté protecteur.
2: Toujours.
3: Et quand toujours. Et quand on est sur cette île, il y a des odeurs parce que comme on est sur une île, l'eau protège des températures extrêmes. Donc ça veut dire que des essences tropicales ramenées par des armateurs qui faisaient le tour du monde, qui sont venus s'installer ici parce que aussi avec compris que c'était un bel endroit. Et donc, ça crée une ambiance, des odeurs, et puis un spectacle. Enfin, aller voir le golfe du Morbihan, aller voir les courants, la mer qui monte, qui descend, les couchers de soleil correspondants. Voilà, on y est.
2: Ah, le lieu pour le plus beau coucher de soleil, ou celui qui vous a marqué dans votre vie?
3: Oh. Alors là, il est loin de la France, mais en France, aller voir un coucher de soleil, quand il y a une tempête sur le Ratzin, pour peu qu'il y a ce qu'on appelle le front froid qui passe, c'est-à-dire qu'il y a une éclaircie, que le soleil passe juste sous les nuages, dans une lumière hallucinante et avec la tempête, vous allez voir, c'est extraordinaire.
2: Le bassin d'Arcachon. C'est aussi un endroit qui vous a marqué, le bassin d'Arcachon.
3: Oui, le bassin d'Arcachon, c'est une mer fermée, c'est une mer où j'ai appris, c'est une mer qui, il y a la dune du Pilat pas très loin quand vous êtes à Arcachon. Donc c'est aussi un endroit où on peut s'apaiser, on peut se reposer, on peut laisser un peu courir les choses.
2: Ouais.
3: J'aime bien la nature, elle sait faire ça. Si on sait l'écouter, si on sait la regarder, on peut trouver des moments où waouh, on va va s'apaiser. Et le bassin d'Arcachon est un de ces endroits en France.
2: Alors, pour vous apaiser, vous aimez aussi aller prendre des photos en Afrique. Vous êtes un fan de safari photo.
3: Ben oui, exactement, parce que voilà, quand vous aimez le rapport à la nature, quand vous allez en Afrique, j'ai découvert ça il n'y a pas très longtemps, parce que voilà, malheureusement, les voyages coûtent cher, plus on va loin. Et là, j'ai la chance de pouvoir en faire quelques-uns en ce moment. Et là, ouais, je vais utiliser ce mot, j'essaie de parler français, mais là, ça ne va pas être français, vous prenez un shoot. C'est un shoot émotionnel extraordinaire. Le rapport aux animaux, à la nature, avec là des guides qui ont une éthique, qui respectent, qui ont envie de partager, ben on vit des moments, enfin moi, c'est sublime, ça touche au sublime.
2: Et la boucle est bouclée, votre maman est née au Sénégal, moi, je sais pas, je me dis que vous êtes, voilà, vous allez en Afrique,
3: il y a peut-être des gènes, il y a peut-être des choses qui ressortent et qui à ce moment-là ont envie de vivre et de vibrer. Ouais.
2: C'est Louis Baudin qui est votre invité ce soir jusqu'à 21h dans Il n'y a pas que Paris dans la vie. Louis Baudin, comment prévoir sa météo quand la météo fait l'histoire? C'était chez Albin Michel, c'est sorti il y a déjà quelques années, mais je le dis parce que voilà, on peut toujours se les procurer. Nous sommes tous météo sensibles, ça c'est le plus récent également chez Albin Michel. Ouais. Vous pouvez les lire surtout avec ce qu'on vit aujourd'hui. C'est vrai, il faut s'inquiéter, la sécheresse, les incendies, la canicule.
3: Alors, il faut s'inquiéter, mais il faut surtout être résilient, c'est-à-dire se dire, waouh, on ne peut pas continuer comme ça. Moi, je ne suis pas là à rentrer dans les détails de plus 3, plus 4, mais non. Aujourd'hui, on est 8 milliards d'individus sur une planète qu'on ne va pas quitter tout de suite. Donc, ça veut dire qu'il faut vraiment qu'on s'y mette et qu'on soit juste un peu plus à l'écoute de ce que nous dit la nature. Donc, le retour du bon sens, la technologie, oui, mais au service de cette nature et de l'homme. Voilà, mais si on fait tout ça, pour ça que je reste optimiste, bah oui, on va le faire. Et on va le faire.
2: Et qu'on vous entende. Que les nuages et le soleil vous entendent. C'est parce que vous connaissez bien la France que vous êtes chevalier de la Légion d'honneur.
3: Ah. Oh, ça, je n'en parle pas parce que je ne sais pas si
2: oui,
3: j'ai la
2: mérite. Oui, mais la France vous rend quand même la connaissance que vous avez de ce pays.
3: C'est vrai que voilà, bah, ça oblige. Comme bien un sûr. Peu de notoriété, ça oblige effectivement à des comportements, à du partage, à essayer de transmettre un certain nombre de valeurs et être justement dans la transmission. Voilà, un peu d'expérience à transmettre. Je ne sais pas si je suis légitime, mais en tout cas, je suis dans cette phase où aujourd'hui j'ai envie de partager et transmettre et puis de rappeler quand même qu'on est dans un pays extraordinaire. Je le disais en introduction, mais quand vous faites un peu de géographie, quand vous faites un peu de météorologie, vous dites, mais un pays comme la France, cherchez dans le monde, vous n'en trouverez pas un qui 1000 km sur 1000 km offre cette diversité de géographie. Pourquoi est-ce qu'on est le pays le plus visité au monde? Pourquoi est-ce qu'on est le pays de la gastronomie? Parce qu'on a des paysages, on a des sols, on a une géographie qui nous permet de développer des produits extraordinaires.
2: Parler de la gastronomie, ça tombe bien. Et on va où en France pour bien manger avec vous, Louis Baudin? Il y a des régions.
3: Mais on va partout.
2: On va partout, vous allez
3: dire. Mais c'est ça. J'allais dire, je sais pas, immédiatement, viens d'aller en Champagne. Puis après, je me dis, ben non, on va en Saône-et-Loire, là. Il y a quelques petits restaurants qui savent très bien. Ouais. Puis après, on va aller, ben oui, les produits de la mer. Ben non, c'est bien aussi, ça, quand même, du côté de Brest. Et puis, on peut aller en Provence, parce que là, d'un seul coup, on va découvrir une cuisine méditerranéenne qui, en plus, est très, très bonne pour ce qu'on a entre guillemets. Mais quand on vieillit un peu, donc bah non, c'est partout. Mais apprenons juste à nous arrêter, à écouter les locaux, à écouter ceux qui connaissent leur terrain, et puis à les respecter et de faire avec ce qu'ils nous disent. Et là, vous allez voir, vous allez vivre des moments mais incroyables. Ouais.
2: Tout à l'heure, je vous ai demandé de fermer les yeux, je vous ai laissé imaginer la carte de France que vous connaissez par cœur. Si on devait garder qu'un seul lieu, Louis Baudin, parce qu'on a évoqué plein, vous voyez le lieu central de votre vie.
3: Ah, le lieu central. Mais je dirais, pourquoi pas aller justement dans le Massif central. Pourquoi pas aller se projeter du côté du Cantal, par exemple. J'y ai pas vécu, mais j'ai traversé le Salers, par exemple. Et là, j'ai aussi découvert quelque chose qui est loin de ce que moi j'aime dire. Quand je suis loin de la mer, je suis un peu trop loin de la mer.
2: Il y a plein de lacs en Auvergne.
3: Il y a plein de lacs, exactement. Oui. Et puis surtout, il y a là aussi des endroits à la fois d'une richesse en matière de paysage, de vision, de gastronomie. Ben voilà, c'est un peu l'antithèse de ce que je suis et de ce que je recherche comme ça spontanément. Mais ouais, c'est peut-être là le centre pour repartir et retrouver l'origine.
2: Le centre de la Terre.
3: Ouais, le centre de la Terre. Bah, il y a des volcans, hein.
2: Bien sûr.
3: Pas très loin.
2: Ah, bah oui. Et puis, ils peuvent se réveiller à tout moment.
3: Et puis,
2: hein.
3: Ils peuvent se réveiller. Alors, puis, peut-être plus là, mais c'est sûr qu'ils se réveilleront un jour.
2: La chaîne des puits, si vous la survolez en avion, moi qui l'ai fait, je peux vous dire que c'est magnifique, Louis Baudin.
3: Exactement.
2: On s'est vraiment bien, bien baladé dans toute la France. Il y a encore des lieux où vous connaissez pas. Il faut que je m'arrête, là.
3: Oui, le Jura que j'ai un peu balayé, mais par exemple, je le connais pas assez. Je connais pas assez du côté de la Dordogne, par exemple. La vallée de la Garonne, c'est pas ce que je connais mieux, mais je connais un peu Toulouse, mais oui, les Pyrénées. Je connais assez bien les Alpes, mais je connais un peu moins bien les Pyrénées. Donc ouais. Oui, il y en a encore d'endroits à découvrir.
2: Merci pour ce voyage, Louis.
3: Bah non, merci pour l'invitation.
2: C'est vraiment un plaisir. On aura
3: partagé,
2: pu
3: hein.
2: Bon, et rester là très longtemps. Je vais vous poser la question que tout le monde vous pose. Quel temps il fait demain? Quel temps il fait demain, Louis Baudin?
3: Bah écoutez, j'espère qu'il va pleuvoir.
2: La météo, c'est sur TF1, c'est sur le week-end. Hein,
3: oui, on exactement, rappelle, en ce surtout moment, le week-end. Ouais.
2: Vous venez aussi dans le journal de 20h souvent pour parler de nouvelles technologies ou d'avancées.
3: Exactement.
2: Voilà, on ne l'oublie pas parce qu'il s'intéresse à tout, Louis.
3: Bah, la transmission, surtout partager, transmettre, ça c'est important.
2: La radio, que j'ai trop citée, mais dans laquelle on vous retrouve aussi le matin et qu'on salue affectueusement. Merci Louis Baudin, c'était un plaisir. En tous les cas, je vous souhaite un bon voyage, une belle suite de voyage. Peut-être une dernière question, je ne vous mets pas la porte, mais la retraite dans très longtemps, mais où est-ce que vous pourriez vous installer les derniers jours, vous aimeriez que ce soit où?
3: Non, je pense que autour de la Bretagne, là, autour du golfe du Morbihan, ou Trébordin, ou sur la côte de Granit-Rose, ouais, j'aime bien ces endroits-là.
2: Merci Louis Baudin. Émission à retrouver sur ici.fr. Rendez-vous demain, d'autres parcours, d'autres invités et un autre voyage. Passez une belle soirée. Salut!

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2: Salut à toutes, salut à tous et bienvenue sur votre radio ici. C'est Décibel et ce soir on avait prévu d'inviter Jen Ayash, la chanteuse de Superbus qu'on embrasse bien fort et qui viendra nous rendre visite très très bientôt évidemment. Mais voilà, ce soir évidemment changement de programme, on a appris à la mi-journée la mort de Catherine Ringer, voix d'Erita Mitsuko et puis voix de plein d'autres choses et puis pas qu'une voix aussi, une tête, un humour, une allure, une attitude, une grande gueule à qui on va rendre hommage ce soir. Catherine Ringer, elle était venue souvent nous voir, soit sur ici récemment, cette année, au mois de janvier, et puis avant, quand on s'appelait France Bleu. Et puis des fois, je lui posais une question, et puis au lieu de répondre, elle chantait. Hello.

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1: C'était beau ça, c'était autour de son spectacle L'érotisme de vivre où elle lisait et chantait aussi sur scène les poèmes d'Alice Mendelssohn. On y reviendra tout à l'heure, mais là je voulais vous lire quand même le communiqué de Raoul, de Simone et de Ginger, les enfants de Catherine, qui ont dit ce matin... Excusez-moi. C'est avec une immense tristesse que la famille et les proches de Catherine Ringer annoncent son décès, emporté par un cancer foudroyant dans la nuit du 14 septembre 2026. Alors voilà, c'était la nuit dernière, à quelques jours donc, d'une énorme boom que j'avais prévue moi dans l'émission, puis je pense que je suis pas la seule animatrice radio à y avoir pensé. C'était les 40 ans d'un album génial d'Erita Mitsuko, l'album The No Comprendo, sorti en 1986, il y a pile 40 ans. C'est l'album des histoires d'A, c'est l'album de C'est comme ça, c'est l'album d'Andy. Alors on va la faire cette boom, quoi qu'il arrive, parce que Catherine, elle adorait ça les booms. Andy.

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1: Eh ben, dites-vous qu'en 1986, il y a 40 ans, des chansons où c'était une fille qui draguait un mec, voire qui le harcelait un petit peu dans les transports, eh bien, ça n'était pas si courant. Et ça fait partie donc de la triplette de tubes, Les Histoires d'un Andy, et C'est comme ça, de l'album The No Comprendo, qui aura 40 ans ce dimanche. Il était sorti le 20 septembre 1986. Alors, pour éviter de pleurer pendant une heure, les amis, je vous propose de participer à l'émission. C'est beaucoup mieux si vous venez pleurer avec moi. Je vous redonne le numéro du standard, 0810 055 056. Vous le savez, Décibel, c'est votre émission, la radio ici. C'est la radio qui est chez vous, au petit-déj, le soir, quand on rentre du boulot, quand on est en bagnole, et puis que, bah voilà, là, on a passé une journée pas terrible, on a perdu une des voix essentielles du rock, en particulier, mais même de la chanson française. Et mondial d'ailleurs, parce que le producteur de David Bowie, il a voulu bosser avec Lerita Mitsuko, Marc Platy. Les Sparks, ils ont voulu bosser avec Lerita Mitsuko. Donc voilà, c'est le monde entier qui perd quelqu'un d'hyper important. Et donc voilà, vous aussi. Donc venez partager vos souvenirs des Rita et de Catherine Ringer. 0810 055 056. On va écouter sa musique ce soir et puis aussi quelques petites archives savoureuses. Pour le moment, c'est Gwen qui est avec nous. Bonsoir Gwen.
2: Salut Emily.
1: Comment ça va?
2: Oh bah écoute, ça pourrait aller mieux hein, avec des nouvelles comme ça, c'est une dure journée, voilà. C'est,
1: oui, voilà, je pense qu'on peut même dire que c'est une journée pourrie. Est-ce que t'as un souvenir que tu voulais partager avec nous autour des Rita Mitsuko, de Catherine Ringer, toi?
2: Ah bah moi les Rita Mitsuko, ça a accompagné toute ma vie, parce que mes parents avaient du vinyle, mon grand-père avait la cassette qu'on piquait et qu'on allait écouter avec ma sœur et les voisins et danser dessus. Donc au début, quand on est môme, on écoute ça puis on danse, puis ado, tu te rends compte que derrière, tu danses sur des textes qui sont un peu plus sombres, ouais. C'était sa force aussi. Et puis, quand tu grandis, t'apprends que derrière l'artiste que t'apprécies, il y a une femme que tu admires. Et pour sa liberté, ses engagements, sa créativité, son intelligence, sa curiosité, sa poésie, puis t'apprends que la poésie et le rock, ça peut bien vibrer ensemble. Et que faut pas non plus en tant qu'être humain s'excuser d'exister et de dire les choses et d'ouvrir sa gueule. Et voilà, donc on perd une des reines de la musique.
1: Merci Gwen. Ça va pas nous faire nous arrêter de pleurer, mais non. C'était très beau de parler d'elle. Je te remercie beaucoup. Je te propose qu'on écoute. Je vous propose aussi à vous à la maison qu'on écoute une chanson du 7e et ultime album d'Erita Mitsuko après la mort de Fred Chichin en 2007. Elle a arrêté Catherine l'Erita Mitsuko, mais elle a continué en solo à soutenir cette musique-là. Mais voilà, l'ultime album d'Erita, du coup, c'est 2007, 7e album. Et dessus,

Elle a dit, je reviendrai. Ben, j'y crois. Catherine Ringer nous a quittés aujourd'hui à l'âge de 68 ans. Décibel lui rend hommage. Vous êtes les bienvenus pour partager vos souvenirs d'Erita Mitsouko à l'antenne 0810 055 056. À tout de suite.

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1: Un décibel, ce soir, tout en émotion et en beaux souvenirs aussi. Catherine Ringer, autrice, compositrice, interprète, actrice et femme extraordinaire, nous a quittés ce matin. Elle avait 68 ans, emportée par un cancer foudroyant. On lui rend hommage ce soir dans Décibel et puis aussi sur ici.fr et sur l'application ici, l'application Radio France. Plein de jolies archives et de jolis moments où Catherine était venue dans l'émission. Les duos de Catherine Ringer, ça c'était une denrée rare, c'était un graal. Elle a très peu accepté de duo dans sa carrière. Mais attention, quand elle en a fait, ça rigolait pas.
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1: Avec Marc Lavoine, avec Bernard Lavilliers aussi.
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1: Une version acoustique de Idée Noire que Bernard aimait particulièrement. Dans un registre plus rigolo, les Rita Mitsouko ont invité Doc Gynéco à leur concert privé sur M6 en 96.
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0: Et évidemment, en battle de rap, Catherine Ringer a couché Doc Gynéco. Sachez-le, tout ça existe sur un album excellent qui est sorti en 96 et qui s'appelle Acoustique. Annie est avec nous au téléphone. Bonsoir Annie.
1: Bonsoir chère Émilie. Alors, j'espère ne pas pleurer avec toi, mais ça va être compliqué.
0: Écoute, il ne faut pas qu'on pleure parce que tu as choisi une chanson géniale. C'est le duo entre les Rita Mitsouko et Johnny Hallyday. Et le concert à la Tour Eiffel en l'an 2000.
1: Oh là là.
0: Je voudrais que tu m'expliques, toi, en tant que fan de Johnny Hallyday, finalement, Catherine Ringer, elle est presque son alter ego en termes de puissance, de charisme, non ?
1: Mais moi je dirais même que c'est Johnny au féminin, tout simplement.
0: Ouais.
1: C'est voilà, c'est le miroir Johnny Rita. Il pouvait pas y avoir mieux que ce duo, parce qu'il faut savoir que Johnny, bon, quand il chantait déjà cette chanson, il était très interprète, il était presque acteur. On avait presque l'impression d'assister à une scène de théâtre. Et alors Catherine, c'était incroyable. Elle vivait tellement ses chansons. On a pleuré tout le temps de la chanson. On s'est dit, mais c'est hallucinant ce duo. On verra peut-être ça qu'une fois dans notre vie. Mais on est là. Bon. Ils l'ont fait. C'est merveilleux.
0: Mais écoute, on va repleurer un coup en l'écoutant tout du long, puisque grâce à toi, on l'écoute. Merci beaucoup, Annie.
1: Merci beaucoup, Annie.
0: Je t'embrasse fort et merci d'avoir participé ce soir.
1: Moi aussi, je t'embrasse très fort. Très, très fort.
0: Il y a 26 ans, sous la Tour Eiffel, Johnny Hallyday, les Rita Mitsouko, ma gueule.

0: Merci, véritable Mexico, sans plus ce soir, pour vous et pour moi.
1: La belle gueule de Johnny. Et entendre Catherine Ringer, là, c'est lâcher ce quoi ma gueule. Ça dit aussi plein de choses. Ça dit aussi l'histoire de cette femme qui, au début des années 80, quand elle arrive devant le grand public sur des plateaux télé archi misogynes où on commente son physique, etc. Et on a beaucoup critiqué Catherine Ringer. Alors, elle est trop si, elle est pas assez ça, trop apprêtée, trop machin. Combien de fois elle s'est traitée de pute. Et ce quoi ma gueule, je trouve, est aussi une belle revanche, donc en l'an 2000. Sous la tour Eiffel. Et puis quel talent! C'est pas tout le monde qui peut chanter avec Johnny Hallyday. Au standard d'ici, Bérangère nous a appelé. Bonsoir Bérangère.
2: Bonsoir.
1: Bienvenue, merci beaucoup de prendre le temps de partager avec nous, Bérangère, votre souvenir de Catherine Ringer. Je crois que vous avez longtemps habité pas très loin de chez elle, c'est ça?
2: On habitait dans la même rue à Paris.
1: Ouais.
2: Et on se croisait très très souvent, même avec Fred Chichin, tout ouais. simplement quand il allait chercher son pain à la boulangerie. Catherine Ringer, je l'ai croisée pendant des années à Paris, et dans le métro, et dans la rue, parce qu'évidemment on prenait la même ligne de métro, et tout le monde la reconnaissait dans le métro, en tout cas plein de gens. Et ce qui était extraordinaire, c'est que personne ne l'embêtait jamais. Personne n'allait lui dire « J'adore ce que vous faites, je peux avoir un autographe ». En fait, dans le métro et dans la rue, les gens la regardaient et les gens souriaient. Et ce soir, c'est un petit peu tous ces sourires qui sont partis avec elle.
1: Oui.
2: Et il n'y a qu'une femme extraordinaire pour susciter ça chez les gens, le sourire. Parce qu'en fait, elle nous a donné tellement de bonheur qu'on ne pouvait que le sourire en la regardant.
1: Bérangère, c'est tellement vrai. Merci beaucoup pour,
2: Merci à vous.
1: Pour ces beaux
2: Merci
1: souvenirs.
2: Merci à vous de nous avoir permis de lui rendre ce tout petit hommage à mon échelle, c'était une grande dame.
1: Merci beaucoup. Merci Bérangère. Ouais, Catherine Ringer, c'est vrai qu'on dit, ah, c'est une artiste engagée. Un de ses grands engagements, c'était pas de vivre comme une star. C'était, voilà, d'être avec les gens tout le temps. Je me souviens même d'une soirée où elle était invitée. On voulait lui coller un agent de sécurité. Alors, ça l'avait un peu vexée. Pas besoin, Catherine Ringer, d'agent de sécurité, de garde du corps, pour se venger. Ben, elle avait passé la soirée avec les gars de la Sécu à l'entrée. Elle est jamais rentrée dans cette soirée. Voilà le genre de femme qu'elle était. Le genre de femme que vous racontez à l'instant, Bérangère.

Histoire d'art. Ça aussi, c'est une véritable petite pièce de théâtre. D'ailleurs, c'est un des derniers sujets de conversation que j'ai eu avec Catherine Ringer à ce micro dans les studios d'ici. Je lui disais, mais en fait, les histoires d'art, tous ces personnages, là, Michel, Gérard, Hector, eh ben, on pourrait en faire une pièce de théâtre. Elle avait dit, ah ouais, pourquoi pas? Elle aimait ça, hein, le théâtre. Catherine, elle était sur scène avec ce spectacle, L'érotisme de vivre, depuis 2021. Et puis, les films aussi, elle adorait ça, Catherine Ringer. Elle avait même fait la BO de Tati Daniel, vous vous souvenez? Cette affreuse, méchante, horrible, terrible vieille dame indigne, c'est Catherine qui chantait son histoire. Oh Dieu!

culte de 1990, Tati Daniel. Cette chanson s'appelle La complainte de la vieille salope. À tout de suite.

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3: Avec toutes les heures des infos, des bons plans hein, pour faciliter la vie ici en Loire-Atlantique ou en Vendée. Samedi, eh bien, ça roule sur la côte de Jade. À Saint-Brévin, c'est la fête du vélo. On vous propose une journée pour découvrir le vélo sous toutes ses formes, que vous soyez cycliste confirmé, amateur de balade ou simplement curieux, vous trouverez forcément quelque chose à faire. Et parmi les rendez-vous incontournables, il y aura la traditionnelle bourse au vélo. L'occasion de trouver un vélo d'occasion ou peut-être de donner une deuxième vie au vôtre. Et puis, direction Châteaubriant, dans le Pays de la Mais où une bourse aux oiseaux et aux volailles est organisée. Ça va se passer sous la halle de Béret, samedi et dimanche. Deux rendez-vous très différents, mais même objectif, profiter du week-end près de chez vous. 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
4: Et ça se bouscule au standard pour rendre hommage à Catherine Ringer. Merci les amis, je savais que vous étiez les meilleurs auditeurs et les meilleures auditrices de la planète, mais en cas de coup dur, on voit que vous êtes là, vraiment c'est super. Vous pouvez continuer à appeler le standard 0810 055 056. Oui, on rend hommage à Catherine Ringer d'Erita Mitsuko. Chanteuse incroyable, interprète géniale, elle jouait comme une actrice les chansons autant qu'elle les chantait, et aussi autrice et compositrice, hein, on le dit moins, mais voilà, hein, elle touchait sa bille en parole et en musique, Catherine Ringer, et puis elle avait des avis aussi très définitifs sur la production, et puis c'était aussi une artiste engagée, je vous le disais tout à l'heure, hein, malgré évidemment la fortune amassée par la musique d'Erita Mitsuko, elle vivait pas comme une star, elle payait ses impôts en France. Et puis, quand de temps en temps, il fallait descendre dans la rue pour soutenir telle cause ou telle autre, elle y allait. Moi, je l'ai vu, par exemple, faire une manif et faire barrage de son corps pour sauver un arbre. Voilà, c'était ce genre de personne, Catherine Ringer. Et puis, le 8 mars 2024, journée mondiale des droits des femmes, il y a eu une cérémonie en France qui a scellé l'IVG, le droit à l'IVG dans la Constitution. On a demandé à Catherine Ringer de venir chanter la Marseillaise. Ben, ce jour-là, elle a chanté ça. Version de la Marseillaise. Oserais-je dire, je vous embarque avec moi, notre version de la Marseillaise.
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0: Catherine Ringer, le 8 mars 2024. Alors oui, évidemment, elle était engagée. Puis bon, après, tout le monde avait parlé du fait qu'elle n'avait pas fait la bise au président Macron, qui s'était approché pour lui faire la bise. Elle lui avait pas fait la bise. Alors moi, pour le coup, je vous raconte 2 secondes de ma vie. Moi, Catherine, je la connaissais très très bien. On se voyait pas mal depuis 5 ans. Et elle ne faisait pas la bise, c'est vrai, en fait. Catherine, elle faisait la bise aux gens qu'elle aimait, qu'elle connaissait, aux proches. Voilà, elle faisait pas la bise comme ça. Donc, ceux qui ont surinterprété ce geste ont simplement surinterprété. N'empêche qu'il y a des gens qu'elle embrassait, évidemment, Catherine. Ses enfants, évidemment, ses petits-enfants, ses amis, ses proches, pour qui elle était, voilà, une confidente, quelqu'un à qui on pouvait raconter plein de choses, qui écoutait, puis qui avait toujours un avis un petit peu en décalage par rapport à ce qu'on pourrait attendre. Elle nous faisait penser en dehors des petites boîtes dans lesquelles on est habitué à penser, et ça nous faisait du bien. Olivier est avec nous au téléphone, je crois. C'est David, pardon, David. Bonsoir, David.
1: Oui, bonsoir, Émilie. Je te confirme, je suis bien David, et je te remercie infiniment pour ce vibrant hommage que tu rends à une artiste, tu l'as dit, à la fois militante et caméléon.
0: Oui.
1: Je suis, comme tout le monde, saisi par la soudaineté de sa disparition, qui est d'autant plus dure qu'elle créait toujours. Tu dois le savoir, elle chantait récemment en duo avec une jeune interprète.
0: Alice on the Roof. Oui, elle faisait ensemble une reprise d'Anne Sylvestre. Une chanson qui s'appelle Ma chérie, un duo mère-fille. Et Alice on the Roof avait demandé à Catherine de le faire. Elle était toujours. Elle a fait aussi avec son fils, le groupe de son fils, Raoul, Family Affair, une reprise du Jefferson Airplane qui s'appelle Somebody to Love. Et c'était une dernière fois où elle est montée sur scène, c'était pour chanter cette chanson avec le groupe de son fils, avec Family Affair. Écoutez ce que ça donnait, c'était très beau ça.

0: C'était tellement bien que ça a été enregistré, qu'ils en ont fait un EP Family Affair. Et il y a notamment donc cette chanson avec Catherine. Donc oui, t'as raison, elle était toujours pleine de créativité et d'envie de monter sur scène, c'est sûr. Il y a une chanson dont tu es fan, je crois, c'est Le Petit Train. Tu peux nous dire pourquoi ?
1: Oui, bah écoute, parce que je trouve que cette chanson est un petit peu décalée du reste de son répertoire. Mais ça rejoint ce que disait un ami auditeur tout à l'heure quand il parlait de sa poésie.
0: Oui, Gwen.
1: Complètement. Et voilà, j'aimais sa liberté de parole et de ton. Et je l'avais vu en concert quand j'étais alors encore étudiant dans les années 80.
0: Trop bien.
1: Ouais. Et tu vois, sa disparition me fait un peu le même effet que celle de Jane Birkin.
0: Mais oui.
1: Voilà, il y a quelques années.
0: Mais t'as tellement raison.
1: Elle aussi était très créative,
0: Oui, c'est vrai. Et très généreuse artistiquement, mais après très sauvage dans la vie. En fait, c'est ce genre d'artiste. Et puis qui a été tellement exposé, tellement commenté, et qui finalement, on s'en rend compte avec les années, ils sont des femmes absolument incroyables et dont on devrait tous et toutes s'inspirer d'ailleurs. Le Petit Train, alors oui, c'est une chanson qui a l'air comme ça, toute sautillante, mais qui en fait parle de la Shoah, puisque le petit train en question, il part vers Auschwitz, vers les camps de la mort. C'est ce qu'avait vécu Sam Ringer, le papa de Catherine, qui était revenu, qui faisait partie des rescapés de la déportation nazie. Et elle était très fière de son père, Catherine, et aussi de ses peintures, parce qu'il était peintre, Sam Ringer, et elle était hyper fière quand ses peintures étaient montrées quelque part. Je ne sais pas si tu connaissais l'histoire de son papa.
1: Et non, pas précisément. Je te remercie beaucoup pour ce rappel et cette découverte pour moi.
0: Tu vois, voilà, on n'a jamais fini de découvrir, redécouvrir le répertoire d'Erita Mitsouko. Le Petit Train, donc c'est une chanson absolument tragique dans ses paroles et absolument sautillante dans sa forme. Quant au clip, il a été tourné en Inde. Donc voilà, rien n'a à voir avec rien et pourtant tout fait sens. C'était ça aussi dans le cerveau de Catherine Ringer, 2000 idées à la minute, et que des bonnes. Merci de nous avoir appelés. Merci, à bientôt.

Petit Train d'Erita Mitsuko, c'était sur l'album Marc et Robert en 1988. Alors, je me rends compte que je ne vous ai pas encore parlé de Frecci, hein. Grand amour, grand coup de foudre à la fin des années 70. Grand amour, grand succès, grande musique ensemble. Catherine Ringer, elle le kiffait, son Frecci, hein. Elle le trouvait beau et intéressant et intelligent et mieux que tous les autres, et elle avait sans doute raison. Ils ont eu 3 enfants ensemble. Ils ont eu Ginger, Simone et le plus jeune Raoul, qui est devenu guitariste et qui remplaçait d'ailleurs sur les solos son père dans la tournée Hommage. Catherine Ringer chante l'Erita Mitsuko. Alors, il faut que je vous dise qu'à la mort de Frecci Chichin en 2007, donc il y a 19 ans, Catherine et lui étaient en tournée pour l'album Variety. Et en fait, dès l'année suivante, en 2008, elle est remontée sur scène, elle a fini la tournée sans lui. Et puis après, c'est là qu'elle s'est dit qu'elle allait peut-être faire des albums solo. Il y en a eu 2 que je vous recommande, qui étaient magnifiques. Ring'n'Roll en 2011 et Chronique et Fantaisie en 2017. Et en 2017, sur cet album... Il y a une chanson incroyable que j'avais envie de partager avec vous maintenant qui s'appelle Tristessa. C'est un poème qu'elle avait écrit pour Fred. Et en fait, en la réécoutant, cette chanson, je me rends compte que là, on pourrait lui envoyer à elle toute cette beauté, tout cet amour, tout ce manque aussi, et un si bel hommage. Tristessa chantait Catherine Ringer pour Fred Chichin. Je vous propose que nous, on l'écoute ce soir en hommage à Catherine Ringer.

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1: Et ce soir, on rend hommage à Catherine Ringer, dont on a appris la mort en milieu de journée. Catherine Ringer, emportée par un cancer foudroyant. Vous êtes tellement chouette. Merci pour tous les messages que vous envoyez. Et puis merci à celles et ceux aussi qui appellent le standard pour partager avec eux leurs souvenirs de Catherine Ringer. Il y en a qui ont des chansons préférées qui font danser. On va accueillir Gérard. Lui, son kiff, c'est Marcia Baila.

0: Bienvenue dans Décibel. Merci beaucoup de participer, Gérard, et de rendre hommage à Catherine Ringer. Elle représente quoi, cette voix?
1: Oh là là, c'est beaucoup de plaisir. Moi, j'ai eu la chance de vivre juste à côté de Catherine et de Fred dans Paris, du côté du 10e arrondissement, ouais. Où on fréquentait les mêmes commerces, le même bistrot. Et c'était des gens exceptionnels. J'ai vécu plusieurs années à leur côté. On se côtoyait quasiment tous les jours. Et ils étaient d'une générosité un petit exemple, par exemple. Ouais. Moi, je commençais à fumer des Davidoff et Fred m'achetait des Davidoff parce que j'avais pas d'argent. Et Catherine lui disait toujours, bah, tu peux quand même y prendre une boîte à ce petit jeune homme. Oh. Et c'était que des souvenirs comme ça merveilleux. Alors, je suis désolé d'avoir cité de Marc, mais il fallait absolument que ce soit authentique par rapport à ce que je vivais. Et aujourd'hui, je suis extrêmement triste. Et d'ailleurs, je vous remercie de cette magnifique émission et de tous ces auditrices et auditeurs qui témoignent. Ça fait extrêmement chaud au cœur parce que c'était des gens du terrain, c'était des gens proches, c'était des gens qui, comme on dit vulgairement, qui se la pétaient pas et qui voulaient être simples.
0: Ouais. Mais d'ailleurs, c'est pour ça que le public ce soir leur rend hommage comme ça, hein, Gérard. C'est parce que voilà, tout le monde avait un lien hyper fort avec eux qui ne jouaient pas les stars. Tiens, Gérard, écoute ça. Nicolas est avec nous aussi. Bonsoir, Nicolas.
2: Bonsoir.
0: Bonsoir. Alors, Nicolas a une rencontre avec Catherine Ringer assez inoubliable. Tu nous racontes?
2: Ouais, exactement. Assez inoubliable et totalement. Enfin, c'est vraiment le hasard. J'étais donc avec des amis dans une pizzeria, vraiment une pizzeria de quartier, en train de fêter l'anniversaire d'une amie et tout d'un coup on a trois personnes qui rentrent, donc Catherine Ringer, son fils et un autre jeune homme, et là je vois la tête de mon ami qui est de la génération de Catherine Ringer, parce que moi je suis un petit peu plus jeune, je suis né en 83, qui commence à se décomposer. Moi j'avais pas trop reconnu le coup, et elle me je la vois encore me le dire, en fait elle me murmure comme ça, elle me fait c'est Catherine Ringer en serrant les dents comme ça. Moi je dis ah bon, Catherine Ringer, ok, puis là je tilte en fait. Et donc voilà, rien ne se passe de spécial, il s'installe juste derrière nous, on était les seuls dans la pizzeria, hein. C'est vraiment une pizzeria où il y a 15 personnes. Et puis donc on prend notre repas aussi, voilà, tout se passe tranquillement. Elle était à 50 cm de moi, hein, quelque chose comme ça. Et puis vient l'anniversaire de, on y était allé pour l'anniversaire de mon ami, hein, j'ai oublié de le dire, et donc vient le dessert et on commence à chanter joyeux anniversaire, etc. Et là très naturellement, ils se sont mis tous les trois, et Catherine Ringer compris, à chanter également avec nous le joyeux anniversaire pour mon ami. Et je crois que c'est vraiment un souvenir assez inoubliable. On a des vidéos et c'était vraiment incroyable la façon dont ça s'est passé.
0: Merci, voilà. Merci Nicolas d'avoir partagé ça. C'est vrai que un joyeux anniversaire entonné comme ça par Catherine Ringer, ça doit être absolument inoubliable. Il y a Isabelle et Marie aussi qui nous ont appelé pour nous parler des concerts de Catherine avant ou après la mort de Fred Chichin. Elle a jamais arrêté de monter sur scène. Alors malheureusement, on n'a pas énormément de temps, mais je voulais quand même vous saluer, vous accueillir à l'antenne. Bonsoir Isabelle, bonsoir Marie. Ah, elles sont pas là. Bon, bah, bonsoir Isabelle, bonsoir Marie, et merci de m'avoir donné cette idée de terminer avec un concert, parce que oui, c'est hyper important quand on parle de Catherine Ringer de parler de sa présence sur scène. Il y a évidemment les concerts d'Erita Mitsouko, ses concerts solo, ses hommages au Rita aussi. Je vous recommande chaudement évidemment l'album Catherine Ringer chante l'Erita Mitsouko à la Philharmonie, sorti en 2020, parce que c'est pour moi un des meilleurs albums live du répertoire français, tout artiste confondu, où elle jouait évidemment les tubes, comme C'est comme ça. C'est comme ça. Les amants. Encore les plus récents comme Ding Dang Dong. Ding, ding, dong. Mais ce qu'il faut savoir, c'est que voilà, Catherine Ringer, sur scène, c'était aussi du théâtre, c'était aussi la comédie musicale Concha Bonita, tiens, de 2006, un truc en 5 actes où elle jouait une femme trans qui se rendait compte en France qu'elle avait un enfant à Buenos Aires. Voilà le genre d'histoire qu'elle pouvait raconter sur scène. Elle a fait aussi Plaza Francia avec Gotham Project. Donc voilà, fouillez, allez chercher tout ce que Catherine Ringer a fait sur scène, sur les planches. C'est là aussi qu'elle se révélait. On va l'écouter chanter C'est comme ça à la Philharmonie de Paris en 2020, une tournée hommage donc pour les 40 ans d'Erita Mitsuko. Et vous allez entendre à la fin, elle fait un truc très important. C'est comme ça. Très important pour elle, pour Fred.

0: Catherine Ringer chante l'Erita Mitsuko à la Philharmonie de Paris en 2020. Donc, là, elle quitte la scène. C'est la dernière chanson du set. Vous allez voir, dans quelques secondes, elle va revenir. C'était son fils Raoul Chichin à la guitare, qui a fait le solo de C'est comme ça, de manière magnifique. Mais ils vont revenir tous sur scène. Ils vont se mettre en randonnion.
1: Et cette fois, on fait une place vide pour Fred Chichin.
0: Voilà, ils étaient tous ensemble et puis au milieu, il y avait une place vide pour Fred Chichin. Fred Chichin qui nous a quittés en 2007. Catherine Ringer qui nous a quittés ce matin. C'est bien la seule chose réconfortante dans toute cette histoire, c'est de se dire que ces deux-là sont à nouveau réunis. Merci infiniment. Vous avez été super ce soir. Merci pour votre participation et merci à l'équipe qui a été héroïque aujourd'hui. Cindy, Alexandra, Iris, Thomas, Géraldine, Mélodie. Merci.
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0: Bonjour à tous, il est midi 5 sur votre radio ici. J'espère que vous allez bien, je suis ravie de vous accueillir dans ce nouveau rendez-vous. Ici on parle bon plan, vie quotidienne, arnaque à éviter, santé. Nous sommes là pour vous rendre service parce qu'on vous doit bien ça. Aujourd'hui avec Aude Razo, coucou Aude.
2: Coucou
0: Madame anti-arnaque, nous sommes en direct de Montpellier. Nous sommes dans les studios à Montpellier. Merci à Ici Héro pour cet accueil chaleureux. On est trop contente d'être là pendant que les petits camarades sont dans un autre studio à Paris. Je parle de Valère Coréard, monsieur Bonplan. Coucou Valère.
3: Salut Enora, bonjour à toutes et tous.
0: Monsieur Pierre Fabin, notre vétérinaire. Salut Pierre.
4: Bonjour, bonjour à tous.
0: Et mon rayon de soleil, Elsa Wolinski. Coucou Elsa.
5: Coucou, bonjour à tous.
0: Comment êtes-vous seule dans ce studio avec ces garçons?
5: Tu me manques beaucoup, vous me manquez Enora, énormément.
4: On dirait que c'est le supplice d'être avec nous. Mais...
0: Oh là là, mon Dieu, quelle ambiance aujourd'hui, en tout cas aujourd'hui. On va parler shopping, entre autres, hein, mais pas n'importe comment. Quoi acheter pas cher et qui soit éco-responsable, bien sûr. On a 1000 bons plans, oui, carrément, pression pour vous les copains. Vous avez des questions, appelez-nous ou laissez-nous un vocal sur notre WhatsApp gratuit 0810 055 056. Nous sommes là pour vous, c'est votre émission. Et puis laissez-nous des messages vocaux comme Stéphanie l'a fait aujourd'hui.
6: Bonjour l'équipe, Stéphanie de Carré. En demandant un remboursement d'ostéopathe, j'ai découvert un remboursement de prothèse auditive sur mon compte. Alors que je n'en porte pas, j'ai...
0: Et voilà, alors ça c'est une question pour vous, hein, Aude Razo.
2: Ça, ça s'appelle une arnaque, effectivement,
0: voilà,
2: qui est assez
0: simplement
2: répandue, une fraude alors à la mutuelle ou à la sécu, je vais vous expliquer.
0: D'ailleurs, j'embrasse très fortement Carré, hein, tous les habitants de la ville de Carré-Plouguer où j'ai grandi, voilà. Message personnel, on répond en tout cas à Stéphanie dans une trentaine de minutes. Et puis le meilleur pour la fin, tout au long de l'année, je vais booster votre pouvoir d'achat, on vous doit bien ça. 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On aime le shopping, on veut faire du shopping, mais pas n'importe comment, les amis.
2: Non, pas n'importe comment. Estelle, une auditrice, m'a envoyé un message et je la remercie parce qu'en fait, elle s'est fait avoir par un site pas très réglo, pas réglo du tout, même qui vend des maillots de bain. Il s'appelle monmaillotdebain.com et c'est bien qu'on en parle. Merci à Estelle parce que je suis très souvent interpellée sur ce genre d'arnaque. Je vous fais le topo. Estelle s'achète un maillot de bain sur le site. Très très joli site, il est encore en ligne, hein. Je suis allée le voir encore ce matin. Il y a un énorme choix, vous avez des maillots de bain Enora pour 30-40 euros, ce qui est quand même pas très cher pour un maillot neuf.
0: Ouais, tout à fait.
2: Estelle commande, elle paye, sauf que derrière elle se retrouve avec des prélèvements. Alors 29 euros par-ci, 59 euros par-là, 89 euros encore. Donc en fait Estelle a dû faire carrément opposition, elle s'est fait faire une nouvelle carte bleue. Ce genre de témoignages j'en reçois vraiment beaucoup et on peut tous se faire piéger par ces sites qui sont très bien faits. Il y a 2 choses à retenir de ça. C'est très important. C'est pas parce qu'un site est très joli que c'est un site fiable.
0: C'est comme les garçons.
2: Voilà.
0: Excusez-moi. C'est sorti tout seul.
2: C'est très facile de faire un site très joli pour vous vendre des vêtements qui fait joli, qui fait sérieux, mais c'est pas un gage de sérieux. C'est toujours important de garder ça en tête. Deuxième chose, comment ne pas se faire avoir. Je me suis fait avoir. Hein, je vous le dis, je suis humaine comme tout le monde. Un jour, j'ai flashé sur un haut sur Instagram. Il y avait un très joli t-shirt jaune que je trouvais magnifique. Je l'ai commandé. Je connaissais pas du tout le site. Enfin, je me suis retrouvée avec une serpillière, un truc immonde. Voilà. Donc en fait, on peut tous se faire avoir. Je me suis fait avoir alors que je parle d'arnaque.
0: Gilet,
2: à longueur. Voilà, c'est ça, exactement. Comment ne pas se faire avoir quand on ne connaît pas la marque, le site, que vous êtes arrivé dessus un peu par hasard avec une pub notamment sur les réseaux sociaux. Mon conseil, c'est toujours de faire quelques recherches
0: bien
2: avant
0: sûr,
2: d'acheter. On
0: sûr.
2: Prend quelques secondes, c'est 30 secondes. Donc je reviens au maillot de bain d'Estelle. Je tape dans Google monmaillotdebain.com, donc le site sur lequel elle est allée. Et donc rapidement, je tombe sur des témoignages, mais beaucoup de témoignages de gens pas contents du tout. Donc je peux vous en lire quelques-uns. Produits de très mauvaise qualité, c'est censé être du Made in France, mais il y a écrit Made in China sur l'étiquette. J'ai été débité à n'en plus finir, etc. Donc en fait, si Estelle avait juste fait ça, tapé le nom du site dans Google, elle aurait vu tous ces commentaires et elle n'aurait pas acheté ce maillot. Alors les commentaires, évidemment, il y a à boire et à manger, mais quand vous avez des tonnes et des tonnes de mauvais commentaires, c'est qu'il y a quand même quelque chose qui cloche. Méfiez-vous des sites avec des méga promo des moins 80%. 80, moins 90%.
0: Ouais, ça, c'est
2: rarement réglo. Ouais,
0: ouais. Les gens ne sont pas généreux à ce point. Hein.
2: Voilà. Et ne foncez pas tête baissée comme moi j'ai pu le faire, comme Estelle a pu le faire pour vous acheter un joli haut neuf pas cher. Il y a des moyens autres hein, pour trouver des vêtements neufs et pas chers de manière sûre.
0: Si vous avez eu des déconvenus comme ça, hein, écrivez-nous, appelez-nous 0810 055 056 Valère. On a des petits bons plans là pour nous aider un peu. Comment ça se passe?
3: Évidemment qu'on a des bons plans. Alors c'est vrai que
0: bah forcément notre Valère.
3: Le réflexe plateforme pas cher, made in China nécessairement. Moi je le déconseille parce que il y a beaucoup de déconvenus. Il y a des questions de sécurité, il y a des questions de qualité et à la fin ce qu'on croit économiser en fait on le perd parce que tout simplement ce qu'on a acheté ça vaut rien. Alors déjà le premier conseil que je peux vous donner c'est d'acheter hors saison. C'est tout bête mais enfin des manteaux et des pulls c'est plutôt au printemps et les maillots de bain c'est maintenant qu'il faut les acheter.
0: Ouais, non
3: mais Elsa
0: sûr.
3: On est d'accord, je vois
5: on
3: que
5: est d'accord.
0: Voilà. Non, Elsa, parce qu'elle est déjà chef, sur les maillots. Hein.
3: C'est ça. Bon, donc ça c'est vraiment important. Au-delà des soldes, il y a des promos et il y a des fins de stock. Et vous avez aussi des enseignes à petit prix. Et ces enseignes, ce qui est intéressant, c'est qu'elles ont pignon sur rue. Donc il y a un SAV, on peut retourner. Je pense à Kaby, Gémeaux et j'en passe. C'est pas cher. C'est pas idéal d'un point de vue écologique, mais enfin, ça permet d'accéder à une offre à bas prix, avec derrière un minimum de qualité. Mmh. Et puis, il y a les magasins de déstockage. Et ça, c'est vachement bien parce que ces magasins écoulent des invendus, des fins de série, des surplus. Là, vous allez avoir des prix
0: mais
3: intéressants.
0: Mais Valère, est-ce qu'on n'a pas des mauvaises surprises avec ces déstockages? J'ai toujours peur de me retrouver avec un demi-string ou une culotte un peu douteuse. Non, alors, pas du tout. C'est une bêtise, évidemment, ce que je dis. Enfin bon.
3: C'est-à-dire là, je ne parle pas de vêtements qui ont des défauts. Je parle de fins de série qui n'ont pas été vendues. Ce sont des invendus. Donc, on déstocke des vêtements qui sont en parfaite qualité, enfin en parfait état. Mm-hmm. Simplement, ils n'ont pas trouvé acheteur. Donc non, il n'y a pas ce risque a priori, en tout cas de demi-string notamment. Je comprends votre enjeu.
0: J'aime vous l'entendre dire dans votre bouche, Valère. Ça a beaucoup de saveur.
3: Bon, en deux mots juste, deux trois autres conseils intéressants. Vous avez les villages de marque. Ça, c'est quand même assez connu. Et là, c'est pareil, on va souvent être sur des fins de série, mais il y a des choses intéressantes. Les ventes privées et les fins de série en ligne, bon, je vais citer VIP et Showroom Privé, qui sont très connus, mais enfin, ça permet de faire de belles affaires. Et puis, les rayons textiles des hypermarchés, parce que oui, parfois, dans son hypermarché, on va trouver des vêtements d'enfants, quelques sous-vêtements, des pyjamas, et là, on est aussi sur des prix très bas. Et tout ça, ce sont des conseils pour du neuf, Enora.
0: Merci Valère Coréard. On continue à parler shopping. Écrivez-nous, appelez-nous 0810 055 056. On va parler marché de seconde main, évidemment, juste après Étienne Dao et Dany. Ce titre sublime comme un boomerang. On vous doit bien ça. C'est votre nouveau rendez-vous quotidien sur votre radio ici.

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0: On est ensemble jusqu'à 13h, c'est votre nouveau rendez-vous sur votre radio ICI. Ça s'appelle On vous doit bien ça, avec toute ma joyeuse bande de chroniqueurs, Audrazo, Madame Antiarnac, Valère Coréard, Elsa Wolinski, Pierre Fabin. On parlait shopping, comment mieux acheter, moins cher évidemment. On va aborder un sujet qui concerne beaucoup beaucoup de Françaises et de Français, le marché de seconde main, chers amis. Audrazo.
3: Oui, un Français sur deux déclare avoir acheté un produit de seconde main dans les 12 derniers mois. Mm-hmm. On est clairement sur une vraie tendance. Le truc, c'est que maintenant, on a aussi un marketing de la seconde main. Et donc, il faut aussi arriver à faire le tri quand on achète des vêtements qui ont déjà servi. Alors, c'est l'ONG Oxfam qui a publié une étude, elle est sortie la semaine dernière. Elle montre bien que les plateformes de vente en ligne, les grandes enseignes de fast fashion, cette mode éphémère, les grandes marques, elles intègrent en fait les articles d'occasion dans leur rayon. Donc, vous avez des espaces dédiés maintenant avec des vestes et des robes qui ont déjà servi. C'est un marché juteux. Voilà, on va pas. C'est 30 milliards d'euros en Europe, selon Oxfam.
0: Wow, okay.
3: Le marché de la seconde occasion. Donc, si vous voulez vraiment faire des économies et faire un geste écolo, la seconde main, c'est bien, mais gardez en tête que quand vous achetez un vêtement qui a été déjà porté, mais que vous l'achetez dans une friperie solidaire du style Emmaüs, ça coûte 5 fois moins cher que dans un commerce classique. Donc ça, c'est important à savoir.
0: Alors, avant que Valère nous distille ses bons plans, Elsa Wolinski, Pierre Fabin, vous achetez seconde main, vous les copains ?
4: Oui, moi ça m'est arrivé, et d'ailleurs Aude, ce que vous racontiez, effectivement aujourd'hui il y a des enseignes très connues, et ça je ne savais pas, je l'ai découvert vraiment il y a quelques jours, des enseignes très connues qui effectivement font de la seconde main, et là dernièrement je me suis acheté un petit pull.
5: Voilà. Moi, j'achète énormément pour les enfants en seconde main. Parce que ça grandit tellement vite, ils les portent quelques semaines au maximum, et donc pour les enfants j'en achète énormément.
0: Alors Pierre Fabin, d'ailleurs, vous allez nous parler aussi vêtements pour animaux tout à l'heure, un peu plus tard dans l'émission. Comment vous dire que je me réjouis.
5: Ça va être ma passion. Est-ce qu'il faut mettre des animaux, des habits, pardon. Est-ce qu'il ne faut pas en mettre.
0: Est-ce qu'il faut mettre des animaux dans les habits. Pas sûr, effectivement. Valère Coréard, alors, on a hâte d'avoir vos bons plans.
6: Mais d'abord, la seconde main, la difficulté, j'allais dire, c'est que quand on passe par Vinted ou Le Bon Coin, c'est vrai, ça, Aude est intarissable sur le sujet, on peut aussi se faire arnaquer. C'est-à-dire, on peut tomber sur des pièces qui sont insatisfaisantes, qui sont en fait des faux, tout simplement, des fausses marques. Donc, pour préparer cette émission, j'ai cherché les plateformes de seconde main de professionnels qui ne sont pas des mises en relation entre particuliers, mais qui nous proposent vraiment de la seconde main reconditionnée. Sachez qu'il n'y en a pas tant que ça. J'ai même c'est assez
0: incroyable. Vous avez galéré, dis donc pour une fois.
6: J'ai galéré, mais j'ai trouvé. Et donc, ça va, je serai là demain de nouveau. J'ai trouvé notamment, Enora, Momox Fashion. Momox, M-O-M-O-X.
0: Okay.
6: Pas mal, j'ai vu notamment, des chemises Zara avec encore l'étiquette. Bah, 5, 6 euros moins cher que le neuf. Moi, je prends, puisque
4: en
6: c'est aussi
4: cas,
6: neuf.
4: En tout cas, sachez que c'est un sujet qui passionne Valère.
6: Absolument. Vraiment. Les chemises, notamment. autre site que je recommande, et là, on est plutôt sur la seconde main solidaire, mais

0: avec de très belles pièces, c'est Label ouais. Emmaüs. Label bah, Emmaüs, sûr. C'est très bien. C'est en ligne, hein. C'est vraiment une boutique en ligne, comme vous feriez voilà, ouais. vos courses en ligne. Mais c'est Label Emmaüs qui est derrière et c'est vraiment top. Ça, c'est pour, j'allais dire, le tout venant. Ensuite, il y a des plateformes qui sont plus orientées luxe ou haut de gamme. Mm-hmm. Et là, vous avez Vestiaire Collective, qui est très connue. Je vois que voilà, Elsa connaît.
1: Oui, mais c'est plus cher.
0: C'est
1: voilà, plus cher. Là, on est vraiment ouais. sur du plus cher.
0: Oui, mais on peut se faire plaisir sur des pièces moins chères.
1: Et parfois, ils font la marque fait des braderies, tout ça. Donc
0: voilà, vous avez aussi Paradigme ou encore Jaillot avec deux mm-hmm. i. Et puis oui. un bon plan, c'est la location de vêtements parce que
2: moi je fais ça. Pardon, hein, je fais ça.
0: Voilà.
2: Les costumes, mais nous, enfin ça n'a aucun intérêt, pardon. Mais quand je fais des soirées mondaines, juste des dîners avec des potes, parfois je loue des costumes. Je suis très location. Je trouve que c'est super, c'est hyper rentable.
0: Et ça marche aussi pour un mariage, ça marche pour un baptême, ouais, ça marche pour une grosse soirée pour le nouvel an. Vous allez juste louer la belle pièce pour la soirée et ensuite vous la rendez. Et d'un point de vue écologique, c'est pas mal parce qu'on est sur cette économie circulaire. Enfin, réparer plutôt que remplacer. Le bonus réparation marche aussi chez les couturières et les couturiers agréés. Okay, 6 à 25 euros, tout simplement, pour faire réparer un accro, un zip, une doubleur complexe. Donc ça, c'est aussi un bon plan pour faire durer les vêtements. On est aussi dans les économies et dans l'écologie.
2: Merci, bravo. Cher Valère Coréard. Alors, je voudrais vous dire quelque chose. On a une auditrice qui est venue nous voir de Béziers, qui s'appelle Sophie. Depuis tout à l'heure, elle boit vos paroles. Valère, je pense que vous avez une fan. En tout cas, je voudrais à nouveau remercier les copains de Montpellier qui nous accueillent chaleureusement ici à Ici Héro. D'ailleurs, je fais un gros bisou à tout le réseau, d'ailleurs. On espère qu'on va faire un tour de France, carrément. Allez vous embrasser physiquement, chers collègues, chers camarades. Mais pour l'heure, on va écouter Soprano. Ça s'appelle DJ. Bon, voilà, je crois qu'on a compris. À tout de suite. On vous doit bien ça sur votre radio ici.

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0: On est au cœur de votre nouveau rendez-vous sur votre radio ici. On est ensemble jusqu'à 13h. Continuez de réagir au 0810 055 056. On parle shopping, bon plan, comment payer moins cher en restant évidemment éco-responsable. Notre auditrice qui est venue vous faire un coucou dans le studio à ICI Hero nous parlait d'upcycling, évidemment, redonner une seconde vie ne serait-ce qu'un toile de jute. Ça aussi, c'est quand même un super méga bon plan. On a vraiment des auditeurs fantastiques. Et d'ailleurs, en parlant d'auditrices et d'auditeurs, et bien, du coup, on va accueillir Roselyne. Bonjour Roselyne.
3: Bonjour Nora, ça va?
0: Ouais, très bien. Bienvenue.
3: Bienvenue, oui, vous aussi.
0: Vous nous appelez d'où, Roselyne?
3: De Nantes, de Nantes.
0: Oh là là, oh là là, une de mes vies préférées. Alors là, vraiment un gros bisou, un gros bisou. Et vive les Nantais, pardon, voilà, c'est très personnel.
3: Oui, c'est ça.
0: Voilà, on est d'accord. Chère Roselyne, dites-nous tout.
3: Eh ben moi, j'ai travaillé dans un grand magasin où il se passe toujours quelque chose. C'est facile, il n'y a pas besoin de faire de pub. Et donc, j'ai travaillé 44 ans, donc il n'y a pas longtemps que je suis en retraite. Et donc, les soldes, ça fait partie de ma vie, je veux dire. Les préparations et tout ce qui s'en suit. Et donc, je suis devenue quand même une acheteuse assez depuis longtemps. Je fais très attention à ce que j'achète. Et moi, j'achetais toujours à la deuxième des marques. Et autrement, j'achetais en fin de solde quand on fait des tout-uns. Souvent, après, il faut trouver la taille, il faut trouver le coloris, il faut trouver... Mais bon, dans des grands magasins comme ça, on a quand même de la qualité. Et quand c'était... J'ai toujours fait, même pour ma fille, j'avais des sacs entiers. Et après, je revendais ou je donnais dans des associations. Maintenant, comme je suis en retraite, j'ai fait du tri. Oui. J'ai été donnée dans des assos. Moi, je fais pas une tête, j'aime pas ça, donc je vais donner. Et puis voilà, ça fait plaisir à d'autres gens. Et puis voilà. Quoi.
0: Mais évidemment, dis donc, une magnifique élève. Alors ça doit plaire à notre Valère Coréard.
4: Alors ça me plaît, et en plus, ça me faisait penser à une chose, Roselyne. Merci d'en parler. C'est que on peut également revendre ses vêtements, les revendre pour en racheter des nouveaux. Il y a plein de bons plans là-dessus, et je crois. Compte tenu de ce doigt levé et des yeux grands ouverts, qu'Elsa Wolanski est un peu spécialiste du sujet.
0: Mais ouais, je ne vois pas le doigt levé, mais je l'imagine.
5: Non, mais je fais ça tout le temps. Effectivement, tout à l'heure, vous avez parlé de Jayo, de cette marque. Il y a aussi la frange à l'envers. Moi, je revends mes vêtements.
0: La frange à l'envers, c'est
5: un endroit génial, effectivement. Ah, ok. Oui, alors c'est à Paris, mais je pense que. Voilà. Ils ont un site. Non, mais ils ont un site, donc on peut.
4: Non, mais de toute façon, il y en a plein sur tous ces sites où on achète, on peut revendre.
5: On peut revendre.
0: Merci beaucoup, chère Roselyne. On vous embrasse très chaleureusement. Faites comme Roselyne, appelez-nous au 0810 055 056. C'est votre émission, votre nouveau rendez-vous quotidien. On est ensemble jusqu'à 13h, donc on vous doit bien ça. Mais pour l'heure, nous allons accueillir un ou une gagnante. Parce que vous le savez, si vous ne le savez pas, je vous le redis, je booste toute l'année votre pouvoir d'achat. Vous inscrivez sur le site ici.fr, il y a une petite page dédiée. Et hop, ça repart avec 200 euros. Qui s'est inscrit aujourd'hui? Ou qui s'est inscrit aujourd'hui? Bonjour, c'est Laetitia, semble-t-il. Bonjour Laetitia.
6: C'est ça, bonjour Enora, bonjour Valère.
0: Bonjour. Bonjour. Oh, dis donc, bonjour Valère. On sent tu.
4: C'est ma journée.
0: Dis donc, le chouchou de ces dames apparemment.
6: N'est-ce pas?
0: Oh là là, j'adore elle.
6: Surtout pour ses bons plans déjà d'une part.
0: Bah, c'est ça qu'on aime chez lui. Et vous savez, physiquement, il n'est pas vilain. Et ça, c'est...
6: c'est dommage, hein, dans le téléphone, on ne voit pas.
0: Oui, mais vous habitez où?
6: Alors, une petite commune dans le Nord Côte d'Or.
0: Eh ben écoutez, on va vous le ramener en chair et en os.
4: Non mais ça suffit.
6: Oui, c'est très bien là-bas.
0: Vous pourrez juger sur pied, vous allez voir, il est de seconde main, mais il est très intéressant. Oh
6: oui,
0: mon Dieu.
6: L'avantage de la seconde main, c'est ce qu'on dit, les gros défauts sont déjà passés, après c'est le meilleur.
0: Bravo. Tout ce qui se passe, j'adore. En attendant, chère Roselyne, Laetitia, excusez-moi, j'en perds mon latin. Vous êtes inscrite sur le site d'ici.fr et vous avez bien fait. C'est gagné. Bah oui, c'est pas mal ça pour booster la rentrée, hein.
6: Ah oui, on en a tous besoin. Et en plus, j'ai le plaisir de vous parler. C'est génial. Bienvenue dans la famille d'ici.
0: Oh, merci beaucoup. Oh là là, attention, hein, je suis en préménopause, je vais me mettre à pleurer. Allez, je vous embrasse très fort. Je vous embrasse très très fort. Prenez soin de vous.
6: Moi aussi.

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2: Midi 32 sur votre radio. Ici, bienvenue dans votre nouveau rendez-vous. Ici, on parle bon plan, vie quotidienne, arnaque à éviter, on parle santé et aussi de nos petits animaux. Nous sommes là pour vous rendre service, en gros, parce qu'on vous doit bien ça. C'est le titre de ce nouveau rendez-vous quotidien. Nous sommes ensemble jusqu'à 13h. Moi, je m'appelle Enora Malagré et je suis avec Aude Razo, Valère Coréard, Pierre Fabin, qui nous parlera vêtements pour animaux, que j'ai hâte, et notre Elsa Wolanski, qui nous dira qu'on peut tout envoyer valser en termes de dictat de la mode quand on a plus de 50 ans. Bref, un joli programme jusqu'à 13h. Mais pour l'heure, on va répondre au vocal d'une auditrice, Stéphanie, qui nous a appelé au 0810 055 056.
3: Bonjour l'équipe, Stéphanie de Carré. En demandant un remboursement d'ostéopathe, j'ai découvert un remboursement de prothèse auditive sur mon compte, alors que je n'en porte pas. J'ai contacté ma mutuelle qui m'a indiqué qu'il semble s'agir d'une fraude. Soyez vigilants, car ça pourrait bloquer certains remboursements. Je vous remercie beaucoup et bonne journée à vous.
2: Alors, bonne journée à vous aussi, chère Stéphanie. Merci beaucoup d'avoir appelé. Faites comme notre auditrice, 0810 055 056. Pendant la diffusion du vocal, Aude s'est redressée avec une suée de colère. C'est pour Aude Razo, madame Antiarnac.
4: Oui, Stéphanie, merci à vous aussi, parce que l'assurance maladie, on parle souvent de ces arnaques, ces fraudes. En fait, on parle de fraude là, à la prothèse auditive, avec un remboursement donc pour des prothèses auditives que vous n'avez jamais demandé ni reçu. Alors, c'est répandu. Voilà, l'assurance maladie le dit. D'ailleurs, elle a essayé de serrer la vis pour essayer de contrer ça. Vous avez carrément des fausses sociétés qui récupèrent nos données, nos informations, qui éditent des fausses factures et qui se font rembourser par la Sécu ou par la mutuelle dans votre cas. Et donc, il est probable en fait que les prothèses en question n'existent pas du tout. Alors, la première victime dans l'histoire, c'est plutôt votre mutuelle, la Stéphanie, puisqu'elle a remboursé quelque chose qu'elle n'était pas censée rembourser. Deuxième question quand même, qui vous concerne, comment ils ont fait pour avoir vos données ? Parce que dans l'eau, il a bien fallu fournir à un moment donné, je sais pas, votre numéro de sécu, votre carte de tiers payant. C'est des données qui traînent, que les escrocs peuvent récupérer ici ou là. Alors, je pense pas, Stéphanie, que votre espace Amélie Sécu ou votre espace mutuel ait été piraté, dans le doute. Dans le doute.
2: On check quand même, on vérifie. Voilà.
4: Je vous conseille de changer les mots de passe. Juste pour être sûr. Okay. Je pense pas qu'il y ait eu une intrusion, mais pour être sûr. Et puis nous aussi, c'est vrai, il faut qu'on prenne l'habitude d'éplucher les remboursements dont on bénéficie pour détecter des anomalies et les signaler si besoin à la Sécu et à la mutuelle. J'en profite parce que on parle de fraude aux prothèses auditives. Il y a une autre arnaque, rien à voir, hein, une autre arnaque, mais qui là concerne beaucoup de monde, c'est le démarchage. En gros, vous avez une société d'audio prothèse, comme ça qu'on dit, ouais, qui toque à la porte ou qui vous passe un petit coup de fil, ouais, c'est interdit, sachez-le, et qui vous propose un bilan auditif gratuit.
2: Ouais.
4: Donc ça, c'est très tentant. Souvent, c'est des arnaques. Vous vous retrouvez avec un appareil bas de gamme qui n'est pas réglementaire. Le démarchage comme ça pour les prothèses auditives, c'est interdit, donc ne répondez pas. Seul un audioprothésiste diplômé est autorisé à réaliser les tests nécessaires pour appareiller un patient. Donc c'est important de bien suivre le process et de ne pas se laisser tenter par l'appât d'un bilan auditif gratuit. Quelqu'un qui vous passe un petit coup de fil comme ça.
2: Merci Aude, vous êtes fait arnaquer. Vous avez des questions à nous poser. Vous avez envie de réagir. 0810 055 056. On est là pour vous, c'est votre émission parce qu'on vous doit bien ça. Je voudrais vous annoncer, vous êtes peut-être déjà au courant avec beaucoup d'émotion, Catherine Ringer, une figure incontournable du rock français, vient de nous quitter à l'âge de 69 ans avec Fred Chichin. Elle avait formé, vous le savez, l'un des duos les plus singuliers de la musique française, les Rita Mitsouko, et ensemble, en 1984, ils avaient écrit cette chanson, cette intro, vous la connaissez, Marcia Baila. Sur cette chanson, Catherine Ringer rendait hommage à Marcia Moreto, vous savez, cette danseuse argentine qu'elle avait rencontrée dans le milieu du théâtre et de la danse, qui était morte d'un cancer à seulement 32 ans. Alors on va l'écouter et on va penser très fort à notre

0: là, la douce voix de Catherine Ringer sur votre radio ici.
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0: Allez, on va ravaler notre émotion, on va continuer parce qu'on est là pour ça, parce qu'on vous doit bien ça, de vous donner des bons plans. Et puis on va respirer un peu avec notre vétérinaire Pierre Fabin. Ah, il me tardait de cette chronique qui va nous parler vêtements pour chiens, gadgets ou pas. Est-ce que je ridiculise mes animaux ou pas? Dites-moi tout, et cher Pierre.
3: Effectivement, c'est un sujet qui divise énormément. Alors, est-ce que c'est bien? Est-ce que c'est pas bien? Est-ce qu'on va pas parfois un peu trop loin avec nos boules de poils? Alors, en tant que vétérinaire, on s'attend souvent à ce que je tape du poing sur la table en disant arrêtez, c'est ridicule, il faut interdire tout ça. Mais en fait, ma position est très claire. Je suis pas vraiment pour, je suis pas vraiment contre. Ouais. La seule et unique règle, c'est le bien-être animal. Tant que votre animal n'en souffre pas, qu'il ne montre pas de signes de stress, on peut en discuter. Alors, on va déjà commencer par ce qui est utile. Le manteau ou le petit pull. Là, c'est un grand oui, mais sous condition. Alors, tous les chiens...
0: Ah, c'est un grand oui, mais ça n'empêche pas la peau de respirer?
3: Non, pas du tout. Alors, tous les chiens ne sont pas des huskies. Si vous avez un chihuahua, un lévrier très fin...
0: C'est pas faux, Pierre.
3: Un chien à poil ras, l'hiver, ils ont froid. Ou bien même juste chien qui a de l'arthrose, ils peuvent avoir froid l'hiver. Donc, le manteau va lui faire du bien. Pensez aussi aux chats ou aux chiens nus. Les chats sphinx qui n'ont pas de poils, ils n'ont pas de protection contre le froid.
0: Ah, donc, c'est pas très joli, ça.
3: Ah, moi, j'adore. Voilà, c'est ma passion. Franchement, j'adorerais en avoir un, mais ma femme a peur. Donc, pour eux, c'est vraiment une nécessité médicale. Et puis, tant qu'on est dans la garde-robe, on va parler des bottines pour chiens. Là aussi, on voit tout. Ah oui, il y a des bottines pour chiens qui existent. J'ai vu un chihuahua avec une paire de Nike l'autre jour.
0: Mais non.
3: Ça existe.
0: Moi, c'est un nom.
3: C'est un nom en temps normal. Alors, le chien, il a besoin de ses coussinets pour sentir le sol, pour trouver son équilibre, pour transpirer aussi, parce que c'est le seul endroit où il transpire. Donc, les chaussons, on les réserve uniquement pour des conditions extrêmes. Si votre chien part faire de la randonnée dans la neige pendant 3 heures et qu'il n'est pas habitué, oui, il lui faut des chaussons, sinon il va se blesser les pattes. L'été, sur le goudron brûlant, on oublie souvent que le goudron va monter à 50 à 70 degrés. Donc, quand on a besoin de vraiment sortir avec son chien, on peut lui mettre des chaussons. Et parfois, ça permet aussi tout simplement de protéger une petite blessure à la patte.
0: Audrazo a une petite bafouille à vous dire.
4: J'ai une question, Pierre, sur les réseaux sociaux, on voit pas mal de vidéos des fois avec des gens qui déguisent leur animal, qui déguisent leur chat pour Halloween et tout.
3: On va
4: c'est
3: y
4: grave
3: arriver.
4: Ça ou pas?
3: Justement. Alors, en dehors des cas précis pour confort, météo, si on habille nos animaux, c'est pour nous faire plaisir à nous. Eux, au mieux, ils sont habitués et ils s'en foutent complètement. Ils tolèrent le tissu, mais ils peuvent en souffrir dans certains cas. Et justement, là où c'est vraiment non, c'est les déguisements. Vos animaux n'y prennent aucun plaisir.
0: Voilà.
3: Les petits chiens qu'on voit se promener avec une petite épée et tout ça, là, qui s'agit dans tous les sens, les tutus, les tenues de hot dog, ça peut même être dangereux au final.
5: Donc, vous voulez dire que moi, par exemple, qui déguise mon chat mes chats à Noël avec le petit chapeau du Père Noël,
3: on va pas être copains sur ce. Voilà. Il y a des animaux qui le tolèrent. Voilà. Votre chat, votre chien le tolère, il n'y a aucun problème. Pour moi, il y a quand même deux, trois choses où il va falloir faire attention. Déjà, comment savoir s'il le tolère? Il va falloir les regarder. Si votre animal se fige comme une statue, s'il marche en crabe, s'il est paralysé par terre, s'il se frotte sur les murs, s'il a les oreilles plaquées en arrière, ou même chez le chien, il y a un signe très discret, s'il bâille en permanence, c'est qu'il est stressé.
0: Parce
3: que là,
0: il vaut mieux
3: retirer. Et pensez aussi que l'animal va communiquer avec son corps. À partir du moment où on met un déguisement, il n'arrive plus à communiquer avec les autres. Et du coup, pour les chiens, ne les sortez
0: pas. Comme quand Valère, il se déguise.
6: Il y avait longtemps.
3: Et si vous sortez votre chien avec un déguisement, imaginez votre chien, vous le sortez à Halloween déguisé en hot dog, il croise un gros Rottweiler, et il peut terminer en hot dog.
0: Non, mais c'est une réalité.
3: Parce que l'autre chien ne va pas comprendre ce qui se passe. Et là, justement, il va falloir faire attention.
0: Alors, excusez-moi, je crois que c'est ma chronique préférée depuis la rentrée. Si vous déguisez votre chien, si vous habillez votre chien, si vous avez des questions, 0810 055 056, on va écouter un peu de musique et juste après, Valère Correr a quand même un petit bon plan pour des vêtements pour chiens, pas cher, n'est-ce pas Valère?
6: Mais oui, pas cher, toujours pas cher avec
0: toujours
6: moi,
0: pas cher, mais pour l'heure, c'est Indochine qu'on va écouter. J'ai demandé à la lune sur votre radio ici dans On vous doit bien ça, on est ensemble jusqu'à 13h, ça passe vite.

0: Delphine sur votre radio, ici dans Vous doit bien ça.
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0: Et j'en profite, un coucou tout particulier à Oli de Sat, le guitariste d'Indochine qui, figurez-vous, nous écoute.
3: Oh la classe.
0: Eh oui, j'ai un petit peu le melon, j'ai des amis célèbres. Alors, plus sérieusement, nous allons parler dans un instant avec notre chère Elsa de comment on s'habille après 50 ans. Je la connais par cœur, elle va nous dire comme on veut, et c'est ça que j'aime. J'ai hâte, mais pour l'heure, on va juste prendre rapidement notre chère Sylviane qui voulait réagir justement à la chronique de notre Pierre Fabin sur les vêtements et les animaux. Bonjour Sylviane.
4: Bonjour Enora, bonjour Monsieur Fabin, bonjour toute l'équipe.
0: Bonjour, bienvenue.
4: Très heureuse d'être avec vous. C'est toujours à Issy-Nord que je téléphone, donc ça change.
0: On les embrasse très fort à Issy-Nord, qui font un travail extraordinaire. Nous aujourd'hui on est à Montpellier. Bisous ici Héros. On vous écoute Sylviane.
4: J'ai déjà cherché ça depuis des années pour acheter des bottes pour chiens, des bottes ou des chaussures ou quelque chose pour protéger les coussinets, surtout l'été. Et en fait, j'ai jamais trouvé. Donc, je voulais demander à M. Sabin si.
0: Monsieur Fabin, où est-ce qu'on trouve des bottes pour petits chiens?
5: L'idéal, quand même, c'est d'essayer. Parce que, c'est comme nous, il y a des tailles. Donc, allez en animalerie ou chez votre vétérinaire, ils seront de bons conseils en général pour trouver le bon modèle qui aille à votre chien. Et justement, ça va dépendre de ce que vous voulez faire avec. Parce que si c'est pour protéger de la neige ou bien pour protéger de l'été, c'est pas du tout la même bottine. Parce qu'il y en a une qui doit être plus respirante que l'autre. Donc, en fait, en général, en animalerie, ils sont vraiment de très bons conseils sur ça.
0: Très rapidement, Valère Coréard, le petit site pour les vêtements pas chers pour chiens.
3: Justement, je regardais sur Vinted les bottes pour chiens. J'en ai trouvé, vous voyez, 5 euros les deux paires, hein, puisqu'il faut forcément deux paires pour les chiens, sinon il y a un petit problème. Mais n'hésitez pas à regarder.
5: Deux paires, oui, pardon.
3: Okay. N'hésitez pas à regarder sur Vinted, ça marche aussi pour ça.
0: Bien, Valère. Elsa, ma douce Elsa. Oui. Comment on s'habille après 50 ans? Vous nous racontez un peu.
6: Bien sûr, mais on s'habille comme on veut, évidemment. Ouais. Hier, je vous racontais qu'on avait toujours le droit de s'amuser après 50 ans. Et bien aujourd'hui, évidemment, j'ai une autre annonce à vous faire. Et oui, on a envie de s'habiller comme on le désire. Mais bizarrement, ça a l'air compliqué, figurez-vous, Elora. ça alors. Oui, parce qu'apparemment, à partir d'un certain âge, non, on ne peut pas. C'est pas possible. La jupe, elle est trop courte. Attention, le décolleté pas trop profond. Heureusement que j'en ai pas. Hein. Aujourd'hui, je suis avec deux hommes à la radio. Le jean pas trop moulant, les imprimés, alors ça on évite complètement. Les couleurs surtout pas trop voyantes, la transparence, oh là là, compliquée. En fait, passé un certain âge, tout devient trop court, trop moulant, trop coloré, trop sexy, Valère, trop jeune. Et je ne l'invente pas, selon une enquête de l'ARP, c'est une grande association américaine consacrée justement aux femmes de plus de 50 ans, près d'une femme sur deux ressent une pression à s'habiller selon son âge. Une autre étude fixe, même à 56 ans, l'âge où on se sentirait trop vieux, en fait, pour suivre la mode. Mais c'est pas possible, ce n'est pas vrai. Alors moi, vous me connaissez, Nora. Plus on me dit, à votre âge, il faut éviter, évidemment, plus ça me donne envie de le faire, parce que je m'habille pas pour avoir l'air plus jeune, je m'habille pour me sentir bien, pour être heureuse, pour être libre, c'est surtout
0: ça.
6: Alors, arrêtez de nous disséquer, arrêtez de penser à notre place. Je vous répète, vous avez 50 ans, 60 ans, 70 ans, vous voulez mettre du rose fluo, mettez du rose fluo. Un décolleté, mettez un décolleté. Faites-le parce que vous avez envie de le faire. En revanche, puisqu'on parle shopping aujourd'hui, moi j'ai décidé de donner des petits conseils. Valère, votre jean moulant, non. Je vous en reparler après l'émission.
3: C'est totalement faux,
6: Ça va pas. Voilà mon Enora.
0: D'accord, merci les mots libérateurs et très justes de notre Elsa Wolinski. Vous avez envie de réagir à l'émission. 0810 055 056, vous êtes ici chez vous, c'est votre nouveau rendez-vous sur votre radio ici, ça s'appelle On vous doit bien ça, de la bonne humeur, des bons plans et aussi un peu de sérieux. C'est la recette de votre émission. À tout de suite sur votre radio ici.
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0: On est est ensemble encore pour quelques minutes sur votre radio ici. Aujourd'hui, on fait l'émission avec Aude en direct de Montpellier. Je voudrais vraiment encore chaleureusement remercier ICI Aero pour l'accueil. C'est assez chouette. Et les copains, eux, sont à Paris dans une belle ambiance. Vraiment. Et vous êtes très, très nombreuses et très nombreux à réagir au 0810 055 056. Comme notre auditrice, bonjour. J'ai oublié son prénom. Mais oh là là, quelle blonde je suis. Geneviève, bien sûr. Geneviève,
2: Geneviève,
0: coucou.
2: Oui, c'est ça. Bonjour, Enora.
0: Bonjour, Geneviève, vous nous appelez d'où?
2: Alors, actuellement, je vous appelle de Matafelon-Grange. Nous sommes en vacances dans un camping, mais nous venons d'Alsace.
0: Ah, bah coucou, ici Alsace, du coup.
2: Voilà.
0: Geneviève, on vous écoute.
2: Voilà, nous avons un cavalier King Charles, c'est notre troisième d'ailleurs.
0: Trop beau, j'adore.
2: Et, ouais, n'est-ce pas, hein?
0: Ah ouais, passion, cette race.
2: Alors, le dernier s'appelle Arthur. Et j'ai confectionné déjà avec le précédent que je mets actuellement au dernier,
0: ouais.
2: un snood en genre dentelle rideau.
0: Mais c'est quoi un snood?
2: Un snood, vous savez, un tour de cou pour les humains.
0: Ah oui,
2: d'accord,
0: ok. Donc lui, alors, il a une petite écharpe, quoi, un snood, ok.
2: Voilà, mais par contre, pour le chien, ça a une autre fonction. Je le mets seulement quand on est en balade dans des endroits secs où il y a des herbes sèches.
3: Pour éviter les épis.
2: Parce que avec ces, voilà.
3: Exactement,
0: c'est notre vétérinaire.
3: Idée, parce que l'été, on a énormément de problèmes, notamment avec les cavaliers King Charles qui ont le poil un petit peu long. Il y a ces petits morceaux végétaux là qui ressemblent à des petits harpons. Des pointes végétales qui vont rentrer dans les oreilles. Donc le snood va permettre d'éviter que ça rentre dans les oreilles, mais faites quand même attention parce que ça peut rentrer dans les pattes.
0: Mais vous lui mettez d'autres vêtements?
2: Non, à part en hiver un petit manteau parce que quand il fait très froid ou des choses comme ça, mais pas plus que ça, hein. Et mais surtout le plus important pour nous, c'est le snood pour les oreilles, hein. Parce que tout le monde nous regarde de travers quand on le voit avec le snood autour des oreilles, mais bon, quand on leur explique, ah oui, vous avez raison, c'est vrai, mais les gens n'y pensent pas à ça.
0: Non.
2: Parce que c'est quand même une intervention, c'est une anesthésie.
0: Bien sûr, madame.
2: C'est compliqué.
0: Bien sûr, Geneviève. On vous embrasse très fort. Merci, Geneviève.
2: Bon, bisous à tous.
0: On essaie de prendre un maximum d'auditeurs, parce qu'il y a beaucoup, beaucoup d'appels au 0810 055 056. On va recevoir Sylvie, qui est avec nous, qui nous appelle de Malakoff. Coucou, ici par Île-de-France, d'ailleurs. Bonjour, chère Sylvie.
7: Oui, bonjour Enora et bonjour à toute l'équipe.
3: Bonjour.
0: Alors vous, c'est un
3: bonjour.
0: Tout autre sujet qu'on a abordé au début de l'émission. Oui, l'émission est très riche, hein, vous le voyez, voilà, une arnaque pour Audrazo. On vous écoute, chère Sylvie.
7: Voilà, alors pour faire vite, je vends un petit appareil à raclette et quelqu'un me propose plus cher. Donc déjà, je me dis, oulala.
0: Plus cher, oui.
7: Oui, il veut payer plus cher que ce que je... Voilà. Et puis il me dit oui, moi je passe pas par le bon coin, je veux passer par Wiro. Vous comprenez, j'ai eu des problèmes jusque là, pourquoi pas. Il me donne son numéro, je lui demande et en fin de journée quand même il me dit oui, alors moi j'ai un conseiller Wiro qui va vous appeler. Je lui dis mais il y a pas de conseiller Wiro. Il m'avait demandé ma banque et j'ai un monsieur qui m'appelle à 21h, très agressif et me dit mais madame, il faut, si vous voulez être payée, il faut donner vos coordonnées.
8: Oui. Alors Sylvie, on va juste rappeler Wiro parce que tout le monde ne connaît pas forcément, et c'est bien de connaître parce que c'est un système de paiement qui est très très tendance.
0: Ah oui,
8: en
0: moi
8: ce moment,
0: je le fais beaucoup.
8: Sur les plateformes. Donc en fait, c'est un système de paiement instantané. Ça vous permet d'envoyer de l'argent via un simple numéro de téléphone sans avoir à donner de RIB. Et donc Sylvie, vous avez eu le très bon réflexe. On ne donne pas son RIB. Hein, tout se passe via l'appli Wiro ou via votre appli bancaire qui est connectée à Wiro. Mais surtout, très bon réflexe Sylvie. On donne jamais ses coordonnées bancaires. Dans ce cas-là, restez sur les plateformes quand vous êtes sur Vinted, le bon coin pour payer. Franchement, restez sur les plateformes. C'est le plus sûr, c'est sécurisé, c'est prévu.
0: D'accord, merci Audrazo. Faites comme nos auditeurs, nos auditrices, 0810 055 056. C'est votre émission, chers amis. Vous êtes ici chez vous, dans On vous doit bien ça. 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Et aujourd'hui, c'est Sébastien qui s'est inscrit. Bonjour Sébastien.
9: Bonjour Enora, bonjour toute l'équipe.
0: Bonjour. Eh bien, on va vous prouver que ça fonctionne, cher Sébastien. Vous nous appelez d'où d'ailleurs?
9: De Tours.
0: De Tours, on embrasse tous les habitants de Tours. Et pour vous, c'est gagné.
6: Bravo.
3: Bravo.
0: c'est tout simple. Vous avez vu, Sébastien, on s'inscrit, on gagne. C'est pas mal, hein? C'est la magie de la radio, comme on dit. Ça, c'est une très vieille expression que je viens de dire. On vous embrasse très, très fort, cher Sébastien. Je voudrais à nouveau remercier chaleureusement ici Héros. On est dans les super studios de Montpellier. Très, très beau, joliment rénové, comme on dit. Gros bisous à toute mon équipe. Et puis nous, on se retrouve demain.

0: Véronique Sanson sur ICI. Excellent réveil avec nous. Véronique Sanson qui repart en tournée dès cet automne. Elle passera notamment par Vichy, Marseille, Saint-Étienne, Orléans, Nice, avant de terminer sa tournée à Paris en décembre. Et bonne nouvelle, il reste encore quelques places.
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0: Bonjour tout le monde, bonjour Valentine.
2: Bonjour Louis, bonjour à tous.
0: Nous sommes le mardi 22 septembre et ce matin j'avais envie de vous titiller un petit peu. Vous passez à l'antenne tous les jours à 5h55 avec notre rendez-vous. Je recherche un auditeur qui. Alors ce matin avec Valentine, on recherche un auditeur qui.
2: Qui possède un talent caché, le genre de choses qui impressionne la famille ou les collègues et qui est prêt surtout à nous le faire découvrir en direct.
0: Limiter le cri d'un animal, la voix d'une célébrité ou d'un personnage. Partagez-nous votre talent caché en nous appelant dès maintenant au 0810 055 056.
2: On entendra aussi votre colère face à l'explosion des prix du carburant. Certains se demandent où sont passés les gilets jaunes. C'est l'info du jour dans une demi-heure. Quand le gouvernement, à la recherche de solutions, annonce de nouvelles mesures de soutien en fin de journée. Explication dès 5h.
0: Et pour vous accompagner jusqu'à 6h, Saveria au standard. C'est Sarah, la technique, Charline à la rédaction en chef. Ici, dès 5h, ça commence maintenant.
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0: Mardi 22 septembre, excellent réveil, il est 5h. Le tour de l'actualité à vos côtés, Valentine, et à la une, les solutions du gouvernement face à l'explosion des prix à la pompe.
2: Six ministres, rien que ça, les présenteront en fin de journée, 17h. Et on a déjà quelques pistes ce matin, Audrey Tison, sur le contenu de ces annonces.
3: Certaines vont concerner le grand public, ceux qui travaillent et font beaucoup de kilomètres. Le dispositif gros rouleur pourrait être revu et corrigé, voire changé de nom. Mais le gouvernement va aller plus loin et dégainer d'autres aides à destination des entreprises et des secteurs d'activité en difficulté parce qu'ils consomment beaucoup de carburant. On pense notamment au personnel médical ou paramédical. En témoigne la présence de la ministre Stéphanie Rist à la conférence de presse ce soir. La ministre de la Mer, quant à elle, en dira plus sur les aides aux pêcheurs à l'issue de plusieurs jours de blocage par cette profession. Et puis ce soir, on attend des précisions sur le financement de ces mesures, à l'heure où le gouvernement cherche plutôt à réduire le déficit de l'État.
2: L'avenir des prix à la station se joue aussi bien loin de chez nous. La France se dit prête à sécuriser les infrastructures énergétiques de l'Arabie Saoudite, grand producteur de pétrole, attaqué par les rebelles houthis du Yémen, des alliés de l'Iran. Quand Emmanuel Macron en appelle à la Commission européenne pour assouplir les règles sur la qualité des carburants et augmenter leur production, près d'une station-service sur 6 manque au moins d'un carburant. Ajoutez à ça la sécheresse et des récoltes catastrophiques. Et c'est une vague de cessation d'activité et peut-être même de suicide qui s'annonce chez les agriculteurs. C'est la mise en garde ce matin de la coordination rurale. Le syndicat est reçu ce mardi par le Premier ministre pour préparer un plan de relance de l'agriculture.
0: Et justement, Valentine, la France brûle encore.
2: Les deux incendies démarrés hier dans le sud de la France sont fixés. L'autoroute A9 coupée dans les deux sens hier après-midi entre Béziers et Narbonne a rouverte. Hier soir, 200 pompiers mobilisés, 120 dans le Gard, où le propriétaire d'un mât est en garde à vue, soupçonné d'avoir démarré l'incendie hier au cours de travaux avec une disqueuse. Quelques dizaines d'hectares brûlés à chaque fois, on est bien loin des 42 000 hectares réduits en cendres cet été entre les Landes et la Gironde. Le méga-feu de Somos et du Porge a démarré il y a tout juste 2 mois, aujourd'hui, pendant une opération de débroussaillage. 240 familles ont perdu leur maison, les touristes ont déserté. Aujourd'hui, la vie a repris, mais les conséquences, Clément Carmentier, se font toujours sentir dans les commerces du Porge.
4: Derrière son étal, tablier autour du cou, Christelle, la boulangère du village, essaye de garder le sourire.
5: Ça passe et ça va de mieux en mieux. Et bon, on sent que c'est encore compliqué.
4: Et pourtant, jusqu'à maintenant, il y a eu...
6: la solidarité nationale, on peut dire.
4: Sébastien, le patron du bar-restaurant L'Avenue.
6: Les gens sont là, ils viennent de partout pour nous soutenir et tout ça, donc c'est un truc plutôt extraordinaire.
4: Sauf que les chiffres font mal, les commerçants en parlent de 30 à 40% de pertes sur juillet et août. Avec la rentrée, ça ne va pas s'arranger. Eliane en veut terriblement à la préfète qui avait incité les gens à ne pas se rendre en Gironde lors de l'incendie.
7: Toute cette belle arrière-saison avec ce temps magnifique, normalement on est censé avoir les Bordelais qui viennent. Et je pense que tout le monde a pris peur et s'est dit bah, jusqu'à l'océan ça a cramé, il n'existe plus de Borges. Or c'est pas vrai, il y a un bourg, il y a encore des commerçants debout. Elle a foutu les jetons à tout le monde et aujourd'hui on en paye les pots cassés et c'est la double peine.
4: Avec son mari Vincent, ils essayent donc tant bien que mal de faire tourner leur coffee shop.
8: Heureusement, les Borgais sont là, ils jouent le jeu et on les accueille avec plaisir pour leur donner un petit peu de bien-être et de sortir un petit peu de la léthargie dans laquelle on est.
4: Et qui risque malheureusement de durer, car comme le rappelle Vincent, la commune a perdu 183 foyers avec les maisons détruites. Et ça aussi, ça va être un énorme manque à gagner pour les commerçants dans les prochains mois.
2: Deux mois après des sinistrés du port, je dorme toujours dans des campings de Gironde.
0: 5h04 sur ICI, la révérence d'une légende du basketball.
2: Dans le milieu, on l'appelle Batman. Le français Nicolas Batum, ailier des Clippers de Los Angeles, se retire des parquets. Il prend sa retraite, Fabrice Abgral.
9: Nicolas Batum, c'était l'un des tauliers de l'équipe de France pour laquelle il a joué à 177 reprises de 2009 à 2024. Cet ailier de 2m02 en a même été le capitaine, valeureux exemplaire. Il appartenait à la même génération que les Tony Parker, Boris Diaw, Florent Pietrus et Michael Gelabal, tous sacrés champions d'Europe en 2013. C'est là le titre le plus prestigieux de Nicolas Batum. Mais dire cela, ce serait oublier de mettre en valeur les deux médailles d'argent décrochées aux Jeux de 2021 à Tokyo et 2024 à Paris. Nicolas Batum a aujourd'hui 37 ans. Il a joué 3 saisons au Mans avant de partir en NBA en 2008. Il y restera 18 ans pour un total de 1205 apparitions sur les parquets américains. Il a défendu les couleurs de Portland, Charlotte, Philadelphie et les Clippers de Los Angeles. C'est dans une vidéo tournée à Pont-l'Évêque dans le gymnase où il a débuté que Nicolas Batum a annoncé sa retraite.
10: Je pense que j'ai fait mon temps. L'équipe de France est terminée depuis 2 ans et la NBA c'est fini. Il faut savoir s'arrêter. Qui va me manquer le plus ? Les entraînements, c'est les matchs, la compétition, c'est les matchs, c'est une vie que tu as depuis 25 ans. Et c'est fini, on passe à autre chose.
9: Et autre chose, ce sera forcément dans le basket. Nicolas Batum ne sait pas encore ce qu'il veut faire, mais il ne lâchera pas un sport qu'il aime tant, dit-il.
2: Nicolas Batum, alias Batman, puisqu'il a plusieurs fois sauvé les Bleus, notamment en demi-finale des Jeux de Tokyo en 2021. La météo, Louis.
0: Du soleil ce mardi pour le dernier jour de l'été. Pas de nuages à l'horizon, il faut en profiter pour les températures. Si vous sortez tout de suite de bonne heure, il fait frais, 13 degrés actuellement. Puis les températures vont monter doucement au milieu de matinée. À Lille et Amiens, on relèvera 14 degrés à 10h. À Paris, 15 degrés. Limoges et Bordeaux, 16 degrés. Perpignan, 18 degrés ce matin. Puis cet après-midi, pas de changement dans le ciel. Tout le monde va pouvoir profiter d'un ciel à lui dégagé et du soleil avec tout de même l'arrivée d'un léger vent, un petit peu de mistral et d'intramontagne. Pour les maximales, ce mardi, 26 dans le nord à Nantes. Dans le sud, on aura 26 degrés également à Nice, puis 29 degrés à Ajaccio.
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0: Pour cette dernière journée de l'été, on souhaite une bonne fête aux Maurice et aux Mauricettes qui se réveillent avec nous ce mardi matin. Ce soir, ça y est, on basculera officiellement en automne. C'est passé vite, ça met même un petit coup de blues, j'ai envie de vous dire, Valentine.
2: Ce n'est qu'officiel, parce que la météo, elle, c'est toujours très estivale.
0: Elle nous remonte le moral avec ce joli soleil. Et j'ai même une deuxième solution pour commencer cette journée du bon pied. Et celle-ci est en musique. Avec les Blues Brothers, tout de suite, c'est à l'écoute d'ici. Excellent réveil, bon café avec nous. On commence la journée avec Everybody, Everybody Needs Somebody to Love.

0: Les Blues Brothers sur ici pour commencer ce mardi à 5h10. Excellent réveil avec nous, soyez les bienvenus.
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0: Chaque jour, une histoire avec Stéphane Bern et sa chronique Voyage dans le temps. Ce matin, on s'intéresse à un incontournable du sud-ouest, le pruneau d'Agen. Sauf que Valentine, eh bien à l'origine, sa prune ne vient pas du tout d'Agen.
3: Mais de beaucoup, beaucoup plus loin, au Proche-Orient, à des milliers de kilomètres.
0: Comment ce fruit est arrivé en France il y a plusieurs siècles? Réponse à 5h25.
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0: Et ici, ça entreprend, c'est votre rendez-vous avec Catherine Quicandon.
3: Quand les théories du complot les plus folles inspirent deux Franc-Comtois à l'imagination débordante, eh bien ça donne un nouveau jeu de société, Catherine.
5: À Villers-Excelles, en Haute-Saône, entre Vesoul et Montbéliard, on aime les théories du complot.
6: Laquelle ? Celle qui pensait que la Terre était plate ?
5: Celle-ci ou une autre. Deux passionnés de jeux franc-comtois, Jordan Demurger, 34 ans, et Elian Mercier, 25 ans, ont décidé de s'en amuser en créant un jeu de cartes complètement illuminé, Complotix, dont le but est hyper simple, comme nous l'explique Jordan.
7: Vous assemblez des cartes pour former des théories du complot toujours absurdes, toujours drôles. À côté de ça, vous avez des petites cartes actions déjantées qui vous permettent d'aller embêter les collègues. Passe ton tour, détruis ta théorie, et puis une petite carte duel qui vous permet de rentrer en débat absurde avec un adversaire. Et là, les poids de la mauvaise foi priment sur la victoire.
5: Ah bah si la mauvaise foi est de rigueur, on ne va pas s'en priver. 3 joueurs minimum, 134 cartes, une partie dure au moins 20 minutes. Sens critique et du débat, bienvenue. Il faut assembler une carte agent à une carte objectif, plus une carte cible et une carte lieu. Ça donne quelque chose du genre, les Illuminati veulent espionner les smartphones des centenaires à Fukushima. Voilà, voilà. À noter que les théories du complot proposées existent réellement. Jordan et Elian ont passé un temps fou à les compulser et à les transformer en jeux. Dans la vie, l'un est artisan décorateur à Villers-Excelles, l'autre est paysagiste à Besançon et ils se sont beaucoup investis pour concrétiser ce projet.
7: Ça a pris 2 ans et demi de la mécanique de base, la thématique, des prototypes qui se sont enchaînés, des premières parties d'abord dans l'entourage, puis ensuite en partie test dans tous les boutiques de jeux et bars à jeux de la région, jusqu'à aujourd'hui son arrivée dans les meilleures boutiques de la région Franche-Comté.
5: Pour se lancer, ils ont fait une campagne de financement participatif au début de l'année qui a très bien marché. Ils avaient besoin de 150 préventes, ils en ont eu plus de 200. Ils ont donc commencé à produire 1000 exemplaires que l'on retrouve depuis peu en boutique.
7: À Vesoul au jeu du troll, à Luxeuil à la Comté ludique, sur Besançon les jeux de la Comté ou la grande librairie, les trois koalas à Mèche.
5: Et ailleurs, mais aussi en ligne pour 29,90€. Plus d'infos sur jojoba-shop.com. Merci à Ici Besançon pour cette idée complotiste. Ici, ça entreprend en Franche-Comté avec Complotix, un jeu de cartes pour se jouer des fausses informations.
0: Et sans complot, Catherine, on vous retrouve demain avec une idée, cette fois-ci, qui encourage les enfants à faire leurs devoirs.
3: Direction la cantine d'abord, dans les universités. Face au succès du repas à 1€ pour tous les étudiants, les personnels du Crous débordés sont appelés à la grève ce mardi.
0: Reportage à l'université d'Amiens dans moins d'une minute.
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0: Soyez les bienvenus ce mardi matin sur Ici 5h15, quand le succès d'un dispositif entraîne une grève.

0: En l'occurrence, le repas à 1 euro pour tous les étudiants. Depuis mai dernier, la formule n'est plus seulement réservée aux boursiers. Dans un contexte général de hausse des prix, les restaurants universitaires sont pris d'assaut et le personnel des Crous en charge des repas n'arrive plus à suivre. Agathe Maduet, comme à l'université d'Amiens.
1: Ils sont des dizaines à attendre, dessinant même un S dans le couloir et les escaliers du restaurant universitaire.
2: Cette année, c'est vraiment stressant. Déjà, en quelques secondes, on voit un troupeau arriver.
1: Nina, en bout de fil, prend son mal en patience.
3: Enfin, il est midi 40, vous savez à quelle heure vous allez manger?
2: J'espère dans 25 minutes.
1: La jeune femme est en troisième année, licence de sciences, et ne veut pas manquer le début de son cours d'immunologie.
2: Sachant qu'on n'a qu'une heure pour manger, après le temps d'arriver en cours sans être en retard, on se dépêche sans cesse.
1: Résultat, la semaine dernière, elle en a raté un repas.
2: J'ai voulu attendre de revenir par exemple à 13h, mais il y en avait encore trop de monde, et du coup j'ai pas mangé.
1: 1200 couverts en ce moment, rien que pour le déjeuner, c'est un quart de plus que l'an dernier ici. Et de fait, Mazarine, en master de ressources humaines, vient désormais tous les jours.
4: Depuis le repas à 1 euro, on y vient beaucoup plus souvent, on y va même le soir. C'est super abordable et ça nous évite de faire des courses.
1: D'autant que ses enseignants, à elles, ont compris le nouvel enjeu.
4: La file s'est allongée, oui, effectivement, mais les profs nous laissent sortir parfois plus tôt.
1: Tout le monde s'adapte, en cuisine également.
5: Épinard, gnocchi, à la crème, avec du fromage.
1: Mais la cadence est devenue trop forte, dit Malik, l'un des agents du Crous.
5: On est à l'usine, hein, vraiment, plus qu'avant.
1: Vous allez vous mobiliser ?
5: Bien sûr. Comme la majorité ici.
1: Car personne ici ne remet en question le bien fondé de ces repas à 1 euro face à la précarité étudiante. Mais encore faut-il s'en donner les moyens. À Amiens, la direction a rapidement tenté d'apporter une solution, reconnaît Cédric, le second de cuisine.
6: Bah, par exemple, pour les personnes qui travaillent le soir, on a un ou deux contrats étudiants en plus qui viennent travailler 2 heures en plonge. Mais ça reste insuffisant en fait. On se dit que là, déjà au rythme où on est parti, il va certainement y avoir des gens qui vont être en arrêt maladie par fatigue, par épuisement.
1: Les syndicats réclament donc des bras et du matériel supplémentaire, en plus d'une revalorisation des salaires.
7: Semoule, cordon bleu.
1: Et les jeunes rencontrés sur le point de déjeuner enfin soutiennent ce combat des agents du Crous.
8: C'est bien pour les étudiants, mais forcément derrière, il faut que ça sue. Ça reste plus de travail.
1: Je vous laisse manger chaud.
9: Merci beaucoup. Bon appétit et bon courage à vous.
10: Au revoir.
0: Le ministre de l'Enseignement supérieur se dit conscient du défi à relever pour les personnels du Crous et prévoit une enveloppe de 143 millions d'euros pour assurer le service en 2027 contre 50 millions cette année, à condition bien sûr que le budget soit voté par l'Assemblée nationale.
11: Merci Valentine. Dans les coulisses TV ce mardi, plongé dans les coulisses du narcotrafic, la série documentaire Narcorama cartonne sur France TV et décrypte les rouages de ce business criminel. Son réalisateur Vincent Hérissé nous raconte comment il a enquêté avec Patrice Gascoin dans 5 minutes sur ICI. À 5h17, eux ne sont pas du tout dangereux et vous replongent à l'heure du petit déjeuner dans la comédie musicale Notre-Dame de Paris. Avec entre autres Garou, Daniel Lavoie et Patrick Fiori pour vous chanter sa raison d'être.

0: Le collectif Ensemble, chanson écrite par Pascal Obispo pour le site d'Action sur ICI, avec sa raison d'être. 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
0: le noir.
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0: Il est 5h23, on retrouve Patrice Gascoin avec ses coulisses TV. Et aujourd'hui, Patrice, vous êtes parti à la rencontre du réalisateur d'une série documentaire qui cartonne sur France Télé, Narcorama.
4: Avec Narcorama, c'est une plongée sans concession dans l'écosystème de la drogue à Marseille que je vous propose.
5: Il me semble que cette ville a basculé comme aucune autre dans le narcotrafic.
6: C'est une nouvelle forme de mafia, elle commence à peser en fait sur les institutions marseillaises, dans l'économie, chez les politiques. Ça devient quasiment impossible de la détruire.
7: Tu touches une fois au réseau et jamais il te laisse partir.
4: La saison 1 de Narcorama, Il était une fois Marseille, est disponible gratuitement sur la plateforme de France Télévisions. France.tv nous raconte une ville sous emprise, et cela sans voix off, juste en donnant la parole aux témoins de ce siècle de narcotrafic. C'est une vraie fresque sociale et historique qui raconte comment la drogue irrigue la ville, toute la ville, à quel point elle exerce un pouvoir invisible. Ce travail remarquable, on le doit à l'auteur et réalisateur Vincent Hérissé. Je lui ai demandé s'il lui était arrivé lors du tournage et de la fabrication de Narcorama, s'il lui était arrivé de se sentir en danger ou de subir des pressions. Écoutez la réponse de Vincent Hérissé.
8: Alors, des précautions pour tourner, oui, on en a prises, évidemment, mais principalement parce que il y a certains endroits, dans certaines cités dans les quartiers nord, où on ne peut pas débarquer comme ça avec une caméra. Et il faut être introduit, il faut se faire annoncer. Et généralement, quand c'est comme ça, ça se passe bien. Donc c'est... voilà, d'une certaine manière, c'est ça les précautions qu'on a pu prendre pour le tournage. Après, à aucun moment on s'est senti en insécurité, à aucun moment on a eu peur, mais aussi peut-être parce qu'on a fait des choses dans l'ordre et que et qu'il faut s'organiser pour accéder à certains endroits. Voilà, mais globalement le tournage s'est plutôt déroulé dans une ambiance je peux dire assez sereine.
4: Voilà concernant les conditions de tournage de cette série documentaire passionnante signée Vincent Hérissé. La qualité de Narcorama, Il était une fois Marseille, ne repose pas que sur le contenu, mais également sur la forme. Vincent Hérissé signe une réalisation quasi cinématographique avec des ralentis soignés, une belle lumière, de beaux plans en drone. Bref, tout ce qui fait de Marseille, non pas un simple décor de ce plongeon dans le narcotrafic, mais un personnage à part entière de cette série documentaire. Les 6 premiers épisodes de Narcorama, Il était une fois Marseille, sont disponibles gratuitement sur la plateforme France.tv.
0: Patrice Gascoin pour la recommandation du jour. 18 degrés à Marseille ce matin pour vous qui nous écoutez dans les Bouches-du-Rhône. Je vous souhaite à tous un excellent réveil à l'écoute d'ICI. On est ensemble jusqu'à 6h dans 3 minutes. Stéphane Bern et tout de suite le nouveau single de Zazie avec Peu Importe.

0: Zazie, peu importe, sur ICI, nous sommes le mardi 22 septembre, avant les infos de 5h30, un petit peu d'histoire avant l'actu, aux côtés de Stéphane Bern, et ce matin, on voyage dans le sud-ouest de la France, au temps des marchés moyenâgeux, avec un fruit que l'on connaît bien, Stéphane.
1: Il peut être à la fois la star des étals de marché, et aussi le meilleur allié des sportifs. Et pourtant, ce fruit aurait pu ne jamais arriver en France. Nous sommes au XIIe siècle. De retour des croisades, des moines et des seigneurs rapportent en Europe des pruniers venus du Proche-Orient, notamment le prunier de Damas. Il faut dire que quand on passe autant de temps sur les routes, c'est pas rare de se prendre une prune. Dans le sud-ouest, celui-ci est croisé avec des variétés locales. De cette union naît la prune d'Ante, ancêtre du futur pruneau d'Agen.
2: Va te faire un bon soin de pruneau au spa en attendant, ça va te faire du bien.
3: Les Gigi est arrivé ?
2: Non, ils sont pas là encore.
1: Très vite, les paysans comprennent qu'en faisant sécher les fruits dans des fours à basse température, ils peuvent les conserver pendant des mois sans perdre leur qualité nutritive.
4: Ah, alors ça, on le fait sécher et puis alors il devient tout fin. Alors il rentre.
1: Rapidement, les marchands agenais expédient leurs pruneaux sur les routes commerciales et jusqu'au port de Bordeaux. Le produit voyage bien, nourrit les marins et résiste autant mieux que beaucoup d'autres denrées. C'est sûr que sur un bateau au Moyen-Âge, les produits laitiers n'étaient pas vos amis pour la vie. Au XIXe siècle, le développement du chemin de fer donne un nouvel essor à la filière. Et en 2002, le pruneau d'Agen obtient l'IGP, indication géographique protégée, consacrant un savoir-faire plusieurs fois centenaire. D'ailleurs, vu son âge, on comprend mieux pourquoi le pruneau d'Agen est tout fripé.
5: Ils ont enlevé quelques rides, implanté des cheveux, ils ont changé mon sang et ils m'ont ajouté 30 ou 40 ans d'espérance de vie.
1: Le pruneau d'Agen vient du Proche-Orient, a voyagé partout, en bateau, en train. C'est normal qu'il soit bon pour la digestion, on a l'impression qu'il a toujours été en transit.
0: Attention à ne pas rater la correspondance. Prochain arrêt, les infos. Et après, je vous parlerai d'un défi incroyable qu'a relevé une Française dans le Pas-de-Calais qui a relié les deux plus hauts terrils d'Europe en marchant sur un fil, sans attache, sans filet. Il faut pas avoir le vertige. Rendez-vous à 5h40, puisque tout de suite, il est 5h30. Voici l'actualité en France et dans le monde en 90 secondes. C'est avec vous, Valentine Lottès.
6: Qui et de combien de nouvelles aides carburant annoncées à 17h par 6 ministres différents, et notamment ceux de la pêche, de la santé et des petites et moyennes entreprises, chacun présentera un dispositif relevant de son secteur. Dans les exploitations, une vague de cessation d'activité, peut-être même de suicide redoutée par la coordination rurale. Le syndicat alerte sur le cocktail mortel de la sécheresse et des prix du carburant pour les exploitants avant d'être reçu par le Premier ministre ce mardi. Un enfant de 2 ans et demi quitte son école maternelle et se retrouve seul dans les rues de Paris. La scène surréaliste dans le très chic 16e arrondissement la semaine dernière. La ville annonce la suspension de 3 agents du périscolaire. Les parents du petit garçon ont porté plainte. Surnommé le médecin des stars, le docteur Sidney Ohana est mis en examen dans 3 nouvelles affaires de violences sexuelles. Le chirurgien esthétique de 75 ans est également placé sous le statut de témoin assisté dans 2 autres dossiers. Au total, 10 femmes l'accusent de viol, d'agression ou de harcèlement. L'autoroute A9, rouverte dans les 2 sens depuis hier soir entre Béziers et Narbonne, fermée à cause d'un incendie hier après-midi, il est désormais fixé grâce à la mobilisation de 200 pompiers. Près d'1 million d'euros pour la fondation Brigitte Bardot, 954 000 euros précisément, c'est le montant total de la vente aux enchères hier à Paris des objets de la star, des chapeaux, des meubles et parfois quelques briquets seulement vendus pour près de 20 fois leur estimation.
0: L'info du jour, c'est la colère qui monte avec les prix du carburant.
6: De nouvelles mesures, je vous le disais, sont annoncées pour ce soir, mais seront-elles suffisantes pour calmer les Français? Quand certains se demandent désormais, Aurélie Jacquan, où sont passés les gilets jaunes?
7: C'est honteux, c'est du vol. Décomptant le micro, on a les mêmes réactions.
8: Je trouve que c'est abusé quand même.
7: Angelito vient de payer 53 euros pour 21 litres.
8: Ils sont où les gilets jaunes? Quand ils étaient à 1,80, tout le monde les fêtait. Maintenant qu'il est à 2,50 pratiquement, Il n'y a plus personne, tout le monde se couche.
7: Lui était dans les ronds-points et il est prêt à y retourner.
3: Choisir du gazole pour moteur diesel.
7: En tout cas, ici, plus personne ne fait le plein.
9: Ben non, on ne peut plus. Hein. Moi, un plein, je suis à 102 euros.
7: La conséquence, c'est que Séverine a réduit sa charge de travail pour limiter ses déplacements.
9: Je fais de la formation dans des établissements, mais ben, je vais moins loin. Quoi.
10: Et du coup, ça joue sur votre salaire ?
9: Oui, oui, complètement. Mais je refuse de mettre autant dans l'essence. Quoi. C'est pas normal.
7: Charlène, elle, n'a pas vraiment le choix.
11: Je viens à la pompe parce que tous les jours.
7: Elle travaille dans un garage qui prête des véhicules à ses clients.
11: Sur notre budget habituel, facilement à 200 euros par mois en plus.
12: C'est pas nous qui nous en foutons plein les poches. Non, c'est pas nous.
7: Et voici Virginie, patronne d'une station-service dans le centre de Roanne. Elle me montre ses comptes.
12: Gasoil, je l'ai payé 2,40 euros.
7: Plus une taxe à 20%, sa marge à elle est de 6 centimes le litre, quoi qu'il arrive.
12: Nous, ce qui fait qu'on est censé gagner de l'argent aujourd'hui, c'est le volume qu'on vend. Aujourd'hui, on va en vendre moins forcément parce que les gens sont plus réticents.
7: Alors elle non plus ne remplit plus ses cuves, elle n'achète que ce qu'elle est sûre de vendre.
6: Tout le monde dans la même galère, mais seuls les plus touchés auront le droit à des aides. Les nouveaux dispositifs seront présentés en fin d'après-midi, 17h, par 6 ministres du gouvernement.
0: Et pour trouver la station-service la moins chère, près de chez vous, vous retrouvez sur ici.fr notre carte interactive. 5h34, tout de suite, la météo de ce mardi 22 septembre, avec du soleil pour le dernier jour de l'été. Pas de nuages à l'horizon, il faut en profiter pour les températures. À 5h34, par contre, il fait encore frais. Hein. Couvrez-vous si vous sortez de bonne 13 degrés tout de suite, puis en milieu de matinée, ça va grimper doucement à Lille et Amiens, 14 degrés, à Paris, 15 degrés, pour Limoges et Bordeaux, 16 degrés, à Perpignan, 18 degrés. Cet après-midi, pas de bouleversement dans le ciel, on conserve ce joli soleil, avec tout de même l'arrivée d'un vent, un vent léger, avec un petit peu de mistral et d'intramontagne au cours de l'après-midi, puis pour les maximales, 26 degrés attendus dans le nord à Nantes, dans le sud, 26 également à Nice, 29 degrés à Ajaccio.
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0: Si vous regardez derrière vous, il y a...
6: Derrière moi ?
0: Oui, derrière vous. Mais alors, il faut bien regarder, puisque c'était il y a pile 45 ans.
6: Ah, d'accord.
0: En France, le premier TGV était inauguré par François Mitterrand entre Paris et Lyon. 260 km pour un trajet de 2h40 contre 4 heures auparavant. Et le trajet que je vous propose de réaliser maintenant, tenez-vous bien. Là, par contre, vous pouvez accrocher votre ceinture.
6: D'accord.
0: Beaucoup plus rapide.
6: Je suis prête.
0: 3 minutes 50. 3 minutes 50.
6: Ça va très très vite. Hein.
0: En musique, pour vous réveiller. Sur ici, avec Jean-Jacques Goldman, Je marche seul. Bon début de journée avec nous.
6: Il n'y a pas de TGV là alors.
0: Non, il n'y a pas de TGV. On reste en sécurité ce matin.

0: Je marche seul, 5h39, c'était Jean-Jacques Goldman à l'écoute d'ici. Soyez les bienvenus si vous nous rejoignez à l'instant. Il est à 5h39, dans quelques instants c'est votre rendez-vous anti-arnaque. On va parler d'un sujet, d'ailleurs qui m'énerve beaucoup, ce sont les appels qui nous promettent une grosse réduction sur notre facture d'électricité.
1: Et le piège est bien ficelé, au téléphone une voix générée par intelligence artificielle vous promet des centaines d'euros d'aide, vous tient la jambe et peut même tenir toute une conversation avec vous.
0: Alors justement, tiens, qui se cache derrière ces appels et quels sont les bons réflexes à adopter? Aude Razo nous expliquera tout à l'heure.
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0: Tout de suite, c'est à l'heure du duel des auditeurs, le duel autour de l'actualité. Valentine est à la clé, encore une fois, un joli cadeau.
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0: On a Patrick qui est avec nous.
1: C'est du vécu, oui.
0: C'est du vécu ?
1: Tout à fait.
0: Bonjour Patrick.
1: Bonjour Patrick.
4: Bonjour.
0: Patrick, vous nous passez un coup de fil des Vosges. Des Vosges, oh là là.
1: Des Vosges,
0: oui. C'est moi qui délire ce matin. Des Vosges, c'est nettement mieux. Vous êtes un lève-tôt.
4: Oui.
0: Pourquoi vous levez si tôt, Patrick ?
4: Alors, c'est l'habitude, parce que j'ai travaillé avant. Je suis en retraite.
0: Ok.
4: Mais j'ai toujours l'habitude, voilà.
0: C'est le plus beau métier du monde. Ne changez rien. On dit bonjour à Alain aussi, Valentine. Bonjour Alain.
1: Bonjour Alain.
5: Oui, bonjour.
0: Alain qui nous passe un coup de fil du Doubs cette fois-ci. Vous n'êtes pas loin non plus et vous êtes un lève-tôt, Alain. 2h45. Aujourd'hui, vous ne bossez pas. En revanche, quand vous bossez, vous livrez des journaux.
5: Voilà, c'est ça.
0: C'est génial, vous livrez la presse locale ?
5: Oui, l'Est républicain.
0: Ah, l'Est républicain.
1: Alors... J'adore votre accent, Alain. J'adore l'accent de Franche-Comté.
0: C'est l'accent franco-comtois.
5: Ah, il est beau, oui.
1: Il est très, très beau.
0: Alain et Patrick. On va jouer ensemble ce matin, comme d'habitude, une question autour de l'actualité. Et celle-ci en lien avec une performance relativement spectaculaire relayée par nos confrères d'ici Nord. On est dimanche, on est à Los Angeles, dans le Pas-de-Calais. La funambuliste Tatiana a relié les deux plus hauts terrils d'Europe. Les terrils, ce sont ces grandes collines noires formées par la roche extraite des anciennes mines de charbon. Elle a marché sur un fil, sans attache, sans filet. Mais selon vous, quelle distance a-t-elle parcourue en équilibre dans le vide ? Patrick, il me faut un chiffre.
1: En mètres ?
4: Oui, en mètres, c'est 850 mètres.
0: Avec plein d'assurance, Patrick. Et Alain, vous en pensez quoi ?
5: Oui, je pense que c'est ça, oui.
1: Ah, mais il faut nous donner un chiffre, Alain.
5: Je vais dire 800 mètres.
1: 800 mètres
0: pour Alain. À la clé, votre radio ici et la réponse à vos côtés, Valentine.
1: 400 mètres, c'est donc Alain qui remporte la radio ce matin.
0: Bravo Alain.
5: Ah ben je vous remercie.
1: Vous avez eu du nez Alain.
5: Oui, un petit peu.
1: Un petit peu, grâce à un peu à Patrick hein, qui vous a aiguillé.
5: Ah, oui.
1: Bon, vous
5: oui,
1: avez vu double quand même, hein. C'était deux fois moins 400 mètres parcourus, c'est déjà énorme.
5: Voilà,
1: elle a mis 36 minutes et 15 secondes Tatiana pour parcourir la distance sur un fil. Hein.
0: Sur un fil de 16 mm de diamètre seulement et à environ 80 mètres. Au-dessus du sol.
1: Vous avez les images sur ici.fr.
0: Alain ?
5: Oui ?
0: Bravo, on vous envoie votre poste radio directement à la maison. Profitez bien de cette journée de repos.
5: Oui, vous avez mon adresse ?
0: Bien sûr, c'est Saveria qui s'occupe de tout de suite. À bientôt Alain. Patrick, belle journée à vous, au plaisir de rejouer avec vous très bientôt, puisque le duel des auditeurs, c'est du lundi au vendredi à 5h38 sur ICI.
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0: Avant vos infos locales de 6h, on va découvrir une initiative qui marche quelque part en France, comme chaque jour. Zoom ce matin sur nos sapeurs-pompiers. Après un été encore marqué par les incendies, eh bien, ils continuent de se former, et parfois de façon assez étonnante, Valentine.
1: Oui, dans le Grand Est, la formation consiste à conduire des camions de 14 tonnes dans des pentes avec un dénivelé extraordinaire, 50% de dénivelé.
0: Cet énorme reportage sur place à suivre aux côtés de Robin Bernot à 5h55. Quelques notes pour vous souhaiter un excellent réveil à l'écoute d'ici. Il est 5h44, tout de suite, une chanson d'abord écrite par Robert Smith de The Cure, évidemment 79, mais qui sortira en single tel qu'on la connaît aujourd'hui, quelques années plus tard. On vous souhaite un bon mardi, c'est le dernier jour de l'été, et vous vous réveillez ici.

0: Boys Don't Cry. The Cure, évidemment. À l'écoute d'ici, soyez les bienvenus si vous nous rejoignez à l'instant. Tout de suite, c'est pas vrai, votre rendez-vous anti-arnaque.
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0: Côté de Odrazo, on se méfie ce mardi des appels téléphoniques qui nous promettent d'énormes ristournes sur nos factures d'électricité.
2: Oui, je vous en parle parce que c'est le grand retour en cette rentrée de ce coup de fil bien pénible et bien piégeux et que beaucoup d'entre vous ont reçu.
3: Guillaume à l'appareil, je vous appelle concernant votre compteur Linky. Donc on a reçu un récap de consommation trimestrielle. Donc, ça vous ouvre des droits à l'aide régionale du mois de septembre et ça va vous permettre de réduire considérablement votre facture d'électricité. Du coup, est-ce qu'on peut voir ça ensemble ?
2: Alors, est-ce qu'on peut voir ça ensemble ? La réponse est non. Et je vous conseille même de raccrocher là directement sans rien dire. Votre interlocuteur, je vous rassure, ne va pas se vexer. C'est un robot. Et oui, la voix est générée par intelligence artificielle. C'est plutôt très bien fait. Et elle est programmée pour mener toute une discussion avec vous. Elle va vous demander si vous êtes propriétaire. Elle va vous parler d'isolation, de pompe à chaleur, etc. Il y a d'ailleurs des vidéos assez drôles sur les réseaux sociaux où des gens s'amusent à répondre à ce Guillaume et à lui dire absolument n'importe quoi. Le résultat est assez cocasse.
0: Mais Aude, qui se cache derrière ce robot ?
2: C'est un démarcheur et c'est un menteur. Déjà, le coup de fil qui commence par « Bonjour, c'est Guillaume », c'est suspect. À aucun moment, Guillaume ne nous dit qui il est, ni pour qui il travaille. Si vous mordez à l'hameçon, l'appel est transféré à un escroc. C'est un humain, cette fois un vrai, et il va vous vendre un faux contrat. Ou alors il va tenter de vous soutirer des informations bancaires. Une chose importante à savoir, ni la région, ni Enedis ne vous contacteront comme ça spontanément pour vous proposer des chèques ou des aides miraculeuses pour réduire vos factures.
0: Merci Aude, Odrazo, que vous retrouvez tous les midis d'ailleurs en compagnie d'Enora de Malagré dans votre nouvelle émission On vous doit bien ça. 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Dans votre rendez-vous quotidien, je recherche un auditeur qui, chaque jour, une thématique différente. Ce mardi 22 septembre, on avait envie de vous titiller un petit peu avec Valentine en faisant appel justement à votre talent caché, quelque chose du quotidien. On recherche une chose qui peut impressionner la famille, les collègues et surtout un défi que vous êtes prêt à nous partager en direct ce matin.
4: Voilà, vous savez très bien imiter le cochon.
0: Par exemple, ou la voix d'une célébrité, la voix aussi d'un personnage.
4: Pourquoi j'ai dit le cochon ?
0: Tout
4: ce que
0: marche.
4: Vous voulez, une oie, un canard, le cri de la mouette.
0: Vous nous appelez tout de suite au 0810 055 056 5h49. Ils sont deux, c'est Pascal Obispo et Francis Cabrel pour vous chanter « Il faudrait que pleuve l'amour ».

0: Il faudrait que pleuve l'amour, Pascal Obispo et Francis Cabrel, à l'écoute d'ici. Soyez les bienvenus. Chaque matin, on découvre ensemble une initiative qui marche quelque part en France. Et ce matin, direction le Grand Est. Zoom sur nos sapeurs-pompiers en première ligne face aux incendies qui ont marqué le pays cet été, Valentine.
1: Vous imaginez l'étendue de leur formation, vu les risques auxquels ils sont confrontés. On apprend aux pompiers à conduire leur camion en toute situation, Robin Bernot.
2: En Moselle, les sapeurs-pompiers s'entraînent à conduire des camions de 14 tonnes sur des pentes à 50%.
3: Peut-être qu'ils sont moins sollicités dans leur région et du coup ça permet à ce qu'ils aident les autres, qu'ils s'entraident entre eux, quoi, en fait.
2: Parce que oui, combattre le feu, ça s'apprend, mais conduire un camion de pompiers dans un milieu périlleux aussi. Et c'est ce à quoi se sont attelés 190 pompiers du SDIS de la Moselle depuis le début du mois de septembre. Le lieutenant Michael Stefano, référent départemental conduite au SDIS de la Moselle, insiste auprès de notre reporter Théo Baucher sur l'importance de cette formation.
4: La spécialité de conduite, elle est présente sur toutes les interventions. J'aime à dire que c'est la seule spécialité qui est présente sur 100% des interventions. On dit que des fois les pompiers roulent vite. Le but n'est pas de rouler vite, le but est d'anticiper de façon à arriver dans le meilleur état pour nos équipes. Sur les lieux d'intervention pour la meilleure prise en charge de la victime.
2: Ces formations sont utiles aux sapeurs-pompiers mosellans, notamment lorsqu'ils sont envoyés en renfort sur des interventions dans toute la France, comme cet été par exemple, lorsqu'ils sont partis en renfort dans le Var ou en Gironde. Être formé à la conduite tout terrain pour pouvoir intervenir sur un feu de forêt ou dans des milieux périlleux, ici en Moselle, ça marche, mais vous, qu'en pensez-vous? On va en discuter avec Karina.
5: Mais je pense que les pompiers, un peu comme toute la fonction publique, manquent de moyens certainement. Donc les formations, c'est super, mais il faudrait aussi peut-être rajouter des effectifs et embaucher peut-être plus de monde et plus de pompiers. Parce qu'il y a des pompiers volontaires, c'est très bien, mais peut-être aussi plus de pompiers professionnels.
2: Puis je me suis aussi demandé si cet été, avec la multiplication des incendies, il n'y avait pas eu une prise de conscience collective sur l'importance d'avoir suffisamment de pompiers et surtout des pompiers suffisamment formés.
5: Non, mais je pense que déjà les gens, je pense qu'ils savent qu'on a besoin des pompiers. Enfin voilà, on sait tous qu'on a besoin des pompiers. Tout n'est pas perdu, on voit que la solidarité est là, donc je pense que oui, en effet, je pense que les gens ils veulent s'investir quoi, pour la collectivité, pour le collectif.
2: Chaque année en Moselle, une trentaine de sapeurs-pompiers sont formés à la conduite en milieu périlleux pour être prêts à intervenir dans les situations les plus difficiles.
0: Robin Bernot et Théo Baucher, pour vivre cette formation en immersion à l'intérieur même des camions de pompiers, rendez-vous sur les réseaux d'ici. On vous a partagé une vidéo de ce reportage de Théo Baucher, 5h55. Une première note, puis vous allez voir un sourire rapidement et l'énergie qui suit, c'est une réaction en chaîne. Ce sont les Bee Gees qui lui ont écrit ce petit bijou dans les années 80. Voici pour vous Diana Ross à l'écoute d'ici. Excellent mardi avec nous.

0: Chain Reaction. C'était Diana Ross à l'écoute d'ici. Ce matin, on recherchait un auditeur qui avait un talent particulier, et à croire que nos auditeurs sont surtout modestes puisqu'on n'a personne au téléphone ce matin.
1: Oui, alors moi je suis très déçue parce que je pensais qu'on allait avoir le champion du grand concours des cris d'animaux de Saint-Félicien.
0: Bah oui.
1: C'était la semaine dernière en Ardèche. Bah oui, il y a aussi le concours du cri de la mouette ou du goéland dans le Nord, mais bon, on n'a personne ce matin. Je suis sûre que vous avez un talent particulier, vous, Louis.
0: Non, pas si particulier que ça.
1: Bien sûr que si.
0: Je chante un petit peu sous la douche, comme tout le monde, mais je ne vais pas vous faire
1: mal
0: la démonstration. On a du soleil, c'est une belle journée. En plus, c'est la dernière de l'été, donc on va rester sur cette dynamique-là.
1: Très bien. N'hésitez pas à nous appeler si vous avez bien imité la mouette, cheval, le cochon.
0: On la retentera très prochainement. Merci à tous d'avoir été là à 6h. Bien entendu, vous avez rendez-vous avec l'actualité de vos régions à 6h30. Vous retrouvez Valentine Lottès.
1: Pour l'info, en France et dans le monde, en 90 secondes.
0: Et tout de suite, voici les équipes d'ici matin qui sont là ce mardi. Je vous souhaite à tous une belle journée qui commence ici.
2: Ah oui, bonjour. Bonjour Nicolas.
3: Bonjour Nina Lombardi, bonjour à vous tous.
2: Bon réveil à tous, il est l'heure de se lever, il est bientôt 6h. Une merveilleuse journée s'annonce puisqu'elle commence ici.
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2: Mardi 22 septembre, merci d'écouter Ici Loire-Océan. Il est tout pile 6h.
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2: Le journal Nicolas Creusel.
3: Et toujours pas de baisse en vue à la pompe à essence. En moyenne hier en France, le prix du litre de gasoil était de 2,41€, 2,18€ pour le samplon 95. Parmi les victimes de ces prix records, il y a les camping-caristes. Le mois de septembre, c'est l'un des temps forts de l'année pour les amateurs de camping-car, notamment les retraités qui profitent des beaux jours maintenant que les petits-enfants sont à l'école. Sohail Jaouda, vous êtes allé à leur rencontre dans le secteur de Préfaille.
5: Les plaques d'immatriculation viennent de Belgique, d'Allemagne, mais aussi de Loire-Atlantique. Il faut dire que le cadre est plutôt sympa avec la vue sur l'océan. Ça permet à Marie-Louise, nantaise, de se sentir en vacances, même en habitant à côté.
6: Septembre sur Préfaille, c'est sûr que c'est convivial. On vient voir les amis. Quand on vient de Nantes, c'est quand même pratique. Hein, on n'est pas loin. Hein.
5: Depuis 20 ans, elle part au Maroc en camping-car. Mais cette année, les plans ont changé.
6: On vient juste voir nos amis par 3 jours. Puis après, on restera à la maison. Vu le prix de l'essence, c'est pas la peine qu'on sort. Hein.
5: Elle a raccourci la distance de son voyage. Daniel, lui, a fait le choix de réduire la durée.
7: Concernant le prix du carburant, on est bien obligé de faire avec, mais on est parti pour un court séjour.
5: Avec un réservoir de 90 litres, en moyenne à remplir dans un camping-car, un plein coûte environ 200€. Pierrot et Corinne viennent directement de Belgique, alors pas question de ne pas faire les 2000 km prévus.
8: On prend les autoroutes gratuites, on préfère encore les départementales à 80. On consomme, on va dire, plus ou moins 10 litres au 100. Et c'est vrai que ça fait parfois 10€ en plus aux 100 km.
9: Nous, c'est nos seules vacances, donc on a un budget, on se dit, voilà, je peux comprendre qu'il y en a qui sont dans des difficultés et qui vont tout près de chez eux.
5: Vacances qu'elle partagera, puisque les emplacements disponibles à Préfaille ont trouvé preneur pour la journée.
3: Il y en a 38 d'emplacements. Merci Sohail Jaouda pour Ici Loire-Océan à Préfaille, aux côtés de ces camping-caristes qui prennent de plein fouet la flambée des prix du carburant. Le gouvernement doit annoncer cet après-midi de nouvelles aides ciblées. Pas moins de 6 ministres sont attendus à Bercy, au ministère de l'économie, à 17h pour une grande conférence de presse.
2: Une porcherie détruite par un incendie hier après-midi à Comquier, près de Chaland.
3: Environ 700 cochons ont péri brûlés, selon les infos d'ici Loire-Océan. Le feu est d'origine accidentelle. Tout un bâtiment de 1000 mètres carrés est parti en fumée. 2 personnes ont également été légèrement blessées, conduites à l'hôpital. Il a fallu une quarantaine de pompiers et 25 engins pour venir à bout des flammes. Encore un important feu de végétation hier après-midi. C'est assez incroyable pour un 21 septembre. 3 hectares partis en fumée dans le secteur du Poiré-sur-Vie. 5 hectares ont pu être toutefois sauvés par les pompiers.
2: On continue en effet de voir chaque jour les conséquences de la sécheresse.
3: Pas une goutte de pluie annoncée pour cette semaine en Loire-Atlantique et Vendée. On vit une situation inédite. En ce premier jour de l'automne sur le calendrier, les températures sont toujours de l'été, il y a toujours ce grand soleil et les agriculteurs sont au bord du gouffre. Certains en sont à expérimenter, à tenter des nouvelles cultures pour voir s'ils peuvent passer l'hiver et limiter la casse. Exemple dans cette exploitation de Grand Champ des Fontaines, Florian Cazola.
10: Un coup de poker au volant de son tracteur, Baptiste Delouche est joueur et en même temps, il n'a pas le choix.
11: On a tenté l'expérience, c'est au culot cette année un peu que ça marche.
10: Il y a 2 mois et pour la toute première fois, l'éleveur qui a 110 vaches à la traite plante de l'herbe, 12 hectares d'engrais gras et de colza fourragé qu'il espère récolter d'ici un mois.
11: C'est un coût supplémentaire et puis l'année prochaine on va se mettre davantage de surface donc ça sera encore un coût.
10: Sans compter l'achat de fourrage pour passer l'hiver.
11: On a acheté une dizaine d'hectares de maïs sur pied quoi. Que d'habitude avec la surface qu'on fait on joint les deux bouts au niveau du stock quoi.
12: Nous on a pu acheter 7 hectares de pauvres rendements de maïs quoi, mais c'est toujours ça.
10: Et encore dans son exploitation en bio de 160 vaches laitières, Kevin Brodu a 6 mois de stock d'avance.
12: L'herbe ça va être juste jusqu'au printemps l'année prochaine et pour le maïs ça va être juste pour tenir jusqu'à la récolte 2027. Mais il faut prévoir, en fait, le maïs, ça se récolte qu'une fois par an. Hein. Et donc, ça va être juste.
10: Mais il faut garder le moral. On est obligé, répète l'éleveur qui emploie 5 personnes, malgré les charges qui, elles, ne baissent pas, au contraire de sa production de lait, moins 12% depuis avril.
12: Et la plus grosse peur, c'est d'avoir la même année l'année prochaine. Là, c'est terminé. Je vois pas comment on peut s'en sortir.
3: Florian Cazola dans cette exploitation agricole de Grand Champ des Fontaines pour ici Loire-Océan. On évoquait hier matin l'obligation de mettre un casque et un gilet fluo quand on circule à trottinette électrique en Loire-Atlantique à cause des accidents graves qui se répètent. Eh bien hier encore à 15h, un homme de 45 ans a été grièvement blessé route de Saint-Marc à Carquefou. Il a été hospitalisé à Nantes. C'est un gros coup dur pour une quinzaine de Nazériens du quartier Méhan-Pinouette. Ça fait 5 ans qu'ils se battaient pour sortir du chômage longue durée en créant leur entreprise de nettoyage de véhicules et de réparation de vélos, un projet dans le cadre du dispositif Territoire Zéro Chômeur, c'est-à-dire avec des financements de l'État. L'entreprise devait enfin ouvrir le 1er octobre et patatras, tout s'est arrêté car le gouvernement renonce au financement qu'il avait pourtant promis. Officiellement, c'est à cause des incertitudes sur le budget 2027. Ils ont manifesté hier leur désarroi, on y reviendra dans le journal de 7h. Et à 8h moins le quart, nous serons en direct sur ici Loire-Océan avec le député de la France Insoumise, Mathias Tavel, qui était à leur côté hier.
13: Direction les Sables d'Olonne à présent, sur la petite jetée, avec tout au bout son phare mythique.
3: Oui, il est sur toutes les cartes postales, ce phare avec cette petite jetée qui date de la fin du 18e siècle. Et qui marque l'entrée du port, mais cette jetée a souffert ces dernières années, notamment avec l'érosion. L'hiver dernier, il a fallu mener des travaux en urgence après l'effondrement de morceaux de parement. Cette fois, c'est une réfection d'envergure qui vient d'être lancée, une réhabilitation complète des 280 mètres de jetée. Travaux pilotés par le conseil départemental, son président Alain Leboeuf.
14: Ici, il y a une activité économique autour du port qui est majeure. C'est vrai pour le port de commerce, le port de pêche, mais aussi pour le port de plaisance. Donc il nous faut assurer la sécurité bien évidemment et puis la possibilité sur ce chenal de naviguer en toutes circonstances. C'est pour ça qu'il nous faut arrêter aussi les sables qui viennent de la Grand Plage. C'est un ouvrage important pour le fonctionnement. En plus, on le sait, la petite jetée des Sables d'Olonne désormais est repérée sur tous les écrans du monde au moment du départ du Vendée Globe, voire des arrivées. On a de vraies contraintes budgétaires aujourd'hui, mais là, on a eu un premier épisode en 2025 qui a montré la fragilité, et si nous attendions, les travaux seraient encore plus conséquents. Donc oui, ça fait partie des choix budgétaires que nous avons réalisés avec l'ensemble des collègues conseillers départementaux.
3: Alain Leboeuf, le président du conseil départemental de la Vendée. Ce chantier coûtera plus de 6,5 millions d'euros, 80% financé par le département, le reste par la ville des Sables d'Olonne. Et on visitera ce chantier qui commence dans l'info d'ici Loire-Océan. Ce sera à 6h30 avec le reportage complet d'Yves-René Tapon. Pour l'instant, 6h07. Voici votre météo en ce mardi matin. On le disait, alors le calendrier est un peu troublant, c'est pas le premier jour de l'automne.
13: Absolument,
3: c'est le dernier,
13: c'est demain.
3: Jour de l'été. D'accord.
13: Oui, c'est le dernier vrai gros jour de l'été et ça va ressembler à un 15 août, je vous le dis.
3: Grand soleil,
13: des températures dignes vraiment d'un 15 août. Comptez actuellement 11 degrés aux Herbiers, donc c'est plutôt de saison ça. 12 à Roche-Servière, 13 à Châteaubriant et La Roche-sur-Yon, 14 à Nantes et à Saint-Nazaire et 15 à Pornic et au Croisic. Et puis cet après-midi, donc ça va grimper de plus de 10 degrés en plus. 27 degrés en moyenne sur nos deux départements.
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13: C'est ce qu'on préfère faire quand il fait beau. Je vous laisse deviner quoi, Nicolas ? Qu'est-ce qu'on va faire là après ? Bon, malheureusement, nous, on n'a pas
3: plage,
13: la. Bah oui, forcément. Allez, à la plage, les plages tout de suite. Jean-Louis Aubert pour bien commencer la journée.

0: Jean-Louis Aubert pour la musique du Loire-Océan.
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0: Et bonne fête les Maurice. Bonjour la Loire-Atlantique, bonjour la Vendée. Merci d'avoir choisi ce matin pour vous réveiller. On est ravis de vous retrouver. Vous êtes au bon endroit, on a un super programme jusqu'à 9h. Actu locale, musique et bonne humeur. Et en plus, j'ai deux places de cinéma à vous offrir. Si c'est votre anniversaire, aujourd'hui 02 40 73 6000. Vous nous appelez dès maintenant pour fêter tout ça. Le 22 septembre, c'est beaucoup, beaucoup d'anniversaires. Vous êtes né le même jour que l'acteur Benoît Poulvord, 62 ans aujourd'hui.
3: J'ai un bon gros physique moyen, mais c'est un avantage. C'est un véritable avantage parce que je n'ai pas d'âge. Parce que j'avais déjà un physique de vieux étant petit. Je suis né avec une tête de vieillard.
0: Un bon anniversaire aussi à Joan Jett qui fête ce matin ses 68 ans. Et joyeux anniversaire aussi à Andrea Bocelli, à Emmanuel Petit ou encore au joueur de foot brésilien Ronaldo. Il y a un nombre de célébrités qui sont nées aujourd'hui, je ne vous dis pas. J'en ai à peine dit la moitié, ce sont les bébés Nicolas de fin d'année. C'est le gros câlin de Noël. Genre qu'ils sont nés aujourd'hui. Bon allez, appelez-nous si c'est votre anniversaire. 02 40 73 6000.
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0: Les vides-greniers, ici, ça marche. Le Bon Grenier est un vide-grenier permanent qui cartonne à Beauvoir-sur-Mer. Alain Groisard, à l'origine de ce premier dépôt-vente permanent du littoral nord-vendais, était hier au micro d'Hervé Marchioni.
8: On habite Beauvoir-sur-Mer, donc pour nous, c'était important de pouvoir développer notre territoire. Et donc, c'était une évidence pour nous d'être à Beauvoir. Et puis, on avait un local disponible qui répondait, je dirais, à nos attentes et aux critères. Donc, c'était une évidence pour nous d'ouvrir.
9: Alors moi, si je veux déposer des meubles ou des objets, je crois que c'est pas possible avant un petit moment.
8: On a de la disponibilité qui va se décanter sur la première semaine d'octobre.
9: Ouais, donc ça veut dire qu'il y avait une demande.
8: Oui, on a été très surpris de l'engouement et de la dynamique dès l'ouverture du magasin qu'on n'a pas maîtrisé. Hein. On s'attendait pas autant. Voilà, c'est quelque chose de très positif pour nous et on remercie tous les déposants, tous les chineurs qui sont venus nous rencontrer de leur confiance, voilà.
9: Donc vous aviez ça dans le sang, vous êtes dit pourquoi pas, on a trouvé le local et si on montait notre adresse du côté de Beauvoir-sur-Mer.
8: Ben, c'est aujourd'hui un modèle social, c'est-à-dire que la surconsommation est peut-être derrière nous. L'achat neuf n'a peut-être plus trop d'intérêt. Voilà, dans le monde, dans les valeurs qu'on peut transmettre également à nos enfants. C'est également l'ADN du projet. On voulait effectivement, par cette entreprise, montrer à nos enfants les valeurs qu'on veut leur inculquer. Et puis également changer peut-être notre système de consommation.
9: On en voit de plus en plus des vides-greniers permanents comme le vôtre.
8: Effectivement, le vide-grenier permanent fait partie intégrante maintenant des mœurs de la société. Le côté éco-responsable, le côté donner une seconde vie aux objets qui ont déjà une première histoire, c'est quelque chose dans la transmission, dans les valeurs, qui sont, je pense, aujourd'hui pleinement intégrés et qui vont aller en croissance demain.
9: Vous nous faites faire le tour du propriétaire, donc vous, c'est un local de 400 mètres carrés.

0: Beauvoir-sur-Mer, ça se passe comment ?
1: Le vide-grenier permanent, c'est exactement le même concept qu'un vide-grenier à la journée, sauf que vous louez un emplacement. Nous vendons pour vous et vous récupérez à la fin la somme d'argent que l'on vous doit sur vos ventes, moins nos conditions, je dirais, générales de vente, hein, avec une commission, bien évidemment, du fait que nous vendons pour vous, en fait.
0: Mais d'accord. On assure l'entretien nous-mêmes de notre stand, c'est ça ?
1: C'est le deal. Je dirais, si vous voulez vous aussi augmenter vos ventes, hein, il faut venir effectivement entretenir, réapprovisionner, maintenir votre stand en état. Et puis l'intérêt que nous avons également, c'est que nous proposons à nos clients de pouvoir suivre leurs ventes à distance, leur permettant de voir le flux et donc du coup l'attractivité de leur emplacement.
2: Et si ça marche, toutes vos solutions qui améliorent notre quotidien, tout à l'heure Hervé Marchioni nous fera découvrir SEM, emploi solidaire dans le vignoble nantais, un tremplin pour les personnes éloignées du monde du travail. Et si ça marche, c'est donc à partir de 10h. Depuis 20 ans, Michel André et François Roussel font pousser des plantes insolites à Saint-Julien-de-Concelles. Et depuis 20 ans, ce jardin s'ouvre au moins une fois par an au public. Et bien, on le découvre avec Cathy Kerzero. Ce sera juste après la nuit.

0: Billy Joel pour la musique d'ici Loire-Océan. Chaque matin, un portrait inspirant dans les gens d'ici avec Cathy Kerzéro. À l'origine, un patron et son employé. Et depuis 20 ans, une amitié dans un jardin étonnant.
1: Les gens d'ici se racontent et je vous emmène à Saint-Julien-de-Concelles sur les bords de Loire. C'est ici que tout a commencé, précisément dans l'ESAT des Iris qui accueillait des travailleurs handicapés, centre créé par Michel André. Et l'aventure s'est poursuivie dans le jardin de Michel avec François Roussel.
2: Alors on est dans un jardin suffisamment grand pour nous permettre effectivement de multiplier un nombre important de plantes et surtout de les exposer au moment où on va réaliser la vente. En plein centre-bourg de Saint-Julien.
1: Et l'histoire a démarré, vous étiez patron, François était votre employé, c'est ça.
3: Et moi j'étais un des ouvriers, je m'occupais entre autres de la vente au détail.
2: On a démarré quand j'étais en retraite, il a multiplié tout un tas de plantes et à un moment donné, quand on a vu l'ampleur des dégâts, on s'est dit mais qu'est-ce qu'on va faire de tout ça? Et l'idée nous est venue de faire une vente aux particuliers, toujours au profit d'une association. Là c'est l'association d'IASO. Qui œuvre au Mali, c'est ça?
3: C'est ça.
2: Voilà. Mais avant, la première, ça a été l'amitié franco-roumaine concelloise.
3: Puis voilà, ça a commencé. La première vente a eu lieu en octobre 2006. Chaque année, c'est un plaisir. D'ailleurs, le plaisir, il est toute l'année, puisque il faut multiplier, il faut élever, cultiver, il faut vérifier, il faut arroser, il faut tailler, former. Et après, le plaisir maximum arrive fin septembre, début octobre, où là, il faut tout placer pour que les gens qui viennent nous voir puissent vraiment choisir leur plante plus facilement.
2: Les collectionneurs qui sont toujours à la recherche de la plante qui sort de l'ordinaire.
3: On pose près de 400 variétés.
1: Chaque année, il y a de nouvelles pépites.
3: C'est ça, il faut absolument se renouveler, forcément. On a beaucoup d'amis qui nous proposent la visite de leur jardin. Et évidemment, il y a toujours des échanges de plantes ou carrément des dons de plantes ou des dons de boutures au moins. Forcément, on augmente toujours notre potentiel de variété. Il y en a quelques-unes, évidemment, qu'on va se décider à ne plus multiplier car elles sont devenues un peu trop communes. On essaie de trouver des plantes qui sont de plus en plus rares, de plus en plus peu communes au moins. La petite perle rare qui va enchanter leur jardin. On préfère les plantes qui sont ce qu'on appelle plantes vivaces, c'est-à-dire qui restent longtemps en place, que ce soit des plantes herbacées ou des plantes ligneuses, hein, comme les arbres et les arbustes. Et effectivement, bah oui, c'est ça. C'est le grand challenge, c'est ça. C'est faire en sorte de trouver des plantes qui soient résistantes à la sécheresse. Et oui. On en est là.
1: Ce sont plus de 2500 personnes qui sont attendues dans le jardin de Michel André, 11 rue Sébastien Le Tourneux à Saint-Julien-de-Concelles pour cette vente de plantes insolites les 3 et 4 octobre prochains de 9h à 18h.
0: De quelle humeur êtes-vous ce matin, Nicolas?
4: Bah, plutôt bien.
0: Ah, plutôt bien.
4: Vous n'avez pas l'impression?
0: Si, ah, on va voir si les planètes sont alignées. Ah. Surtout voir si c'est le bon jour pour jouer au loto.
4: Ah, ça m'intéresse.
0: On s'en pose des questions. Allez, l'horoscope dans quelques instants avec Catherine.

0: Merci d'écouter ici Loire Océan. Dans 4 minutes, vous pourrez également nous regarder en direct sur France 3. Mais avant, l'horoscope de Catherine Viguier.
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0: 6h27, on vous retrouve Catherine Viguier pour l'horoscope du jour. Et il y en a qui doivent prendre leur temps aujourd'hui.
5: Vous, natif du Verseau et du Lion surtout.
6: Bélier, une relation évolue positivement et vous y serez pour quelque chose.
7: Taureau, journée délicate, mais grâce à votre équipe de supporters, eh bien ça ira.
8: Gémeaux, d'une manière ou d'une autre, vous vous envolez pour ailleurs, profitez-en.
9: Cancer, un rendez-vous psy ou une séance de zen attitude vous fera le plus grand bien.
10: Alors les lions, malgré les désaccords, vous trouvez un terrain d'entente.
11: Vierge, vous serez proche des êtres seuls ou souffrants, car à une journée chargée.
12: Balance, vous faites preuve d'ingéniosité, de curiosité, on a besoin de vous et de vos idées.
13: Scorpion, le charme fait beaucoup et il fera son bel effet en public comme au foyer.
14: Sagittaire, vous aurez l'esprit de conquête et vous saurez convaincre, bravo.
15: Capricorne, une transaction est en vue et vous avez toutes les chances de gagner la partie.
16: Verseau, toujours sous le feu des projecteurs, vous faites preuve de courage.
17: Poisson, restez au calme et acceptez de ne pas être trop en forme aujourd'hui.
18: Et pour nous tous, on se pose des questions en douceur.
0: Merci beaucoup Catherine et à demain. Et je vous rappelle que j'ai 2 places de cinéma pour vous si c'est votre anniversaire aujourd'hui. 02 40 73 6000. Alors ce qui est super, c'est que c'est 2 places de cinéma valables dans tous les cinémas de Vendée et de Loire-Atlantique. 02 40 73 6000.
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0: Bonjour et bienvenue aux téléspectateurs d'ici à la télé. On est ravis de vous retrouver. Bonjour Nicolas Crozet.
20: Bonjour Nina Lombardi, bonjour à tous.
0: On vous retrouve à 6h30 pour le journal. On va sûrement évidemment évoquer ce sujet dans quelques instants. C'est ce qui nous préoccupe tous en ce moment. Le prix du gasoil, plus de 2,41 € le litre. C'est un record. Alors ce matin, on veut connaître l'impact de la hausse des prix du carburant dans votre quotidien. Est-ce que ça chamboule vraiment votre budget? Avez-vous déjà changé vos habitudes professionnelles ou de loisirs à cause du prix à la pompe? Est-ce que cette hausse vous oblige à refuser des opportunités professionnelles, par exemple? Et puis, à quel prix du litre vous allez considérer que vous ne prendrez plus votre voiture? Beaucoup de questions ce matin. On attend vos témoignages au 02 40 73 6000. Pour le moment, il est tout pile 6h30. L'info d'ici, Nicolas Crozel.
20: 3 hectares partis en fumée dans un champ hier au Poiré-sur-Vie. Une douzaine de pompiers ont réussi à stopper les flammes et sauver 5 autres hectares. Une opération plutôt rare quand même pour un 21 septembre à la fin de l'été, mais qui dit beaucoup de la situation de nos 2 départements touchés par la sécheresse exceptionnelle. 700 cochons ont péri dans l'incendie hier d'une porcherie à Comquier près de Chaland. Le feu est accidentel. 2 personnes ont été blessées. Le coup de massue à Saint-Nazaire pour 15 chômeurs de longue durée qui devaient démarrer une nouvelle activité le 1er octobre. Ça fait des années qu'ils se battent pour créer leur entreprise, mais l'État a décidé de leur couper les vivres, question de budget. Et puis dans un instant, dans l'info d'ici Loire-Océan, direction les Sables-d'Olonne où d'importants travaux sont en cours sur la jetée du port avec tout au bout le phare du 18e siècle qu'on voit sur les cartes postales. Cette jetée a subi l'érosion du temps. Reportage à suivre juste après les autres titres de l'actualité en France et dans le monde à 6h30. On va retrouver Valentine Letesse en 90 secondes. Valentine, des aides pour les prix du carburant.
19: À 17h, on connaîtra les nouvelles aides carburant présentées par 6 ministres, ceux de la pêche, des petites et moyennes entreprises et de la santé notamment. Chacun annoncera les mesures pour son secteur. À condition d'avoir suffisamment d'essence et de gazole en stock. Près d'une station-service sur 6 manque d'au moins un carburant. L'État s'apprête donc à autoriser les distributeurs à vendre du gazole d'été jusqu'au 15 novembre. Un carburant capable de résister jusqu'à moins 15 degrés maximum. Une scène à peine croyable et trois agents du périscolaire suspendus à Paris où un petit garçon de 2 ans et demi a échappé aux surveillants de sa maternelle avant d'être retrouvé seul à plus de 500 mètres sur la place du Trocadéro par une touriste. Les céréales Lyon, les biscottes Oisa, des bouteilles de Lactel ou encore une salade de pâtes Carrefour, tous ces aliments vendus comme protéinés ont tous les atouts de la malbouffe selon Foodwatch. L'association épingle 10 produits protéinés mais ultra transformé à l'étiquetage trompeur. La sortie d'un livre équivalent à une bombe au Royaume-Uni ce mardi, celui de Charles Spencer sur sa sœur, la princesse Diana, décédée il y a près de 30 ans. Il accuse notamment le roi Charles d'avoir reçu la nouvelle de sa mort comme s'il avait gagné au loto. Batman prend sa retraite, pas celui avec son costume de chauve-souris, mais le justicier de l'équipe de France de basket. Nicolas Batum, ailier des Clippers de Los Angeles, quitte les parquets à 37 ans.
20: Merci Valentine Letès et rendez-vous à 7h30 pour un nouveau panorama de l'actu en France et dans le monde. Et pour l'instant à 6h32 sur votre radio ici Loire-Océan et aussi à la télé sur le bouton numéro 3. Nous partons au Sable d'Olonne où l'un des emblèmes de la ville va se refaire une petite beauté. La jetée construite au XVIIIe siècle avec tout au bout le phare qu'on voit sur les cartes postales. Jetée reconstruite d'ailleurs après les bombardements de la Seconde Guerre mondiale. Depuis elle a subi l'érosion du temps. L'hiver dernier des morceaux de parement se sont effondrés. Il avait fallu mener des travaux en urgence, mais cette fois, c'est donc une vaste réhabilitation qui commence sous l'égide du Conseil départemental de Vendée. Yves-René Tapon, vous nous emmenez sur place.
21: Quand on se promène sur cette petite jetée des Sables d'Olonne face à la mer, cela évoque plein de souvenirs, notamment à vous, Florence Pinault, conseillère départementale et femme d'ancien marin-pêcheur.
22: Ah oui, bien évidemment. Quand on a vécu aux Sables d'Olonne, cette jetée, aujourd'hui, elle a beaucoup d'événements de joie avec le Vendée Globe, avec l'Ironman, avec toutes ces courses nautiques qui ont lieu, ou tous ces événements, mais elle est aussi chargée d'histoires plus tristes, hein, avec, comme toute femme de marin, qui pouvait attendre au bout de la jetée les bateaux qui arrivaient quand il faisait du mauvais temps, et on a même vécu d'ailleurs certains naufrages, hein, juste à l'entrée de ce chenal. C'est un ouvrage d'art, hein, chargé d'histoires.
21: Sur la jetée, on se promène donc, et on pêche.
23: On en profite pour aller pêcher, on en profite pour aller se promener. Philippe, profitez du beau soleil de Vendée. J'arrive quand même à attraper du poisson.
21: Ça fait longtemps que vous venez dessus ?
23: Ah oui, oui, oui, oui, ça fait bien des années, des décennies même. Voir tous ces bateaux de plaisance, non, il y a vraiment une vie.
21: Ces travaux sont indispensables, insiste le maire des Sables d'Olonne.
24: On est sur un ouvrage de défense contre la mer qui marque l'entrée du port des Sables d'Olonne, je devrais dire.
21: Nicolas Chénéchaud.
24: Il y a à la fois une notion de brise-lame et une notion de protection contre l'ensablement de la zone. Donc c'est évidemment, en plus d'être un stade incontournable sur nos événements nautiques, le Vendée Globe et toutes les autres courses, il y a une utilité technique indispensable à tout port.
21: Et elle était très abîmée.
24: Très abîmée, effectivement. On est sur un ouvrage qui date d'avant la Révolution, qui a été rénové par étapes. On sait que les Allemands, quand ils ont quitté les Sables d'Olonne, eh bien, ils ont bombardé, ils ont endommagé fortement. Donc il y a eu des travaux d'ampleur en 1946.
21: Avec maintenant Xavier Demey, chargé d'opération pour l'entreprise Charrier, en quoi va consister votre travail ?
25: C'est assez aléatoire. Il y a des endroits où ça s'est bien conservé, d'autres où ça l'est moins. En plus de conforter tout le pied de l'ouvrage côté chenal pour éviter les mouvements d'eau justement qui viennent créer des aspirations de matériaux et qui font des vides et après qui détériorent l'ouvrage. En fait, on va faire des injections de coulis de ciment pour venir les combler et conforter l'ouvrage de l'intérieur également.
21: Le chantier avec une pause l'été prochain doit durer jusqu'en juin 2028.
20: Reportage d'Yves-René Tapon sur cette jetée des Sables d'Olonne. Ce chantier coûtera plus de 6,5 millions d'euros, financé à 80% donc par le Conseil départemental de la Vendée. Le reste par la ville des Sables d'Olonne. Reportage d'Yves-René Tapon que vous retrouvez avec les images aussi sur le site et l'appli ici à la page Loire-Océan. 7h25, votre météo. Nina Lombardi, c'est encore l'été.
0: C'est absolument ça, c'est une très belle journée pour profiter de la plage aujourd'hui. Nous sommes le mardi 22 septembre, mais on est à peu près sur un temps de quoi ? Mi-août, hein ? Mi-août, vraiment dans le sud-sud-sud de la France.
20: Non, non, parce que mi-août dans le sud de la France, il fait 40. Mais disons mi-août en Bretagne.
0: Ouais, mi-août. Ouais. Facile, hein, quand même.
20: De la Loire, alors,
0: bon, franchement, simplement. Oui. Ce matin, on est dans les normales de saison ce matin. Franchement, ça va compter 13 à 15 degrés en moyenne. Cet après-midi, paf, 24 degrés sur le littoral, 24 degrés à Pornic, à Croisic, à Noirmoutier. Il fera beaucoup plus chaud dans les terres, 27 degrés à Nantes, 27 également à La Roche-sur-Yon ou encore à Châteaubriant. Et je précise que ce sont des températures à l'ombre, donc le ressenti sera de quelques degrés de plus.
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0: Dites-vous que le titre qu'on va écouter maintenant n'a pas été composé, il a entièrement été improvisé. Oui, c'était la méthode de Phil Collins et de ses potes du groupe Genesis, des jam sessions en studio, que de l'impro. Et ça donne ce petit bijou pop-rock, Invisible Touch, sur Ici Loire-Océan.

0: 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Très sage décision.
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0: Mais oui, bon réveil les lève-tôt. Profitons de ce moment là où tout le monde est encore endormi, sauf nous. À cette heure-ci, les lampadaires sont encore allumés, les phares éclairent la route, le café peut-être commence là tout juste à couler. Mais nous, on est déjà là, et pendant que le jour se lève doucement sur la Loire-Atlantique et la Vendée, ici matin, vous aide à faire le plein de bonnes idées. Avant 7h, les bons plans de Romain Carré, et puis Pierre Fabin va nous dire aussi pourquoi il faut éviter de donner de l'eau trop froide pour son chat. Je ne savais pas. Écoutez, on a plus de précisions dans quelques instants. Mais avant toute chose, bonjour Isabelle.
3: Bonjour.
0: Vous allez bien?
3: Très bien.
0: J'ai envie de dire joyeux anniversaire.
3: Merci beaucoup.
0: 56 ans.
3: C'est ça même.
0: Vous faites quoi? Vous travaillez aujourd'hui?
3: Oui, là je me suis arrêtée sur le bord de la route pour prendre l'appel. Je suis en chemin pour le travail.
0: Qu'est-ce que vous faites dans la vie?
3: Alors, je suis dans une entreprise où je gère la réception des colis le matin et je réponds au téléphone, ainsi que je gère la boîte mail.
0: Ok, donc vous commencez tôt, vous finissez tôt.
3: C'est ça même.
0: Bon, bah écoutez, joyeux anniversaire, profitez bien de votre journée, on vous offre 2 places de cinéma à utiliser quand vous voulez, où vous voulez, en Loire-Atlantique et en Vendée. Je vous fais plein de gros bisous Isabelle.
3: C'est super, merci à vous et belle journée.
0: Belle journée, au revoir et bon anniversaire aussi à Laetitia de Saint-Brévin qui fête ce matin ses 48 ans. Du sport avec Jean-Jacques Lester et pour une fois Jean-Jacques sort de son filet de tennis.
4: Les internationaux de tennis en Vendée la semaine prochaine. L'Open de Vendée revient dimanche au Vendée Space. L'organisateur du tournoi, Jean-Baptiste Pernant, vous présente le plateau de l'Open de Vendée 2026 avec le Norvégien qui a remporté le tournoi à 19 ans.
5: On a, comme je disais, on a le vainqueur de l'année dernière qui remet en jeu son titre et qui sera présent pour le défendre. On a aussi un ancien vainqueur, mais un peu plus loin, je dirais, dans le temps, puisque c'est un joueur de Coupe Davis, c'est Pierre Gerber. Pierre Gerber, vainqueur en 2014 ici à Moulin Collectif, qui est toujours joueur de Coupe Davis et il a encore joué, gagné son match même la semaine dernière avec l'équipe de France qui malheureusement a ensuite été éliminée contre le Canada. Mais Pierre Hugues joue encore à un formidable niveau et il a à cœur, il aime bien revenir ici en Vendée parce que pour lui c'est de bonnes ondes, c'est de beaux souvenirs et l'une des affiches, l'un des grands noms du tournoi, c'est le Belge David Goffin. David Goffin, qui a été numéro 7 mondial, qui fera ses adieux au public en fin de saison et qui a choisi quelques tournois justement pour bien finir sa carrière. David Goffin, c'est l'un des joueurs les plus talentueux. Petit gabarit, mais avec une main extraordinaire, toucher de balle, quelle qualité de joueur comme il en fait. Il n'y en a plus trop maintenant sur le circuit, c'est vrai qu'on a beaucoup à faire à des joueurs très puissants. Et David Goffin, c'est la science du jeu, c'est c'est une talent pur et une main extraordinaire. Donc moi j'ai à cœur de le revoir. J'ai toujours pris beaucoup de plaisir de voir les matchs de David Goffin. J'essaie de prendre un peu de temps pour aller sur le bord du court et voir les matchs parce que le niveau de jeu sincèrement m'impressionne. Et pourtant j'en vois beaucoup de tennis, mais quand je suis au bord du court ici au Vendée Space, et ce que je dis aussi, ce que j'essaie de répéter souvent, c'est il faut pas attendre la fin de tournoi pour venir voir parce que c'est dès le début du tournoi qu'on a des grands matchs, des grands champions parfois qui se font éliminer tôt justement tellement le niveau est relevé. Le spectacle est là dès le début de la semaine. Les matchs sont magnifiques.
4: Jean-Baptiste Perlan, organisateur de l'Open de Vendée, c'est la 13e édition. Ce tournoi de tennis international commence dimanche avec des qualifications gratuites. Puis les places pour les matchs au Vendée Space commencent à partir de 7 euros. La billetterie est ouverte sur le site de l'Open de Vendée.
0: Un tournoi de tennis au Vendée Space prévu donc la semaine prochaine du 27 septembre au 4 octobre. Un spectacle hommage à Michel Bernier, j'allais dire n'importe quoi.
6: Michel Berger.
0: Oui, absolument. Michel Berger, c'est ce week-end à Nantes avec Élodie Frégé en plus en chef de file. Romain Carré nous dit tout sur ce concert événement, mais juste avant les conseils de notre vétérinaire Pierre Fabin. Et attention à l'eau trop froide pour les chats.
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0: Voilà, chien guide d'aveugle de l'Ouest, et nous on est une antenne sur la Loire-Atlantique avec trois éducateurs de chiens à Nantes qui aident les familles d'accueil.
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6: Je me suis dit, je ne pouvais pas vivre cette passion sans y participer moi-même concrètement. Et donc je me suis mis en quête de trouver une demeure dans un territoire assez grand qui va de Granville au Sable d'Olonne.
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0: Beaucoup de propriétaires s'inquiètent de voir leur chat bouder sa gamelle d'eau fraîche. Docteur Pierre Fimbert, bonjour. Pourquoi notre félin refuse-t-il si souvent de boire l'eau qu'on lui sert ?
7: Alors, c'est un héritage direct de ses ancêtres. En fait, le chat qui dort sur votre canapé descend du chat sauvage du désert. C'est un petit buveur qui, dans la nature, va trouver la majeure partie de son hydratation directement dans les proies qu'il chasse. Et il ne ressent la soif que lorsque son corps est déjà en forte déshydratation. Le problème, c'est qu'aujourd'hui, on le nourrit avec des croquettes qui sont très sèches, qui ne contiennent que 10% d'eau. Et s'il ne compense pas en buvant énormément à côté, ses reins vont s'abîmer très vite, il va fabriquer des calculs urinaires, ce qui est extrêmement douloureux et finit souvent en urgence sur la table d'opération.
0: Et puisqu'il n'a pas ce réflexe de boire, comment peut-on tricher au quotidien pour lui faire avaler de l'eau sans qu'ils s'en rendent compte?
7: Alors, oubliez les petites triches. La seule méthode vraiment efficace et prouvée scientifiquement, c'est l'alimentation humide, la pâtée ou les sachets fraîcheurs. C'est le seul moyen fiable de préserver ses reins. Il faut mettre en place ce qu'on appelle la binutrition. Tous les jours, remplacer un tiers ou plus de sa ration de croquettes par de la pâtée en boîte. La pâtée est composée à 80% d'eau. C'est l'équivalent en humidité de la souris qu'il chasserait dehors. Vous pouvez même l'écraser avec une cuillère à soupe d'eau tiède pour en faire une petite soupe. Et l'autre astuce géniale et très bon marché, c'est d'ajouter des petits cubes de courgettes cuites à l'eau. Ce sont de véritables éponges gorgées d'humidité dont les chats raffolent si on les mélange à leur repas.
0: Et au-delà de la nourriture, alors comment on doit aménager ces points d'eau dans la maison pour le stimuler au maximum et l'inciter à la paix ?
7: Alors, la première erreur, c'est de placer l'eau juste à côté des croquettes. Dans la nature, un point d'eau proche d'une carcasse est considéré comme contaminé par des bactéries. Séparez la nourriture et l'eau d'au moins 2 mètres. Et ensuite, vous jetez immédiatement vos gamelles en plastique. Le plastique, ça donne un petit goût à l'eau que les chats détestent et qui retient les bactéries. Vous préférez des larges bols en verre ou en céramique bien remplis pour que ces moustaches ne touchent pas les bords. Et enfin, certains chats adorent l'eau en mouvement, synonyme d'eau pure pour eux. Investir dans une petite fontaine à eau électrique avec un filtre est parfois une solution miracle pour certains chats.
0: Merci beaucoup Pierre Fabin. On vous retrouve tout à l'heure à midi aux côtés d'Enora Malagré. Zaz pour la suite de la musique d'ici Loire-Océan.

0: Moi, si jamais j'oublie, j'ai Romain Carré. Ouais. Super pratique, ça.
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0: Eh oui, c'est mon deuxième cerveau. Hein.
3: Bah, je suis votre petit pense-bête.
0: Tout à fait.
3: C'est ça.
0: C'est tout à fait ça. Vous allez bien?
3: Ça va bien, et vous?
0: Eh ben, c'est parti, ouais.
3: Ouais.
0: Une nouvelle journée se lève.
3: Ah ouais, ça fait du bien.
0: Les deux idées, des infos pratiques pour nous faciliter le quotidien et nous rendre service en Loire-Atlantique et en Vendée. C'est votre promesse, Romain Carré. Et ça fait 2 ans que l'on peut faire son marché dans une caserne à Nantes.
3: Oui, c'est dans le quartier Saint-Donatien de Nantes, la caserne Mélinette. Tous les jeudis, on y va avec son cabas, son petit panier à provisions. Ça se passe de 17h à 20h et ce marché de la caserne remporte un joli succès. Ce jeudi, c'est la fête pour le 10e anniversaire du marché de la caserne. Il y aura un DJ, des animations pour les enfants, des dégustations de produits de la ferme, des pizzas cuites au feu de bois. Rendez-vous jeudi 17h 20h à la caserne Mélinette. Hier, on vous a alerté sur une journée de l'emploi qui se passe aujourd'hui sous la base sous-marine de Saint-Nazaire. Une autre journée de l'emploi est prévue à Saint-Nazaire cette semaine. C'est vendredi, toute la journée dans les chantiers de l'Atlantique sur leur site. Il s'agit d'une journée porte ouverte dédiée au métier de l'informatique. Le chantier de l'Atlantique qui recrute également en CDI sur plusieurs postes informatiques. Par exemple, un chef de projet data engineer. C'est un ingénieur informatique, un ingénieur infrastructure, ingénieur méthode qualité. Inscription obligatoire avant jeudi midi sur le site chantier-atlantique.com.
0: Et puis si vous aimez Michel Berger, un spectacle lui est consacré. Celui qui chante.
3: Plus beau tube de Michel Berger avec le chœur spectaculaire ce samedi soir à Nantes, sur scène près de 200 choristes, guidés par la voix magnifique d'Élodie Frégé.

0: Berger Story, à ne pas manquer samedi au Labs, c'est la nouvelle salle de spectacle Parc des Expos de la Beaujoire inaugurée ce week-end. Elodie Frégé nous en parle ce jeudi 9h-10 dans Ici Matin, elle sera notre invitée.
1: Mais tout à fait,
0: c'est ouais, chouette
1: avec
0: hein.
1: Nous Elodie.
0: Ça c'est classe hein.
1: Nicolas Creusel, c'est pour vous. Vous nous avez confié hier que vous adoriez le groupe Gold.
0: Ouais, c'est vrai.
1: Moi, j'ai voulu vous faire plaisir. Max, monte le son. Ça va faire plaisir à Nicolas.
2: Il est dépité.
1: Vite lumière.
0: Allez, chante.

0: Allumez les briquets. Gold pour la musique de Siloir Océan. Gold, ça veut dire or en anglais.
1: Merci.
0: Et franchement, je précise. Et franchement, c'est à se demander si le prix du lait et du gasoil ne va pas concurrencer celui de l'or, vu son augmentation ces derniers jours. Vous me voyez venir, Romain Carré.
1: Bah, bien sûr.
0: Tous les jours, on échange ensemble autour d'un sujet de la vie quotidienne. Et vous êtes déjà nombreux à réagir sur le WhatsApp de la radio. Quel est l'impact de la hausse des prix du carburant dans votre quotidien?
1: Est-ce que vous avez changé votre façon de vous déplacer? Moins de voitures, davantage de covoiturage, des trajets peut-être regroupés, ou est-ce que vous devez faire des économies ailleurs pour pouvoir continuer à rouler? Racontez-nous concrètement ce que le prix du carburant change dans votre quotidien et dans votre budget. Vos messages écrits ou vocaux, c'est au 02 40 73 6000 sur WhatsApp, ou alors directement nous appelons au téléphone. C'est Gérard qui vous attend ce matin.
0: On reste dans le thème avec Fred Ballard. Comment retrouver le pouvoir d'achat qu'on a perdu? Mais là, on va essayer d'en rire.
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0: C'est fin septembre qu'on se rend compte que les prix ont encore augmenté, vu que c'est en septembre qu'on dépense le plus. Alors pour retrouver le sourire et notre pouvoir d'achat perdu, Fred Ballard a fait appel à des experts en jeux vidéo dans l'humour en tout.
9: Après la Wii Sport, après la Wii Fit, découvrez le nouveau jeu de simulation sur Wii. Oui, pouvoir d'achat.
10: Mais bien sûr, il fallait juste y penser. Les Guignols avaient trouvé la solution il y a 20 ans. Hein. Mieux qu'un crédit à la consommation, une console de jeux vidéo et des jeux hachement rigolos qui transforment une vie de pauvre gueux en feu d'artifice joyeusement ludique.
9: Oui, pouvoir d'achat, c'est tout un programme de jeux personnalisés pour faire comme si vous aviez encore de l'argent. Avec Oui, pouvoir d'achat, sortez dans le restaurant de votre choix et faites le repas dont vous rêvez depuis longtemps. Oui, pouvoir d'achat, c'est aussi la possibilité de faire le plein de sa voiture.
11: 30 litres, j'ai mis 30 litres, chérie.
10: Oh, c'est énorme.
9: Oui, pouvoir d'achat.
10: Voilà donc, avis à tous ceux qui ont encore une Wii dans leur grenier, c'est le moment de la ressortir pour une rentrée dans l'opulence virtuelle. C'est un concept qui peut nous faire oublier que les prix augmentent chaque jour, un petit peu plus.
12: Les prix augmentent. Non, c'est pas les prix augmentent, c'est il y a des bâtards qui augmentent les prix. Ils veulent nous faire croire que c'est un peu une force de la nature. Le soleil se lève, le vent souffle et les prix augmentent. L'artichaut dans sa cagette, il doit arriver, il se chauffe d'un coup. Oh, d'où tu me touches, toi? Sur la vie de ma mère, je m'augmente. Qu'est-ce que tu vas faire?
10: Et non, c'est pas l'artichaut Kaira qui choisit son prix de vente, hein, mais c'est bien Naïm qui arrive à nous faire marrer avec des vannes sur l'oseille, même quand on n'a plus un radis. Donc en attendant de retrouver notre pouvoir d'achat, eh ben boostons notre pouvoir d'en rire.
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0: Et le journal Nicolas Crozel.
13: Tout était prêt, ça fait des années qu'ils travaillaient à leur projet, une entreprise de nettoyage de voitures et de réparation de vélos. Ils étaient 15 embarqués dans cette histoire, 15 nazériens du quartier de Méhampin-Ouette. Les locaux devaient ouvrir le 1er octobre, un projet mené dans le cadre du plan gouvernemental Territoire Zéro Chômeur. Et puis patatras, à quelques jours du début de l'aventure, le gouvernement renonce au financement pourtant promis, officiellement à cause des incertitudes liées au budget 2027. Marion Fersing, vous êtes allé les voir, ils se sentent abandonnés et méprisés.
14: Oui, comme Boris. Ça fait 4 ans qu'il s'implique dans le projet.
15: Je trouve ça inhumain de faire ce genre de choses.
14: Tout était prêt. Le local, trouvé. Les clients, trouvés. Les salariés, impatients de commencer.
15: C'est un manque de respect pour le travail qu'on a accompli.
14: Un travail qui avait fait naître beaucoup d'espoir pour ces demandeurs d'emploi de très longue durée, 8 ans en moyenne.
16: On s'est dit, voilà, ça y est, on sera stable. On aura au moins une vie sereine. J'ai vraiment espéré.
14: Boris avait lu des projets tout simples.
15: Pouvoir payer un pain au chocolat à ma fille sur mon argent et pas celui de ma compagne. Sortir une sortie sans avoir besoin de me dire que mince, je vais devoir encore prendre de l'argent à ma femme. En fait, c'est retrouver une forme de dignité. C'est pour ça que j'ai énormément de mal à digérer la situation.
14: D'autant qu'en 5 ans, le projet ad hoc a connu de nombreux rebondissements, toujours suspendus au feu vert de l'État. Ce qui n'a pas varié, c'est la motivation des participants et de la présidente de l'association qui est derrière, Florence Mauduit. Ils font aujourd'hui les frais de l'incertitude autour du budget 2027, selon la version officielle.
17: C'est vraiment ne parler que chiffres et budget sans du tout se rendre compte que derrière, il y a des vies et qui sont elles-mêmes répercutées dans toutes les vies autour, leurs enfants, leurs familles, etc.
14: Alors, elles gardent l'infime espoir d'un retournement de situation. Sinon, nous accompagnerons au mieux chaque personne vers un nouveau projet, promet-elle.
13: Et les 15 personnes qui étaient donc embarquées dans ce projet de l'entreprise ad hoc ont reçu le soutien du député de la France Insoumise de Saint-Nazaire, Mathias Tavel. Il sera d'ailleurs notre invité en direct dans Ici Matin. Ce sera tout à l'heure à 8h moins le quart.
10: Une porcherie a été détruite par un incendie hier après-midi près de Chalon.
13: À Comquier, précisément, le bilan est lourd pour l'exploitant. 700 cochons sont morts. Certains ont même dû être euthanasiés. Le bâtiment de 1000 mètres carrés a été ravagé. 2 personnes légèrement blessées. C'est pas courant chez nous pour un 21 septembre. C'était la date d'hier, mais ça dit beaucoup de la sécheresse qui frappe nos deux départements. 3 hectares partis en fumée dans un champ au Poiré sur Vie. Dans l'après-midi d'hier, les 40 pompiers mobilisés ont toutefois réussi à sauver 5 autres hectares. Les agriculteurs qui subissent de plein fouet cette météo hors norme depuis le mois de mai. Les canicules, l'absence de pluie qui a tout séché depuis le mois de mai. Pas une herbe fraîche pour nourrir les bêtes. Alors en Vendée, l'association Solidarité Fourrage, qui était en sommeil depuis 10 ans, vient d'être réactivée. Cette structure va servir de plateforme à tous les agriculteurs dans le besoin. L'idée, c'est de faire ensuite le lien avec le département qui va aussi débloquer une enveloppe exceptionnelle. Grégoire Molineau est éleveur de vaches laitières à la Ferrière et il s'occupe de cette association.
18: Le réveil de cette association est lié à des aides de la part du département de la Vendée qui va financer du transport de fourrage. Alors, ben, il faut créer une plateforme en fait qui regroupe les demandes de tous les agriculteurs. Tout le monde ne fait pas partie d'un réseau. Il y a la moitié des agriculteurs qui sont syndiqués, mais il y en a une bonne moitié qui ne l'est pas. Il y a une grande angoisse là, je pense, dans les campagnes. Enfin, moi, au fur et à mesure que je passe des coups de fil, je vois bien qu'il y a des gens qui manquent de foin et qui l'ont pas signalé, quoi. Et pour que ces gens puissent avoir accès à ces aides du département, il va bien falloir, d'une, les solliciter et, deux, leur proposer une plateforme, justement, qui centralise et qui fait l'interlocuteur avec le département.
13: Grégoire Molineau, éleveur de vaches laitières à la Ferrière, joint par Florian Cazola. Un homme de 45 ans, grièvement blessé hier à Carquefou, dans la métropole nantaise, il a eu un accident avec sa trottinette électrique et a dû être hospitalisé au CHU. Je vous rappelle que désormais, le port du casque et d'un gilet fluo est obligatoire en Loire-Atlantique si vous roulez avec une trottinette électrique.
10: 3 semaines après la rentrée des classes, tout n'est pas encore réglé dans l'éducation nationale.
13: Victime d'un piratage informatique au cœur de l'été, beaucoup de logiciels ne fonctionnent toujours pas comme il faut, pas totalement. Les accès aux mails et à certains espaces numériques sont toujours fermés, ce qui veut dire par exemple que les enseignants et les parents ne peuvent pas communiquer comme ils le souhaitent. Et si le rectorat se montre rassurant, les profs, eux, commencent à en avoir ras-le-bol, Louis Lebacquer.
19: La situation est encore très compliquée pour les enseignants, selon Jessica Moreau. Elle est co-secrétaire du SNUIPP en Loire-Atlantique. C'est le syndicat majoritaire dans le premier degré.
20: On n'a toujours pas récupéré nos outils de travail de manière normale. Les communications ne sont pas possibles avec les familles pour l'instant.
19: Les accès aux espaces numériques de travail et aux boîtes mail professionnelles reviennent au compte-gouttes et ça bloque encore pas mal de projets pédagogiques.
20: Ça va être tous les projets piscine, les sorties scolaires, les projets de sport, tout ça. Ça n'a pas pu se faire normalement. Il y a certains projets qui sont encore bloqués à l'heure actuelle.
19: Pas toujours simple également dans le second degré, les collèges, les lycées, pour échanger avec le rectorat, d'après François Péchard du syndicat SNES. Il représente les contractuels en Pays de la Loire, ceux qui assurent les remplacements et les postes vacants.
21: Ce qui reste toujours vrai, c'est qu'il y a beaucoup de collègues, notamment contractuels, qui travaillent mais sans contrat, puisque les services du rectorat n'avaient pas les outils nécessaires pour le faire. On espère que les services feront leur maximum pour permettre à tous les collègues qui sont en poste de pouvoir avoir un un contrat et donc un salaire à la fin du mois.
19: Le rectorat, de son côté, assure que tous les personnels seront payés.
13: Un rectorat qui annonce d'ailleurs que les élections des parents d'élèves vont devoir être reportées à mi-novembre. Elles ont lieu d'habitude à la fin du mois de septembre. Les prix des carburants, toujours au plus haut en France, 2,41€ le gasoil hier, en moyenne 2,18€ le sans-plomb. Les tensions internationales au centre des discussions lors du tête-à-tête cette nuit à New York entre Donald Trump et Emmanuel Macron en marge de l'Assemblée générale de l'ONU. En France, le gouvernement s'apprête à annoncer de nouvelles aides ciblées, pêcheurs, agriculteurs, gros rouleurs, mais pas de baisse générale des taxes. 6 ministres sont annoncés à 17h cet après-midi à Bercy pour une grande conférence de presse. En attendant, dans l'info d'ici Loire-Océan, tout à l'heure à 7h30, on ira voir des amateurs de camping-car. Septembre, c'est un de leurs mois préférés, notamment quand ils sont retraités et que les petits-enfants ont repris l'école. Mais à 2,40€ le litre de gasoil, certains partent moins loin que ce qu'ils avaient prévu. Reportage à Préfailles. Ce sera donc à 7h30 le carburant dont nous évoquerons aussi le sujet avec nos auditeurs.
1: La question du jour, absolument, oui. D'ici même pas une petite heure.
2: Ouais, c'est ça, ouais. On vous demande ce matin, voilà, hausse du carburant, quel est l'impact sur votre quotidien, sur votre budget. Vous pouvez réagir en temps réel sur WhatsApp au 02 40 73 6000 ou directement par téléphone. Passez-nous un coup de fil.
13: Et avant la météo, le Lyonnais Cyril Gane déclaré champion incontesté des poids lourds de l'UFC, la boxe MMA. L'enfant de La Roche-sur-Yon devient ainsi le premier Français à posséder ce titre. Cyril Gane profite de l'abandon du tenant du titre blessé et il défendra ce titre lors d'un combat contre l'Américain Josh Okit au Madison Square Garden de New York. Ce sera le 14 novembre prochain. 7h07, voici la météo. Encore un temps estival, Romain Carré.
2: Bah oui, le soleil va briller toute la journée. On va avoir par endroits des températures au-dessus des normales de saison. 27 degrés par exemple si vous êtes à Châteaubriant et Anceny, 27 aussi à Nantes et La Roche-sur-Yon. 28, ce sera la maxi cet après-midi du côté de Chantonnay. Pour le moment, 11 à 16 degrés.
1: Ça va.
2: 11 aux Herbiers et Cholet, 12 à Roche-Servière et Chalon, 13 à Blain, à Saint-Gilles-Croix-de-Vie et Mouilleron-le-Captif, 14 à Nantes, 14 à Donge et Saint-Nazaire, 15 à Pornichet, 16 sur l'île de Noirmoutier. Demain, encore du
1: soleil
2: et quelques passages nuageux, jusqu'à 29 voire 30 degrés dans les terres.
1: Les horaires de marée ?
2: Oui, marée basse, 9h-10 au Pouliguen. La marée haute, ce sera 15h11, 8h38. La marée basse à Saint-Jean-de-Mont. Et 15h02, coefficient de marée de 42 aujourd'hui.
1: Et sur la route, il y a un accident qui nous est signalé par Bison Futé.
2: Oui, accident sur la 11 en direction du périph' nantais. Accident d'une voiture au niveau de Carquefou. Le véhicule est sur la bande arrêt d'urgence, mais on nous signale d'être très prudent à l'approche du secteur. Sinon ailleurs, bah, tout roule.
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1: On vous offre deux places pour le match HBC Nantes face à Toulouse dimanche après-midi à la H Arena. On joue tous ensemble au blind test. Ce sera juste après la musique de Vianney. Vianney qui vient d'être papa. Félicitations.
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0: n'attendons pas.
1: Vianney pour la musique du Siloir Océan. Vianney qui sera en concert chez nous du 28 au 30 avril au Zénith de Nantes. Ce sera en 2027.
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1: J'ai couru, je suis essoufflée.
4: Mais oui, il faut pas faire ça entre les disques.
1: Mais j'ai couru pour aller me faire un café, etc.
4: Et il est
1: coulé. Oui, c'est bon, il est coulé. Merci d'avoir choisi ce matin à la radio, à la télé ou sur l'application. Ici c'est chez vous, ici c'est pour vous, ici c'est avec vous. Vous allez peut-être devoir passer là aujourd'hui à la pompe. Et en ce moment, ça pique. On peut vraiment dire ça, le prix des carburants s'envole. Et quand on a besoin de sa voiture pour travailler au quotidien, que c'est vraiment, ça fait partie du boulot d'être dans sa voiture, la facture peut vite grimper jusqu'à 500 euros de plus sur le budget. Alors ce matin, on veut connaître l'impact de la hausse des prix du carburant dans votre quotidien.
4: Un chiffre quand même flagrant, c'est 2,41 €, c'est le prix moyen du gasoil en ce moment en France. Est-ce que vous avez dû revoir certaines habitudes, réduire vos déplacements, renoncer à une sortie, ne pas sortir le week-end par exemple, faire quelques kilomètres en voiture? Est-ce que vous covoiturez aussi? C'est peut-être l'une des solutions. On veut savoir comment vous vous adaptez. Est-ce que ça change vraiment pour vous? Témoignez dès maintenant au 02 40 73 6000 par téléphone. C'est Gérard qui vous attend. Ou alors vous pouvez nous envoyer soit un message, soit un vocal sur l'application WhatsApp avec ce même numéro.
1: Et puis on joue maintenant.
4: Allez go.
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1: Et ce matin, on vous offre deux places pour le prochain match du HBC Nantes contre Toulouse. Un match qui se joue à domicile, donc ce dimanche après-midi à 17h à la HA Arena. Pour tenter de remporter ces deux places, c'est super facile. Hein. Il suffit de retrouver au moins deux des trois extraits sonores qui vont suivre.
4: Et ce matin, en voiture, Simone.
7: C'est beaucoup moins bien, forcément. Ben, je vous en prie, ne vous aimez pas, marchez dessus. Oh là là, c'est pas grave.
8: Vous dites que vous avez fabriqué une machine à voyager dans le temps à partir d'une DeLorean?
9: Pouvoir grand dans la vie, quitte à voyager à travers le temps au volant d'une voiture, autant choisir une qui ait de la gueule.
4: Voilà.
1: Trop facile.
4: Thème des voitures ce matin.
1: Oui, bah. Oui, ça va bien avec la question du...
4: Mais
1: il pense à tout celui-là, dis donc.
4: Des heures et des heures à penser tout ça.
1: 02 40 73 6000. Dans un instant, mon œil et ceux qui résistent à la hausse du prix des carburants. Ou qui essaie, on voit ça avec David Ossillon.
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1: Ricard, vous écoutez Ici Matin, Nicolas Croisel.
11: On en parlait dans le journal de 7h. Le gouvernement va présenter tout à l'heure de nouvelles aides pour les Français les plus touchés et les plus fragiles face à la flambée des prix du carburant. David Ossillou, mon œil. En attendant ces annonces, certains pompistes ont décidé de faire de la résistance.
12: Et il y en a même une qui a décidé de ne plus vendre du tout d'essence à Mercy-le-Bas en Meurthe-et-Moselle. La gérante d'une petite station a prévenu ses clients sur les réseaux sociaux. Quand ces cuves seront vides, elle ne les remplira pas. Je refuse de vous proposer du gazole à 3 euros le litre. 3 euros, ça ferait 150 euros pour un plein de 50 litres. Évidemment, elle fait ça parce que si les prix retombent, elle risque de devoir revendre à perte. Mais elle n'est pas la seule à résister. Quand Total Energy continue de plafonner ses prix, ça provoque des ruptures et les autres distributeurs vendent moins de carburant. C'est logique. En Corse, des stations indépendantes ont donc baissé le rideau. Elles disent ne pas pouvoir s'aligner sans vendre à perte. Alors résister, d'accord, mais à qui? Aux producteurs? Au raffineur, à l'État, à la pompe, tout le monde se renvoie un peu le bidon. Le pétrole a flambé avec la crise au Moyen-Orient, le raffinage coûte beaucoup plus cher et l'État continue de prélever ses taxes. Bercy nous jure qu'il ne gagne pas plus. La TVA rapporte plus sur chaque litre, mais nous achetons moins de carburant. Et ça, pour le coup, c'est vrai. Les ventes ont baissé de 5% depuis le début de l'année, rien qu'en août, moins 6,6%. Alors finalement, on devient tous un peu résistants en passant moins souvent à la pompe. Bon, pas seulement à cause du prix, parce qu'il y a davantage de voitures électriques et surtout l'activité

0: économique ralentit. Mais pour la première fois, la France est en train d'atteindre ses objectifs de baisse de consommation de carburant. Oui, ça ne change rien à votre portefeuille, mais c'est déjà ça.
1: Résiste !
2: Merci David, je vous rappelle qu'on attend vos témoignages au 02 40 73 6000. Quel impact a la hausse des prix du carburant dans votre quotidien ? Romain, sur la route, toujours cet accident en cours en Loire-Atlantique.
3: Accident sur l'A11, c'est en direction du périphérique nantais, accident d'une voiture. Au niveau de Carquefou, le véhicule est sur la bande d'arrêt d'urgence. Si vous avez plus d'informations, il faut nous contacter. Le numéro de téléphone...
2: En chantant ?
3: En chantant, oui. 02 40 73 6000 et prudence, évidemment, si vous allez sur ce secteur et puis ailleurs sur la route. Non, ce matin, ça roule plutôt bien. En même temps, il est que 7h15, donc non, rien à vous signaler pour le moment.
2: Aujourd'hui, c'est la journée mondiale du rhinocéros. Ah, waouh!
3: Merci.
2: Super. Alors, on aurait un peu dit rhinocéros-éléphant, hein, quand même.
3: Ça mélange.
2: Entre les deux, c'est sympa. Allez, pour l'occasion, on va découvrir ceux qui les soignent au quotidien. Anthony Fourmi est soigneur animalier aux œufs de la Boissière du Doré. Il nous raconte son métier dans moins de 10 minutes, mais avant le titre qui a transformé le petit prince de la soul, qu'il était à l'époque en roi de la pop. Billie Jean. Michael Jackson.

0: Billie Jean de Michael Jackson, c'est l'histoire d'une fan un peu trop encombrante.
1: Oui.
0: Et comme on dit dans les films, c'est inspiré de faits réels.
2: Hey, ouais.
1: C'est le blind test.
2: Mais non.
1: Le blind test.
2: Oui.
1: Oui.
2: Le blind test.
0: C'est maintenant pour deux places pour le match HBC Nantes-Toulouse. Ce sera dimanche à 17h à la H Arena. Bonjour Lénaïque.
3: Bonjour.
1: Bonjour Lénaïque.
0: Comment allez-vous?
3: Eh bien, je vais très bien. Je suis enchantée d'être avec vous ce matin.
1: Ah bon, on est ravis de vous accueillir. Vous êtes au Temple de Bretagne.
3: Oui.
1: Là où ça coince tout le temps sur la route le matin.
3: Ne m'en parlez pas. C'est pour ça que je traîne. Je pars en décalé ou je pars plus tôt. Là, je pensais partir plus tôt, mais je pense que je vais partir plus tard.
1: Bah ouais, c'est galère chaque matin, on le sait, sur cette route.
0: Mais au moins aujourd'hui, même si vous avez les bouchons, vous allez avoir, je l'espère pour vous, un cadeau. Et ça, c'est sympa.
3: Bon, oui.
1: Lénaïque, ce matin, bah justement, bah tiens, on est sur la route, sur la N165 chez vous. On réécoute.
4: C'est beaucoup moins bien, forcément. Mais je vous en prie, ne vous aimez pas, marchez dessus. Oh là là, c'est pas grave.
5: Vous dites que vous avez fabriqué une machine à voyager dans le temps à partir d'une DeLorean?
6: Pouvoir grand dans la vie, quitte à voyager à travers le temps au volant d'une voiture, autant choisir une qui ait de la gueule.
1: Alors, Lénaïque, on attend vos propositions. La chanteuse, c'était...
3: Oh, la chanteuse, Vanessa Paradis.
1: Bah, ah bah bien oui. Sûr, Joe le taxi. Oui. Le deuxième extrait, soit le film, soit l'acteur qu'on entend.
3: Ah, bah le film, je sais pas trop, mais c'est Bourville, ouais, avec sa voiture toute cassée, voilà.
1: C'était le Cornio. Et puis le dernier extrait.
0: Je l'avais pas.
1: Le dernier extrait, ouais, Cornio, ouais.
3: Dernier extrait, Retour vers le futur.
1: Mais non, de Zeus, évidemment. Bravo Lénaïque, c'est
0: gagné. Ça donne envie de le revoir, tiens.
7: C'est complémentaire avec
3: Oui, ça donne envie. Mais même, c'est les deux films, en fait, voilà.
0: Hein, ça donne envie, hein. Le Cornio,
7: moi, j'avais le Cornio et vous aviez Retour vers le futur, on peut se faire un ciné-club.
0: Non, mais vous
7: n'aviez
0: pas Retour
7: vers le futur. J'avais aussi. J'ai
0: eu peur.
7: Mais je vois pas, mais vous savez, le Cornio, c'est très, très, très.
0: Mais oui, je sais que c'est bien, mais je crois qu'il y a des films comme ça qui font partie de classiques et qu'on voit pas.
1: Ouais,
0: dans la vie,
1: mais c'est vrai.
0: Il faut s'y mettre.
1: Ouais.
0: Allez, je m'y mets.
1: En tout cas, Lénaïque, brillante, hein, bravo.
3: Merci.
0: Deux places pour vous, pour le HBC Nantes contre Toulouse. Ce sera dimanche. Vous allez y aller avec qui?
3: Eh bien, je vais y aller avec mon conjoint Sylvain, qui est fan de sport. Donc, il va être ravi de la prendre ce soir.
0: Eh bien, On lui souhaite un bon match, j'allais dire.
3: Oui,
0: mais
1: bah oui,
0: de bien profiter, profitez-en bien. Merci
3: oui,
0: Lénaïque.
3: Ça sera une découverte, mais
1: vous allez adorer.
3: Aussi, en fait, quoi.
1: Ah bah
3: oui,
1: vous allez adorer l'ambiance de l'âge. Bravo Lénaïque.
0: Allez, passez une bonne journée.
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0: Aujourd'hui, c'est la journée mondiale des rhinocéros. Alors, on a voulu en savoir plus avec un spécialiste qui travaille à leur côté tous les jours. Direction le zoo de la Boissière du Doré, et plus précisément le secteur des rhinocéros. Anthony Fourmi est soigneur animalier et travaille au quotidien auprès de ses 4 pensionnaires de plus de 2 tonnes. Un métier qui fait rêver, mais qui demande surtout beaucoup de connaissances, de rigueur et une attention permanente au bien-être des animaux. Bonjour Anthony.
10: Bonjour.
1: Bonjour Anthony.
0: Comment on devient alors soigneur animalier?
10: Alors bah, tout d'abord, il faut être passionné forcément. Ouais. Et puis après, on a des écoles en France qui permettent de se former à ce métier-là. Et puis bien évidemment, avant, il faut faire pas mal de stages pour voir si le métier nous convient parfaitement.
0: C'est les mêmes études que pour être vétérinaire ou c'est différent?
10: Non, c'est totalement différent. Un vétérinaire, lui, il va plus être dans le domaine médical, alors que nous, on va plutôt être sur, on va dire, l'entretien des enclos et puis avoir un regard un peu, on va être un peu les yeux du vétérinaire, nous.
0: D'accord, ouais. Ok. Alors, au quotidien, ça ressemble à quoi, les journées avec les rhinos?
10: Eh bien, là, par exemple, ce matin, je vais arriver, je vais prendre tout ce qu'il me faut pour la journée, niveau nourriture, etc. Ensuite, je file sur le secteur.
0: Mange quoi, alors, un rhinocéros? Moi, je veux tout savoir. Hein.
1: Ah bah, l'heure du petit-déj, nous, on veut savoir.
0: Ah bah oui, hein. C'est quoi, c'est de la paille?
10: Un rhinocéros, ça va principalement manger que de l'herbe.
0: Ouais.
10: Donc nous, on a une plaine de 5 hectares, donc on va avoir de l'herbe sur la plaine, ou sinon, on va avoir du foin à volonté, à proximité pour eux.
1: Comment, Anthony, vous veillez à leur bien-être pour qu'ils se sentent le plus possible dans leur milieu naturel?
10: Eh ben, du coup, là, ça va être principalement voir son comportement, voir si tout va bien, s'il exprime son comportement naturel qu'on peut retrouver en milieu sauvage. Mmh. Et puis voilà, avoir de la nourriture en abondance, de l'eau à volonté pour pour tous ses besoins.
1: J'imagine qu'il y a une relation qui s'installe avec eux. Quelle relation vous entretenez avec ces animaux sauvages ?
10: Bah, forcément, on a un lien qui se crée parce que on travaille tous les jours avec. Et donc, il y a un lien de confiance qui se crée entre lui et puis nous. Et donc, faut toujours garder en tête que ce sont des animaux, comme on disait, de tonnes. Donc, forcément, ils ont de la puissance. Mais à côté de ça, ils ont un petit truc un peu mignon qui, avec une relation de confiance, peuvent nous permettre de faire pas mal de choses.
0: Ils vous reconnaissent toujours ?
10: Ouais, ils nous connaissent parfaitement, rien que donc à la voix, à l'odeur, et puis c'est comme ça quoi qu'ils arrivent à nous reconnaître. Ouais.
1: Qu'est-ce qui vous plaît le plus dans votre métier rapidement, Anthony ?
10: Rapidement, c'est le contact avec des animaux sauvages. Hein. Faut se dire qu'on a cette chance-là de travailler avec des rhinocéros, donc faut pas l'oublier. Et puis voilà, le contact avec les animaux et puis travailler en extérieur.
1: Anthony, on va mettre un petit chrono de 30 secondes. Question courte, réponse courte pour savoir quels sont les goûts, les passions qui se cachent derrière le soigneur de rhinocéros que l'on vient d'écouter. Vous vous levez à quelle heure le matin, Anthony ?
10: 6h30.
1: Petit déj sur le pouce ou buffet gargantuesque ?
10: Buffet gargantuesque.
1: Est-ce qu'Anthony, il est plutôt soigneur ou aventurier ?
10: Aventurier.
1: Le premier truc que vous faites en arrivant au zoo ?
10: Dire bonjour à mes collègues.
1: Votre qualité numéro 1 avec les animaux ?
10: Calme.
1: Si vous emmenez un rhino quelque part en Loire-Atlantique et en Vendée, c'est où ?
10: En bord de Loire.
1: Et votre chanson qui vous met de bonne humeur, Anthony ?
10: Gala.
1: Allez !
0: Anthony, vous aimez faire la fête. On la connaît celle-ci.
1: C'est sûr.
0: Merci beaucoup Anthony Fourmi. Vous êtes donc soigneur animalier dans le secteur donc des rhinocéros au zoo de la Boissière du Doré. Bonne journée internationale des rhinos.
1: À bientôt Anthony.
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0: Vous écoutez Ici Loire-Océan, il est 7h30, l'info d'ici, Nicolas Creusel.
7: Et ce gros incendie hier après-midi dans une porcherie à Comquier, près de Chaland, un bâtiment de 1000 mètres carrés s'est embrasé. 700 cochons ont péri, 2 personnes ont été légèrement blessées. Toujours des bugs dans l'éducation nationale, dans l'Académie de Nantes, après la cyberattaque de cet été qui perturbe certains logiciels et les messageries électroniques. Les élections des parents d'élèves seront repoussées à mi-novembre. De gros travaux débutent au Sable d'Olonne pour rénover intégralement la jetée qui date du 18e siècle et qui avait été construite une première fois après la Seconde Guerre mondiale. Il y en a pour plus de 6 millions d'euros. Et puis la hausse des carburants, encore à des niveaux records, ce qui contrarie les vacances des camping-caristes. On y revient juste après le tour de l'actu avec vous, Valentine Letesse, et les carburants.
16: Des
7: justement.
16: Aides carburants, mais pour qui et de combien ? Le gouvernement donne rendez-vous à 17h pour le détail de ces nouvelles aides. Pas moins de 6 ministres les présenteront, chacun pour leur secteur. L'avenir des prix à la pompe se joue aussi bien loin de chez nous. À New York, Emmanuel Macron discute avec le président américain du détroit d'Ormuz, notamment par lequel transitent les pétroliers du monde. Quand la France se dit prête à aider l'Arabie Saoudite face aux rebelles Houthis qui attaquent ses usines pétrolières. Des exploitations en dépôt de bilan et peut-être même une vague de suicides chez les agriculteurs. La coordination rurale redoute le pire face aux cocktails, sécheresses, récoltes, catastrophes et prix du carburant. Le syndicat prépare un plan de relance de l'agriculture avec le Premier ministre aujourd'hui. À 2 ans et demi, un petit garçon se retrouve seul dans les rues de Paris après avoir échappé à la surveillance de son école maternelle. 3 agents du périscolaire sont suspendus. C'est une touriste qui a retrouvé l'enfant place du Trocadéro. Les parents portent plainte. L'autoroute A9 est rouverte ce matin entre Béziers et Narbonne, fermée hier après-midi à cause d'un nouvel incendie à la veille de l'automne. 200 pompiers mobilisés sur ce feu désormais fixé. Pour les animaux qu'elle aimait tant, près d'1 million d'euros, 954 000 euros précisément, rapportés par la vente aux enchères des souvenirs de Brigitte Bardot, soit environ 20 fois l'estimation des chapeaux, meubles et peluches de la star au bénéfice de sa fondation.
7: Valentine Letès pour le panorama de l'actu en 90 secondes. Vous l'évoquiez à l'instant, Valentina, le gouvernement dévoile tout à l'heure de nouvelles aides pour tenter d'amortir le choc des prix de l'essence. Parmi les victimes de ces prix records, il y a les camping-caristes. Le mois de septembre, c'est l'un des temps forts de l'année pour celles et ceux qui aiment les vacances en camping-car, notamment les retraités qui profitent aussi des jours qui sont encore beaux, notamment cette année, et en plus des petits-enfants qui sont retournés à l'école. Soheil Jaouda, vous êtes allé à la rencontre de ces camping-caristes dans le secteur de Préfaille.
17: Il y a un moment, les gens veulent vraiment couper et partir, absolument. Donc on se sacrifie quand même pour d'autres choses peut-être et on choisit
7: alors,
17: de partir.
7: Normalement, on va essayer d'écouter le reportage de Soheil Jaouda avant d'écouter les explications. Je vous envoie tout de suite ce reportage de Soheil Jaouda du côté de Préfaille.
18: Les plaques d'immatriculation viennent de Belgique, d'Allemagne, mais aussi de Loire-Atlantique. Il faut dire que le cadre est plutôt sympa avec la vue sur l'océan. Ça permet à Marie-Louise, nantaise, de se sentir en vacances même en habitant à côté.
19: Sur Préfaille, c'est sûr que c'est convivial, on vient voir les amis. Quand on vient de Nantes, c'est quand même pratique, hein, on n'est pas loin. Hein.
18: Depuis 20 ans, elle part au Maroc en camping-car, mais cette année, les plans ont changé.
19: On vient juste voir nos amis par 3 jours, puis après, on restera à la maison. Vu le prix de l'essence, c'est pas la peine qu'on sort. Hein.
18: Elle a raccourci la distance de son voyage. Daniel, lui, a fait le choix de réduire la durée.
20: Concernant le prix du carburant, on est bien obligé de faire avec, mais on est parti pour un court séjour.
18: Avec un réservoir de 90 litres en moyenne à remplir dans un camping, car un plein coûte environ 200 euros. Pierrot et Corinne viennent directement de Belgique, alors pas question de ne pas faire les 2000 km prévus.
21: On prend les autoroutes gratuites, on préfère encore les départementales à 80. On consomme, plus ou moins 10 litres au 100. Et c'est vrai que ça fait parfois 10 euros en plus aux 100 km.
22: Nous, c'est nos seules vacances, donc on a un budget, on se dit voilà. Je peux comprendre qu'il y en a qui sont dans des difficultés et qui vont tout près de chez eux.
18: Vacances qu'elle partagera puisque les emplacements disponibles à Préfaille ont trouvé preneur pour la journée.
7: Les 38 emplacements, effectivement, sur cette aire de Préfaille. Merci beaucoup, Soheil Jaouda. Parmi les derniers vacanciers, certains ont peut-être loué un camping-car aussi parce que tout le monde n'a pas l'argent de se l'acheter. Il y a la société Evago de Sylvain Lelièvre-Vigneron qui est basée dans le secteur des vallons de l'Erdre qui propose justement des véhicules de loisirs, des vannes, des fourgons, des camping-cars. Et pour lui, il le constate, hein, moins 50% cet été de location à cause des prix du carburant qui sont trop hauts. Septembre s'annonce un peu mieux, nous a-t-il confié.
17: Il y a un moment, les gens veulent vraiment couper et partir, absolument. Donc on se sacrifie quand même pour d'autres choses peut-être. Et on choisit de partir en vacances, donc tant pis, on y va quand même parce qu'on a envie de s'évader, de couper notre quotidien. Nous, honnêtement, les personnes qui viennent chez nous, ça reste des personnes milieu rural, de notre environnement à 25 km autour. On n'est pas sur du CSP+, etc., ou de l'ancien CSP+, on va dire. Donc les catégories anciens ouvriers, anciens employés, anciens agriculteurs, des métiers de ce type-là. Donc c'est pas non plus des gens qui ont des retraites énormes, quoi.
7: La société Evago, dirigée par Sylvain Lelièvre-Vigneron, qui est donc basée dans le secteur des vallons de l'Erdre. Avec la baisse des réservations, il a été contraint cette année de vendre 2 camping-cars sur 8 depuis le début de l'année pour faire rentrer un peu de trésorerie. 7h36, la météo de ce mardi, c'est ça, mardi.
1: Oui, on est bien mardi.
7: Le soleil va briller toute la journée, ça va durer. durer, Romain.
1: Oui, du soleil jusqu'à dimanche et des températures anormalement élevées, hein, on peut le dire. Oui. 28 à Sainte-Cécile cet après-midi, 27 à Cholet et Nantes. Pour le moment, on a de 11 à 16 degrés. Il fait 11 à la Rabatelière, 12 à Mormaison, à Aisnay, 13 à Nozay, à Saint-Hilaire-de-Riez, 14 à Nantes, à Valette, à Saint-Nazaire, 15 à La Baule et 16 sur l'Île-Dieu. Demain, du soleil, quelques passages nuageux jusqu'à 29, voire 30 degrés dans les terres.
0: Et sur la route, comment ça se passe?
1: Il y a toujours cet accident en cours sur la 11 en direction du périphérique nantais. Accident d'une voiture, c'est au niveau de Carquefou. Le véhicule est sur la bande arrêt d'urgence et puis ailleurs, les classiques du matin, notamment sur le périphérique nantais.
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0: Et on écoute vos témoignages au 02 40 73 6000 dans quelques instants. Comment vous vivez l'impact de cette hausse des prix du carburant en ce moment dans votre quotidien? Vous nous appelez hein, toujours maintenant, oui. Vous n'hésitez pas, 02 40 73 6000. Laurent Voulzy, bonne route.

0: C'était Laurent Boulzy sur Isle-Loire-Océan et dans 5 minutes, votre invité Nicolas.
1: Le député de la France Insoumise du secteur de Saint-Nazaire, Mathias Tavel, nous rejoint. Il était hier aux côtés de ces habitants de Saint-Nazaire qui sont en difficulté, qui voulaient créer leur entreprise avec le dispositif territoire zéro chômeur, mais qui, alors que ça devait ouvrir, viennent de voir leur projet s'écrouler car le gouvernement renonce au financement qu'il leur avait promis.
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0: Ici Matin, au cœur de votre vie quotidienne, nous, on est comme vous, hein, absolument tout pareil. La flambée des prix du carburant, ça nous interpelle, ça nous impacte, ça nous fait aussi envisager de nouvelles organisations. Alors ce matin, on vous propose d'en discuter tous ensemble. Quel impact a vraiment cette hausse des prix dans votre vie de tous les jours? Et Romain, quand on parle du prix du carburant, on parle toujours du prix au litre, mais au final, ce qui nous intéresse, c'est surtout ce que ça va nous coûter vraiment à la pompe.
4: Alors, on va prendre un exemple très concret, par exemple 50 litres de gasoil à 2,41 € actuellement, le prix moyen donc du gasoil en ce moment, ça fait 120,50 €.
0: Ouais, c'est énorme.
4: Voilà, tous les 15 jours, on dépasse les 200 € par mois. Voilà, et puis surtout, on ne peut pas toujours décider de rouler moins pour aller travailler, emmener les enfants, faire les courses. La voiture reste indispensable pour beaucoup.
0: On a d'ailleurs un chiffre qui montre bien cette dépendance à la voiture.
4: En 2025, 75% des actifs français disaient utiliser leur voiture pour aller travailler et certains sont obligés de s'adapter. 46% des automobilistes disent déjà avoir mis au moins 30 € de carburant parce qu'ils ne pouvaient pas en mettre davantage.
0: Et forcément, dans le carburant, quand le carburant prend plus de place dans le budget, il faut faire des choix ailleurs.
4: Bah oui, on vous rappelle que l'aide de 100 € pour les travailleurs qui roulent beaucoup est maintenue jusqu'au 30 septembre. Vous avez toutes les infos sur impots.gouv.fr.
0: Alors, puisqu'on ne peut pas toujours rouler moins, est-ce qu'il y a quand même quelques astuces pour consommer moins?
4: Oui, alors c'est des trucs tout simples. Première chose, vérifier la pression des pneus. Des pneus sous-gonflés peuvent augmenter la consommation jusqu'à 5%. Il faut pratiquer aussi ce qu'on appelle l'éco-conduite qui permet de réduire sa conso et limiter le gaz à effet de serre et diminuer les risques d'accident, éviter les accélérations, les freinages brutaux, essayer de garder une vitesse régulière.
0: Quel impact a cette hausse des carburants dans votre quotidien? Bonjour Cathy.
5: Bonjour.
4: Bonjour Cathy, vous êtes à Trignac?
5: Oui, c'est ça, oui.
4: Alors quel impact sur votre quotidien?
5: Bah nous, on n'a pas trop d'impact parce que nous avons acquis depuis peu une voiture électrique.
4: Ouais.
5: Et heureusement, parce que vu le prix sur notre ancienne voiture, vous l'avez dit tout à l'heure, je crois que ça nous aurait coûté 120 €. Alors on est très contents. Mmh. Mais bon, quelque part, je pense quand même à ma fille et mon gendre, eux, ils ont 60 km aller-retour à faire et puis pour le travail. Mmh. Et puis comme ils habitent à côté de Tours, ils vont pas venir nous voir beaucoup. Hein.
4: Ouais, mais c'est ça en fait. En fait, ce qui ressort beaucoup des études qui sont menées actuellement et de beaucoup de témoignages d'auditeurs ou même on le voit partout, ces personnes sont obligées de ne plus bouger le week-end quasiment et la famille on la voit moins quoi.
5: Voilà, c'est ça. C'est devenu un luxe de bouger quoi. Mmh. Ceux qui ont des voitures à essence, gasoil et tout team, c'est pas facile. Mais quelque part, nous, ça va peut-être impacter à long terme parce que les livreurs et tout ça, ils vont avoir des répercussions sur le prix de livraison et après, ça va répercuter sur le prix de l'alimentation.
4: Effet boule de neige.
5: Voilà, effet boule de neige et quelque part, tout le monde sera impacté. Bon, à un moment donné, il va falloir que ça s'arrête, quoi.
0: Merci beaucoup Cathy pour témoignage. Cathy, ouais. Bonjour Valérie.
6: Bonjour.
0: Alors vous, du coup, quel impact ça a sur votre vie?
6: Alors moi, je suis toujours en activité. Je suis aide à domicile. Donc,
0: vous utilisez beaucoup la voiture?
4: Oui, c'est votre quotidien. Ouais.
6: Voilà, tout à fait. Donc depuis quelque temps, j'ai investi dans un vélo.
0: D'accord.
6: Où je peux, quand je peux aller à vélo, je prends mon vélo pour faire des économies au niveau de l'essence.
4: Parce que vous n'avez pas d'aide, Valérie?
6: Du tout, du tout. Donc, et je vis toute seule, donc effectivement, donc comme la dame précédemment, moi je ne vais plus voir mes enfants le week-end parce qu'ils n'habitent pas sur la Loire-Atlantique. Donc,
0: donc ça vous impacte vraiment. Merci beaucoup pour
4: Valérie,
0: votre témoignage.
4: Merci beaucoup,
0: vous pouvez
4: Valérie,
0: continuer à nous appeler 02 40 73 6000.
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0: À 8h moins le quart, Mathias Tavel, le député de la France Insoumise du secteur de Saint-Nazaire, et votre invité Nicolas Crozel.
1: Bonjour Mathias Tavel.
8: Bonjour Nicolas Crozel.
1: Merci d'être en direct ce matin. Vous étiez hier aux côtés de la quinzaine de Nazériens du quartier de Méhan-Pinouette qui préparaient depuis 5 ans à l'ouverture de leur entreprise de nettoyage de véhicules et de réparation de vélos, entreprise ad hoc qui devait voir le jour dans le cadre de ce dispositif territoire zéro chômeur avec donc des aides de l'État. Ça devait arriver le 1er octobre, des aides encore promis en avril dernier mais qui finalement ne viendront pas. Il n'y a plus d'argent, dit le gouvernement.
8: Non, d'abord, il faut dire que c'est inacceptable de traiter les gens de cette façon-là. Le ministre s'est engagé personnellement à l'Assemblée, par courrier, en disant que les emplois étaient sécurisés, et 6 mois après, il nous dit que ce n'est plus le cas. On ne peut pas traiter les gens de cette façon-là. Ce dont nous parlons, ce sont des personnes, ce sont des êtres humains, et ce sont des personnes qui ont été très cabossées par la vie, avec des maladies, des licenciements, et qui se sont mobilisées pour porter ce projet de territoire zéro chômeur, pour travailler, pour vivre de leur travail, et le gouvernement doit tenir sa parole.
1: Il y a quelque chose d'humiliant.
8: Ce n'est pas vrai qu'il n'y a pas d'argent. La même semaine, nous apprenons que le gouvernement met donc en suspens une nouvelle fois ce projet. Le Premier ministre annonce une baisse de 2,5 milliards d'euros de l'impôt sur les grandes entreprises. Avec 2,5 milliards d'euros, on fait 10 000 projets comme celui de Saint-Nazaire. Donc de l'argent, il y en a. La question, c'est quand est-ce qu'on arrête l'injustice et quand est-ce qu'on finance les projets qui permettent aux gens de vivre dignement de leur travail.
1: Est-ce que vous pensez que cet épisode-là, ces 15 Nazériens dans cette affaire, dans cette aventure d'ad hoc qui tourne court, ils payent quoi? La cacophonie gouvernementale depuis le fait qu'il n'y a plus de majorité, depuis la dissolution, c'est tout ça qui est mêlé?
8: Non, ils payent tout simplement sur le refus du gouvernement de mettre à contribution les plus riches, de vouloir baisser la surtaxe sur les grandes entreprises, alors que ça permettrait de financer très largement ce projet et beaucoup d'autres choses. Il faut faire un choix dans notre pays. Est-ce qu'on veut soutenir les gens qui cherchent à s'en sortir, qui veulent travailler, qui ont des petites payes, et qui aimerait en avoir une, ou est-ce qu'on veut toujours cajoler les mêmes que depuis 10 ans avec Monsieur Macron? Il est temps de dire stop à l'injustice, et ça commence par tenir les promesses qui ont été faites. Le ministre s'est engagé à ce que le projet Territoire Zéro Chômeur de Saint-Nazaire puisse démarrer cette année. Il doit tenir sa parole.
1: Vous, en tant que député, Mathias Tavel, vous avez une marge de manœuvre sur ce sujet, ou il faut attendre la présidentielle?
8: Nous, on mobilise, on interpelle, c'est nous qui avions obtenu tous ces engagements avec les volontaires qui sont vraiment très très moteurs, avec les collectivités locales, avec y compris le sénateur. Nous avons réinterpellé la semaine dernière, nous allons continuer à le faire et nous allons défendre dans le budget des choix qui soient au bénéfice des personnes qui en ont besoin et pas toujours à cajoler les plus riches. Voilà, donc c'est une question politique, on espère qu'elle se réglera dans le budget, sinon elle se réglera dans la présidentielle, bien sûr.
1: Autre sujet, Mathias Tavel, qui est également une question de vie quotidienne et d'aider les plus fragiles. Il y a ce pouvoir d'achat qui est très attaqué plus que jamais par les prix du carburant qui n'ont jamais été aussi hauts en France. On attend des annonces du gouvernement cet après-midi, mais des aides ciblées et pas de baisse de taxes généralisées ou de blocage des prix. Est-ce que vous pensez que ça peut suffire à calmer la colère?
8: Mais non, les aides ciblées, c'est ce que déjà le gouvernement a mis en place. Et d'ailleurs, personne n'y a droit ou très peu de monde. Même les aides à domicile que j'ai rencontrées à Saint-Nazaire nous disaient « on gagne un peu trop pour y avoir droit ». Bon, la question, c'est bloquer les prix et les marges. Parce que pendant qu'on parle, les marges des raffineurs, elles ont été multipliées par 7. Les profits totaux cette année vont quasiment atteindre 20 milliards d'euros. Donc ce n'est pas vrai que c'est aux gens de se serrer la ceinture quand ils vont à la pompe, ou que ce serait à l'État de baisser les taxes pour financer les profits de Total qui finiront en dividendes pour ses actionnaires.
1: Donc ce sont les pétroliers, les raffineurs, c'est eux qui...
8: Il faut bloquer les prix et bloquer les marges pour permettre aux gens de vivre et pour permettre aussi aux entreprises de ne pas mourir, parce que vous avez tout un paquet d'artisans, de professions libérales d'aide à domicile qui ne peuvent même plus travailler tout simplement parce que le carburant est trop cher. C'est quand même un comble. Et puis surtout, il faut aller à fond sur la transition écologique, ce que M. Macron n'a pas fait depuis 10 ans. Il faut rattraper le temps perdu.
1: Mathias Tavel, on voit bien quand même que les finances du pays sont dans un état catastrophique, qu'il y a un endettement abyssal. Est-ce que c'est encore possible de faire des promesses, de faire campagne, de dire des choses, de donner du rêve peut-être aussi à certains?
8: Oui, mais c'est pas donner du rêve, c'est affronter les défis. Si, depuis 10 ans, on avait affronté le changement climatique et on s'y était préparé, on aurait été un peu moins vulnérable à la canicule que cet été. Si, depuis 10 ans, M. Macron n'avait pas vidé les caisses en supprimant l'impôt sur la fortune et en faisant toutes sortes de cadeaux aux plus riches, alors nous ne serions pas dans la situation budgétaire dans laquelle nous sommes. Donc, il est temps de réparer les dégâts que M. Macron a commis et de rattraper le temps qu'il a fait perdre au pays.
1: Il a aussi fait un quoi qu'il en coûte pour sauver, une situation compliquée au moment du Covid. Vous ne pouvez pas le nier, c'est peut-être ça aussi qui a créé ce trou.
8: Non, évidemment qu'il fallait faire cela, mais le trou, il vient d'avant. Il vient notamment des décisions, des cadeaux fiscaux, des baisses de recettes, de la suppression de l'impôt sur la fortune qui ont été décidées en 2017 par M. Édouard Philippe à l'époque. Mmh. Non, si on veut remettre le pays d'aplomb, il faut commencer par remettre de la justice, et de la justice fiscale, de la justice sociale dans ce pays. Et pour ça, clairement, pour dire stop à l'injustice, il faut dire stop au macronisme.
1: Mathias Tavel, merci beaucoup d'être venu en direct ce matin sur Ici Loire-Océan, député de la France Insoumise du secteur de Saint-Nazaire. Bonne journée à vous.
0: Merci Nicolas. L'histoire du pruneau d'Agen racontée par Stéphane Bern, ce sera juste après votre journal de 8h, mais avant, Sia sur votre radio locale.

0: Elle a plus de 50 milliards de streams, Sia. Là. Je pense que je compte pour 2 millions.
1: Ah, vous êtes fan, vous?
0: Ah, j'adore, ouais, j'adore. Si, sur le RSE. Allez, un petit point sur vos conditions de circulation et sur la route, les classiques du matin, Romain.
1: Notamment sur la N165, 21 minutes de plus que d'habitude. Depuis le Temple de Bretagne pour rejoindre le périphérique nantais. Toujours cet accident en cours, sur la 11, en direction du périphérique nantais. Accident d'une voiture au niveau de Carquefou. Le véhicule est sur la bande d'arrêt d'urgence.
0: À suivre, l'histoire du pruneau d'Agen.
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0: Chaque jour avec Ici Loire-Océan, un peu d'histoire avant l'actu avec Stéphane Bern. Bonjour Stéphane.
11: Bonjour à tous.
1: Et ce matin, on voyage au temps des marchés du Moyen-Âge dans le sud-ouest de la France.
11: Il peut être à la fois la star des étals de marché et aussi le meilleur allié des sportifs. Et pourtant, ce fruit aurait pu ne jamais arriver en France. Nous sommes au XIIe siècle. De retour des croisades, des moines et des seigneurs rapportent en Europe des pruniers venus du Proche-Orient, notamment le prunier de Damas. Il faut dire que quand on passe autant de temps sur les routes, c'est pas rare de se prendre une prune. Dans le sud-ouest, celui-ci est croisé avec des variétés locales. De cette union naît la prune d'Ante, ancêtre du futur pruneau d'Agen.
12: Va te faire un bon soin de pruneau au spa en attendant, ça va te faire du bien.
13: Le Gigi est arrivé ?
12: Non, ils sont pas là encore.
11: Très vite, les paysans comprennent qu'en faisant sécher les fruits dans des fours à basse température, ils peuvent les conserver pendant des mois sans perdre leur qualité nutritive.
14: Ah, alors ça, on le fait sécher et puis alors il devient tout fin. Alors il rentre.
11: Rapidement, les marchands agenais expédient leurs pruneaux sur les routes commerciales et jusqu'au port de Bordeaux. Le produit voyage bien, nourrit les marins et résiste autant mieux que beaucoup d'autres denrées. C'est sûr que sur un bateau au Moyen-Âge, les produits laitiers n'étaient pas vos amis pour la vie. Au XIXe siècle, le développement du chemin de fer donne un nouvel essor à la filière. Et en 2002, le pruneau d'Agen obtient l'IGP, indication géographique protégée, consacrant un savoir-faire plusieurs fois centenaire. D'ailleurs, vu son âge, on comprend mieux pourquoi le pruneau d'Agen est tout fripé.
15: Ils ont enlevé quelques rides, implanté des cheveux, ils ont changé mon sang et ils m'ont ajouté 30 ou 40 ans d'espérance de vie.
11: Le pruneau d'Agen vient du Proche-Orient, a voyagé partout, en bateau, en train. C'est normal qu'il soit bon pour la digestion, on a l'impression qu'il a toujours été en transit.
0: Oh là là alors, bah, pff, oh non.
1: On le faisait en antenne en plus.
0: Ah ouais, bon bref, merci Stéphane et à demain. Allez, avant 9h, gros programme. 40 euros de cartes cadeaux à gagner dans le quiz de la machine à café. Ça, c'est chouette.
1: Ça,
0: le
1: c'est vrai.
0: Portrait de deux passionnés de plantes,
1: oui,
0: qui vont nous faire découvrir leurs univers. Leurs univers.
1: Ouais, leurs
0: mauvaise
1: univers.
0: Liaison. Mauvaise liaison. Le billet d'humeur d'Adèle Fugère. Et puis du théâtre aussi. Moi, j'ai envie de dire qu'une chose, c'est qu'on est bien ici.
1: Bah, ça, c'est vrai.
0: Ça, c'est vrai. Hein,
1: ouais,
0: ça,
1: ouais,
0: c'est
1: ouais.
0: Vrai.
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0: 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Merci pour votre confiance. Il est presque 8h.
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0: Le journal Nicolas Crozel.
13: Et pas une goutte de pluie n'est annoncée pour cette semaine en Loire-Atlantique et Vendée. On vit une sécheresse inédite alors que l'été laisse place à l'automne officiellement demain sur le calendrier. On va garder ici des températures d'été et un grand soleil. Nos agriculteurs, en revanche, ils sont au bord du gouffre. Certains en sont à expérimenter, à tenter des nouvelles choses, des nouvelles cultures pour espérer passer l'hiver et limiter la casse. Exemple, dans cette exploitation de Grands Champs des Fontaines où vous vous êtes rendu, Florian Cazola.
17: Un coup de poker. Au volant de son tracteur, Baptiste Delouche est joueur. Et en même temps, il n'a pas le choix.
18: On a tenté l'expérience. C'est au culot cette année un peu que ça marche.
19: Il y a 2 mois, et pour la toute première fois, l'éleveur qui a 110 vaches à la traite plante de l'herbe, 12 hectares d'orée gras et de colza fourragé qu'il espère récolter d'ici un mois.
18: C'est un coût supplémentaire, et puis l'année prochaine, on va se mettre davantage de surface, donc ça sera encore un coût.
19: Sans compter l'achat de fourrage pour passer l'hiver.
18: On a acheté 10 hectares de maïs sur pied, quoi. Que d'habitude, avec la surface qu'on fait, on joint les deux bouts au niveau du stock, quoi.
20: Nous, on a pu acheter 7 hectares de pauvres rendements de maïs, quoi, mais c'est toujours ça.
19: Et encore, dans son exploitation en bio de 160 vaches laitières, Kevin Brodu a 6 mois de stock d'avance.
20: L'herbe, ça va être juste jusqu'au printemps l'année prochaine, et pour le maïs, ça va être juste pour tenir jusqu'à la récolte 2027. Mais il faut prévoir, en fait, le maïs, ça se récolte qu'une fois par an, hein. Et donc ça va être juste.
19: Mais il faut garder le moral, on est obligé, répète l'éleveur qui emploie 5 personnes. Malgré les charges qui, elles, ne baissent pas, au contraire de sa production de lait, moins 12% depuis avril.
20: Et la plus grosse peur, c'est d'avoir la même année l'année prochaine. Là, c'est terminé. Je ne vois pas comment on peut s'en sortir.
13: Florian Cazola, Grand Champ des Fontaines pour ici Loire-Océan. Preuve de cette sécheresse qui touche et affecte beaucoup le monde agricole et qui frappe nos deux départements. On a encore eu un gros feu de champs hier au Poiré-sur-Vie, alors qu'on est quand même le 21 septembre hier. C'était 3 hectares qui sont partis en fumée. Les pompiers ont réussi malgré tout à en sauver 5. Autres incendies d'origine accidentelle. Une porcherie a été détruite hier après-midi à Comquier, près de Chaland, environ 700 cochons. Ont péri brûlés, selon les infos d'ici Loire-Océan. Tout un bâtiment de 1000 mètres carrés a été détruit. 2 personnes également légèrement blessées ont dû être conduites à l'hôpital. Il a fallu une 40aine de pompiers, 25 engins pour venir à bout des flammes.
0: C'est un gros coup dur pour une 15aine d'habitants de Saint-Nazaire.
13: Tous issus du quartier Méan-Pain-Ouette, ça fait 4 à 5 ans qu'ils se battaient pour sortir du chômage de longue durée. Ils ont bâti un projet d'entreprise de nettoyage de véhicules et de réparation de vélos. Projet lancé dans le cadre de l'opération Territoire Zéro Chômeur, c'est-à-dire avec des financements de l'État. L'entreprise devait ouvrir le 1er octobre, mais tout s'est arrêté il y a quelques jours parce que le gouvernement a finalement renoncé au financement qu'il avait pourtant promis. Officiellement, c'est à cause des incertitudes sur le budget 2027, mais la pilule ne passe pas. Ces Nazériens ont manifesté leur désarroi et parmi eux, il y a Lénaïque Sayou qui devait occuper le poste de directrice de la structure.
21: Je pense que quand j'ai appris, j'étais un peu dans un état de sidération. J'ai dit, c'est pas possible. Tout était prêt. Nous, ce que le fonds d'expérimentation nous demande, c'est un local. On avait le local. Il nous demande un directeur. Moi, j'étais là. On nous demande des activités. On avait investi dans du matériel. On avait formé des volontaires. On avait des clients qui nous attendaient. Tout était prêt. Tout ce qu'on nous a demandé de faire, on l'a fait, en fait. Qu'est-ce qu'il leur faut de plus? Mais visiblement, c'était pas suffisant. Ou en tout cas, ils ont changé d'avis et franchement, ces changements de mon avis, c'est pas normal parce que nous laisser travailler pendant tout ce temps pour finalement rien, c'est totalement injuste et totalement incompréhensible, c'est irrespectueux en fait.
13: Lénaïque Sayou, l'une des 15 personnes qui devait lancer l'entreprise ad hoc à Saint-Nazaire dans le cadre du dispositif Territoire Zéro Chômeur. Elle répondait à Marion Fersing. Ces chômeurs espéraient se relancer avec ce projet. Ils ont reçu hier le soutien du député de la France Insoumise, Mathias Tavel, qui était à leur côté et qui était en direct sur ici Loire-Océan il y a un quart d'heure et qui a promis de porter la défense de ce projet lors de la discussion budgétaire à l'Assemblée le mois prochain. On évoquait hier matin l'obligation de mettre un casque et un gilet fluo quand on circule à trottinette électrique en Loire-Atlantique à cause des accidents graves qui se répètent. Et bien hier encore, vers 15h à Carquefou, un homme de 45 ans a été grièvement blessé. Il a été hospitalisé au CHU de Nantes.
0: C'est toujours le bazar dans l'Académie de Nantes, 3 semaines après la rentrée des classes.
13: La cyberattaque qui a paralysé de très nombreux services informatiques au cœur de l'été n'est toujours pas réglée, en tout cas pas totalement. Les personnels et les parents retrouvent petit à petit les outils pour communiquer. Iprimo, Pronote et autres systèmes d'échange sur les devoirs, les emplois du temps, entre autres. Mais il reste des services qui sont sont toujours paralysées et cela crée d'importants retards si on en croit Catherine Curtenaz. Elle est co-secrétaire du syndicat Sud Éducation en Vendée et elle enseigne en école primaire.
3: On commence juste à récupérer nos services, tous les services informatiques, toutes les applications avec lesquelles on travaille, et on commence à peine à récupérer nos messageries professionnelles. Donc en fait, c'est un peu un champ de ruines. Il faut comprendre que les AESH n'ont toujours pas d'ailleurs leur messagerie. C'est toujours dans l'attente là de récupérer leurs outils informatiques, alors que pour elles aussi c'est important. Les emplois du temps, quand on jongle entre deux écoles, entre deux accompagnements, si on n'a pas sa boîte mail, c'est compliqué. Si on parle des accidents du travail, on les déclare maintenant sur une application. Cette application ne fonctionne plus. Donc voilà, c'est un exemple parmi tant d'autres. Il va falloir qu'on réfléchisse à ce qui s'est passé là.
13: Catherine Curtenaz, co-secrétaire du syndicat Sud Éducation en Vendée, enseignante en école primaire. Elle répondait à Louis Lebaquer.
0: Direction les Sables d'Olonne à présent, sur la petite jetée avec tout au bout son phare mythique.
13: Mais qui date du 18e siècle, de la fin du 18e siècle. On voit cette jetée, ce phare sur toutes les cartes postales. Mais la jetée a souffert ces dernières années avec l'érosion. L'hiver dernier, il a fallu faire des travaux en urgence après l'effondrement de morceaux de parement. Cette fois, c'est une réfection d'envergure, une réhabilitation totale qui débute sur les 280 mètres de la jetée. Les travaux sont pilotés par le conseil départemental, son président Alain Leboeuf.
4: Ici, il y a une activité économique autour du port qui est majeure. C'est vrai pour le port de commerce, le port de pêche, mais aussi pour le port de plaisance. Donc il nous faut assurer la sécurité, bien évidemment, et puis la possibilité sur ce chenal de naviguer en toutes circonstances. C'est pour ça qu'il nous faut arrêter aussi les sables qui viennent de la Grand Plage. C'est un ouvrage important pour le fonctionnement. En plus, on le sait, la petite jetée des Sables d'Olonne désormais est repérée sur tous les écrans du monde au moment du départ du Vendée Globe, voire des arrivées. On a de vraies contraintes budgétaires aujourd'hui, mais là, on a eu un premier épisode en 2025 qui a montré la fragilité, et si nous attendions, les travaux seraient encore plus conséquents. Donc oui, ça fait partie des choix budgétaires que nous avons réalisés avec l'ensemble des collègues conseillers départementaux.
13: Et ce chantier coûtera plus de 6,5 millions d'euros. 80% sont financés par le conseil départemental, le reste par la ville des Sables d'Olonne. On sera sur place dans l'info d'ici Loire-Océan à 8h30 avec le reportage complet d'Yves-René Tapon. À 8h07, la météo, Romain Carré, on pourrait dire, parce que l'automne, c'est officiellement demain, ça fait février cette année, le 23.
22: À 2h05 cette nuit, précisément.
13: Voilà. Et ben, veille d'automne.
0: Vous êtes calé en automne, dis donc.
13: Veille d'automne avec un temps d'été.
22: Oui, le soleil qui va briller toute la journée. On va avoir par endroits même des températures bien au-dessus des normales de saison. 27 à Châteaubriant et Ancenis, 27 aussi à Nantes, à La Roche-sur-Yon, 28 cet après-midi à Chantonnay. Pour le moment, 11 à 16 degrés, 11 aux Herbiers et Cholet, 12 à Leugé à Chaland, 13 au Gavre, à Saint-Gilles-Croix-de-Vie, à Dompierre-sur-Yon, 14 à Nantes, à Cordemais, à Saint-Nazaire, 15 à Pornichet, 16 sur l'île de Noirmoutier. Demain, du soleil, quelques passages nuageux et jusqu'à 29 voire 30 degrés dans les terres.
0: Les horaires de marée ?
22: 9h05, ce sera Pornic, la marée sera haute à 15h20, 8h38, la marée basse au Sable d'Olonne. Et 15h06 pour la marée haute, coefficient de marée aujourd'hui de 42.
0: Et ça roule beaucoup là ce matin sur les routes.
22: Notamment sur la N165, 21 minutes de plus que d'habitude depuis le Temple de Bretagne pour rejoindre Nantes. Ça roule beaucoup aussi sur le périph' sud en extérieur depuis la porte des Sorinières jusqu'à la porte du Vignoble. 15 minutes de plus que votre temps de trajet habituel. Même chose en intérieur depuis la porte de Rezé en direction du pont de Cheviré. Un accident, un animal errant, un obstacle sur la route. Vous êtes nos yeux sur cette route 02 40 73 6000 par téléphone pour nous alerter, ou alors sur WhatsApp par message ou par vocaux.
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0: Je me revois encore ado dans ma salle de bain.
22: C'est pas si loin. Hein.
0: C'est gentil. En train de faire du playback avec ma brosse à cheveux sur ce morceau-là qu'on va écouter. Vous auriez rêvé d'être quel chanteur, Romain ?
22: Étienne Daou.
0: Ah
22: ouais, je suis absolument fan d'Étienne Daou.
0: Un peu de playback sur du Étienne Daou quand vous étiez jeune.
22: Ah ouais, totalement.
0: Moi, entre mes 12 et mes 14 ans, c'était elle, sans hésitation, la chanteuse du groupe Texas, Charlene Spitry. I don't want a lover. Je le dis avec l'accent, je me le raconte. Bonne journée sur Ici Loire-Océan.
22: Oh yeah.

0: Vous écoutez ce matin, il est 8h13.
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0: Salut. Ici Loire-Océan, c'est la radio qui commence la journée avec vous à la radio, sur la chaîne ici, à la télé, sur les enceintes connectées aussi et sur l'application gratuite. Ici à Nantes, Pornic, Clisson, Chalon, La Roche-sur-Yon ou au Sable, on est là pour vous raconter ce qui se passe vraiment près de chez vous. Une équipe sur le terrain pour vous donner l'actu locale la plus précise, de la musique évidemment, de la bonne humeur toujours. Avant 9h, on va entraîner son cerveau pour bien vieillir. Ce sera les conseils du docteur Kierzak.
3: Et puis on adore vous écouter, vous raconter vos histoires, vos passions, vos exploits, votre vie. Avant 8h30, on ira visiter un jardin insolite très visité chaque année. C'est celui de Michel à Saint-Julien-de-Concelles.
0: Mais tout de suite, on joue.
3: Des petites questions d'actu. Vous écoutez ici Loire-Océan, donc forcément l'actu est au cœur de votre quotidien. Des questions plutôt légères, évidemment, chaque matin, parce que l'idée, c'est de s'amuser, d'apprendre ensemble et de rigoler.
0: Ah bah ça, c'est le plus important dans la vie. Rigoler. À la clé, une carte cadeau de 40 euros ce matin.
3: Oui.
0: 40 euros, c'est des légumes pour la semaine si vous êtes seul, par exemple. Le plein de produits de beauté, voilà, j'en connais un petit rayon. Les petits extras aussi alcoolisés, quand on sort avec des invités, on amène la petite bouteille.
3: Bah, bien sûr, parce qu'on est poli.
0: Ça, bah ouais, hein, c'est pas rien. 02 40 73 6000, 40 euros à dépenser près de chez vous. C'est dans quelques instants, on joue au quiz de la machine à café. Et ce matin, avec Audrazo, attention aux arnaques à l'électricité.
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0: C'est pas vrai, le rendez-vous anti-arnaque Audrazo. On se méfie des appels téléphoniques qui nous promettent d'énormes ristournes sur nos factures d'électricité.
9: Oui, je vous en parle parce que c'est le grand retour en cette rentrée de ce coup de fil bien pénible et bien piégeux et que beaucoup d'entre vous ont reçu.
10: Guillaume, à l'appareil, je vous appelle concernant votre compteur Linky. Donc on a reçu un récap de consommation trimestrielle. Donc, ça vous ouvre des droits à l'aide régionale du mois de septembre. Et ça va vous permettre de réduire considérablement votre facture d'électricité. Du coup, est-ce qu'on peut voir ça ensemble ?
9: Alors, est-ce qu'on peut voir ça ensemble ? La réponse est non. Et je vous conseille même de raccrocher là directement sans rien dire. Votre interlocuteur, je vous rassure, ne va pas se vexer. C'est un robot. Et oui, la voix est générée par intelligence artificielle. C'est plutôt très bien fait. Et elle est programmée pour mener toute une discussion avec vous. Elle va vous demander si vous êtes propriétaire. Elle va vous parler d'isolation, de pompe à chaleur, etc. Il y a d'ailleurs des vidéos assez drôle sur les réseaux sociaux où des gens s'amusent à répondre à ce Guillaume et à lui dire absolument n'importe quoi. Le résultat est assez cocasse.
0: Mais du coup, Aude, qui se cache derrière ce robot ?
9: C'est un démarcheur et c'est un menteur. Déjà, le coup de fil qui commence par « Bonjour, c'est Guillaume », c'est suspect. À aucun moment, Guillaume ne nous dit qui il est ni pour qui il travaille. Si vous mordez à l'hameçon, l'appel est transféré à un escroc. C'est un humain, cette fois un vrai, et il va vous vendre un faux contrat ou alors il va tenter de vous soutirer des informations bancaires. Une chose importante à savoir, ni la région ni Enedis ne vous contacteront comme ça spontanément

0: pour vous proposer des chèques ou des aides miraculeuses pour réduire vos factures.
1: Merci beaucoup, Aude. On vous retrouve à partir de midi auprès d'Enora Malagré et toute la bande dont vous doit bien ça. Depuis 20 ans, Michel André et François Roussel font pousser des plantes insolites à Saint-Julien-de-Concelles. Et puis depuis 20 ans, ce jardin commun s'ouvre une fois par an au public. Cathy Carzero nous le fait visiter juste après la liste rose pour la musique d'Issy Loire-Océan.

0: Rose pour cette liste.
1: Ouais.
0: Nous, c'est l'heure de faire la liste des courses.
1: Oui.
0: Excellent, ça. Bah oui, parce que la liste des courses, on vous offre 40 euros de carte cadeau ce matin pour dépenser et faire vos courses dans une grande enseigne près de chez vous. Bonjour Marilyn.
2: Oui, bonjour.
0: J'adore votre prénom.
1: Ouais.
0: Sachez-le.
1: Poupoupilou. Bonjour Marilyn.
0: Qu'est-ce que vous faites dans la vie, Marilyn? Vous travaillez aujourd'hui?
2: Bah écoutez, je suis à la recherche d'un emploi.
0: Ah,
1: bon. Ah bah profitez de l'antenne pour passer votre annonce.
0: Ah bah oui. Allez, oui, vous cherchez dans quoi?
2: Je cherche dans l'assistanat de direction à Saint-Herblain.
1: Assistanat direction Saint-Herblain, donc il y a peut-être des employeurs qui nous écoutent. On met vos coordonnées à disposition. D'accord?
2: D'accord.
1: Ça vous dérange pas?
2: Merci.
1: Ah bah écoutez,
2: non.
0: Alors si vous avez le job grâce à Romain Carré,
1: ouais.
0: Faites gaffe, il va demander une petite négo sur le salaire.
1: Ah bah moi j'ai une com, hein. 10% du salaire brut.
0: Bon, 40 euros de carte cadeau, du coup ça fait plaisir forcément,
1: ben
0: comme
1: oui.
0: Tout le monde. Et on commence à jouer.
1: Allez, c'est parti, oui. Des questions d'actualité, Marilyn, comme chaque matin, pour cette première question. En route, direction l'Australie.
0: Ah, j'adore.
3: Bonjour Australie, je saute et je ris.
1: Alors j'avais pas trouvé de musique d'illustration pour l'Australie, à part des kangourous.
4: Ah d'accord.
1: Mais c'est une petite comptine sur l'Australie.
0: Très bien. D'accord.
1: Voilà, Marilyn, je voulais vous parler d'une histoire qui vient d'arriver à une Française qui a atterri en Australie en oubliant de déclarer quelque chose à la douane. Elle a oublié de déclarer une boîte de conserve contenant un plat français typique, on peut le dire. D'après vous, c'est quoi, Marilyn? On va vous aider un peu, parce que là, c'est vaste quand même.
2: Oui, c'est vaste.
0: C'est un plat typique du nord, du sud, de l'est, de l'ouest?
1: Ah, on va dire du sud-ouest.
4: Ah, d'accord.
2: Sud-ouest, je dirais du cassoulet.
1: Ouais, ah, c'est oui. Ça, mais oui, exactement.
4: Et t'as pas le droit d'amener du cassoulet au...
1: Ah, bah, je vais vous expliquer pourquoi, mais c'est dingue quand même ce truc. Sa boîte, elle l'a acheté 1,50€ en France. Ça lui a coûté cher, très cher, pour ne pas avoir déclaré sa boîte de cassoulet. Elle a dû payer 4300€.
0: Oh, mais non.
1: Ouais, si,
4: ça fait cher le haricot. Hein.
0: Attends, 1,50€ en France, 4300€, là, il y a un truc qui va pas.
1: 1,50€ la boîte, mais si on la déclare pas, la douane prend 4300$ en Australie. L'Australie, en fait, impose des contrôles de biosécurité très stricts. Si vous allez en Australie, voilà, je vous préviens, vous devez déclarer toute denrée alimentaire, matière végétale ou produit d'origine animale sur la carte d'arrivée, nous dit l'article du Progrès, sinon, paf !
0: Ouais, ouais, ouais. Ça, c'est dans beaucoup, beaucoup de pays.
1: Notamment les États-Unis.
0: C'est compliqué, l'importation, d'accord.
1: Attention, Marilyn, si un jour vous allez en Australie. Hein.
2: Oui.
1: Deuxième question, record, on revient chez nous, record sur l'île de Noirmoutier.
2: Oui.
1: C'est officiel, Marilyn, là-bas ont été ramassées 5500 tonnes de quelque chose, mais de quoi? On en a parlé longuement sur ici Loire-Océan.
4: Ah ça, je sais pas.
1: 5500 tonnes de quelque chose, à Noirmoutier.
4: Ouais. Un record peut-être?
1: Un record, absolu.
4: Lié notamment à la météo?
1: Oui.
0: Et si je vous dis Guérande? Ouais. Vous pensez à quoi?
1: Ouais, c'est du sel, exactement, Marilyn. En 2022, c'était 2800 tonnes de sel récolté par les sauniers. Et là, grâce à la météo, eh bien, ils assurent un bon stock en cas de galère dans les années à venir. 5500 tonnes de sel. Bravo, Marilyn.
2: C'est gagné.
0: C'est gagné.
1: Super, on est trop content pour vous, vraiment.
2: Bah merci beaucoup.
0: 40 euros de carte cadeau, c'est pour vous. Passez une bonne journée à l'écoute d'ici Loire-Océan.
2: Merci beaucoup, merci à tous, bonne journée.
1: À bientôt, Marilyn.
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1: Chaque matin, un portrait inspirant dans les gens d'ici avec Cathy Carzéro. À l'origine, un patron et son employé depuis 20 ans, une amitié dans un jardin plutôt étonnant.
7: Les gens d'ici se racontent et je vous emmène à Saint-Julien-de-Concelles sur les bords de Loire. C'est ici que tout a commencé, précisément dans l'ESAD des Iris qui accueillait des travailleurs handicapés, centre créé par Michel André. Et l'aventure s'est poursuivie dans le jardin de Michel avec François Roussel.
8: Alors on est dans un jardin suffisamment grand pour nous permettre effectivement de multiplier un nombre important de plantes et surtout de les exposer au moment où on va réaliser la vente, en plein centre-bourg de Saint-Julien.
7: Et l'histoire a démarré, vous étiez patron, François était votre employé, c'est ça.
9: Et moi j'étais un des ouvriers, je m'occupais entre autres de la vente au détail.
8: On a démarré quand j'étais en retraite, il a multiplié tout un tas de plantes et à un moment donné, quand on a vu l'ampleur des dégâts, on s'est dit, mais qu'est-ce qu'on va faire de tout ça? Et l'idée nous est venue de faire une vente aux particuliers, toujours au profit d'une association. Là, c'est l'association d'IASO qui œuvre au Mali, c'est ça?
9: C'est ça.
8: Voilà, mais avant, la première, ça a été l'amitié franco-roumaine concelloise.
9: Puis voilà, ça a commencé. La première vente a eu lieu en octobre 2006. Chaque année, c'est un plaisir. D'ailleurs, Le plaisir, il est toute l'année, puisque il faut multiplier, il faut élever, cultiver, il faut vérifier, il faut arroser, il faut tailler, former. Et après, le plaisir maximum arrive fin septembre, début octobre, où là, il faut tout placer pour que les gens qui viennent nous voir puissent vraiment choisir leur plante plus facilement.
8: Les collectionneurs qui sont toujours à la recherche de la plante qui sort de l'ordinaire.
9: Près de 400 variétés.
7: Chaque année, il y a de nouvelles pépites.
9: C'est ça, il faut absolument se renouveler, forcément. On a beaucoup d'amis qui nous proposent la visite de leur jardin et évidemment, il y a toujours des échanges de plantes ou carrément des dons de plantes ou des dons de boutures au moins. Forcément, on augmente toujours notre potentiel de variétés. Il y en a quelques-unes, évidemment, qu'on va se décider à ne plus multiplier car elles sont devenues un peu trop communes. On essaie de trouver des plantes qui sont de plus en plus rares, de plus en plus peu communes, au moins. La petite perle rare et qui va enchanter leur jardin. On préfère les plantes qui sont ce qu'on appelle plantes vivaces, c'est-à-dire qui restent longtemps en place, que ce soit des plantes herbacées ou des plantes ligneuses, hein, comme les arbres et les arbustes. Et effectivement, bah oui, c'est ça. C'est le grand challenge, c'est ça. C'est faire en sorte de trouver des plantes qui soient résistantes à la sécheresse. Et oui. On en est là.
7: Ce sont plus de 2500 personnes qui sont attendues dans le jardin de Michel André, 11 rue Sébastien Le Tourneux à Saint-Julien-de-Concelles pour cette vente de plantes insolites les 3 et 4 octobre prochains de 9h à 18h.
0: Et on vous retrouve Cathy à 9h moins le quart avec l'école Comestible, une association qui intervient dans 5 états. Dans cinq écoles à Nantes et Carquefou pour apprendre aux enfants à cuisiner les aliments de saison. C'est une super initiative. Oui. Vous en aviez parlé d'ailleurs
1: c'est
0: hier.
1: Festival Burk, hein.
0: C'est ça, le Festival Burk. J'adore le nom. C'était juste pour vous entendre dire. Dites.
1: Burk.
0: On a reçu des messages aussi sur le WhatsApp de la radio.
1: Eh ben, sur ma jolie tablette,
0: sur
1: n'est-ce
0: votre
1: pas
0: tablette. Voilà.
1: Dessus, il y a WhatsApp en fait et je reçois tous vos messages en temps réel. C'est Amélie qui nous fait un joli retour, qui nous dit bonjour, ce message pour vous remercier. La semaine dernière, j'ai gagné grâce à vous deux places pour aller au concert de Pony Pony Run Run. C'était l'ouverture du Lab, c'est la nouvelle salle de spectacle à Nantes. C'était très sympa, super ambiance. À la fin du concert, eh bien, le groupe proposait aux gens dans la foule de monter sur scène. J'y suis allé avec mon copain. Je me suis éclaté. J'ai même dansé avec des musiciens. Merci beaucoup pour ce cadeau, nous dit Amélie. C'est hyper sympa.
0: Bah, trop sympa. Continuez à nous envoyer des petits messages dès que vous recevez un cadeau. Hein. Voilà. Je pense par exemple à ceux qui ont joué avec nous aujourd'hui.
1: Et voilà.
0: Ne nous oubliez pas. Le retour de l'actu, c'est dans quelques instants.
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0: 8h30, l'essentiel de l'actualité en Vendée et en Loire-Atlantique, Nicolas Creusel.
4: Avec d'abord ce gros incendie hier après-midi dans une porcherie à Comquier, près de Chalon, un bâtiment de 1000 mètres carrés qui s'est embrasé. 700 cochons ont péri, 2 personnes ont été légèrement blessées. La sécheresse n'en finit pas de faire des dégâts. 3 hectares partis en fumée dans un champ. Hier, au Poiré-sur-Vie, une douzaine de pompiers ont réussi à stopper les flammes et sauver 5 autres hectares. Le coup de massue à Saint-Nazaire pour 15 chômeurs de longue durée qui devaient démarrer une nouvelle activité le 1er octobre. Ça fait 5 ans qu'ils se battaient pour créer une entreprise. Mais l'État a décidé de leur couper les vivres, question de budget. Et puis dans un instant, dans l'info d'ici Loire-Océan, on va au Sable d'Olonne pour faire le point sur les travaux qui viennent d'être lancés sur la jetée et le phare du 18e siècle. Reportage à suivre après les autres titres de l'actu en France et dans le monde en 90 secondes avec vous Valentine Lattès.
17: Remplir le réservoir des Français, mais à quel prix? Les nouvelles aides carburant annoncées à 17h, 6 ministres les présenteront, ceux de la pêche, des petites et moyennes entreprises et de la santé notamment. Chacun fera le détail du dispositif pour son secteur, à condition d'avoir suffisamment de stock à la pompe. Emmanuel Macron presse l'Union européenne d'augmenter la production, quitte à assouplir les normes de qualité. Près d'une station-service sur 6 manque d'au moins un carburant. Une scène à peine croyable et 3 agents du périscolaire suspendus à Paris, où un petit garçon de 2 ans et demi a échappé à la surveillance de son école maternelle et s'est retrouvé seul à plus de 500 mètres sur la place du Trocadéro jusqu'à l'intervention d'une touriste. Les céréales Lyon, les biscottes Waza, des bouteilles de Lactel ou encore une salade de pâtes Carrefour, tous ces aliments vendus comme protéinés ont tous les atouts de la malbouffe selon Foodwatch. L'association épingle 10 produits protéinés, mais ultra transformés au risque important pour la santé. Le flegme britannique à l'épreuve d'un livre disponible dès aujourd'hui. Il est écrit par le frère de la princesse Diana, décédée il y a près de 30 ans. Il accuse notamment le roi Charles d'avoir reçu la nouvelle de sa mort comme s'il avait gagné au loto. Et puis le Batman débarque et prend sa retraite, alias Nicolas Batum, le justicier de l'équipe de France de basket. À 37 ans, l'ailier des Clippers de Los Angeles tire sa révérence après 18 saisons en NBA, le championnat américain.
4: Valentine Lattès, merci beaucoup. On se retrouve demain matin dès 5h avec Louis Raspail. Il faut mettre le réveil, ça commence donc très tôt, 5h sur Ici Loire-Océan. Et dans l'info d'Ici Loire-Océan à 8h32, partons au Sable d'Olonne où l'un des emblèmes de la ville va se refaire une petite beauté, la jetée construite au 18e siècle avec tout au bout le phare qu'on voit d'ailleurs sur toutes les cartes postales. Jetée reconstruite, c'est vrai, après les dégâts de la Seconde Guerre mondiale. Depuis, elle a subi l'érosion du temps et l'hiver dernier, il y a eu des morceaux de parement qui se sont effondrés et il avait fallu mener des travaux en urgence. Cette fois, c'est donc une réhabilitation complète qui commence sous l'égide du Conseil départemental de Vendée. Yves-René Tapon, vous nous emmenez sur place.
18: Quand on se promène sur cette petite jetée des Sables d'Olonne face à la mer, cela évoque plein de souvenirs, notamment à vous, Florence Pinault, conseillère départementale et femme d'ancien marin-pêcheur.
19: Ah oui, bien évidemment. Quand on a vécu au Sable d'Olonne, cette jetée, aujourd'hui, elle a beaucoup d'événements de joie avec le Vendée Globe, avec l'Ironman, avec toutes ces courses nautiques qui ont lieu, ou tous ces événements. Mais elle est aussi chargée d'histoires plus tristes, hein, avec, comme toute femme de marin, qui pouvait attendre au bout de la jetée les bateaux qui arrivaient quand il faisait du mauvais temps. Et on a même vécu d'ailleurs certains naufrages, hein, juste à l'entrée de ce chenal. C'est un ouvrage d'art, hein, chargé d'histoires.
18: Sur la jetée, on se promène donc et on pêche.
20: On en profite pour aller pêcher, on en profite pour aller se promener. Philippe, profitez du beau soleil de Vendée. J'arrive quand même à attraper du poisson.
18: Ça fait longtemps que vous venez dessus ?
20: Ah oui, ça fait bien des années, des décennies même. Voir tous ces bateaux de plaisance, non, il y a vraiment une vie.
18: Ces travaux sont indispensables, insiste le maire des Sables d'Olonne.
21: On est sur un ouvrage de défense contre la mer qui marque l'entrée du port des ports des Sables d'Olonne, je devrais dire.
18: Nicolas Chénéchaud.
21: Il y a à la fois une notion de brise-lame et une notion de protection contre l'ensablement de la zone. Donc c'est évidemment, en plus d'être un stade incontournable sur nos événements nautiques, le Vendée Globe et toutes les autres courses, il y a une utilité technique indispensable à tout port.
18: Et elle était très abîmée.
21: Très abîmée, effectivement. On est sur un ouvrage qui date d'avant la Révolution, qui a été rénové par étapes. On sait que les Allemands, quand ils ont quitté les Sables d'Olonne, eh bien, ils ont bombardé, ils ont endommagé fortement. Donc il y a eu des travaux d'ampleur en 1946.
18: Avec maintenant Xavier Olivier Demet, chargé d'opération pour l'entreprise Charrier. En quoi va consister votre travail?
2: C'est assez aléatoire. Il y a des endroits où ça s'est bien conservé, d'autres où ça l'est moins. En plus de conforter tout le pied de l'ouvrage côté chenal pour éviter les mouvements d'eau justement qui viennent créer des aspirations de matériaux et qui font des vides et après qui détériorent l'ouvrage, en fait, on va faire des injections de coulis de ciment pour venir les combler et conforter l'ouvrage de l'intérieur également.
18: Le chantier avec une pause l'été prochain doit durer jusqu'en juin 2028.
4: Et il coûtera plus de 6,5 millions d'euros financés à 80% par le conseil départemental de la Vendée, le reste par la mairie des Sables-d'Olonne. Si vous voulez voir à quoi ça ressemble, Yves-René Tapon vous a mis des photos sur le site et l'appli ici à la page Loire-Océan. 9h-25, votre météo avec Romain Carré, et c'est presque l'automne sur le calendrier, mais c'est toujours l'été pour ce qui est du temps.
1: Bah, le soleil s'accroche, c'est un vrai pot de colle. Non mais vraiment,
0: et c'est comme ça. Mais laisse-nous.
1: Ouais, un peu de pluie, ça ferait pas de mal. Le soleil est là jusqu'à dimanche avec des températures très élevées pour la saison. Hein, 28 degrés à Sainte-Cécile, 27 à Cholet, Nantes cet après-midi. 11 à 16 actuellement, il fait 11 à Chauchet, 12 à Apremont, 13 à Nozay, 14 à Nantes, à Valette, 15 à La Baule et sur l'Île-Dieu. Demain du soleil, quelques passages nuageux et c'est là que ça va être chaud. 29 à 30 degrés dans les terres.
0: Les horaires de marée?
1: La marée basse, 9h05, c'est à Pornic. La marée haute à 15h20, 8h38, la marée basse au Sable d'Olonne et 15h06. Pour la marée haute, le coefficient de marée de 42. Sur la route, obstacle signalé sur l'A11 de Nantes vers Paris au niveau de Couffé, donc prudence. Et puis sur la N165, toujours une trentaine de minutes de plus que d'habitude sur votre temps de trajet depuis le Temple de Bretagne pour rejoindre Nantes.
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1: 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Ça vous permet de comparer et d'essayer de payer un petit peu moins cher.
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0: Vous avez fait manger en premier à vos enfants, Romain, quand ils étaient petits, pour leur donner...
1: Les carottes.
0: C'était les carottes, ouais, le premier légume.
1: Ça les a pas rendus aimables plus que ça, mais
0: Cathy Carzero nous fait découvrir ce matin une association qui apprend aux enfants à cuisiner les aliments de saison. C'est super sympa, on découvre ça tous ensemble dans quelques instants. Mais tout de suite, Daniel Balavoine.

0: Hey
1: Daniel Balavoine, 9h20, bon mardi.
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1: Après la retraite, n'oubliez pas de muscler votre cerveau. Alors, je crois que c'est valable même avant la retraite. Hein, muscler son cerveau, c'est important. L'entraînement cognitif, c'est comme ça que ça s'appelle. C'est indispensable avec les années. Et c'est pas si compliqué que ça. En fait, en gros, on peut apprendre quelques petits mots d'une langue étrangère, faire du calcul mental. Arriver aussi à synthétiser à voix haute un article de journal. On voit ça plus en détail avec le docteur Kirzak. Après celle qui manie les mots comme personne.
0: Bonjour Adèle Fugère.
4: Gentil, Nina.
1: Bah, je le pense. Hein.
0: Bonjour, bon, Adèle.
4: Bonjour, ça va?
0: Ça va bien. Ce matin, vous vouliez revenir sur la mort de Catherine Ringer, Adèle.
4: Oui, les amis, Catherine Ringer a été enterrée samedi. J'aurais pu faire cette chronique la semaine dernière quand on a appris que la grande Catherine avait fait son dernier et ultime pas de danse. Mais il y a des artistes qui vous marquent et dans ces cas-là, on préfère attendre que la poussière retombe pour tenter d'écrire sur eux sans être submergé par l'émotion. Parce que Catherine Ringer, c'est en ce qui me concerne un personnage. Un personnage de mon panthéon rock et Dieu sait qu'elle va manquer au rock français, même si qualifier le son des Rita Mitsouko de seulement rock est à mon sens réducteur tant les influences sont multiples. C'est aussi un personnage au code visuel aiguisé. Je ne suis pas très vieille quand je vois apparaître sur l'écran de télévision familiale cette fille boudeuse, très loin des canons esthétiques féminins des années 80 et 90, et elle a quelque chose qui me paraît complètement dingue, une dent en moins. Je trouve ça fascinant, je suis hypnotisée par l'audace de ce petit carré noir qui apparaît au milieu de ce râteau de chicot très blanc. Et que dire de ces collants à rayures? J'ai été tellement marquée que j'en ai affublé ma fille à l'âge où je pouvais encore lui mettre ce que je voulais sur le dos. En revoyant les photos d'époque, elle est aujourd'hui à ça de me foutre un procès aux fesses pour maltraitance vestimentaire. À la question indignée « Maman, comment as-tu pu me mettre ces collants-là » je lui ai toujours répondu « Demande à Catherine Ringer ». Mais Catherine Ringer, c'est aussi un personnage de mon enfance parce que je l'ai croisée. Je suis née à Nantes, mais j'ai très vite déménagé à Mareuil-sur-Lay. Et 20 ans de vie à Mareuil-sur-Lay, autant vous dire que ça marque. Ça marque notamment parce qu'il n'était pas rare de la croiser faire ses courses à l'Intermarché de Mareuil-sur-Lay, parce qu'elle avait une maison à la Bretonnière, juste à côté. La voir déambuler entre le rayon carottes râpées et le rayon yaourt était, en tout cas en ce qui me concerne, un événement en soi. Pourquoi ? Parce qu'elle était absolument normale. Pas de dents moins, pas de tresses ou de chignons sur la tête, et surtout pas de collants rayés. Petite, je n'arrivais pas à me dire que la dame que je voyais à la caisse devant moi, quelquefois accompagnée de sa grande copine Josiane Balasco, c'était aussi la fille dans mon poste de télévision qui sautillait sur Marcia Bailia ou Andy. Je me disais qu'elle rangeait sa folie dans son cabas quand elle faisait ses courses chez nous. Un jour, je suis passée devant sa maison à la Bretonnière. Son salon de jardin n'était pas fait de meubles en osier ou en plastique comme tout le monde, c'était des canapés en cuir qui craquelaient au soleil. Ça m'a rassurée. Je me suis dit que le grain de folie n'était pas si loin. Alors Catherine Ringer est partie. C'est comme ça. Mais en ce qui me concerne, son décès, c'est un peu de mon enfance qui m'ouvre avec elle. Et ça me fait un truc. Ça me fait comme une chose impossible.
0: Merci Adèle pour ce bel hommage.
4: Ah, je vous en prie, je vous embrasse.
0: À demain.
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1: 3 minutes pour mieux apprécier notre nature. Et aujourd'hui, Cathy Carzéro, des idées vertes au fond de l'assiette pour les enfants.
10: Ici, c'est nature. On passe à table avec Gabrielle Lachaud, la référente nantaise de l'association L'École Comestible. Elle anime des ateliers dans 4 écoles à Nantes et à Carquefou.
11: Donc, L'École Comestible, c'est une association nationale qui a été créée en région parisienne en 2019 avec le but de développer l'éducation à l'alimentation dans les écoles. Et donc maintenant, il y a 5 ou 6 antennes dans différentes régions de la France. Donc on accompagne les enseignants et on propose des programmes, des cycles autour de l'alimentation dans les classes plutôt niveau élémentaire, donc du CP au CM2.
10: Alimentation principalement végétale, donc tout un travail autour des légumes.
11: Exactement, on travaille vraiment sur les légumes bio, locaux et de saison. On explique un petit peu aux enfants comment pousse un légume, comment fonctionne la saisonnalité, pourquoi est-ce que c'est important de manger des légumes locaux et de saison pour la santé, pour le corps. Et on travaille aussi beaucoup sur le goût. Le but, c'est de leur faire apprécier ce qu'ils mangent et de cuisiner eux-mêmes.
10: Racontez-moi un atelier, comment ça se passe ?
11: En général, on a toujours un thème d'atelier. Donc voilà, par exemple, ça peut être les légumineuses, les graines. Donc on va travailler d'abord avec une phase d'observation. On leur présente un petit peu des graines, on leur explique comment pousse une graine. Donc on peut avoir des visuels pour leur expliquer. On apporte aussi évidemment plein d'exemples de graines. Ensuite, il y a une partie souvent dégustation pour qu'ils puissent découvrir un peu les goûts, les textures. Par exemple, on peut leur faire goûter des épices ou alors des oléagineux, voilà, des graines qui se mangent. Ils font aussi eux-mêmes la découverte de celles qui se mangent, celles qui ne se mangent pas. Et après, on fait une recette, donc par exemple une recette de houmous autour des pois chiches et qu'ils dégusteront ensuite ensemble en classe. Pour l'instant, on avait 4 écoles sur Nantes et une à Carquefou. Et donc après, alors ça dépend des écoles. Il y a des écoles où toutes les classes participent, d'autres où on s'est concentré sur certains niveaux aussi selon le choix des enseignants. Mais en général, on a 5-6 classes par école.
10: Comment réagissent les enfants ?
11: Les enfants, ils sont ravis, ils sont toujours très excités quand on commence l'atelier. Ils ont envie de manipuler, de goûter. Ils ont pas du tout peur de goûter des aliments qu'ils connaissent pas, c'est assez intéressant. Souvent, ils sont aussi curieux d'apprendre à manipuler des râpes, des couteaux, qu'ils n'ont pas forcément l'occasion de faire chez eux. Donc, ils sont toujours très contents.
10: Les enfants sont forcément inégaux ?
11: Oui, oui, bien sûr. Alors, il y en a justement qui cuisinent avec leurs parents, d'autres pas du tout. Il y en a qui mangent très diversifié à la maison, d'autres pas du tout. Mais finalement, en groupe, dans la collectivité, ça s'équilibre et chacun trouve sa place. On a un atelier qui s'appelle la cagette de saison, qui est un peu notre atelier phare, qu'on décline du coup selon les différentes paires de l'année, où on prend une cagette de légumes et on travaille avec eux quelle partie de la plante c'est, est-ce que c'est la racine, est-ce que c'est la feuille, est-ce que c'est le fruit. Et après, on fait une grosse salade de saison et une vinaigrette pour qu'ils dégustent ensemble.
10: L'objectif au final, c'est quoi ?
11: L'objectif, c'est vraiment d'aider les enfants à connaître un petit peu mieux le végétal, à faire le lien avec ce qu'ils mangent à la maison, à la cantine, et aussi à connaître mieux leur goût, à être capable de mettre des mots sur ce qu'ils mangent, sur ce qu'ils aiment, sur ce qu'ils n'aiment pas, pour développer leur curiosité et leur envie de goûter de nouveaux aliments.
10: Et au final, c'est aussi leur apprendre à préserver les filières locales et à respecter l'environnement. Plus d'infos sur écolecomestible.org.
0: Et l'une des associations qui va participer à la première édition du Festival Burke, le Festival de la cuisine pour les enfants, c'est ce week-end sur l'île de Nantes.
1: Samedi soir, il se passe un truc de fou aussi à Nantes. On va pouvoir aller au théâtre jusqu'à 3h du mat. On en parle avec

0: faire plaisir.
1: Marc Lavoine et Patrick Fiori pour la musique d'ici. Samedi soir, on va au théâtre et pas qu'un peu. La nuit du théâtre revient pour une 6e édition à Nantes. 32 spectacles, 13 salles et surtout l'occasion de passer d'un théâtre à l'autre, d'un univers à l'autre tout au long de la nuit. Et pour nous donner envie de tenter ce marathon théâtral, on reçoit Flore Vanier-Moreau, co-directrice du théâtre de la rue de Belleville, et vous êtes aussi comédienne. Bonjour Flore.
2: Bonjour Nina.
1: Le principe donc de cette nuit du théâtre, c'est vraiment d'aller voir plusieurs spectacles dans la même soirée. Il y a différents types de pièces. Comment on s'organise? Comment on se construit sa nuit un peu idéale?
2: Eh ben, on a construit, nous, un peu des parcours, ce qui fait qu'en fait, au niveau des horaires, vous pouvez aller d'une salle à l'autre. Vous allez sur lanuitduthéâtre.fr pour vous renseigner au niveau des spectacles. Tout n'est pas complet, donc attention, hein, il faut réserver avant de venir. Et je voulais parler d'un spectacle en particulier qui s'appelle le solo de Julien Cottreau, un spectacle extraordinaire qu'on peut aller voir en famille, qui se passe à la salle Paul Fort à 19h. Et vous pouvez vraiment y aller en famille. C'est un clown mime bruiteur qui est extraordinaire.
3: Et Flore, une nuit comme celle-ci est pensée pour un public de connaisseurs ou pour ceux qui n'y vont pas forcément le reste de l'année?
2: Eh ben, pour ceux qui n'y vont pas forcément le reste de l'année, parce qu'ils peuvent se faire complètement transporter au niveau des différents univers. Donc, ça peut aller de l'humour, de textes classiques, contemporains. C'est vraiment une manière de découvrir le théâtre à travers une seule nuit. Un peu comme le Festival d'Avignon, je dirais, concentré en une nuit.
1: Ouais. Ah, ça, c'est super. Vous avez une double casquette, vous, puisque vous dirigez, donc vous organisez aussi ce festival, vous dirigez le théâtre de la rue de Belleville, et vous êtes aussi comédienne.
2: Exactement.
1: Et donc, vous allez être sur scène.
2: Exactement.
1: Samedi soir, dans une pièce qui s'appelle Jeanne et Marguerite, c'est bien
2: Jeanne et Marguerite à 19h30 et à 23h30 dans Sosie, et de Rémi Devos.
1: Comment on fait pour... comment on la vit cette nuit quand on est devant et derrière la scène, entre guillemets?
2: Eh bien, je vais le vivre pour la première fois, donc je vous raconterai sur une autre édition. Donc on va voir, il faut... Ouais, exactement, non, il va falloir beaucoup d'énergie. Après, c'est changer d'univers au niveau des spectacles, donc ça va être chouette aussi. Et puis recevoir le public et surtout vibrer. En fait, cette nuit-là permet de vibrer tous ensemble, aussi bien les artistes, les organisateurs, les spectateurs surtout, grâce à qui on existe et on peut vibrer.
3: Et alors vous formez aussi les comédiens de demain et plusieurs de vos anciens élèves sont programmés cette nuit. Comment vous voyez justement l'avenir du théâtre nantais?
2: L'avenir du théâtre nantais, bah justement, nous on a une école de théâtre qui s'appelle l'école du théâtre populaire nantais, qui se situe au théâtre de la rue de Belleville à Nantes, et certains de nos élèves donc sont sortis au présenter des spectacles, et la qualité des spectacles avec lesquels ils sont sortis permet d'être programmés dans d'autres lieux sur Nantes, et notamment les autres directeurs de salles leur font confiance et ils peuvent se produire justement lors de cette nuit du théâtre également.
3: Bah, trop hâte, hein, vraiment. Ouais.
1: Merci beaucoup, Flore.
2: Merci à vous.
1: La nuit du théâtre, donc, c'est ce samedi à partir donc, de 19h30, c'est jusqu'à 3h du matin.
2: Exactement.
1: Et donc, c'est dans 13 salles nantaises. Et dès 16h, il y a aussi le prologue gratuit qui vous attend, Place Graal.
2: Les trois coups de bâton sont donnés, Place Graal, hein, pour ce lancement de festival.
1: Rendez-vous à 16h.
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1: Allez, on accueille tout de suite le docteur Kirzak sur votre radio ici pour ses conseils du matin. Et ce matin, on rappelle une habitude qu'on oublie souvent en vieillissant, entraîner son cerveau au même titre que son cœur ou ses muscles.
5: Bonjour à toutes et à tous, c'est un point très important parce qu'au moment de la retraite, quand on vieillit, il peut y avoir un immense malentendu dans l'entreprise cerveau et associés. En fait, vous prenez votre retraite, mais les neurones comprennent parfois que la mesure les concerne également, et j'allais dire c'est un peu l'inverse. Donc les neurones, ils vont s'organiser immédiatement avec un petit pot de départ, rendre leur badge, récupérer la plante verte et annoncent merci pour ces 40 années de collaboration. Dorénavant, pour toute demande concernant la mémoire, veuillez vous adresser au canapé. Bah, c'est exactement ce qu'il ne faut pas faire. En fait, pendant la vie active, notre cerveau est sollicité en permanence. On respecte des horaires, on résout des problèmes, on organise des journées, on retient des informations. Et la mémoire, l'attention, le raisonnement enchaînent les réunions. À la retraite, une partie de ces stimulations va disparaître brutalement et les journées deviennent parfois plus régulières, plus prévisibles, moins exigeantes pour le cerveau. Ce qui est agréable pour l'emploi du temps ne l'est pas toujours pour les neurones, car le cerveau ressemble un peu à Michel Drucker. Si on le laisse trop longtemps éloigné du plateau, il finit probablement par en reconstruire un dans son salon. Donc il a besoin de continuer à travailler et on est très heureux de ça. L'entraînement cognitif, c'est ça le nom, l'entraînement cognitif régulier, permet d'entretenir ce que l'on appelle la réserve cognitive. C'est un capital de connexion accumulé au fil des années qui aide le cerveau à mieux mieux résister au vieillissement et à certaines lésions. Autrement dit, nos neurones possèdent eux aussi une caisse de retraite, mais contrairement à la nôtre, elle ne se remplit pas uniquement avec des années de cotisation, elle se nourrit de lecture, d'apprentissage, de rencontres, de problèmes à résoudre, et chaque nouvelle activité vient faire et verser quelques connexions supplémentaires.
1: Mais alors concrètement, à quoi ça ressemble un bon entraînement cognitif au quotidien ?
5: Rien de spectaculaire, mais l'Organisation Mondiale de la Santé recommande un entraînement cognitif pour prévenir le déclin cognitif, au même titre que l'activité physique ou que le contrôle de la tension ou du diabète. L'objectif, c'est pas de préparer l'agrégation de philosophie, mais on recommande 30 minutes, 3 fois par semaine, consacrées à des activités variées, un peu exigeantes et légèrement supérieures à son niveau de confort. On peut lire, on peut tenter de résumer à voix haute, on va demander au cerveau de retrouver les idées principales, bref, on va le faire travailler. On peut aussi jouer aux cartes ou à un jeu de stratégie, faire du calcul mental, on peut faire du sudoku, excellent, mais attention, il faut qu'on varie et qu'on change des activités. En plus, on rajoute du lien social, la stimulation intellectuelle et le lien social vont se renforcer mutuellement. Une partie de cartes, par exemple, ça fait travailler la mémoire, la stratégie, l'attention et parfois la gestion d'un conflit diplomatique lorsque quelqu'un oublie soudainement les règles au moment de perdre. Allez, je vous souhaite une bonne retraite et d'ici là, portez-vous bien.
1: Merci beaucoup, docteur, et merci aux téléspectateurs d'ici de nous avoir suivis à la télé. Passez une bonne journée. À demain
6: matin, 6h30.
1: À demain.
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1: Il est bientôt 9h, c'est l'heure de vous retrouver. Cathy et Romain, bonjour Cathy.
8: Bonjour.
3: Bonjour Cathy.
8: Vous allez bien ?
1: Bah bien, bah
3: ouais, et vous ?
8: Bon, ça va piquer aujourd'hui. Hein. Donc ouais. Ici, c'est vous. Alors, s'il y a bien un sujet qui concerne votre quotidien, c'est celui-là. Pendant une heure, on va être à la pompe et on va vous demander quel impact ça a sur votre quotidien. Eh ben, ces prix qui s'envolent. On a dépassé les 2,40€ pour le gazole hier. Comment vous adaptez, en fait ?
3: Eh bien, on a déjà beaucoup de réactions. Hein. Vous pouvez nous écrire, vous pouvez réagir par message écrit, par vocaux. Vous pouvez aussi nous appeler directement au téléphone au 02 40 73 6000. Avec ce même numéro, vous nous écrivez sur WhatsApp. Voilà, réagissez. Quel impact la hausse du carburant a sur votre quotidien ?
8: Voilà, alors que ce soit côté perso,
3: oui.
8: On pense aussi à tous les pros qui utilisent leur véhicule pour aller au boulot.
3: On pense aux agriculteurs,
8: les artisans. Enfin voilà, comment est-ce que vous faites ? C'est quoi la parade, quoi, en gros ? Voilà, on vous attend et on va être ensemble jusqu'à 10h.
1: Bonne émission, à demain.
3: À demain.
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8: Ici Loire-Océan, c'est votre radio locale et il est 9h. Le journal Nicolas Crozel.
9: Tout était prêt, ça fait des années qu'ils travaillaient à leur projet d'entreprise, une société de nettoyage de voitures et de réparation de vélos à Saint-Nazaire. Ils étaient 15 embarqués dans cette histoire, 15 Nazériens du quartier Méhan-Painouette. Les locaux devaient ouvrir le 1er octobre, ce projet mené dans le cadre du plan gouvernemental Territoire Zéro Chômeur. Et puis patatras, à quelques jours du début de l'aventure, le gouvernement renonce au financement qu'il avait pourtant promis officiellement à cause des incertitudes liées au budget 2027. Marion Fersing, vous êtes allé les voir, ils se sentent méprisé et abandonné.
10: Oui, comme Boris. Ça fait 4 ans qu'il s'implique dans le projet.
11: Je trouve ça inhumain de faire ce genre de choses.
10: Tout était prêt. Le local, trouvé. Les clients, trouvés. Les salariés, impatients de commencer.
11: C'est un manque de respect pour le travail qu'on a accompli.
10: Un travail qui avait fait naître beaucoup d'espoir pour ces demandeurs d'emploi de très longue durée, 8 ans en moyenne.
12: On s'est dit, voilà, ça y est, on sera stable. On aura au moins une vie sereine. J'ai vraiment espéré.
10: Boris avait lui des projets tout simples.
11: Pouvoir payer un pain au chocolat à ma fille sur mon argent et pas celui de ma compagne. Sortir une sortie sans avoir besoin de me dire que mince, je vais devoir encore prendre de l'argent à ma femme. En fait, c'est retrouver une forme de dignité. C'est pour ça que j'ai énormément de mal à digérer la situation.
10: D'autant qu'en 5 ans, le projet ad hoc a connu de nombreux rebondissements, toujours suspendus au feu vert de l'État. Ce qui n'a pas varié, c'est la motivation des participants et de la présidente de l'association qui est derrière, Florence Mauduit. Ils font aujourd'hui les frais de l'incertitude autour du budget 2027, selon la version officielle.
13: C'est vraiment ne parler que chiffres et budget sans du tout se rendre compte que derrière, il y a des vies
6: et qui sont elles-mêmes répercutées dans toutes les vies autour, leurs enfants, leurs familles, etc.
10: Alors elle garde l'infime espoir d'un retournement de situation, sinon nous accompagnerons au mieux chaque personne vers un nouveau projet, promet-elle.
9: Et les 15 personnes qui étaient embarquées dans ce projet de l'entreprise ad hoc ont reçu le soutien du député de la France Insoumise de Saint-Nazaire, Mathias Tavel. Il était à leur côté hier, il était l'invité d'ici matin à 8h moins le quart. Il promet d'aller défendre le projet lors du débat sur le budget qui s'ouvre dans un mois à l'Assemblée nationale. Une porcherie a été détruite par un incendie hier après-midi près de Chaland, à Comquier précisément. Le bilan est lourd pour l'exploitant. 700 cochons sont morts dans cet incendie. Certains ont dû être euthanasiés. Le bâtiment de 1000 mètres carrés a été ravagé. Deux personnes ont été légèrement blessées. Ça dit beaucoup de la sécheresse qui frappe nos départements. Hier, nous étions le 21 septembre et pourtant, 21 septembre, 3 hectares sont partis en fumée dans un champ au Poiré-sur-Vie. Il a fallu 40 pompiers mobilisés et ils ont réussi à sauver les 5 autres hectares.
8: 3 semaines après la rentrée des classes, tout n'est pas encore réglé dans l'éducation nationale.
9: Victime d'un piratage informatique au cœur de l'été, beaucoup de logiciels ne fonctionnent toujours pas ou en tout cas pas totalement. Les accès aux mails et à certains espaces numériques sont toujours fermés, ce qui veut dire pour les enseignants et les parents qu'il y a des difficultés pour communiquer. Et si le rectorat se montre rassurant, les profs, eux, commencent à en avoir ras-le-bol. Louis Lebacquer.
13: La situation est encore très compliquée pour les enseignants, selon Jessica Moreau. Elle est co-secrétaire du SNUIPP en Loire-Atlantique. C'est le syndicat majoritaire dans le premier degré.
14: On n'a toujours pas récupéré nos outils de travail de manière normale. Les communications ne sont pas possibles avec les familles pour l'instant.
13: Les accès aux espaces numériques de travail et aux boîtes mail professionnelles reviennent au compte-gouttes et ça bloque encore pas mal de projets pédagogiques.
14: Ça va être tous les projets piscine, les sorties de scolaire, les projets de sport, tout ça. Ça n'a pas pu se faire normalement. Il y a certains projets qui sont encore bloqués à l'heure actuelle.
13: Pas toujours simple également dans le second degré, les collèges, les lycées, pour échanger avec le rectorat, d'après François Péchard du syndicat SNES. Il représente les contractuels en Pays de la Loire, ceux qui assurent les remplacements et les postes vacants.
15: Ce qui reste toujours vrai, c'est qu'il y a beaucoup de collègues, notamment contractuels, qui travaillent mais sans contrat, puisque les services du rectorat n'avaient pas les outils nécessaires pour le faire. On espère que les services feront leur maximum pour permettre à tous les collègues qui sont en poste de pouvoir avoir un contrat et donc un salaire à la fin du mois.
13: Le rectorat, de son côté, assure que tous les personnels seront payés.
9: Le reportage de Louis Lebacquer, un homme de 45 ans, grièvement blessé hier à Carquefou dans la métropole nantaise. Il a eu un accident avec sa trottinette électrique et a dû être hospitalisé au CHU. Je vous rappelle que depuis quelques jours maintenant, le port du casque et d'un gilet fluo est obligatoire en Loire-Atlantique si vous roulez avec une trottinette électrique. Décision du préfet à cause de la multiplication des accidents graves. Et puis les prix des carburants toujours au plus haut en France, 2,41 €. Le gasoil hier en moyenne, le litre de gasoil, 2,18 € pour le litre de samplon 95. Avec les tensions internationales qui ont été au centre des discussions d'un tête-à-tête la nuit dernière entre Donald Trump et Emmanuel Macron à New York en marge de l'Assemblée générale des Nations Unies. Et puis en France, le gouvernement va annoncer tout à l'heure de nouvelles aides ciblées, pêcheurs, agriculteurs, roux-rouleurs, mais a priori pas de baisse générale des taxes. 6 ministres ont rendez-vous à 17h à Bercy cet après-midi pour une conférence de presse. On reparle d'ailleurs des prix des carburants et de la manière dont vous les affrontez. Si vous avez une parade pour continuer à sortir malgré tout vos véhicules, ou en tout cas si vous avez changé des habitudes, tout ça c'est avec Cathy et Romain au 02 40 73 6000 jusqu'à 10h, n'est-ce pas Cathy?
8: Merci Nicolas Creusel. Pour la météo, bien encore du grand soleil, puis surtout un coup de folie sur le thermomètre avec des températures à nouveau au-dessus des normales saisonnières. Ça va grimper jusqu'à 28 degrés en Sny, 27 à Nantes, à La Roche-sur-Yon, à Cholet, Saint-Philbert-de-Grandlieu, Blain, 26 cet après-midi à Saint-Nazaire, 25 à Périac-sur-Mer et 24 à Pornic. Demain et jeudi, encore plus beau, encore plus chaud, jusqu'à 32 degrés annoncés. Sur la route, il y a eu pas mal de ralentissements ce matin. Ça commence à se calmer, ça reste chargé. Alors principalement à l'est, lorsque vous arrivez de l'A11 pour arriver sur le périph, ça coince un intérieur entre la porte de Gèvres et la porte de la Chapelle. Au nord, c'est lorsque vous êtes sur la route de Rennes, nationale 137, dans le sens Rennes-Nantes, avant d'arriver à la porte de Rennes. Et puis, comme tous les matins, aussi un périphérique sud, en gros, à partir de la porte de Ré, et ça va jusqu'au pont de Chevéry.
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8: On a dépassé hier les 2,40 € du litre de gazole en moyenne en France. Ajoutez à ça la pénurie, une station-service sur 5 en France en pénurie d'au moins un carburant. Et la question qu'on vous pose dans Ici c'est vous, c'est tout simplement comment vous faites, quel est l'impact de la hausse des prix sur votre quotidien, qu'il soit pro ou perso, vous avez la parole.
3: Et derrière ces chiffres que vous venez de citer, Cathy, il y a une vraie question du quotidien. Est-ce que vous continuez à rouler comme avant? Est-ce que vous commencez à calculer chaque déplacement? Est-ce que vous vous privez aussi de sorties pour économiser l'essence? Ce matin, on va vous donner plein de conseils justement pour économiser au maximum votre plein d'essence quand vous en mettez. Des petites astuces aussi, les vôtres, on les veut. Et puis vos témoignages, votre avis, vos coups de gueule aussi sur cette situation un peu critique.
8: Les pros, on vous attend. Voilà, oui. les pêcheurs, les agriculteurs, les artisans, enfin tous ceux qui, dans le cadre de leur métier, roulent beaucoup. Vous avez la parole, 02 40 73 6000. Également sur WhatsApp, si vous mettez ce numéro dans vos favoris, et vous pouvez également réagir sur la page Facebook d'Ici Loire-Océan.
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8: De la tendresse, du respect, des projets, de l'émulation. Elle a un peu d'érotisme quand même. Si, voilà. D'accord. Ça, c'est quelques bases pour savoir aimer. Et pour les détails, je laisse Florent Pagny.

0: Et voilà la méthode de Florent Pagny, savoir aimer.
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0: Et c'est vous qui prenez la parole ce matin.

0: et la voiture reste difficile à éviter. L'IFOP indiquait en 2025 que 75% des actifs français utilisaient leur voiture pour aller travailler. Dans les petites agglos, cette proportion monte même jusqu'à 88%. Donc pour beaucoup de Français, la question n'est pas simplement est-ce que je peux moins prendre ma voiture, c'est plutôt comment je fais pour continuer à rouler sans exploser le budget.
1: Sachant que là, on peut pointer une énorme inégalité,
0: oui.
1: C'est entre la ville et la campagne. Campagne, forcément, sans voiture, on peut rien faire.
0: Ouais, c'est ça.
1: Allez, là, on est au Poiré-sur-Vie, à côté de La Roche, avec Mathilde. Bonjour Mathilde.
2: Oui, bonjour.
0: Bonjour Mathilde.
1: Alors dites-nous comment vous faites, comment vous avez fait.
2: Moi, je fais beaucoup de vélo, en fait. J'avais acheté un vélo électrique il y a 3-4 ans. Mmh. Je m'en servais quand même assez régulièrement, mais là, je m'en sers tout le temps.
0: Ouais, d'accord.
1: Et donc, au Poiré-sur-Vie, en même temps, il y a tout aussi au Poiré-sur-Vie.
2: Oui, mais moi, je vais pas qu'au Poiré-sur-Vie, je vais jusqu'à La Roche-sur-Yon, je me déplace autour. Enfin, c'est pas qu'au Poiré-sur-Vie que je vais.
1: Mmh. Est-ce que La Roche, ça vous fait quoi, une demi-heure de vélo, c'est ça, à peu près?
2: Non, ça me fait
1: Une demi-heure ça pour aller, vous êtes.
2: Avant les flâneries, mais quand je vais en zone sud, j'en ai quand même pour une heure.
1: Ah ouais. Donc là, vélo, véritable alternative, c'est du costaud, quoi, quand même. Hein.
2: Ah oui, voilà, c'est pas le choix. Voilà. Mm. Pas le choix. La voiture, c'est vraiment. Alors, il pleut des cordes, mais vraiment, il pleut. Et là, je prends la voiture, ou alors je dois faire des courses qui me permettent pas de le mettre sur le vélo. Et du coup, là, je prends la voiture, mais non, c'est vraiment exceptionnel, la voiture. Exceptionnel.
0: Vous avez pensé, comme beaucoup, peut-être, Mathilde, au covoiturage?
2: Alors, oui, je fais du covoiturage avec mes amis quand on se déplace pour des événements, des soirées, des choses comme ça. Mmh. Là, automatiquement, on fait du covoiturage. C'est fini de chacun prendre sa voiture et de se dire « Oui, mais moi, je vais rentrer un peu plus tôt ou toi plus tard. » Non, non. Ah, oui. Là, le covoiturage obligatoire. Et puis voilà, quoi. En fait, oui, vélo, covoiturage.
1: Est-ce que je peux vous poser une question, Mathilde? Vous travaillez ou pas?
2: Non, actuellement, je suis en création d'entreprise.
0: D'accord.
2: Donc, pour l'instant, je ne travaille pas. Donc, c'est vrai que j'ai pas de grosses charges au niveau de l'essence comme quelqu'un qui doit prendre sa voiture tous les jours.
1: D'accord. Et l'entreprise que vous allez créer, ça nécessitera des trajets en automobile ou pas?
2: Pas du tout. Je crée mon entreprise à la maison.
1: Ah. D'accord. Bon, ça.
2: Oui, mais là, depuis quelques années, il faut penser vraiment à limiter tout.
1: En fait,
2: à tout limiter, mais c'est pas que depuis le prix de l'essence, c'est depuis beaucoup de choses. Créer son entreprise, avoir un local, ça coûte énormément. Donc non. Et puis l'État vous aide pas, donc non. Donc créer à la maison, être seul, ne pas devoir prendre d'employé, parce que ça aussi, ça coûte extrêmement cher quand on est employeur. Mmh. Donc non, on est obligé de revoir un petit peu tous ses projets, sa vie, son mode de fonctionnement, son mode de déplacement, parce que au niveau de l'État, de toute façon, on n'a rien. Donc, on est dit tout le temps, oui, on va vous aider. Mais en fait, il faut quand même prendre conscience que les aides que l'État peut vous apporter, c'est vous qui les payez.
1: Avec les impôts.
0: Ah oui.
2: Voilà. Impôts, taxes, tout ce qu'on veut. Hein. Mmh. Donc, il faut que les gens ils arrêtent de dire, mais l'État nous aide. Non, c'est toi qui t'aides.
1: Et si on parle de taxes, les taxes sur l'essence, dans les autres pays européens, l'essence, elle est moins chère, parce que les taxes sont moins importantes.
2: Et là encore, le dernier discours, nous ne réduirons pas les taxes.
0: Oui.
1: Ouais, il y aura des aides partielles pour certains gros rouleurs, certains pros. Quoi. Ouais.
2: Donc en fait, les Français cèdent soi-même.
0: Oui.
2: Non mais c'est ça en fait, les gens ils ont toujours de la peine à comprendre que on reçoit des aides, oui mais c'est toi qui les payes.
0: Ouais, je pense que vous n'êtes pas la seule à penser ça Mathilde.
2: Donc oui mais il y en a qui pensent encore le contraire, donc c'est effrayant quand même, mais oui il faut que les gens comprennent ça, donc non l'État ne veut pas baisser les taxes, après les gens vont sortir dans la rue, je suis pas sûre qu'en sortant dans la rue ça serve à grand chose, parce qu'à chaque fois que les gens sortent, l'État s'assoit dessus, ou alors réceptionne les manifestants par des LBD, des chars, des grenades, des gaz et tout. Donc, je suis pas sûre que ça serve à grand chose de sortir dans la rue pour manifester.
1: Bon, en tout cas, là, vous aviez la parole pour dire ce que vous pensiez donc sur votre radio ici, Loire-Océan. Merci en tout cas pour votre témoignage, Mathilde. Hein, on rappelle au Poiré-sur-Vie, à côté de

0: La Roche-sur-Yon, vous avez vous aussi des choses à dire, vous avez changé de comportement, vous êtes sous l'eau parce que vous êtes un pro, vous ne savez pas comment vous allez faire, eh bien vous avez la parole 02 40 73 6000 également sur WhatsApp si vous mettez ce numéro dans vos favoris.
1: Et vous êtes beaucoup à nous dire aussi que vous vous privez de sortir le week-end pour aller voir votre famille.
0: Ah oui.
1: Ça, mais si vous êtes une personne isolée par exemple, appelez-nous pour nous raconter votre situation aussi.
0: Allez, on vous attend donc au bout du fil. Et côté musique, eh bien, on vous offre le tout dernier Christophe Maé. Ça s'appelle « Y a de l'amour chez toi ».

0: de l'amour chez toi, c'est le dernier Christophe Maé. C'est vrai, il n'y a que de l'amour chez vous.
1: Moi, oui. Je suis une boule d'amour, moi.
0: Oh.
1: Ben non, mais c'est vrai.
0: Vous êtes amour, c'est beau. Bon, alors on va avoir Atanak Dekoué à Bouguenais après ça.
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0: Et vous pouvez prendre la parole ce matin. La question, la hausse des prix du carburant. Je rappelle, hein, 2,41 hier, le gazole, donc en moyenne en France. 2,18 pour le sans-plomb 95. Très concrètement, quelles conséquences sur votre quotidien? Comment est-ce que vous faites? Est-ce que vous privez de certaines choses? Côté pro, bah voilà, les pêcheurs, les agriculteurs, les gros rouleurs, enfin tous ceux qui ont besoin de volume de carburant, comment est-ce que vous vous adapter au quotidien.
1: Parce que quand le carburant... Oh là attendez, il faut que je démarre moi aussi. Je suis au gaz, voilà. Ouais, j'en ai pas mis beaucoup. Parce que quand le carburant donc, augmente, on ne peut pas toujours réduire les kilomètres. Le trajet pour aller travailler, bah, il reste le même. Les enfants doivent aller à l'école, les courses doivent être toujours faites. Et une enquête IFOP menée en juillet 2026, donc cette année, montre très concrètement ce phénomène. 46% des automobilistes disent qu'il aurait déjà arrivé de mettre juste 30 euros, par exemple, de carburant, parce qu'ils ne pouvaient pas faire plus, sous peine de se mettre aussi dans le rouge sur le compte en banque. Autrement dit, certains ne choisissent plus combien ils veulent mettre dans le réservoir, ils mettent ce qu'ils peuvent. Et c'est vraiment flagrant dans cette étude. Et ça peut ensuite avoir des conséquences sur le reste du quotidien. La même étude montre que 54% des automobilistes ont déjà renoncé, au moins une fois, on en parlait à l'instant, à une sortie de loisir à cause du prix du carburant.
0: On va voir côté pro, comment fait Atanak qui nous appelle des couets, donc à Bouguenais. Bonjour Atanak.
10: Oui, bonjour.
1: Bonjour.
0: Alors, côté pro, parce que vous êtes artisan, hein, c'est ça?
10: C'est ça, même.
0: Mmh. Vous faites quoi, artisan?
10: Je suis agent de maintenance en chauffage. J'interviens, forcément, j'interviens chez mes clients, donc en voiture.
0: Ouais.
10: Certains ont la chance de faire ça en vélo-cargo. Je connais pas mal de plombiers, d'électriciens qui, de plus en plus, le font en vélo-cargo.
1: Ah, c'est vrai.
10: Donc là, c'est pas mal.
0: Parce que vous êtes basé à Bouguenais, mais votre rayon, c'est Bouguenais, Rezé, Nantes-Sud, c'est ça?
10: Voilà, exactement.
0: Saint-Sébastien.
10: Exactement.
0: Donc, pas de long trajet en voiture?
10: Non.
0: Mais quand même.
10: Alors, 20 km, 20 km maxi, mais bon, dans le mois, j'en fais deux pleins minimum.
0: Ah oui?
1: Ah oui, mais quand même.
0: Ouais, donc, vous sentez la différence?
10: Avec un réservoir de 70 litres.
1: Ah ouais?
0: Essence ou gasoil?
10: En gasoil.
1: Ah, donc on approche les 200, quoi.
0: Ah oui.
10: Oui.
1: Ah bah oui.
10: Alors, c'est ça. Et bon, après, comme je disais, chez nous, en fait, le fait de mettre l'essence, c'est dans les charges.
1: Oui, quand on est une entreprise, vous déduisez ça de vos charges d'entreprise.
10: Exactement, ça c'est moins d'impôts. Donc, c'est pas comme chez un particulier où lui, ça va être vraiment du brut.
1: Bah oui. C'est vrai qu'en tant que professionnel, on peut déduire ses frais d'essence.
10: Exactement, donc ça c'est pas mal.
0: Par contre, il faut de la trésorerie, il faut anticiper, parce en attendant la déclaration...
10: C'est vrai. Et justement, par rapport à ça, en fait, moi j'en ai parlé de collègues, et eux me disent, en fait, ils répercutent ça sur le client, et moi je trouve ça un peu dégueulasse.
0: Eh oui.
1: Ah ouais.
10: Bah oui, c'est pas. Franchement, moi, je préfère ça, moi, répercuter ça sur le client. pourquoi c'est lui qui doit prendre, en fait, pour la hausse?
0: Bah, il faudrait partager, peut-être, à ce moment-là.
10: Moi, c'est ce que, personnellement, c'est ce que je fais. Moi, ça fait 6 ans que je suis installé. Ça fait 6 ans que j'ai pas augmenté mes tarifs. Je suis l'un des moins chers, les moins chers du coin.
1: Et vous vous en sortez bien, Ratanak, on est d'accord?
10: Alors, je m'en sors pas.
1: Oui, non, je dis pas de vous rouler sur l'or, mais en tout cas, vous vivez correctement. C'est ça que je veux dire.
10: Voilà. J'ai pas mal d'astuces. J'avais 2 voitures au début. Une voiture personnelle, une voiture pro. Ce que j'ai fait, j'ai pris un seul véhicule à 6 places, un gros utilitaire. Comme ça, je fais en même temps loisir et en même temps travail.
0: D'accord. Okay. Donc, ça a permis de réduire les coûts, quoi, ça.
10: Ouais. Exactement. Que ce soit assurance, que ce soit essence, soit entretien, tout ça. Donc, ça, c'est vraiment, et je l'ai remarqué, hein, l'année. Également, il y a une chose. Bon, je vais faire un peu de pub, hein, pour les stations Total. C'est que, ils se plafonnaient à 1,89 ou à 2,25.
0: Ouais, enfin, faut les trouver aussi. Est-ce qu'elles sont à moitié toutes en pénurie, là?
1: Bah, donc, déjà, oui. Ouais. Mais puis, en plus, il faut avoir une carte pour ça, c'est ça, ouais. Si je me trompe pas?
10: Alors, non. À 2,25, pour le diesel, il ne faut pas avoir de carte. C'est tout le monde. Ce serait pour tout le monde. Mmh. Par contre, celui qui a un contrat électricité.
1: Ah oui, c'est ça, voilà.
10: Quoi qu'il en soit, c'est 1,99 au maximum. Que ce soit diesel, que ce soit n'importe quel carburant, c'est 1,99.
1: Mais si vous avez un contrat chez Total Energy, voilà, vous êtes plafonné à 1,99€.
0: Mais encore faut-il trouver la station où il y a de l'essence. Parce que quand il y en a, il y a la queue et c'est vite. Quoi.
10: Moi, je vois sur Bougnay, il y a la queue. Là, par contre, là, je vais dire à la station Saint-Louis, ils n'ont pas été livrés ce matin, ils ont livré que cet après-midi. Donc là, il n'y a rien du tout.
1: Il n'y a pas d'essence.
10: OK. Voilà.
0: Bon, eh ben, écoutez, merci pour votre témoignage, Ratanak. Et puis, bah, bon boulot, quoi. Vous avez combien de clients aujourd'hui à voir, là?
10: J'en ai que 4. Bon. Ouais, c'est pas beaucoup, mais bon.
1: Ben c'est pas beaucoup, mais vous avez peut-être pas mal de travaux à faire chez eux aussi.
0: Ouais, ça dépend de l'entretien, de ce que vous allez découvrir.
10: En fait, 4-5, ça suffit parce que avec le trajet, les bouchons, tout ça.
1: Ben ouais, oui. Ouais,
0: ça fait déjà une bonne journée. Ouais.
1: Ouais.
0: Merci Ratanak, il y a une prochaine fois.
1: À bientôt.
0: Et on vous attend, vous aussi, 02 40 73 6000. Là, je vois que vous êtes en train de nous envoyer un long message là sur WhatsApp. On a aussi Service qui nous a envoyé une photo sur WhatsApp. Ah oui. Où on voit un gars avec un gilet jaune et sur le gilet jaune c'est marqué BTP en colère carburant et le petit message qu'il nous a dit c'est pas besoin de manifester, juste un message revendicatif. Eh bien vos messages, on les attend également sur WhatsApp, sur Facebook ou au 02 40 73 6000. France Gall, Michel Berger, ça balance pas mal, ou ça à Paris.

0: l'un des tubes des années 70, France Gall, Michel Berger, ça balance pas mal à Paris. Dans quelques instants, on aura le témoignage de Loïc de Chalon, qui a équipé ses deux véhicules en nœuds 85. Et puis, dans quelques instants également, votre agenda pratique.
1: Oui, si vous êtes aidant, vous allez pouvoir souffler dans le pays de Châteaubriant. Info, impôts à Valette et troc de plantes à la Plaine-sur-Mer.
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0: Et votre quotidien, eh bien, il est compliqué en ce moment avec la hausse des prix du carburant. La question qu'on vous pose dans Ici c'est vous, c'est comment vous faites, comment est-ce que vous vous adaptez, quel impact cela a sur votre quotidien. C'est Sylviane qui nous a envoyé un message sur Instagram qui nous dit bonjour à toute la famille d'Ici Loire-Océan pour faire face à cette explosion du prix du carburant. Alors, texto, elle nous dit je ne vais plus au restaurant, je ne m'achète plus de vêtements. Je ne vais plus malheureusement voir mes artistes préférés au Zénith ou au théâtre. Je vais beaucoup moins chez la coiffeuse. Ma famille est loin et si je veux continuer à les voir un peu, je dois me priver sur d'autres choses.
1: Et l'IFOP nous dit que 47% des automobilistes ont déjà renoncé. On en parlait à demi-mot tout à l'heure, mais à rendre visite aux proches à cause du coût du carburant. Pour les vacances, là aussi, ça se voit. 13% ont renoncé à partir cet été et 19% sont partis moins loin ou moins longtemps. Donc quand on dit que le carburant coûte cher, c'est pas seulement mon plein est plus cher. Pour certains, ça signifie voir moins sa famille, sortir moins souvent, partir moins et réfléchir davantage avant de faire, par exemple, 100 km. Quoi.
0: Donc ça veut dire faire des sacrifices. Allez, si vous vous sentez concerné, je pense que tout le monde se sent concerné, à part les quelques milliardaires qui nous écoutent. Mais enfin bon, voilà, vous pouvez aussi nous appeler. Hein. 02 40 73 6000, voilà comment vous faites avec cette hausse des prix du carburant.
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1: Et toutes les heures, on vous rend service des infos pratiques, locales, utiles en Loire-Atlantique et en Vendée, à Moidon-la-Rivière, entre Châteaubriant et Jouy-sur-Erdre. Des ateliers sont proposés aux aidants tous les vendredis de 14h à 16h, un temps pour souffler, pour se ressourcer à la maison de santé pluriprofessionnelle en compagnie de psychologues spécialisés en gérontologie. C'est totalement gratuit, vous avez droit à 3 séances et ça démarre ce vendredi. À Valette, les services des impôts vous proposent une permanence. Vous pourrez notamment obtenir des infos sur la campagne des avis de taxes foncières. Rendez-vous ce vendredi de 9h à 12h30 dans les locaux de France Service à Valette. Si vous avez un jardin, certaines plantes n'ont certainement pas survécu à la canicule. L'astuce, c'est le troc de plantes. Ça va se dérouler à la Plaine-sur-Mer. Vous allez pouvoir échanger vos végétaux, même les plus communs, vos graines aussi, vos boutures, samedi de 14h à 17h30. C'est au potager d'Hector à la Noé Château d'Eau. C'est sur la route entre Pornic et la Plaine-sur-Mer. Bon plan, car en plus, c'est gratuit.
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0: Un instant d'émerveillement pour bousculer et colorer le quotidien. Alors, c'est pas un lapin qui va sortir du chapeau, mais une chanson qui va sortir de votre radio, A Kind of Magic Queen.

0: Kind of Magic avec le groupe Queen et Freddie Mercury.
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0: Bon, la magie, c'était seulement dans la chanson, parce que le quotidien actuellement, eh ben, c'est pas du tout magique. Quotidien entaché par cette hausse des prix du carburant. 2,41 prix en moyenne pour le gasoil, 2,18 pour le 195. On rajoute aussi la pénurie, notamment la pénurie. Bah, c'est une station sur cinq en France, ouais. Pénurie notamment dans les stations Total. Question, comment est-ce que vous faites? Est-ce que vous avez trouvé des alternatives? Est-ce que vous vous privez? Est-ce que vous sacrifiez? On a eu des messages dans ce sens, notamment sur WhatsApp. Donc, on vous attend au 02 40 73 6000.
3: Avant 10h, je vous promets des astuces concrètes pour faire des économies de carburant, juste en adaptant votre conduite. Okay ?
0: Des astuces légales.
3: Ah bah évidemment. C'est pas les siphonner le voisin, attention. Hein. Non, alors autrement, il y a tout simplement comparer les stations. D'ailleurs, on vous a mis sur ici.fr rubrique carburant, une carte interactive qui vous permet de comparer le prix de l'essence près de chez vous. C'est une carte qui est mise à jour en temps réel. C'est
0: par sur les automobilistes.
3: Par les automobilistes, exactement. C'est sur le site ici.fr, page Loire-Océan, rubrique carburant. Donc évidemment, regardez les prix, peut-être regrouper plusieurs déplacements en un seul. Faire du covoiturage quand c'est possible. Et puis certains automobilistes changent carrément de carburant. Le 85, c'est l'éthanol. Et pour cela, il faut un petit boîtier dans sa voiture qui peut coûter entre 500 et 1000 euros, mais qui vous permet de faire énormément d'économies. Alors forcément, il faut avoir les moyens de le faire.
0: C'est sûr. Tiens, on va rester au volant avec Frédéric de la Roche-Blanche. Bonjour Frédéric.
4: Oui, bonjour à toute l'équipe.
3: Bonjour Frédéric.
0: Alors dites-nous, vous, comment vous faites?
4: Alors, moi, avant, j'avais une Logan MCV, je l'ai revendue et je suis passé sur un Dacia Jogger essence GPL. Et quand on voit le prix du GPL sur Nantes, c'est toujours à moins d'un euro. Là, je regarde les prix actuellement.
0: Ouais, ouais.
4: Et 0,92, avec ma Dacia Jogger GPL, moi, je viens de la Roche-Blanche. Je travaille, vous savez, je suis conducteur de tramway, je joue régulièrement avec vous sur l'océan aussi.
0: Mm-hmm.
4: Et je fais à peu près 90 km par jour. Du coup, je suis à peu près 4 jours à peu près avec mon plein de GPL. C'est un petit réservoir de 40 litres, mais au bout du compte, je compte 180 euros par mois pour le GPL à peu près.
3: Ouais, pour 90 kilomètres, ouais.
0: 90 kilomètres jour, 180 euros par mois. Ah ouais.
4: Parce que là, l'autre jour, j'ai testé de faire un plein complet de l'essence, ça m'est revenu à plus de 100 euros.
3: Ah oui.
0: Ouais.
4: Et là, quand je vois les prix sur Nantes, le GPL est à 0,92, moins d'un euro.
0: Ouais. Alors moi j'y connais pas grand chose en voiture. Il y a le GPL, donc c'est la solution miracle, ou il y a des défauts, il y a des inconvénients? Ben,
4: moi j'ai pas de défauts, inconvénients pour l'instant j'en connais pas, je n'ai pas connu pour l'instant. Mais il y a pas beaucoup de stations par contre.
0: C'est ça.
3: Ben oui.
4: Il y a moins de stations, mais
0: faut s'organiser quoi.
4: Je sais que la station Carrefour à Beaujoire le fait et tous les Total de Nantes le font aussi.
3: D'accord. Et donc des économies, ouais, c'est
4: c'est pas négligeable. Ouais, c'est pas négligeable.
0: Bah, 90 km jour, c'est sûr qu'il fallait faire quelque chose là.
4: Ouais. Parce que, la Roche Blanche, oui, ouais, à peu près, ouais, c'est ce que je fais. Ouais.
0: Bon, eh ben écoutez, merci pour le bon plan, parce que c'est vrai qu'on parle beaucoup de l'éthanol.
3: Mais on en parle de plus en plus du GPL. On voit ça beaucoup dans la presse.
0: Ça veut dire qu'il faut vraiment. Alors c'est pas un boîtier.
3: Ah non, voilà, là pour le coup, faut vraiment que la voiture, elle soit
0: achetée une nouvelle voiture.
3: Voilà, c'est ça.
4: Ouais. Voilà.
0: Ouais. Merci voilà Frédéric pour le témoignage.
3: Merci Frédéric.
4: De rien.
0: Allez,
4: merci, au revoir.
0: Bonne route, puis à bientôt pour les jeux, alors, si vous êtes un joueur. Allez, côté musique.
3: Ah, j'adore.
0: Les petites culottes. C'est ça que vous aimez?
3: Non, non, pas spécialement, c'est que j'adore l'artiste. Mais c'est pas possible.
0: Il est rouge.
3: Ça, c'est vrai pour une fois.
0: Les dessous chics. Oh, oui. Des coquins. Enfin, je suis coquine.
3: Oh, bah ça, oui, ça, c'est sûr.
0: J'aime bien qui.

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0: Les deux sous-chics, ceux de Jane Birkin dans quelques instants, le témoignage de Sylviane de Vigneux de Bretagne, et puis on vous lira aussi le témoignage qui est vraiment, mais alors d'une tristesse absolue, ouais, de Anne-Marie de Saint-Nazaire.
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0: Hausse des prix du carburant, quel impact sur votre quotidien ? C'est la question qu'on vous pose aujourd'hui dans Ici, c'est vous. Vous pouvez réagir au téléphone 02 40 73 6000, également sur WhatsApp. Et c'est ce qu'a fait Anne-Marie de Saint-Nazaire qui nous a envoyé un message qui est vraiment poignant. C'est alors vraiment le message qu'on aimerait ne pas avoir à lire et à vous lire. Anne-Marie nous dit « Bonjour, pour pallier à l'augmentation des prix du carburant, je fais désormais mes courses en vélo électrique, mais je ne peux plus profiter des promos qui impliquent des achats en quantité, tels que deux acheter le troisième gratuit. J'ai une voiture diesel, je suis à la retraite, j'allais voir ma maman qui a 98 ans tous les 15 jours, elle habite à 85 km de chez moi, je n'y vais plus que tous les 40 jours environ et je suis très en colère. J'ai travaillé jusqu'à 65 ans pour avoir une retraite qui me permettrait de conserver ma maison, je vis seule et je dois assumer seule toutes les charges. Je n'ai pas commandé de gaz pour ma citerne, c'est trop cher, je prévois de chauffer ma maison à 17 degrés en espérant que je ne vais pas tomber en rupture de gaz cet hiver, j'aurais aimé profiter des journées du patrimoine sur Saint-Nazaire. Je suis restée chez moi pour ne pas dépenser de carburant, ayant besoin de ma voiture à la fin du mois. Anne-Marie ajoute, merci pour vos émissions si intéressantes. Bonne journée Anne-Marie. Et ben, on est tout cœur avec vous.
17: Ouais, vraiment, oui, de tout cœur. On n'a pas les mots. Ouais. Ça nous a scotché, vraiment.
0: Et tous ceux qui vont se reconnaître dans totalement ce message de Anne-Marie. Vous nous aviez promis des solutions.
17: Oui, des solutions vraiment concrètes. Première chose, il faut toujours vérifier la pression de ses pneus. Des pneus sous gonflés peuvent augmenter la consommation jusqu'à 5%. Il est important de le rappeler. Il faut aussi pratiquer ce qu'on appelle l'éco-conduite, qui permet de réduire sa conso de carburant, limiter aussi les gaz à effet de serre et diminuer les risques d'accident. Éviter en fait les accélérations, les freinages trop brutaux, essayer de garder une vitesse régulière. Si vous êtes équipé par exemple d'un régulateur de vitesse, vous le bloquez et en fait ça évite les montées et les descentes. Sur l'autoroute, rouler à 120 plutôt qu'à 130, ça aussi ça permet aussi peut-être de faire quelques économies de carburant. Ne pas laisser beaucoup de choses aussi dans son coffre, par exemple 30 kilos de charge dans le coffre en permanence, voilà, ça augmente la consommation d'essence, on évite de garder la galerie, le porte-vélo, ça augmente la consommation et il y a moins d'aérodynamisme. Et puis une voiture mal entretenue peut consommer aussi jusqu'à 20% de carburant en plus. Donc un petit tour,
0: tout ça
17: cumulé,
0: ça fait des économies au bout du mois.
17: Il n'y a pas de petites économies comme on dit.
0: Sylviane nous appelle de Vigneux de Bretagne. Bonjour Sylviane.
18: Bonjour
17: Sylviane.
0: Alors comment vous faites-vous avec les prix là à la pompe?
18: Alors ma situation est moins dramatique que celle d'Anne-Marie, que j'ai écoutée avec beaucoup d'attention, et c'est vrai que ça poigne le cœur. Alors moi, la solution, c'est que je suis passée à l'hybride, et comme je suis retraitée, que je fais des petits trajets pas très loin, donc j'ai 60 km de 70 même d'autonomie en électrique, donc j'arrive à peu près, je roule très peu en thermique. Donc ça, moi j'ai adopté ça, mais c'est plus mon compagnon qui travaille à la biscuiterie nantaise et qui fait 35 km pour aller et 35 pour revenir. Il a 75 km aller-retour. Alors moi, ce qui m'énerve...
0: 5 fois par semaine
18: 5 fois par semaine, oui. 5 fois 75 km par semaine. Et ce qui m'énerve un petit peu, c'est que, alors surtout que les antennes, partout on entend des bons plans. Alors c'est vrai, c'est bien pour les gens qui peuvent en profiter, mais mon ami travaille en 3-8, en décalé. Ce qui fait qu'il ne peut pas faire de covoiturage à 4h du matin, ni à 22h le soir quand il rentre de la biscuiterie nantaise. Il n'y a pas de covoiturage qui le ramène. Et l'éthanol, c'est sûr que c'est un bon plan, mais quand on a un véhicule essence exclusivement.
0: Ça ne marche pas avec le diesel.
18: Oui. Donc c'est vrai qu'il est un peu contraint et forcé de continuer à aller à la pompe, quoi, mettre du diesel. Quoi. Donc c'est un budget, et surtout de plus, on a la passion des sports mécaniques, la moto entre autres. Donc c'est vrai que la balade moto du week-end à deux motos... Et ça s'accumule, ce qui fait que le budget carburant explose, quoi. Ça impacte forcément. Hein.
0: Et il n'envisage pas de changer de voiture, justement. Là, on avait un auditeur là qui nous parlait du GPL. Là. Ça avait l'air super intéressant, ça.
18: Oui, alors évidemment, mais ça, c'est pareil. Vous revendez votre véhicule, vous en rachetez un autre, vous y laissez toujours des plumes. Donc
17: Mais est-ce bien à la mode de vendre un véhicule de diesel actuellement? Je ne sais pas.
18: Oui, exactement. Oui, surtout un véhicule qui consomme 8 litres 100. C'est très compliqué, quoi. Ouais. Et puis, c'est vrai qu'il faut avoir le budget aussi, hein, pour un changement de véhicule, il faut avoir le budget. C'est tout un calcul à faire. Et puis moi, je me dis qu'une fois qu'on sera passé à des astuces, qu'on aura contourné l'achat du diesel, eh bien, on sera taxé notamment sur l'électricité ou sur le bioéthanol. Là, ils vont nous taxer ça. Et une fois que tout le monde y sera passé, parce qu'il faudra bien remplir les caisses de l'État, de toute façon, si les gens n'achètent plus de gasoil. Donc je me dis que investir dans des plans comme ça, est-ce qu'on n'est pas en train de se faire attraper? Je ne sais pas, je ne veux pas alimenter la thèse du complotisme, c'est vrai que ce sont des questions à se poser aujourd'hui.
17: Après, ça reste certaines solutions qui ont été étudiées par certains, notamment le témoignage qu'on a eu tout à l'heure. Après, voilà.
18: Si vous êtes dans l'optique de changer de véhicule, ce serait ridicule d'acheter un diesel actuellement.
17: Ça c'est sûr, oui.
18: Ouais. C'est sûr, mais après, forcer le changement de véhicule à cause du prix des carburants, est-ce que c'est le bon plan?
0: Faut chercher d'autres alternatives, quoi. Ouais.
17: Merci Sylviane, en tout cas, pour votre témoignage ce matin depuis Vigneux de Bretagne.
0: Et merci à vous tous pour vos témoignages éclairants et poignants aussi, quand je pense à celui d'Anne-Marie. Mistral gagnant, c'est Renault, et on se retrouve après ça.

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0: une histoire de bonbons de nostalgie avec Renaud et ce Mistral gagnant.
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0: Et demain, une fois de plus, vous aurez la parole dans Ici, c'est vous. Mais demain, ce sera un peu spécial puisque ce sera une journée spéciale sur l'ensemble du réseau.
3: Oui.
0: Ici.
3: Exactement, ouais. On vous demande, dites-le ici, c'est le nom de cette campagne qu'on a lancée notamment avec nos isoloirs qu'on balade un petit peu partout pour que vous donniez votre avis sur les sujets qui vous concernent, qui sont retransmis ensuite aux candidats à la présidence de la République. Et demain, on ouvre le volet enfants. Voilà, quelles valeurs vous transmettez à vos enfants pour assurer au mieux leur avenir? Voilà la question qu'on vous pose demain. On parle de l'enfance et de l'avenir surtout.
0: Voilà. Et donc, vous pouvez déjà commenter sur la page Facebook,
3: oui.
0: Déjà apporter vos commentaires. Et puis demain, évidemment, ce sera en direct au 02 40 73 6000. Alors, ça peut être une émission très positive en disant, voilà, qu'est-ce que vous transmettez comme valeur. Mais c'est aussi le principe de cette émission. Vous pouvez aussi râler, parce qu'il y a peut-être des trucs qui ne vous plaisent pas aujourd'hui dans l'éducation, dans ce que font ou dans ce qu'on fait des enfants. Donc, vous pourrez aussi réagir sur cette thématique. Dans quelques instants, ici, ça marche, il sera question d'emploi solidaire à Clisson. Mais pour l'instant, on a des épines, et ce sont celles dans le cœur de Vanessa Paradis. Les épines du cœur sur votre radio locale, ici Loire-Océan.

0: Les épines du cœur, celle de Vanessa Paradis, ici, ça marche. Ça, c'est avec vous, Hervé Mercioni, bonjour.
1: Bonjour Cathy, bonjour Romain, bonjour tout le monde.
0: Des questions d'emploi, solidaire, c'est
1: ça? Oui, je l'ai résumé comme ça, emploi solidaire, on va s'intéresser à... Il y en a plein des structures comme ça, mais nous, on va s'intéresser à une structure qui existe depuis très longtemps dans le vignoble nantais, qui s'appelle SEM et qui est un tremplin pour les personnes du vignoble nantais, donc qui sont éloignées de l'emploi, histoire de leur remettre le pied à l'étrier, et puis après, qu'elles puissent voler de leurs propres ailes. Voilà, donc je voulais faire un petit coup de chapeau à toutes ces structures qui œuvrent au quotidien, voilà, et notamment dans le vignoble nantais.
2: Quelle générosité, merci Hervé.
1: Oui, bah vous me connaissez.
2: Ah bah oui,
1: la main
2: oui.
1: Sur le front.
0: À demain.
2: À demain Hervé, salut.
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1: 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Vos infos, Nicolas Crozel.
4: Et ce gros incendie hier après-midi dans une porcherie à Comme-Quier, près de Chaland, un bâtiment de 1000 mètres carrés s'est embrasé. 700 cochons ont péri, certains ont dû être euthanasiés. Deux personnes ont également été légèrement blessées. La sécheresse n'en finit pas de faire des dégâts sur nos deux départements. 3 hectares sont partis en fumée hier dans un champ où Poiré-sur-Vie. Une douzaine de pompiers ont réussi à stopper les flammes et sauver 5 autres hectares. Mais c'est assez rare d'avoir des feux de végétation chez nous à partir du 20 ou 21 septembre. Le coup de massue à Saint-Nazaire pour 15 chômeurs de longue durée qui devaient démarrer une nouvelle activité le 1er octobre. Ça fait 5 ans qu'ils se battaient pour créer leur entreprise de nettoyage de voitures et de réparation de vélos. Mais patatras, l'État a décidé de couper les vivres alors qu'il avait promis les subventions dans le cadre du dispositif territoire zéro chômeur. Question de budget, d'incertitude budgétaire, se justifie le ministère de l'économie. Et c'est inacceptable, on ne peut pas traiter les gens comme ça, dénonce le député insoumis de Saint-Nazaire, Mathias Tavel, qui soutient les chômeurs et promet de porter le débat dans l'hémicycle à l'Assemblée nationale. Les prix des carburants toujours au plus haut en France, 2,41 € le litre de gasoil hier en moyenne, 2,18 € le samplon 95. Des mesures doivent être annoncées en fin de journée par le gouvernement, mesures ciblées pour les pêcheurs, les agriculteurs, les gros rouleurs, mais pas de baisse générale des taxes. Il pourrait y avoir quand même l'annonce de la mise en place d'une règle d'or, c'est-à-dire un dispositif qui permettrait de rendre aux Français l'éventuel surplus de TVA généré par la hausse du prix des carburants. On évoquait hier matin l'obligation de mettre un casque et un gilet fluo quand on circule à trottinette électrique en Loire-Atlantique à cause des accidents graves qui se répètent. Et ben, des accidents graves, il y en a encore eu un hier. Un homme de 45 ans, grièvement blessé, route de Saint-Marc à Carquefou. On ne sait pas s'il avait un casque d'ailleurs. Il a été hospitalisé à Nantes. Et puis près d'1 million d'euros pour les souvenirs de Brigitte Bardot. C'est ce qui a permis de remporter la vente aux enchères chez Drouot. Hier, 285 objets personnels ont été vendus à Paris. 954 000 euros récoltés, près de 20 fois leur estimation initiale. Le produit de cette vente sera reversé à la fondation de Brigitte Bardot ainsi qu'à son fils. 10h02, belle matinée.
1: Merci Nicolas Crozel.
4: Le temps
1: bah, toujours du soleil.
4: Bah oui,
1: bah voilà. Et surtout des températures bien au-dessus des valeurs normalement observées à mi-septembre, on va dire, même fin septembre, hein, puisqu'aujourd'hui on aura encore 26, 27, voire même 29 degrés. Ça va dépasser les 30 demain et ça pourrait monter même jusqu'à 32 degrés dans le courant de la semaine. Voilà qui est dit, avec du soleil, peut-être un petit peu plus de nuages jeudi, mais c'est pas forcément la journée où il fera le moins chaud d'ailleurs.
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1: Ici, ça marche. SEM, tremplin pour les personnes éloignées de l'emploi, qui est présente depuis plus de 30 ans dans le vignoble nantais et qui propose d'accompagner vers un emploi durable en proposant une activité de salarié. On va parler un petit peu de ce dispositif. Il y a d'autres structures similaires, mais on souhaitait mettre un petit focus effectivement sur cette zone, parce que là, on n'est pas sur une grande métropole, on n'est pas sur une grande ville, on est plutôt en milieu rural et ça fonctionne depuis plus de 30 ans. Donc on voulait faire un petit coup de chapeau également aux encadrants, aux bénévoles qui sont dans ces structures et qui œuvrent pour celles et ceux qui sont éloignés de l'emploi. Ici, ça marche. On en parle dans quelques instants avec nos invités. Et si vous avez des témoignages à nous apporter, n'hésitez pas, 02 40 73 6000.
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1: Sarbacane, c'était un tournant d'ailleurs pour Francis Cabrel. C'était un album un petit peu à part où il a collectionné les tubes, dont celui-ci, donc dont vous vous souvenez certainement. On est en 1989, belle matinée, à l'écoute d'Ici Loire-Océan.

0: Sarbacane, Francis Carrel, à l'écoute d'ici Loire-Océan.
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0: Ici, ça marche. On va faire un focus sur ces structures d'insertion, souvent associatives, qu'on peut retrouver un peu partout en Loire-Atlantique. Nous, on a décidé de faire un focus sur le vignoble nantais, parce qu'il y a beaucoup de ces structures qui gravitent autour des grandes villes, mais là, on est en milieu rural. Et ça fait de 35 ans que ça dure. Adeline Guibert, vous êtes la directrice de SEM, voilà. Tremplin pour les personnes éloignées de l'emploi. C'est ainsi que vous vous présentez. 35 ans, c'est ça, dans le vignoble nantais, et plutôt sur le, on va dire, la communauté de communes de Clisson autour.
3: Oui, tout à fait. On est sur le territoire du vignoble nantais, donc à la fois Clisson-Sèvres-et-Maine-Agglo, ainsi que le secteur de Divat-sur-Loire. Donc nous, notre mission et notre rôle, c'est de pouvoir accompagner des personnes qui sont en difficulté pour accéder à l'emploi en autonomie. On vient les salarier, donc on leur propose un véritable contrat de travail, tout en les accompagnant socialement et professionnellement, avec des conseillères en insertion. Donc c'est un accompagnement individualisé, un accompagnement global, qui vient de traiter toutes les problématiques ou toutes les difficultés que la personne peut rencontrer.
0: Vous travaillez beaucoup en synergie avec les collectivités et les entreprises locales. C'est ça qui fonctionne en fait.
3: Oui, tout à fait. Les collectivités et des entreprises locales sont à la fois nos clients et sont aussi des clients partenaires. C'est-à-dire qu'en faisant appel à nos services, elles nous aident à mettre des personnes en situation de travail, mais elles viennent aussi contribuer en fait à la dynamique du territoire en nous faisant travailler et en aidant ces personnes-là à rebondir vers un emploi. Elles sont partenaires aussi parfois pour des recrutements. Elles peuvent embaucher nos salariés à l'issue du parcours de retour à l'emploi que propose SEM.
0: Est-ce qu'on est plus dynamique sur Vignoble Nantais qu'ailleurs? Parce que j'ai eu l'impression qu'il y avait une demande assez forte des entreprises avec des spécificités dans ce secteur, non?
3: Oui, alors le territoire du vignoble est dynamique, c'est-à-dire que le taux de chômage est un taux de chômage qui est plutôt faible, avec de nombreuses entreprises industrielles. Mais il est vrai que les personnes que l'on accompagne à SEM sont pas toujours disposées à pouvoir travailler en industrie dans des conditions 3-8, 2-8, où ça nécessite déjà une grande disponibilité, des capacités physiques importantes bien souvent. Et donc SEM en fait aide ces personnes-là qui traversent des périodes de vie particulières à pouvoir rebondir pour aller vers un emploi qui leur convient.
0: Vous êtes l'une des plus vieilles structures d'insertion Loire-Atlantique ou pas? Parce que 35 ans, ça commence à faire quand même.
3: Alors, une des plus vieilles, je peux pas l'affirmer et le dire. En tout cas, on fait partie des prémices et des structures
0: des premières.
3: Voilà, quand les structures d'insertion ont commencé à s'ouvrir, SEM s'est ouverte aussi.
0: Voilà, à l'origine, on va remettre le château ou l'église au centre du village. À l'origine, c'était une volonté politique, c'était une volonté effectivement du département, voilà, de pousser vers cette forme d'insertion. C'est quoi les secteurs alors, parce que vous parlez en termes de secteurs, il y a SEM Nature, SEM, voilà, il y a plusieurs secteurs d'activité en fait.
3: On propose trois services. Donc, on a SEM Nature, comme vous l'avez nommé, on fait de l'entretien des espaces naturels, donc sur des grands espaces, entretien de sentiers de randonnée, bassins d'orage, principalement pour des collectivités. On a un service qui se nomme SEM Valorise, où là on fait de la collecte et du tri de déchets, principalement plutôt pour des entreprises, où on vient collecter en porte-à-porte auprès de nos entreprises clientes et aussi auprès de collectivités et associations. Et on a un dernier service qui se nomme SEM Service, où là c'est de la mise à disposition de personnel, donc nos salariés vont directement dans les entreprises, dans nos auprès des partenaires économiques, pour venir en renfort de main-d'œuvre quand il y a des arrêts maladie, des besoins temporaires, un accroissement d'activité.
0: Alors il y a un petit plus quand même au niveau de SEM, on va en parler dans quelques instants, puis on donnera la parole également à Jessica qui vous a accompagné ce matin et qui connaît bien de l'intérieur, puisqu'elle est en parcours d'insertion. Voilà un petit peu les différents services de SEM. Ici, ça marche, on parle insertion sociale et solidaire avec SEM, donc ce tremplin pour l'emploi, pour les personnes éloignées de l'emploi dans le vignoble nantais. Été avec toi. Manque pas de mots hein, dans la phrase. C'est un artiste. Que voulez-vous? C'est Adèle Castillon.

0: Adèle Castillon était avec toi à l'écoute d'Ici Loire-Océan. Ici, ça marche, on évoque l'insertion professionnelle avec une structure du vignoble nantais, SEM. Ici, ça marche, et jusqu'à 10h30.
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0: Ici, ça marche, consacré à ces associations d'insertion professionnelle. C'est le cas de SEM, acteur de l'emploi dans le vignoble nantais depuis plus de 30 ans, 35 ans même maintenant. Adeline Guibert, ce qui fait un petit peu, c'est pour ça qu'on vous a donné la parole aussi, ce qui fait un petit peu votre particularité, c'est que vous faites des parcours sur mesure. Justement pour les personnes qui passent par cette structure.
11: Oui, tout à fait. On propose des parcours sur mesure dans l'accompagnement individuel, c'est-à-dire qu'on vient avec chaque personne traiter des difficultés qu'elles peuvent rencontrer, que ce soit la mobilité, l'accès au logement, la gestion.
0: On parlait de l'accès au logement, vous me disiez, c'était pas un problème jusqu'à maintenant dans le vignoble nantais, ça commence à le devenir, malheureusement.
11: Ça commence à être une véritable difficulté avec des loyers qui ont tendance à flamber.
0: Ouais, ouais.
11: Et donc pour les plus précaires, ça pose des soucis et des difficultés, effectivement, avec de plus en plus de nos salariés qui sont hébergés chez un tiers, voire même parfois dans des situations de parcours à la rue.
0: Donc votre métier, j'allais dire, c'est pas que le boulot, donc c'est aussi considérer tout cela.
11: La globalité de la personne, dans tous ses besoins, et donc on a des conseillères en insertion professionnelle qui sont aux côtés de nos salariés, qui peuvent répondre à leurs questionnements, les aider à cheminer, avancer, se projeter sur un nouveau parcours professionnel, un nouveau projet. On a aussi des actions collectives que l'on propose, ainsi que des formations sur des thématiques diverses qui peuvent venir étayer un parcours individuel pour favoriser le retour à l'emploi.
0: Alors vous êtes venue avec Jessica. Bonjour Jessica, bienvenue.
12: Bonjour, merci.
0: Voilà, ça fait combien de temps que... Alors c'est un petit peu une exception, normalement
12: oui,
0: c'est
12: oui.
0: Deux ans le parcours de formation, mais voilà. Vous avez travaillé dans SEM Service dans un premier temps, c'est ça?
12: C'est ça, oui. Moi c'est vrai que j'ai un...

0: parcours atypique. J'ai fait 2 ans de SEM Service. Et à la fin de mon parcours à SEM Service, je me suis rendu compte qu'en fait, pour mon projet à long terme, SEM Nature me conviendrait pas mal.
1: D'accord. Donc du coup, vous êtes passé par SEM Nature.
0: C'est là, ça fait 6 mois que j'y suis.
1: Bon, c'est quoi la vie de l'intérieur? Voilà, décrivez-nous, puisque vous êtes en insertion, Jessica.
0: Déjà, il faut voir que SEM Service et SEM Nature, c'est vraiment totalement différent. Ouais. Autant dans SEM Nature, du coup, on côtoie nos collègues de manière régulière. Bah, du coup, on est en équipe, en fait, pour les activités. Par contre, pour SEM Service, du coup, on est souvent seul à faire nos missions. On se rend compte quand même dans le cadre de nos activités qui sont proposées par SEM, notamment par exemple des ateliers CV ou ce genre de choses. Et par contre, SEM Nature, bah là du coup, je parle pour moi. Du coup là, du coup, c'est beaucoup de travail d'abord, et après quand on a l'énergie, parce que mine de rien, c'est comme physique. Et du coup, on fait les activités qui nous sont proposées.
1: Mais j'ai cru comprendre que vous, ce qui vous intéressait dans SEM Nature, c'est ce travail en équipe.
0: Oui.
1: Peut-être aussi d'être au grand air, entre guillemets.
0: Il y a ça, il y a aussi se former sur les différents outils, sur sur la nature aussi. Mine de rien, j'ai appris à reconnaître certaines plantes. Mmh. Et maintenant, quand je me balade dans la nature, je les reconnais, je me dis, ah, là, il y aurait besoin de faire ça à ce moment-là.
1: Mais dans votre projet, j'ai compris que vous me disiez, SEM Service, ben, on est tout seul devant voilà, sa tâche. Mmh. Vous avez besoin de cet esprit d'équipe.
0: Oui. Voilà. Oui,
1: c'est important. Je ne sais pas si ça a un lien, mais le taux de retour à l'emploi, vous me disiez, on est dans la norme, c'est 60% à peu près. Mais ce n'est pas perdu pour les autres. Parce que vous me disiez, il y a une dimension psychologique importante, en fait, dans ce...
2: Oui, tout à fait. SEM vient donner des repères dans un parcours professionnel. Donc certes, c'est 60% de retour à l'emploi, et c'est déjà très bien, même si on aimerait forcément 100%.
1: Ben oui.
2: Mais il n'empêche que les 40% restants, ils ont cheminé, ils ont acquis des compétences, ils ont travaillé, comme le disait Jessica, dans un collectif de travail. On a des repères. On a beaucoup de personnes qui nous verbalisent clairement, grâce à SEM, j'ai lutté contre l'isolement, j'ai repris des repères, j'ai repris un rythme de vie et j'ai surtout repris confiance en moi, car c'est vraiment le tronc commun des personnes qu'on accompagne. C'est le manque de confiance en soi, manque de confiance en ses compétences, parce que le fait d'être sans emploi, au chômage, voilà, provoque cette perte de confiance.
1: Moi, c'est ce que j'ai ressenti dans votre discours, Jessica, ce retour à la confiance, effectivement, et ce besoin de travailler donc avec les autres. Merci Adeline Guibert, directrice donc de SEM dans le vignoble nantais. Merci Jessica d'être venue avec nous. Ici, ça marche, c'était un exemple de l'une de ces structures d'insertion professionnelle qui fonctionne en Loire-Atlantique, pas seulement, mais là, on a pris l'exemple donc de cette structure du vignoble nantais. Oh bah, l'un des nombreux tubes de Jeanne Masse, il y en a des plus connus que d'autres, mais il y avait celui-là également en 86. Sauvez-moi, Jeanne Masse, à l'écoute d'ici Loire-Océan.

0: Clermont à Jeanne-Masse à l'écoute d'ici Loire-Océan.
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0: Ici, ça marche. SEM dans le vignoble nantais installé à Clisson, une structure qui accueille depuis plus de 35 ans des personnes éloignées de l'emploi. On a vu qu'il n'y avait pas que le retour à l'emploi, il y a aussi le retour à la confiance et du coup, la possibilité de bâtir un projet professionnel, un projet de vie tout simplement derrière. Ici, ça marche. Et ailleurs, on posera la question dans quelques minutes, dans la prochaine demi-heure, à Lucie Miossec qui a enquêté pour nous. I'm so excited. C'est les Pointer Sisters. Je me suis amélioré en anglais, moi, je trouve. À l'écoute de votre radio préférée ici, par l'océan.

0: J'aurais vu ça plus tôt, mais non, c'était les années 80 aussi, les Pointer Sisters avec I'm So Excited.
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0: Avec toutes les heures, trois infos utiles en Loire-Atlantique et en Vendée. La médiathèque de Guérande propose toute année une formation gratuite aux bonnes pratiques d'Internet pour surfer en toute sécurité. Sensibilisation autour des virus, des malwares, des spams, je le fais bien. Des sites utiles pour sécuriser son PC demain, mardi 22 septembre, 14h15, 15h45 sur inscription auprès du Centre culturel Athanor. Le bistrot mémoire de Villeneuve-en-Ré est un lieu d'accueil pour les personnes qui ont des troubles de la mémoire ainsi que leurs aidants qui permet de dialoguer librement en toute convivialité tous les mardis jusqu'au 6 octobre de 15h à 17h au bar Le Marais, 13 rue de la Grande Aire. Puis aux Herbiers, découverte du basket santé, des exercices adaptés et progressifs pour retrouver une activité physique en douceur. C'est proposé et c'est gratuit par le CIAS du Pays des Herbiers, salle du Donjon, 52 chemin de Ronde, tous les mardis de 10h30 à 11h30 jusqu'au 13 octobre.
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0: Dans quelques instants, Lucie Miossec, à qui on a confié la lourde tâche de savoir si l'insertion professionnelle, ça marche également ailleurs. Et puis les conseils vétérinaires du docteur Pierre Fabin, comme chaque jour.
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0: À l'instant, à l'écoute d'ici le Warosson, The Weeknd, Blinding Lights.
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0: Bonjour Lucie Miossec.
3: Bonjour Hervé Marchionni, vous avez un superbe accent anglais.
0: Oui, hein, j'ai fait d'énormes progrès, j'ai bossé ça tout le week-end, je vais continuer le week-end prochain, c'est promis, enfin peut-être. Ou je me mettrai peut-être à l'italien ou à l'espagnol, je ne sais pas. Aujourd'hui, on parle emploi et surtout de ceux pour qui retrouver un emploi n'est pas si simple.
3: Oui, vous receviez il y a quelques minutes, Hervé, la directrice de l'association SEM, basée à Clisson. SEM, ça veut dire Sèvres et Maine, emploi solidaire. C'est une asso qui permet à des personnes éloignées de l'emploi de retravailler avec un vrai contrat de travail et un accompagnement pour préparer la suite. Alors déjà, ça veut dire quoi être éloigné de l'emploi? On va faire le point ensemble. Être au chômage depuis longtemps, oui. Manquer de qualifications aussi, ou ne pas savoir comment chercher un emploi, ne pas avoir de moyens de transport, être limité en termes de recherche ou avoir des difficultés de logement, être dans un cercle vicieux, être isolé, ne pas bien parler français par exemple, ou être en situation de handicap, traverser une période difficile personnellement. En fait, il y a des millions de raisons d'être éloigné de l'emploi. Chaque situation est différente. Un point qui est souvent commun, c'est qu'après plusieurs années sans emploi, on peut perdre confiance dans ses compétences. Et c'est là que SEM intervient. L'association accompagne plus de 200 personnes par an dans le vignoble nantais en leur proposant des emplois, notamment dans l'entretien des espaces naturels, la collecte et le tri des déchets, la restauration ou l'aide à domicile par exemple. Et l'association fait encore plus que ça, elle conseille les bénéficiaires en leur proposant des stages, des formations, tout ce qu'il faut pour retravailler pour de bon.
0: Alors, est-ce qu'il y a d'autres structures qui proposent la même chose ailleurs?
3: La réponse est bien évidemment oui, on en a besoin partout. En France, il existe plusieurs milliers de structures d'insertion. L'une des plus connues est bien sûr Emmaüs. Et il y en a d'autres. À Nantes, par exemple, il y a l'association Atao qui accompagne des personnes éloignées de l'emploi grâce, entre autres, à des ateliers et à des chantiers d'insertion. À Rezé, il y a l'association Oser Forêt Vivante qui propose également du travail pour l'insertion. À Pouzauges, vous avez le Jardin des Puits qui propose chantier d'insertion par le maraîchage biologique. Peu importe le lieu, peu importe les métiers proposés, l'idée c'est toujours la même, c'est remettre progressivement quelqu'un dans le monde du travail, mais avec un accompagnement adapté. Parce qu'avant de retrouver un emploi, il faut parfois retrouver un rythme, retrouver des collègues, retrouver des compétences et surtout la confiance en soi. Et heureusement que toutes ces associations existent. Merci à tous ceux qui ont décidé de donner leur temps pour les autres.
0: Merci Lucie Miossec, on se retrouve demain et demain je vais me mettre en quatre pour décrypter le langage.
3: Miaou.
0: Voilà, à demain.
3: À demain, miaou.

0: Ah oui, ça avait même déclenché de nombreuses parodies à l'époque, notamment des inconnus. Partenaires particuliers à l'écoute d'ici Loire-Océan.
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0: Les conseils vétérinaires du docteur Pierre Fabin. On est beaucoup à s'inquiéter de voir notre chat bouder sa gamelle d'eau fraîche. Docteur Pierre Fabin, pourquoi notre félin refuse-t-il si souvent de boire l'eau qu'on lui sert?
3: Alors, c'est un héritage direct de ses ancêtres. En fait, le chat qui dort sur votre canapé descend du chat sauvage du désert. C'est un petit buveur qui, dans la nature, va trouver la majeure partie de son hydratation directement dans les proies qu'il chasse. Et il ne ressent la soif que lorsque son corps est déjà en forte déshydratation. Le problème, c'est qu'aujourd'hui, on le nourrit avec des croquettes qui sont très sèches, qui ne contiennent que 10% d'eau. Et s'il ne compense pas en buvant énormément à côté, ses reins vont s'abîmer très vite, il va fabriquer des calculs urinaires, ce qui est extrêmement douloureux et finit souvent en urgence sur la table d'opération.
0: Alors, puisqu'il n'a pas ce réflexe de boire, comment peut-on tricher au quotidien pour lui faire avaler de l'eau sans qu'il s'en rende compte?
3: Alors, oubliez les petites triches. La seule méthode vraiment efficace et prouvée scientifiquement, c'est l'alimentation humide, la pâtée ou les sachets fraîcheurs. C'est le seul moyen fiable de préserver ses reins. Il faut mettre en place ce qu'on appelle la binutrition. Tous les jours, remplacer un tiers ou plus de sa ration de croquettes par de la pâtée en boîte. La pâtée est composée à 80% d'eau. C'est l'équivalent en humidité de la souris qu'il chasserait dehors. Vous pouvez même l'écraser avec une cuillère à soupe d'eau tiède pour en faire une petite soupe. Et l'autre astuce géniale et très bon marché, c'est d'ajouter des petits cubes de courgettes cuites à l'eau. Ce sont de véritables éponges gorgées d'humidité dont les chats raffolent si on les mélange à leur repas.
0: Et alors, au-delà de la nourriture, comment on doit aménager ces points d'eau dans la maison pour le stimuler au maximum et l'inciter à la paix?
3: Alors, la première erreur, c'est de placer l'eau juste à côté des croquettes. Dans la nature, un point d'eau proche d'une carcasse est considéré comme contaminé par des bactéries. Séparez la nourriture et l'eau d'au moins 2 mètres. Et ensuite, vous jetez immédiatement vos gamelles en plastique. Le plastique, ça donne un petit goût à l'eau que les chats détestent et qui retient les bactéries. Vous préférez des larges bols en verre ou en céramique bien remplis pour que ces moustaches ne touchent pas les bords. Et enfin, certains chats adorent l'eau en mouvement, synonyme d'eau pure pour eux. Investir dans une petite fontaine à eau électrique avec un filtre est parfois une solution miracle pour certains chats.
0: Et ben voilà, merci pour tous ces conseils, docteur Pierre Fabin, qu'on retrouvera demain, bien évidemment. Fever Dreams, c'est Alex Warren, à l'écoute d'ici Loire-Océan.

0: Alex Warren, The Dreams, à l'écoute d'ici Loire-Océan. Dans quelques instants, des idées pratiques, utiles et ludiques, parfois en Loire-Atlantique ou en Vendée. Les 3 plus de Jean-Jacques Lester, juste après ça.
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0: Des idées pratiques, utiles et ludiques en Loire-Atlantique et en Vendée. Les 3 plus, Jean-Jacques Lester.
17: Ça fait 2 ans que l'on peut faire son marché dans une caserne à Nantes. C'est dans le quartier Saint-Donatien, à Nantes, la caserne Mélinette, tous les jeudis soirs. On y va avec son cabas, son panier à provisions de 17h à 20h. Et ce marché de la caserne remporte un joli succès. Ce jeudi, c'est la fête. Pour le 2e anniversaire du marché de la caserne, vous avez un DJ, des animations pour les enfants, des dégustations de produits de la ferme, des pizzas cuites au feu de bois. Donc, si on reprend tout, vous avez rendez-vous ce jeudi 24 septembre de 17h à 20h à la place du 51e régiment de l'artillerie à l'entrée de la caserne Mélinette. Hier, nous avons alerté sur une journée de l'emploi qui se passe aujourd'hui dans la base sous-marine de Saint-Nazaire. Une autre journée de l'emploi est prévue à Saint-Nazaire cette semaine. C'est prévu ce vendredi, toute la journée, dans les chantiers de l'Atlantique, sur leur site. Il s'agit d'une journée portes ouvertes dédiée au métier de l'informatique. L'occasion de rencontrer des équipes et leurs managers et aussi d'échanger avec les recruteurs et même passer un premier entretien sur place. Les chantiers de l'Atlantique recrutent actuellement en CDI sur plusieurs postes informatiques, par exemple, un chef de projet data engineer, un ingénieur informatique, un ingénieur infrastructure ou encore un ingénieur méthode qualité. Cette journée s'inscrit dans la campagne de recrutement On Aime, avec cette fois-ci On Aime les claviers. Vous avez pu voir les affiches par exemple au centre-ville de Nantes avec une photo de 3 salariés de la direction des systèmes d'information. Inscription obligatoire avant le jeudi 24 septembre, midi, sur le site chantier-atlantique.com. Enfin, si vous aimez Michel Berger, la légende, retrouvez ses plus beaux tubes avec le chœur Spectacular ce samedi soir à Nantes, sur scène, près de 200 choristes, guidés par la voix d'Élodie Frégé.

0: Projet Story à ne pas manquer ce samedi 26 septembre au LAPS. Vous savez, c'est la nouvelle salle de spectacle. Parc des Expos de la Beaujoire, inauguré ce week-end dernier. Élodie Frégé nous en parle aussi ce jeudi à 8h50.
1: Eh ben, ça marche. Merci pour toutes ces bonnes idées, ces infos et puis surtout ces bons plans également. Jean-Jacques, on vous retrouve tout à l'heure, 13h30. Bien sûr, on passe l'après-midi avec vous jusqu'à ce soir. Et puis d'autres idées, d'autres bons plans à partir de demain, bien sûr, dans les 3 plus. À demain, Jean-Jacques. Tout en douceur, elle arrive, Liane Folie.

fur et à mesure. Léane Folly à l'écoute d'Ici Loire-Océan. Dans la prochaine heure, on s'amuse. 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Et puis surtout, on a rajouté la case de jackpot. Là, c'est, bah voilà, le jackpot. 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On vous retrouve juste après vos infos de 11h pour faire tourner la roulette. 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Hot Shot, c'est Karen Young à l'écoute d'Ici Loire-Océan.

0: Hot Shot, Karen Young, à l'écoute d'ici Loire-Océan.
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0: 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Info avec Anne Bertrand.
2: 750 cochons sont morts brûlés dans l'incendie hier après-midi d'une porcherie à Comquier, au sud de Chalon en Vendée. Le bâtiment de 1000 mètres carrés a entièrement pris feu. L'origine est accidentelle. Deux personnes ont été légèrement blessées et conduites à l'hôpital de Chalon. Une quarantaine de pompiers et 25 engins ont été mobilisés sur cette intervention qui a duré jusqu'à tard dans la soirée. De nouvelles aides seront annoncées en fin d'après-midi pour les Français les plus touchés par la hausse des prix des carburants. Le Premier ministre Sébastien Lecornu veut inscrire une règle d'or dans le budget 2027 et que les surplus de TVA générés par cette hausse soient restitués aux Français. Pour autant, à ce stade, le gouvernement n'en a pas profité du fait de la baisse de la consommation d'essence par rapport à l'an dernier. Trois semaines après la rentrée, il subsiste des traces de la cyberattaque contre l'éducation nationale survenue en août. L'Académie de Nantes a été particulièrement touchée dans le primaire comme le secondaire. Par mesure de sécurité, les accès aux boîtes mail et aux services numériques ont été coupés. Le rectorat se veut rassurant. Les choses reviennent progressivement dans l'ordre. On en reparle dans le journal de midi. La loi intégrale sur les violences sexuelles a commencé à être examinée en commission à l'Assemblée nationale. Hier, les députés ont voté pour créer une chaîne judiciaire spécialisée et réserver le jugement des viols aux cours d'assises. Cette loi fleuve de près de 70 articles arrive dans l'hémicycle le 1er octobre. Enfin en foot, Kylian Mbappé en lice pour le Ballon d'Or y croit. J'ai été le meilleur buteur de toutes les plus grandes compétitions. Je pense que ça peut être une bonne année pour moi et je le sens bien, a-t-il dit dans un entretien sur la radio RFI. Mbappé a terminé meilleur buteur en championnat d'Espagne, en Ligue des Champions. Il est devenu cet été aussi le meilleur buteur de l'histoire en Coupe du Monde, mais il est en compétition quand même avec son coéquipier chez les Bleus, Ousmane Dembélé, qui vise un doublé, Lionel Messi, finaliste du Mondial avec l'Argentine, et puis des Espagnols aussi, un certain nombre champions du monde. Le Ballon d'Or sera attribué le 26 octobre.
0: Merci Anne Bertrand. Le temps, toujours du soleil pour toute la semaine, avec toujours des températures bien au-dessus des valeurs de saison, puisque cet après-midi, le mercure va osciller entre 27, 28 et 30 degrés. On va retrouver la même fourchette de température demain. Ah bah non, parce que demain, ça risque de monter jusqu'à 33 degrés sur le marais breton et les îles, du côté de la Vendée. Et ce sera comme ça toute la semaine, avec un temps un petit peu plus nuageux jeudi, mais pas forcément la température la plus fraîche, puisqu'on devrait encore grimper jusqu'à 32 degrés jeudi. Donc vous voyez, on est largement au-dessus des valeurs de saison. C'est l'été qui se poursuit. Et pour l'instant, on en profite un peu.
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0: 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Ben, on joue les Pères Noël toute l'année, c'est pour vous. 02 40 73 6000. Oui, parce qu'il y a quand même une petite condition. Il faut jouer avec moi entre 11h et midi. Voilà. On a plein de nouveaux jeux rigolos et puis on a même des cases cadeaux, des cases jackpot qui vous permettent d'engranger tout de suite 2 points. Voilà, d'ouvrir le compteur sans rien faire. C'est sympa. 02 40 73 6000. C'est parti. Vous nous appelez et on joue dans quelques instants.
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0: J'envoie la roulette après Jean-Jacques Goldman et la vie par procuration.

0: vie par procuration. Jean-Jacques Goldman à l'écoute d'Ici Loire-Océan. 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
0: Une roulette. Des jeux, 18, une case de jackpot, je vous l'ai déjà expliqué, 2 points gratos, voilà, qui tombent si jamais vous tombez dessus. Ce qui ne nous empêche pas de jouer après, hein, évidemment. Mais vous avez déjà 2 points qui ont été engrangés comme ça, sans rien faire. La vie est belle. Et puis, un cadeau, des beaux cadeaux tout au long de l'année. Il y en a d'autres beaux encore qui arrivent pour les fêtes de fin d'année, mais enfin, je ne vais pas tout vous dire avant l'heure. Là, cette semaine, c'est la SodaStream. Sympa, voilà, pour faire votre eau gazeuse vous-même, chez vous. Voilà, l'appareil de Marc qui fait référence, donc il n'y a pas de souci. Béatrice, bienvenue, ma chère Béatrice.
2: Bonjour, Hervé.
0: Ça va bien?
2: Oui.
0: Télétravail aujourd'hui?
2: Oui,
0: pour une administration?
2: Voilà.
0: On restera dans le flou?
2: On reste dans le flou, je préfère.
0: Ah, c'est une méchante.
2: Non, c'est pas une méchante.
0: Ah bon, d'accord. Bon, bah, d'accord. Non, mais quand je dis une méchante, en plus, bon, voilà. Il réclame un peu de sous en ce moment, mais bon, c'est la vie. Je disais, il réclame un peu de sous en ce moment, cette administration, mais bon, c'est la vie.
2: Ah non, c'est pas celle-là.
0: Mais non. Vous voyez, je vais y arriver.
2: Mais c'est pas celle-là, si j'en dirais pas plus.
0: Bon, vous avez le droit de faire des pauses, donc, quand vous êtes en télétravail, on est d'accord,
2: Béatrice? Bien sûr.
0: Bon, donc sinon, c'est écran toute la journée.
2: Ouais. C'est ça.
0: Bon. Non, vous avez raison, il faut faire un petit peu des pauses, faut s'aérer la tête un petit peu. C'est quoi, vous faites quoi, une journée de télétravail par semaine ou un petit peu plus?
2: Deux jours.
0: Oh, ouais. C'est bien ça, c'est bien.
2: C'est chouette.
0: Ouais. C'est chouette, oui et non, parce que moi j'ai remarqué que quand j'ai l'ordinateur chez moi, j'ai tendance à, surtout quand il fait beau dehors, à papillonner un petit peu quand même.
2: Ah ben non, faut avoir une certaine.
0: Oui, c'est ça, mais je l'ai pas.
2: Discipline, voilà.
0: C'est ça. Bon, Béatrice, je ferai une formation pour l'avoir, c'est promis.
2: Voilà.
0: Béatrice, vous nous appelez de Blain, on est en Loire-Atlantique, on est dans le carré, je dirais, nord-ouest de la Loire-Atlantique, hein, puisqu'on est à l'ouest de la route de Rennes, pas loin de la grande forêt du Gavre.
2: Je suis à 5 minutes en voiture.
0: Voilà, pour aller ramasser les champignons, c'est pratique quand on est en télétravail. Je vous souhaite bonne chance, Béatrice, j'envoie la roulette des jeux.
3: Les mots bleus.
0: Oh, ça, on sent votre joie d'être tombée sur ce tirage, Béatrice. Petit jackpot, ça aurait été mieux, hein, c'est ça?
2: Bah, c'est ça.
0: Il y en a un qui est tombé hier, je crois. Je sais plus. Je vais vous donner les 3 premières lettres des mots que vous devez trouver. Il y en aura 6. Et les 6 mots commenceront toujours par ces 3 premières lettres. D'accord?
2: Oui.
0: Et après, je vous donne des indices, parfois des synonymes ou des mots qui doivent vous mettre sur la voie, tout simplement. Un exemple, grand classique. Si vous deviez trouver des mots qui commencent par C-H-O et que je vous donne comme indice musicien, vous pourriez me répondre.
2: Choriste?
0: Bah non. Oui, choriste, ça pourrait marcher, mais un musicien, il y avait Chopin aussi.
2: Ah, oui, d'accord.
0: Oui, mais choriste, je l'aurais pris. Je l'aurais pris. Bah oui. Musicien, chanteur, choriste. J'aurais plutôt dit chanteur pour choriste, mais bon.
2: Ouais.
0: Non, de toute façon, c'est moi qui décide.
2: Je crois, oui.
0: Voilà. Non, mais parce que j'ai un arbitre, mais sur ce jeu-là, bon, je valide ou pas. Voilà.
2: D'accord.
0: Voilà. Parce qu'effectivement, il y a des fois, je demande un prénom, oui. Effectivement, il peut y avoir plusieurs possibilités, il n'y a pas de souci. Alors, on va jouer avec des mots qui commencent par P-A-U, et ça n'a rien à voir avec la prochaine visite du pape qui ira pas très loin de Pau, justement, mais un petit peu plus bas du côté de l'autre. P-A-O, oui, donc P comme Pascal, A comme Antoine et U comme Ursule. J'adore.
2: D'accord.
0: Attention, jeu de rapidité. Si vous ne trouvez pas tout de suite, dites-moi passe et on revient sur le mot. D'accord, Béatrice?
2: D'accord.
0: Allez, 6 mots commençant par P-A-U. C'est parti. Perdu.
2: Ça passe.
0: Prénom.
2: Pauline.
0: Bah oui, allez, ça marche. Je vous avais dit Paul, je l'aurais pris aussi. Une plante. On passe.
2: Ouais,
0: démuni.
2: Pauvre.
0: Oui. Un arrêt. Ou un break.
2: Pause.
0: Oui. Une ville.
2: Pau.
0: Bah oui. Allez, on y revient. Perdu.
2: Pau, perdu.
0: Paumé. paumé.
2: Ah, mince.
0: Ah oui, c'est bien. Ah. C'est bien parce que Béatrice, elle reste correcte dans l'échec.
2: Oui, non, mais dans ma tête, je pensais pas ça.
0: Alors, plante, c'était pas facile, c'était le Polonia.
2: Oh, bah, je connais même pas, alors, comme ça.
0: Ouais. Oui, mais parce que vous avez pas la main verte, Béatrice, c'est pour ça.
2: Non, pas spécialement, mais c'est même pas une plante que je connais. Donc.
0: Moi non plus, je vous rassure. Enfin, si ça me parle de nom, mais alors je serais incapable de vous dire à quoi ça ressemble. C'est une plante.

0: à l'écoute d'Ici Loire-Océan.
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0: Et pour ne rien vous cacher, à 11h20, quasiment, j'ai une petite faim là. Je sais pas si c'est parce que Marjorie est dans son food truck en direction de Montoir, mais j'ai une petite faim. Bonjour Marjorie.
3: Bonjour, ah ben, ça tombe bien. Tout ça est en train de chauffer là, voilà. Mais on est bien, on peut tout faire.
0: Et vous êtes avec Hervé.
3: C'est ça.
0: Voilà, bah écoutez, impeccable. Alors, je confonds peut-être Marjorie, mais j'ai tendance à penser Marjorie de Fête-Bretagne. Voyez-vous, Fête-Bretagne, on n'est pas loin de la 4 voies qui monte vers la Bretagne, le golfe du Morbihan et tout. Votre food truck, il est tout neuf, non? Vous avez démarré il n'y a pas longtemps?
3: C'est ça, exactement. On a démarré début septembre.
0: Ah bon. Donc, voilà, et là, pour l'instant, vous allez du côté de Montoir, donc.
3: Oui, Montoir. Tous les midis, on est sur des lieux différents et le mardi, c'est Montoir.
0: Bon, ne bougez plus, Marjorie, parce que des fois, ça fait... Et là, je vous entends. Voilà, donc faut pas... Voilà, c'est ça, c'est ça. Il faut que je vous entende, parce que si je vous pose des questions et que je n'entends pas les réponses, vous serez pénalisé, Marjorie. Donc, bougez plus, là, je vous entends bien. C'est bon?
3: Ouais, ouais, parfait.
0: Eh ben voilà, parfait. Alors bougez plus. La stream, c'est pour vous, c'est pas pour mettre dans le food truck?
3: Ah bah oui, c'est que pour moi, ça.
0: Ah, d'accord. Ouais, ah, que pour vous. Hervé, il n'en verra pas la couleur, si je comprends bien.
3: On va le mettre dans notre laboratoire, parce qu'on a un endroit pour se préparer, on fera ça, on partagera.
0: D'accord, ok. S'il est sage, Hervé, on est d'accord. Marjorie, bonne chance, j'envoie la roulette des jeux, d'accord?
3: Très bien.
0: Allez, c'est parti.
4: C'est le jackpot.
0: Bah, et ça commence bien, Marjorie.
3: Tu as gagné 2 points?
0: Bah oui.
3: Et
0: bah alors, et dites donc.
3: Ah ben là, ça sent une grande journée.
0: Ouais, ouais, c'est une grande semaine, hein, parce que je crois qu'il y a une grosse cagnotte aussi dans un autre jeu de hasard en fin de semaine, donc on ne sait pas. Donc 2 points gratos, donc déjà, ça part bien. Je vais renvoyer la roulette pour voir avec quel jeu on joue maintenant, et il y aura 4 questions supplémentaires si jamais c'était un questionnaire. Sinon, on va voir. Allez hop.
4: Le 129.
0: C'est un questionnaire, voilà. Donc du coup, d'habitude, je vous pose 6 questions. Là, je vais vous en poser que 4, puisque vous avez déjà 2 points, et que le maximum qu'on puisse engranger, c'est 6 points. D'accord, Marjorie? Mais vous allez conserver un chrono de 60 secondes, ce qui vous laisse un petit peu de temps pour répondre à mes questions. À chaque fois, je vous fais 2 propositions pour vous mettre sur la voie. D'accord, Marjorie?
3: D'accord.
0: Vous êtes prête?
3: Je suis prête.
0: Allez, on y va. En 40 années de service, le tramway nantais a transporté 20 millions ou 2 milliards de passagers? À votre avis, 20 millions ou 2 milliards?
3: 2 milliards?
0: 2 milliards, vous me dites. C'est une bonne réponse. L'auteur vendéen François Bégodeau est célèbre pour son roman L'amour ouf ou Entre les murs? L'amour ouf ou Entre les murs? Il me faut une réponse, Marjorie.
3: Voilà. Je vais dire L'amour ouf.
0: L'amour ouf, c'est noté. Lequel de ces deux musées n'est pas nantais? Le musée des sapeurs-pompiers ou le musée du sable? Lequel n'est pas nantais? Les sapeurs-pompiers ou le sable, à votre avis? Le sable, vous me dites le musée du sable. 13 Septiers a accueilli cet été le festival vendéen de l'autostop ou du bobsleigh sur gazon? Festival de l'autostop ou du bobsleigh sur gazon? Bobsleigh sur gazon? Eh ben non. C'était Festop, la 3e édition d'une course d'autostop immersive pour 64 binômes. On part de 13 Septiers, mais après on rayonne dans toute la Vendée. Voilà. Enfin, non, mais il y a des gens qui ont des idées. Hein. Le festival de l'autostop, fallait le trouver quand même. Hein. Voilà.
3: C'est ce que je me suis dit. Je me suis dit,
0: mince,
3: j'ai pas entendu. J'aurais dû y aller.
0: Oui, vous savez qu'il y a un nid en Vendée. Il y en a quelques-uns qui ont des idées quand même. Hein. Je le rappelle.
3: Oui.
0: Non, mais pour notre plus grand plaisir, parce que ça nous fait rire. Bon, alors, le musée du sable, ça fait 1 point. 2 milliards. Moi, à chaque fois, j'ai du mal. 2 milliards de passagers transportés en 40 ans, c'est énorme. 2 points. Non, Bégodeau, c'était Entre les murs, son roman. Voilà. Donc, ça fait 2 plus 2, 4. Vous ne me facilitez pas la tâche, Marjorie. Parce que, heureusement qu'il y a encore 2 candidats d'air. Je dis ça pour moi, égoïstement. Parce que sinon, je vous êtes à égalité avec Béatrice. Je devrais vous départager tout à l'heure à 12:05. Ce sera peut-être le cas. Mais en tout cas, Marjorie, peut-être à tout à l'heure 12:05. Mais si c'était le cas, il y aura une épreuve de plus. D'accord?
3: Très bien, ok.
0: À tout à l'heure peut-être, Marjorie. Et puis de votre côté, ben, tentez votre chance, allez-y. 02 40 73 6000. Le max, c'est 6 points, on est à 4. Donc il y a une petite place à gratter pour gagner la SodaStream. Toute la semaine à 7h-25.
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15: Il vous a fait danser une bonne partie de l'été. Faut dire qu'il a le rythme dans la peau, cet homme-là. C'est Bruno Mars, Oh My Soul. À l'écoute d'ici Loire-Océan, on joue jusqu'à midi, venez nous rejoindre. Il y a une SodaStream en jeu. 02 40 73 6000. A tout de suite.

0: Oh my soul. Bruno Mars à l'écoute d'ici Loire-Océan.
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0: Avec toute cette semaine, la SodaStream a gagné. On a un jackpot qui est tombé là, tiens. Mais bon, on peut y en avoir d'autres, hein, y a pas de raison. Et puis des jeux rigolos, des nouveaux qu'on vous a concoctés. Voilà, des fois, on passe un bon moment en tout cas. Et vous, vous repartez avec de beaux cadeaux. Est-ce qu'on va aller en Vendée ou est-ce qu'on reste en Loire-Atlantique? Non, on va rester en Loire-Atlantique avec Patrick. Bonjour Patrick.
3: Bonjour.
0: On est, j'allais dire dans le haut pays d'Ancenis, on est entre Nord-sur-Erdre et, ouais, et Mésangé, quoi. Ouais. On est à Mouzeil, très exactement.
3: Mouzeil.
0: Voilà. Oui. Vous préparez le déjeuner, Patrick. C'est vous aujourd'hui qui. C'est toujours vous qui préparez le déjeuner?
3: Non, pas du tout. Ça m'arrive, mais on partage nos tâches.
0: D'accord. Et aujourd'hui, c'est des encornets, chez tout.
3: Des encornets, oui.
0: Avec des patates.
3: Avec des petites pommes de terre.
0: Ah ben, écoutez, voilà. Et cet après-midi, donc Patrick a le plus beau métier du monde, il est retraité, c'est cela Patrick?
3: Exactement.
0: Cet après-midi, c'est pétanque.
3: Pétanque.
0: Triplette, vous y allez avec madame ou pas?
3: Oui, non.
0: Bah, tout seul. Ah non. Non.
3: Avec les copains.
0: C'est ma chasse gardée, ça, la pétanque. Alors, Patrick, tu tires ou tu pointes?
3: Je pointe plus. Ah,
0: d'accord, ok. Et il y a des bons tireurs dans les équipes?
3: Pas trop, donc ça. C'est vraiment des copains, quoi. C'est
0: oui. Mais il peut y avoir des copains.
3: C'est pour s'amuser. Hein.
0: Oui, mais il peut y avoir des copains à droit. Il n'y a pas de
3: droit. Ah oui, tout à fait.
0: Bon. Et Patrick, bah écoutez, en attendant la compétition cet après-midi, c'est loin, non? Ou c'est juste sur le terrain?
3: Non, ça vous aille. Je ne bouge pas beaucoup, là.
0: Bon, bah, très bien. Patrick, je vous souhaite bonne chance pour la triplette cet après-midi. Et puis là, tout de suite, maintenant, pour la SodaStream. D'accord?
3: Ouais.
0: Allez, j'envoie la roulette des jeux.
2: Littoral, pas littoral.
0: Simple, je vais vous citer 6 communes. Il y en aura 3 en Loire-Atlantique, 3 en Vendée. Et je vous demande si elles sont sur le littoral ou pas. Littoral ou pas littoral. Jeu de rapidité, 30 secondes.
3: D'accord.
0: Voilà. Il y a peu de pièges généralement. Il y a quelques pièges sur notre littoral, je le dis tout de suite. Il y a quelques communes qui sont concernées par la loi littorale, mais qu'on n'imagine pas forcément sur le littoral.
3: D'accord.
0: Mais il y a peu de pièges. Normalement, c'est fastoche si vous connaissez votre géographie, Patrick. Surtout pour celui qui, comme moi, a les réponses sous les yeux.
3: Oui.
0: Fallait
3: me les envoyer avant.
0: Bite. On avait dit, on fait ça discret cet après-midi pendant la pétanque. Bon, Patrick, je vous souhaite bonne chance. Merci. Littoral, pas littoral, d'accord? Ok?
3: Oui.
0: Vous êtes prêts? C'est parti. La commune de Saint-Vincent-sur-Jard, littoral ou pas littoral?
3: Littoral.
0: La commune de La Turballe, littoral ou pas littoral?
3: Littoral.
0: La commune de Saint-André-Gouldois, littoral ou pas littoral?
3: Pas littoral.
0: La commune du Cellier, littoral ou pas littoral?
3: Pas littoral.
0: Bah oui, la commune de Saint-Gilles-Croix-de-Vie, littoral ou pas littoral?
3: Littoral.
0: La commune du Gavre, littoral ou pas littoral?
3: Pas littoral.
0: Eh ben voilà, eh ben, je vous l'avais dit que c'était une simple formalité, Patrick.
3: Oui.
0: Une promenade de santé. Bah, c'était facile, oui. Parce que vous connaissez bien les deux départements de Loire-Atlantique ou de Vendée.
3: Oui, c'est vrai qu'on les connaît bien. Quoi.
0: Moi, Saint-Vincent-sur-Jard, si je regarde pas sur la...
3: Il y a comment il s'appelle, Clémenceau, qui...
0: Ah bah oui, mais si monsieur a ses lettres en plus, moi je veux dire dans ces cas-là...
3: Oui,
0: bah oui, mais non, mais...
3: Faudra s'enseigner.
0: Bah voilà. Bon, bah en tout cas, bravo, c'est le carton plein, 6 points. Donc de toute façon, quoi qu'il en soit, je vous rappelle tout à l'heure, midi moins 5, d'accord? Voilà. On verra s'il y a un ex aequo ou pas, mais en tout cas, on vous rappelle tout à l'heure, midi moins 5, Patrick. D'accord?
3: D'accord, merci.
0: À tout à l'heure.
3: À tout à l'heure.
0: Puis on sait pas, il peut y avoir une petite place quand même sur le podium à côté de Patrick.
3: Bah oui.
0: Alors, tentez votre chance, 02 40 73 6000, on joue dans la prochaine demi-heure un dernier candidat ou une dernière candidate sur le podium pour gagner la SodaStream. Voici Mylène Farmer.

0: Ah, que vous l'avez oublié, ce tube de Mylène Farmer. Plus grandir à l'écoute d'ici Loire-Océan.
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0: Toutes les heures, surtout, trois infos utiles en Loire-Atlantique et en Vendée à La Roche-sur-Yon. Maintenez-vous en forme avec des séances de natation d'une heure. Les maîtres nageurs du complexe aquatique de La Roche proposent une nouvelle activité de natation, nage et forme pour les adultes. Le but de ces séances, entretenir ou améliorer la condition physique tout en perfectionnant sa technique de nage. Réservation en ligne, c'est moins qu'on puisse dire pour une piscine, sur le site Piscines et Patrimoine de Piscines et Patinoires, pardon, de La Roche-sur-Yon. À Châteaubriant, le camion mobile de santé Le Marsouin, ouvert à tous, fait halte demain de 14h30 à 17h à Emmaüs-Châteaubriant. Venez faire un check-up santé gratuit et anonyme. À Saint-Nazaire, c'est le retour demain après-midi du Tupperware à la maison de l'habitat. C'est le Tupperware en fait. Un atelier convivial pour échanger simplement sur les économies de chauffage, d'électricité, d'eau, des astuces concrètes faciles à mettre en place au quotidien pour réduire vos factures. Atelier gratuit sur inscription sur le site de la ville de Saint-Nazaire.
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0: Un dernier candidat ou une dernière candidate juste après Kids et Stand on the World. À l'écoute d'ici Loire-Océan.

0: Ten on a World.
1: Là, j'ai mis l'accent, vous avez vu. Kids, à l'instant, à l'écoute d'ici Loire-Océan.
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1: Bonjour Alice, bienvenue.
4: Bonjour.
1: J'allais vous dire bienvenue au Pays des Merveilles, Alice. Bah oui, c'est le repas.
4: Régulièrement, ben oui.
1: Ben oui, c'est le repas avec la Soda Stream. Ben oui. Ce sera le Pays des Merveilles, que voulez-vous.
4: Ben oui, au Pays des Bulles.
1: Ben, au Pays des... On n'a pas des nuages qui passent dans le ciel, on a des bulles. On n'a pas des étoiles dans les yeux, on a des bulles. Formidable. Vous nous appelez de Grand Champ des Fontaines.
4: Oui.
1: Oh, alors on est à nouveau dans le carré plutôt nord-ouest de la Loire-Atlantique. Hein?
4: Oui.
1: Oui, puisqu'on est à l'ouest de la route de Rennes. Bon, on n'est pas très loin de Nantes, il y a quoi, 25 km ? Bon,
4: oui. Oui.
1: À peu près, hein ?
4: Oui, non, ça va.
1: Bon,
4: oui.
1: Ouais, si on devait le faire à pied, on regretterait peut-être s'il y en a quelques-uns de plus, mais bon, voilà. Bon. Oui. Vous êtes de repos ce jour, vous êtes infirmière au CHU, dites donc. Donc vous êtes voisine, oui, en quelque sorte, de nos studios.
4: Eh ben oui, je ne suis pas très loin.
1: Bah oui, c'est vrai, il y a un bras de Loire qui nous sépare. Et aujourd'hui, vous vous occupez des enfants quand ils seront là ce soir, et puis sinon, bah, vous vaquez vos tâches habituelles et quotidiennes, même hebdomadaires.
4: Je profite de mon jour de repos.
1: Voilà, pour faire le ménage, c'est sympa.
4: Faire tout ce qu'on n'a pas le temps de faire, ben oui.
1: Mais oui, c'est mais bien sûr. Le repassage, moi c'est ce que je préfère, généralement. Vous aussi Alice ?
4: Entre autres.
1: Non, ça ne vous dérange pas plus que ça, ouais.
4: Non, c'est pas le pire.
1: Bon, ben d'accord. Alice, je vous souhaite bonne chance. J'envoie la roulette des jeux. On va voir quelle sauce vous êtes mangée.
3: Le titre mystère.
1: Le titre mystère. Ma chère Alice, vous avez la possibilité, je vais vous faire écouter deux chansons qui ont pris un petit coup de chaud. Ou alors c'est nos platines disques qui ont pris un petit coup de froid. C'est l'un ou l'autre. Enfin, vous allez voir. On va vous faire écouter un disque. Mais il ressemble plus vraiment au disque d'origine. Non. Il accélère, il ralentit, des fois il se bloque. Enfin bon, voilà, vous avez compris, c'est un titre déformé. Il faut retrouver la chanson. Si vous me donnez le titre de la chanson, vous marquez 3 points. D'accord, Alice.
4: Ok.
1: Si vous avez le titre de l'interprète, c'est encore mieux, mais bon, à partir du moment où vous avez reconnu la chanson.
4: Ça ne fera pas de points en plus, d'accord.
1: Non. Bah, vous aurez toute mon estime, Alice. Vous aurez toute mon estime.
4: Ouais.
1: Voilà. Vous êtes prêts pour le premier extrait ?
4: Oui.
1: Allez, on y va.

0: n'arrive pas à trouver un bon technicien pour réparer cette platine, c'est terrible. Elle accélère, elle ralente. Alors c'est quoi ?
1: Andy, de Rita Mitsuko.
0: Bah oui. Bah oui. Hommage à Catherine Ringer, ouais. Bien sûr. C'est facile de marquer 3 points, Alice, hein ?
1: Ah ben oui, là, pour l'instant, ça va, mais bon.
0: Si vous en marquez 3 de plus, vous rejoignez Patrick en finale des finales, parce que vous serez ex-aequo et je devrais vous départager. Vous êtes prête, Alice ? Je ne veux pas vous mettre la pression, mais l'heure est grave, Alice. Écoutez bien.

0: Alors Alice.
1: Cargo de nuit.
0: Ouais. Vous allez à l'interprète ou pas?
1: Cargo de nuit.
0: Ouais. Et Alice.
1: Au bout de la langue, c'est Axel Bauer.
0: Bah si. Bah oui. Mais évidemment. Mais évidemment, Alice. Bon alors Alice, vous ne me simplifiez pas la tâche. Vous savez quoi, restez avec nous Alice. Restez pas loin, restez l'oreille collée comme ça, voilà, à votre téléphone, parce qu'on va se retrouver dans 3 minutes, d'accord?
1: Ok.
0: Avec Patrick, et je vais vous départager, parce qu'il n'y aura qu'un gagnant, d'accord?
1: Très bien.
0: Allez, restez avec nous, on va aller appeler Patrick pendant ce temps-là, mon Patrick. Et on se retrouve juste après pour vous départager.

0: des éclairs.
1: La symphonie des éclairs, Zaoud Sagazan.
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1: Ah, vous l'aviez pas vu venir, celle-là, Patrick, hein?
3: Ah bah non,
1: non.
3: Elle est très bonne.
1: Ah Alice, parce que là, même je lui ai demandé, elle n'était pas obligée, le nom des artistes, elle les a trouvés.
3: Ouais, elle les a trouvés, ouais.
1: Patrick de Mouzeil, félicitations. Voilà. Je vous présente donc Alice de Grandchamp des Fontaines. Vous êtes pas voisin, mais presque. Enfin, il y a une quatre voix. Il y a une quatre voix entre les deux, hein, on est d'accord, Alice.
3: Ouais.
1: Vous êtes là, Alice? Ouais.
4: Oui. Je suis là.
1: Ouais. C'est Patrick qui va répondre en premier à ma question parce que c'est lui qui a établi en premier ce score parfait de 6 points. Alice, c'est vous qui répondrez juste après. Soit Patrick a la bonne réponse, c'est plié. Soit c'est celui qui s'approche le plus près du chiffre mystère
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1: puisqu'il va falloir trouver un chiffre. On va jouer, mon cher Patrick, ma chère Alice, et je vais vous demander une réponse immédiate, avec la longueur en kilomètres de la rivière Lyon, qui traverse la Vendée. Longueur de la rivière Lyon en kilomètres, Patrick, un chiffre.
3: 18 kilomètres.
1: 18 kilomètres, ça marche. Alice, un chiffre. Il me faut une réponse. Il me faut une réponse là maintenant.
4: 16
1: kilomètres. Vous la jouez donc par défaut. On est d'accord.
4: Ouais, ouais, j'en ai aucune idée.
1: Aucune idée. Alors, elle n'est pas très grande, la rivière Lyon. On le dit tout de suite. C'est pas une foudre, hein. C'est pas la Loire. Hein. Mais il y en a un qui est plus proche ou une qui est plus proche de la bonne réponse. Mais qui est quand même loin. Et le ou la gagnante, bah c'est le gagnant, c'est Patrick. Ah. 56 kilomètres, vous auriez fait.
3: Ah,
1: ouais,
3: oui.
1: Ouais, vous seriez monté au-dessus. Il y a deux.
4: Mais c'est... oui, hein.
1: Eh ouais, eh ouais.
4: Vous, oui.
1: Vous l'avez joué par défaut, vous l'auriez.
3: Merci, Alice.
1: Ben voilà, bon.
4: Ouais.
1: À bientôt,
4: ouais.
1: Alice, vous revenez quand vous
4: voulez.
1: Merci
4: beaucoup.
1: Allez, oui. Ah, ouais. Patrick, bravo ça. Et cet après-midi, vous allez faire un carton plein à la pétanque.
3: Oui, sûr.
1: Ah, bien sûr. Je suis même sûr que vous allez tirer, vous allez voir.
3: Je vais essayer.
1: Oui.
3: Je vous rappellerai pour vous dire.
1: Ne blessez personne, par contre, hein, on est d'accord.
3: Non.
1: Oui, bah non.
3: Calme, hein, quand même.
1: Bon, très bien.
3: On va pas envoyer les gens à l'hôpital, quand même.
1: Non, bah non. Non, mais comme vous avez jamais tiré, fait de carreaux et tout, méfiez-vous, Patrick, quand même.
3: Oui, bon, oui. Les carreaux, on peut les avoir même sans tirer.
1: Oui, c'est vrai. Patrick, belle journée à vous, bonne pétanque.
3: Merci.
1: Je vous mets de côté la SodaStream et je vous dis à très bientôt. Au revoir, Patrick.
3: Allez, à très bientôt. Au revoir, merci.
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0: New York avec toi, téléphone à l'écoute d'ici Loire-Océan dans 3 minutes 30 exactement, votre journal de midi. Et juste après, l'équipe de On vous doit bien ça avec Nora Malagré.
1: Et bonjour à toutes et à tous. Aujourd'hui, on va vous aider à réduire votre facture de téléphone, votre box Wi-Fi et tutti quanti. 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

0: je vous laisse les violons quand même. Ma préférence, Julien Clerc à l'écoute d'ICI Loire-Océan.
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0: Première radio de proximité en Loire-Atlantique et Vendée, il est midi. Journal Anne Bertrand.
2: Les prix des carburants toujours au plus haut en France. 2,41 € le litre de gasoil aujourd'hui en moyenne. 2,17 € le sans-plomb 95. Le gouvernement présentera en fin d'après-midi de nouvelles aides aux Français les plus touchés. Parmi les pistes évoquées, il y a les surplus de TVA générés par cette hausse de prix. Le Premier ministre Sébastien Lecornu veut qu'ils soient restitués aux Français, ces surplus. Sauf que jusqu'alors, le gouvernement n'en a jamais profité du fait de la baisse de la consommation d'essence. Le député LFI de Saint-Nazaire, Mathias Tava, était l'invité d'ICI Loire-Océan ce matin à 7h45. Pour lui, il faut plutôt bloquer les profits des pétroliers et non pas compter sur cette TVA ou multiplier les aides ciblées.
3: Mais non, les aides ciblées, c'est ce que déjà le gouvernement a mis en place. Et d'ailleurs, personne n'y a droit ou très peu de monde. Même les aides à domicile que j'ai rencontrées à Saint-Nazaire nous disaient « on gagne un peu trop pour y avoir droit ». Bon, la question, c'est bloquer les prix et les marges. Parce que pendant qu'on parle, les marges des raffineurs, elles ont été multipliées par 7. Les profits totaux cette année vont quasiment atteindre 20 milliards d'euros. Donc ce n'est pas vrai que c'est aux gens de se serrer la ceinture quand ils vont à la pompe, ou que ce serait à l'État de baisser les taxes pour financer les profits de Total qui finiront en dividendes pour ses actionnaires.
4: Donc ce sont les pétroliers, les raffineurs, c'est eux qui...
3: Il faut bloquer les prix et bloquer les marges pour permettre aux gens de vivre et pour permettre aussi aux entreprises de ne pas mourir, parce que vous avez tout un paquet d'artisans, de professions libérales d'aide à domicile qui ne peuvent même plus travailler, tout simplement parce que le carburant est trop cher. C'est quand même un comble. Et puis surtout, il faut aller à fond sur la transition écologique, ce que M. Macron n'a pas fait depuis 10 ans. Il faut rattraper le temps perdu.
2: Le député La France Insoumise, Mathias Tavel, avec Nicolas Crozel. La consommation d'essence en France est en baisse de 30% du 11 au 20 septembre par rapport aux 10 premiers jours du mois. Ce sont des chiffres du ministère de l'Action et des Comptes Publics. 750 cochons sont morts brûlés dans l'incendie hier d'une porcherie à Comquier en Vendée. Le jeune couple qui a récemment repris l'exploitation a aussi été légèrement blessé et transporté à l'hôpital de Chaland. Le bâtiment de 1000 mètres carrés a entièrement pris feu. L'origine est accidentelle. Une quarantaine de pompiers et 25 engins ont été mobilisés sur cette intervention qui a duré jusqu'à 22h30 hier soir.
0: Trois semaines après la rentrée, comment ça va dans les écoles?
2: Eh bien, la cyberattaque survenue en août contre l'éducation nationale a laissé des traces. L'Académie de Nantes a été particulièrement touchée dans le primaire comme le secondaire. Par mesure de sécurité, les accès aux boîtes mail et aux services numériques ont été coupés. Le rectorat se veut rassurant, la situation se rétablit progressivement. Mais après trois semaines très compliquées, les enseignants se disent épuisés, Louis Lebacquer.
5: La situation est encore très compliquée pour les enseignants, selon Jessica Moreau. Elle est co-secrétaire du SNUIPP en Loire-Atlantique. C'est le syndicat majoritaire dans le premier degré.
6: On n'a toujours pas récupéré nos outils de travail de manière normale. Les communications ne sont pas possibles avec les familles pour l'instant.
5: Les accès aux espaces numériques de travail et aux boîtes mail professionnelles reviennent au compte-gouttes et ça bloque encore pas mal de projets pédagogiques.
6: Ça va être tous les projets piscine, les sorties de colère, les projets de sport, tout ça, ça n'a pas pu se faire normalement. Il y a certains projets qui sont encore bloqués à l'heure actuelle.
5: Pas toujours simple également dans le second degré, les collèges, les lycées, pour échanger avec le rectorat, d'après François Péchard du syndicat SNES. Il représente les contractuels en Pays de la Loire, ceux qui assurent les remplacements et les postes vacants.
7: Ce qui reste toujours vrai, c'est qu'il y a beaucoup de collègues, notamment contractuels, qui travaillent mais sans contrat puisque les services du rectorat n'avaient pas les outils nécessaires pour le faire. On espère que les services feront leur maximum pour permettre à tous les collègues qui sont en poste de pouvoir avoir un contrat et donc un salaire à la fin du mois.
5: Le rectorat, de son côté, assure que tous les personnels seront payés.
2: Louis Lebacquer pour ICI Loire-Océan. Enfin, une petite chinoise de 6 ans établit un record du monde du Rubik's Cube. Le record du monde féminin, tenez-vous bien, elle a résolu un Rubik's Cube à 3 rangées sur 3 en un peu plus de 4 secondes seulement.
0: Moins 4 ans, en moyenne.
2: C'est ça. Et à quel âge?
0: Maintenant. Merci Anne Bertrand. Le temps, donc, on le sait, du soleil toute la semaine. Il y aura un peu plus de nuages jeudi. C'est pas pour autant que les températures seront beaucoup plus basses. Et ça, c'est l'autre volet. Des températures bien au-dessus des valeurs normalement observées fin septembre. Oui, parce qu'on est presque fin septembre maintenant. 27-28 cet après-midi, 30 degrés du côté de la Vendée. Demain, ça va grimper peut-être même jusqu'à 33 degrés sur le Marais breton et les îles. Et je vous l'ai dit, normalement, soleil et chaleur entre 26 et 32 degrés, donc tout au long de la semaine, avec un petit peu plus de nuages jeudi, mais demain c'est du ciel bleu encore.
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2: Bonjour à tous, il est midi 5 sur votre radio Ici. Bienvenue dans votre nouveau rendez-vous. Je fais un immense coucou à tout le réseau, nos 44 merveilleuses locales partout en France de la radio Ici. Alors ici, ça tombe bien, on parle bon plan, vie quotidienne, arnaque à éviter, animaux, santé, nous sommes là pour vous rendre service parce qu'on vous doit bien ça. Et c'est le titre de ce nouveau rendez-vous quotidien. Nous sommes ensemble jusqu'à 13h, je suis Enora Malagré et voici la joyeuse bande du jour qui m'accompagne. Aude Razo, Madame Antierna, coucou ma Aude.
9: Bonjour tout le monde.
2: Valère Coréard et ses bons plans conso. Bonjour Valère.
10: Salut Enora, bonjour à toutes et tous.
2: Ah, le retour de Pierre Fabin, notre vétérinaire, il m'avait tant manqué. Ça va Pierre?
11: Oui, bonjour Enora, bonjour à tous.
2: Et Elsa Wolinski, le rayon de soleil de toute la radio, de tout Radio France. Bonjour Elsa.
12: Bonjour, bonjour à tous.
2: Alors aujourd'hui, c'est très sérieux, on va vous dire comment alléger votre facture de téléphone, la box Wi-Fi et tutti quanti. Vous avez des questions, appelez-nous, laissez-nous un vocal au 0810 055 056. Nous sommes là pour vous. Et puis, laissez-nous aussi des messages vocaux sur ce même numéro, comme l'a fait aujourd'hui Virginie.
13: Bonjour Enora, c'est Virginie de Nantes. Je ne comprends pas, je reçois toujours des appels. Je ne connais pas ces numéros, j'hésite. Est-ce que je dois répondre?
2: Oula, ça sent la chronique pour Aude Razo, ça.
9: Décrocher, ne pas décrocher, telle est la question. C'est ça la question de Virginie.
2: Elle est poète.
9: Je conseille de ne pas décrocher, je vais vous dire pourquoi.
2: On y répond dans une trentaine de minutes et puis le meilleur pour la fin, tout au long de l'année, je booste votre pouvoir d'achat. 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Je suis au pied du sapin. Je suis impatiente parce que j'ai l'impression de me faire moi-même un peu avoir, chers amis auditrices, auditeurs, sur ma facture de téléphone. Entre autres, on va parler de tout ça avec vous, cher Valère Coréard.
10: Alors, se faire avoir, pas au sens strict, mais se faire avoir quand même un peu, parce que quand on fait jouer la concurrence sur la facture de téléphone, bien souvent on se dit, ben mince, alors j'ai payé tout ça si longtemps, alors que j'aurais pu faire autrement. Ce qu'il faut savoir pour commencer, c'est que la consommation moyenne d'une Française ou d'un Français en data, vous savez, c'est-à-dire les gigaoctets qu'on utilise pour naviguer sur Internet, c'est 15 gigaoctets de données mobiles par mois. Okay. En moyenne, je dis bien.
2: Ça, c'est ce dont on a besoin.
10: Ouais, c'est entre 15 et 18. Ça, c'est ce qu'on utilise en moyenne. Évidemment, ça dépend des usages. Pourquoi je vous parle de ça? Parce que souvent, ça détermine le prix de la facture mensuelle.
2: Okay. Okay,
10: bien souvent, vous avez un forfait 100, voire 200 gigaoctets.
2: Ouais.
10: Vous voyez déjà de quoi on est en train de parler.
2: Ouais.
10: D'un service qui coûte cher, c'est d'ailleurs souvent ce qui coûte le plus cher après l'accès au réseau, et en fait, on l'utilise pas. Donc, la première chose que je vous conseille de faire pour faire baisser la note éventuellement, c'est de vérifier votre consommation réelle dans l'application de votre opérateur, combien vous utilisez de data.
2: Donc on appelle les gens, on leur demande combien je consomme.
10: Regardez dans l'application, vous avez un compte,
2: d'accord,
10: une application de, je sais pas, vous savez, chez Orange, oui, je ne sais qui,
2: importe,
10: exactement.
2: Ouais.
10: Vous allez dans l'application, vous suivez votre consommation et vous voyez vraiment combien vous consommez. Ça va vous permettre de calibrer. Pourquoi je vous dis ça? Parce qu'aujourd'hui, un forfait en moyenne téléphonique au bon prix, c'est 15 euros.
9: Ah mais non, c'est pas possible. Moi je paye 33 jours.
2: On va faire un tour de table. Aude, 33. Pierre Fabin.
11: Je crois que je suis à 55.
2: Oui, on est dans la même équipe. Donc nous, déjà, équipe, on se fait avoir.
11: Changer,
2: Elsa Wolinski.
12: Non, moi c'est vers 100 euros.
2: Mais vous avez vos filles.
12: Et moi j'ai découvert qu'effectivement, c'était moi qui payais, pas mon ex-mari, les factures des enfants.
2: Voilà. Bisous l'ex-mari. Valère, vous payez combien?
10: Eh bien, je paye 16 euros.
2: Oh, bah oui, forcément.
9: Oh,
2: et c'est bien pour ça qu'on a suivi vos conseils.
14: Combien vous payez, chers amis auditrices, auditeurs, si vous avez besoin de conseils, 0810 055 0 56, on est là pour ça. Valère répond à toutes vos questions.
10: Alors regardez rapidement pour savoir si vous payez le juste prix. D'abord, ouais. Les services que vous avez, est-ce que vous avez de la 5G ou de la 4G? Ça sert à rien d'avoir de la 5G si vous n'utilisez pas beaucoup de données, justement la 4G suffit
14: déjà
10: largement.
14: Base, voilà.
10: Ça c'est la première chose. Ensuite, regardez un peu les options payantes, peut-être que vous en avez l'accès à tel ou tel service qui vous sert à rien. Donc décortiquer un peu votre facture et à partir de là, on fait jouer la concurrence. 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Et ça, c'est important. Si vous changez d'opérateur, essayez de ne pas vous engager 12 mois parce que vous resterez libre et vous pourrez bénéficier des opportunités de la concurrence.
14: On a déjà une auditrice qui vient de nous appeler là au 0810 055 0 56. On la prend tout de suite. Elle s'appelle Sandrine. Bonjour Sandrine, bienvenue.
15: Et bonjour à tous.
14: Bonjour chère Sandrine, bonjour. Vous habitez où?
15: Ah, j'habite dans le 64.
14: Très bien. Eh ben, on embrasse très fort ici Gascogne. Hein. C'est par ce canal que vous nous écoutez, j'imagine.
15: Voilà, tout à fait.
14: On les embrasse très chaleureusement. Alors, dites-nous tout, chère Sandrine.
15: Alors, moi, je suis d'accord avec ce monsieur-là.
14: Valère.
15: On peut trouver des. Voilà, Valère. On peut trouver des forfaits à 15 euros, certes, mais aujourd'hui, il faut compter, si vous voulez avoir une formule confort, l'assurance. Ouais. Il faut compter le fait que vous achetez un téléphone. Donc, maintenant, c'est à crédit. Parce qu'un téléphone, maintenant, c'est 1 000 euros pour...
14: Hein. Oula.
15: Donc, oui, non, mais il y en a des... Ah, ben, comptez bien.
14: Mais attendez,
15: oui.
14: Il est en or massif. Non, mais... Attendez, Sandrine, parce que je vois Valère,
15: gros,
14: Valère va vous répondre.
15: À 8 euros par mois.
10: Alors, Sandrine, juste une chose. Achetez le téléphone par votre abonnement. Je le déconseille parce que vous allez le payer bien plus cher que ce qu'il coûte réellement.
14: Voilà.
10: La meilleure chose, si on est serré au niveau du prix, mais qu'on veut un téléphone, un smartphone correct, c'est de passer sur du reconditionné et de payer en plusieurs fois sans frais. Attention, faut pas se surendetter avec les plusieurs fois sans frais, hein, c'est quand même de l'emprunt. Mais le meilleur rapport qualité-prix, c'est le reconditionné par rapport au prix neuf et surtout quand on le paye dans l'abonnement. Et puis vous avez parlé d'assurance, là aussi, attention aux assurances. Parfois, on les a déjà, les assurances pour le téléphone, dans l'assurance habitation notamment, dans l'assurance de la carte bancaire. Donc, vérifiez quand même bien avant de vous engager.
14: Sandrine, vous êtes chez qui?
15: Alors moi, je suis chez SFR pour l'instant.
14: D'accord.
15: Je dis bien pour l'instant.
14: Ah, pourquoi? Parce que vous sentez qu'il faut changer de crèmerie?
15: Ben, ça va, c'est racheté donc en 2027-28. Donc le problème, c'est qu'ils vont être partagés chez les trois opérateurs principaux. Et on va pas savoir pour l'instant à quelle sauce on va être mangé.
14: Alors c'est vrai, Valère Coréard, ils vont devenir quoi les clients SFR?
10: C'est pas encore hyper clair, mais ça peut-être que Aude pourra en dire un mot.
9: Oui, en fait effectivement SFR racheté par Bouygues, Free et Orange. Alors que vont devenir les clients SFR comme vous? Pour l'instant, on sait pas. Déjà, il faut que le rachat soit bien acté, il y a encore des étapes à franchir, je vais pas rentrer dans le détail, c'est un peu compliqué. Et ensuite les clients SFR normalement sont répartis entre Bouygues, Free et Orange, mais à l'heure actuelle, on ne sait pas.
14: Valère.
10: Oui, Sandrine, un petit mot concernant, si j'ai bien compris, vous avez une offre famille, c'est ça? Enfin, il y a plusieurs choses sur votre offre, c'est un forfait global?
15: Alors, à l'époque, j'avais 5 enfants.
10: Bon.
15: Ça y est, ils payent eux-mêmes leur forfait.
14: Enfin!
15: Enfin, alléluia! Mais aujourd'hui, il me reste donc mon adolescente de 15 ans.
14: D'accord.
15: Donc, il est vrai que c'est, moi je veux une certaine marque très... qui est un fruit qui revient quand même assez cher pour mon budget. Donc, ce que je fais, j'essaie de lui acheter l'autre marque quand il y a des promotions dans un magasin. Et comme ça, je l'achète content.
10: Alors, juste pour vous répondre rapidement, sur la marque, encore une fois, le reconditionné, c'est vraiment le meilleur rapport qualité-prix,
14: ah
10: puis
14: oui,
10: c'est beaucoup
14: sûr.
10: Plus écologique. Et d'autre part, sur les offres groupées, moi je suis assez sceptique, il vaut mieux faire jouer la concurrence, ça prend un peu de temps, mais sur chaque besoin. Parce qu'en fait, le bon forfait, c'est celui qui répond à vos besoins réels, d'accord. Et on n'en a pas toujours les mêmes.
14: On continue de parler téléphonie, comment réduire la facture, box wifi, tout ça, juste après, tout ça, n'importe quoi, moi, pardon. Oh, on est en famille, c'est pas grave, juste après Suzanne Vega. Oh, j'adore ces titres. Luca, sur votre radio ici, on est ensemble jusqu'à 13h.

0: Suzanne Vega, Luca, dans On vous voit bien ça, sur votre radio ici. 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
0: On est ensemble, je viens de le dire, jusqu'à 13h. C'est votre nouveau rendez-vous quotidien. Si vous avez aussi des conseils à nous prodiguer, à nous, entre vous, hein, on est vraiment une nouvelle communauté. On vous doit bien ça, ça se passe au 810 055 056. On se rend service les uns les autres. Franchement, cette année, c'est pas du luxe. On parlait de comment réduire la facture de téléphone, wifi, etc. On va continuer à dérouler tout ça ensemble. Il y a énormément d'appels au 0810 055 056. On accueille Bernard. Bonjour Bernard.
2: Bonjour.
0: Comment ça va Bernard?
2: Ça va très bien.
0: Ah bah vous avez une bonne voix en tout cas. Et vous nous appelez de Issy Limousin, me semble-t-il, c'est ça?
2: Tout à fait, oui.
0: On leur fait un gros bisou. Alors, combien vous payez, vous Bernard, votre forfait de téléphone?
2: Moi je paye 5,50 appels et SMS illimités.
0: Mais c'est vachement chouette ça. Dis donc Bernard, c'est vous qui nous donnez les bons plans là, c'est super. Vous êtes chez qui Bernard?
2: Soche, celui qui fait la pub, vous savez, Soche.
0: Bon, ben, on est sur la plus grande mignonnerie du midi. Alors, effectivement, on retient bien la pub et j'ai bien envie d'aller chez Soche. Moi aussi, je vais passer chez Soche.
3: Alors,
0: j'arrive pas à le dire.
3: Non, mais c'est très bien, Bernard, parce que vous avez pris un forfait qui doit correspondre à vos besoins. Sans doute, très peu de navigation sur Internet. Les SMS et les appels illimités, ça marche très bien. Il y a aussi Prixtel, pour pas les citer, qui sont dans la même veine, hein, avec des tout petits forfaits. Là, je vois que Amélie nous a laissé un message à ce sujet. Ça, c'est très bien quand on n'a pas besoin de beaucoup naviguer. Il ne faut pas hésiter à aller sur des offres hyper compétitives. 5-6 euros par mois, c'est imbattable.
0: C'est ça, Bernard? C'est parce que vous n'allez pas trop sur Internet et tout ça?
2: Si, je vais sur Internet. Dès que j'ai besoin de quelque chose, j'y vais. Je n'ai pas de problème. Après, c'est vrai que je ne travaille pas sur Internet. Ouais. Et j'ai une box chez les mêmes et qui me coûte 20 euros.
0: Mais c'est super. Ouais. Franchement, bah, j'ai envie de vous remercier pour ce bon plan, Bernard.
2: Mais sans la télé, parce qu'il faut garder nos bons vieux râteaux, hein, ça marche très bien. Vous avez 20 000 chaînes qui servent à rien.
0: Ah ça, c'est pas moi qui vais vous dire le contraire. On pourrait même les citer, mais on ne le fera pas. Merci beaucoup Bernard pour le bon plan. On vous embrasse très fort, cher Bernard.
2: Merci, bonne journée. Au revoir.
0: Bonne journée. On va aussi prendre, parce qu'il y a beaucoup d'appels, on va en prendre un maximum. On va prendre Christophe, hein, qui nous appelle de l'Essonne. Coucou Christophe.
4: Coucou Elora, bonjour l'équipe.
0: Bonjour. Ça va Christophe?
4: Oui, ça va et vous?
0: Oui.
4: Je suis en fait tellement content de t'entendre parce que plus jeune, donc ça nous rajeunit pas, pardon, mais j'étais fan de toi.
0: Ah.
4: Donc voilà.
0: Je viens de me prendre un petit coup de pelle, Christophe, grâce à vous.
4: Désolé.
0: Vous savez quoi, ça arrive même au meilleur.

0: Et ben, je suis vraiment très, très heureuse qu'on se retrouve, du coup, à l'antenne, cher Christophe. Alors, vous payez combien, vous? Dites-nous tout.
1: Alors, moi, c'est pas le mobile, c'est la box.
0: Ah, on va en parler après avec Valère Correa, bien sûr. Dites-nous alors, combien? Ouais.
1: Alors, moi, je payais 77 euros.
0: Oula!
1: Par mois, ouais. sauf que je pense que c'était la grosse arnaque parce qu'en fait le prix de base c'était 29,90 €. J'avais juste pris une chaîne de sport,
0: ouais.
1: Donc qui coûte allez en gros 19 €, donc allez 30 € plus en fait 19 €, ça peut pas faire 77 €.
0: Mm-hmm.
1: En plus, ils nous ont dit, vous allez voir que en fait, Wi-Fi, nous sommes les meilleurs, alors que c'est en fait totalement faux.
2: Ouais.
1: Donc voilà. Donc
3: c'est classique. Bah, c'est en tout cas, c'est que vous deviez avoir des options et tout un tas de choses que vous n'avez pas surveillées. Alors, il y a quand même une chose à retenir, que ce soit pour la téléphonie ou le Wi-Fi, c'est que la fidélité ne paye pas. Il faut regarder régulièrement, au moins une fois par an.
0: C'est pas comme en amour.
3: Je sais pas si ça paye en amour, mais en tout cas, pour le Wi-Fi et le téléphone, c'est moins glam, mais ça ne paye pas.
0: D'accord. Ok. Merci beaucoup en tout cas, Christophe. Je vous embrasse très fort.
1: Merci. Merci, en vrai, mais je voulais juste vous dire, en fait, c'est la base, ils devaient me faire une promo parce que bon, j'étais client aussi avec le mobile free, mais bon, apparemment, je me suis bien fait avoir.
0: Ah, il aurait dû avoir la promo ou pas,
3: Valère? Ça peut arriver qu'on vous promette quelque chose, mais il faut se mettre un petit rappel. Dans ces cas-là, c'est pas forcément eux qui vont le mettre en place. Moi, quand on me promet quelque chose, je mets un rappel dans mon agenda dans 2-3 mois, et si je vois que ça tombe pas, je les rappelle.
0: Bon, faut changer de boutique alors, à mon avis. Hein.
3: Quand on n'est pas bien quelque part,
0: quand on n'est pas bien, on change de boutique.
3: C'est pour ça qu'on ne s'engage pas sur 12 mois. Si on peut l'éviter, c'est mieux.
0: Très bon conseil. Merci Valère Correa. Merci beaucoup Christophe. À tout bientôt alors, du coup.
1: Merci. Avec plaisir, Nora.
0: Gros bisous. Gros bisous, pardon, c'est extrêmement familier. Je suis désolée. Un peu plus tard dans l'émission, on parlera chien d'assistance avec Pierre Fabin, notre vétérinaire. Et on parlera aussi de l'automne avec notre Elsa Wolinski. Vous allez voir, c'est à pas piquer des hannetons. Je fais de très vieilles expressions aujourd'hui. Voilà, c'est mardi, c'est comme ça. On écoute la gagnante de la Starac, elle s'appelle Marine et elle chante Tricheur sur votre radio ici.

0: Marine, tricheur sur votre radio ici, dont on vous doit bien ça, on est ensemble jusqu'à 13h.
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0: Et il est midi 25, on vous a donné pas mal de bons plans pour réduire votre facture de téléphone. Et là, on va parler avec Valère Coréard de la Wi-Fi, des box Wi-Fi, hein, c'est ça Valère?
3: Oui, c'est ça. Alors,
0: là aussi, il y a moyen de gratter un petit peu des sous et ça,
3: ouais,
0: on aime bien.
3: J'adore parce que je regarde les messages sur le WhatsApp,
0: ouais,
3: et ça se bat pour dire celui qui a le forfait le moins cher en téléphone. Il y a 1,99€ quand même.
0: Oui, non, non.
3: Si, il y en a deux. Ils sont
4: et là, on a du 3,80€ aussi avec Brigitte.
0: Ah, bon. Mais elle est chez qui Brigitte?
4: Chez Leclerc Mobile, nous dit-elle.
0: Oh là là, je vais... Mais, merci chers auditrices, chers auditeurs, parce que c'est ça qu'on aime dans cette émission, on partage ensemble les bons plans. 0810 055 056. Je vais tout de suite partir chez Leclerc, moi, juste après.
3: Pour le Wi-Fi, ce qui est important, c'est de voir ce qu'il y a dans votre facture déjà. Est-ce qu'il y a de la télé et vous vous en servez ou vous en servez pas? Est-ce qu'il y a des options? Est-ce qu'il y a un accès à Netflix et vous l'avez par ailleurs? Donc faites bien attention à ça, c'est la première chose. La deuxième chose, c'est que vous pouvez, comme je disais pour la téléphonie, comparer tout simplement. Il y a un très bon comparateur sur l'UFC Que Choisir sur leur site internet pour voir celui qui vous convient le mieux. Ça, c'est aussi important. Alors, je sais qu'on a souvent peur de plus avoir de Wi-Fi, de plus avoir Internet à la maison, et donc on veut pas changer. En général, le nouvel opérateur non seulement résilie l'ancien, mais va aussi attendre que ce soit bien installé avec eux, donc le nouveau, pour enlever l'ancien. Donc, ce qui veut dire qu'il n'y a pas de rupture, normalement, de service. Et ça, c'est vraiment un sujet sur lequel ils font attention.
0: Ok, on a un vocal aussi. Parce que vous pouvez aussi laisser des messages vocaux sur le 0810 055 056. Je vous le répète, c'est un WhatsApp, c'est gratuit. Et elle s'appelle Linda. On l'écoute.
5: J'ai simplement contacté mes deux opérateurs mobiles et internet, à savoir Bouygues et Orange, en leur expliquant que je trouvais que ma facturation avait trop évolué et que les montants aujourd'hui étaient trop chers. En l'espace de deux appels, je me suis vue proposer des offres réduites avec une véritable économie, donc voilà, cumuler 40€ par mois pour des offres similaires avec des produits similaires.
0: Ça va faire plaisir à Valère.
3: Bah, ça,
0: c'est exactement ce qu'il
3: non,
0: faut
3: mais
0: faire
3: ça, c'est
0: en
3: la
0: fait.
3: Exactement.
0: Merci Linda.
3: 480€ d'économiser pour Linda, ah, c'est quand même
0: incroyable,
3: pas mal.
0: C'est énorme.
3: En fait, vous pouvez tout simplement donner un coup de fil à votre opérateur, dire là je vois des offres de partout bien moins chères que celles que j'ai, et il est fort probable qu'il vous propose quelque chose de plus agressif. Mais attention, évitez encore une fois de vous engager sur 12 mois, ça c'est important, négociez ça, en tout cas discutez-le. Et puis un dernier point, parce que je vois qu'il y a un message intéressant là de Marie sur le WhatsApp, elle paye 15,99€ chez Orange pour son forfait box.
0: Ouais.
3: Pourquoi? Parce qu'il y a une opération coup de pouce pour les seniors à faible revenu. Et c'est bien de l'avoir rappelé, parce que j'avais oublié de le noter. Et donc allez voir sur Orange, en fonction de vos revenus, vous avez des opérations comme ça qui sont intéressantes.
0: Merci beaucoup Valère Coréard. Et alors, on va terminer quand même ce sujet avec Madame Audrazo, Madame Anti-Arnaque, parce qu'il y a aussi des arnaques.
4: Vous avez tous reçu un jour un appel, bonjour c'est Bouygues, bonjour c'est Orange, bonjour c'est Free, j'ai une super offre pour vous qui sera bien meilleure que celle que vous avez actuellement. Petit point là-dessus, les règles ont changé. On en a parlé, un opérateur n'a plus le droit de vous démarcher sans votre consentement préalable. On en a parlé de ça. Alors votre opérateur, celui avec qui vous avez un contrat, il a toujours le droit de vous démarcher. L'opérateur concurrent, lui, il n'a plus le droit, c'est la règle. Donc s'il le fait quand même, soit il est dans l'illégalité, soit, attention, c'est peut-être un menteur, c'est peut-être un escroc. Donc les points de vigilance. On se méfie des numéros en 06 ou en 07.
0: D'accord.
4: Attention. Méfiez-vous des offres qui sont pas réalistes. Du style, moins 50% là tout de suite sur votre offre téléphone internet, la fibre gratuite, ou alors, vous savez, celui qui vous dit le gros cadeau, je vais vous faire gagner un smartphone, je vais vous faire gagner une montre connectée, que sais-je. Il y a anguille sous roche, surtout si votre interlocuteur vous dit vite, vite, l'offre va bientôt expirer. La grande, grande méfiance, je vous conseille vraiment là de reculer, de dire attention, je raccroche, je vais réfléchir, merci, au revoir.
0: Merci Audrazo, continuez de réagir, hein, 0810 055 056. On va parler chien d'assistance dans un instant avec notre vétérinaire Pierre Fabin. On va parler de l'automne. Non, ce n'est pas une période mélancolique. Et on écoutera Elsa Wolinski à ce sujet. Continuez de réagir, c'est votre émission. Hein. 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Et là, c'est Nathalie qu'on reçoit. Bonjour Nathalie.
6: Oui, bonjour.
0: Vous
6: bonjour.
0: Appelez des Bouches-du-Rhône, coucou ici Vaucluse. Et Nathalie, oui. C'est gagné.
6: Bravo, c'est pas vrai.
0: Mais si, c'est vrai. C'est votre émission, chère Nathalie. On est ravis de vous filer ce petit coup de pouce. Je vais y arriver deux fois dans l'émission. On vous embrasse très très fort, chère Nathalie. Prenez soin de vous. Et tout de suite, les amis, c'est l'heure de l'actualité dans toutes vos régions grâce aux 44 locales de votre radio ici. À tout de suite.
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11: Avec toutes les heures des infos pratiques locales et utiles en Loire-Atlantique et en Vendée. Cette semaine, Nantes se met à l'heure du numérique. Pendant 11 jours, le Festival du numérique propose des rencontres, des échanges et des découvertes autour des grandes tendances et des transformations numériques actuelles. Pour cette 13e édition, plusieurs thématiques seront abordées, notamment la santé, les médias et le travail. Un rendez-vous pour mieux comprendre les changements qui arrivent et parfois ceux qui sont déjà là. Et puis, samedi, direction Saint-Jean-de-Mont pour un autre rendez-vous très attendu, le grand feu d'artifice organisé par Caval Océane. Après les nombreuses annulations de cet été liées à la météo caniculaire, eh bien, le public devrait être nombreux pour profiter du grand spectacle. Donc un grand feu d'artifice tiré sur la plage de Saint-Jean-de-Mont. C'est samedi à partir de 22h30 pour vivre donc Caval Océane.
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0: Midi 32, on est en direct, c'est votre nouveau rendez-vous quotidien sur ICI. Ça s'appelle « On vous doit bien ça ». On parle ici bon plan, vie quotidienne, arnaque à éviter. On parle santé, puis aussi de vos animaux. On sait à quel point ça vous préoccupe aussi. Nous sommes là pour vous rendre service parce qu'on vous doit bien ça. On est ensemble jusqu'à 13h, je suis Enora Malagré, je suis avec Aude Razo, Valère Correa, Pierre Fabin et Elsa Wolinski. Mais pour l'heure, on va répondre au vocal d'un auditeur ou d'une auditrice. Plus particulièrement, elle s'appelle Virginie, elle nous appelle de Nantes.
12: Bonjour Enora, c'est Virginie de Nantes. Je ne comprends pas, je reçois toujours des appels, je ne connais pas ces numéros, j'hésite, est-ce que je dois répondre ?
0: Aïe ! Alors, je dirais non, mais c'est Aude Razo, bien sûr, qui va répondre à Virginie.
4: Bonne réponse, c'est non. Je vous conseille de ne pas décrocher. Bon, le scénario, il est très classique, on le connaît, hein, le téléphone sonne. Vous ne connaissez pas le numéro, je décroche pas. Telle est la question. Je vous conseille de laisser sonner, pourquoi ? Parce que, bon déjà, c'est un peu évident, mais si c'est un coup de fil qui est vraiment important, la personne, elle va vous laisser un message, elle vous envoie un petit texto pour vous dire pourquoi elle vous a appelé, etc. Il y a plein de moyens de vous faire savoir que ce coup de fil est important. Donc, vous n'allez rien louper, c'est pas urgent, c'est pas d'accord. Voilà, vous allez pouvoir vous rattraper à un moment donné si vous n'avez pas décroché. Si c'est un démarcheur ou un escroc, parce qu'elle est là la question de Virginie, en fait, cet escroc, ayez toujours en tête que il appelle des centaines de gens par jour, il vise des milliers de gens, il a pas de temps à perdre, donc laissez sonner jusqu'au bout, voilà.
0: D'accord.
4: Et vous googlisez le numéro ensuite pour vérifier s'il y a des gens qui parlent de ce numéro. Moi, je fais tout le temps ça. Je laisse sonner et ensuite je copie-colle dans Google le numéro et souvent, très souvent, je tombe sur des gens qui s'en plaignent. Donc je me dis
0: hop, c'est un faux. Ça veut dire que c'est pas bien. C'est un faux numéro. Ok,
4: je le bloque. Comme ça, au moins, j'ai plus de problème. J'ai un auditeur une fois qui m'a écrit, qui m'a dit. Moi, je décroche à chaque fois pour leur dire de ne plus m'appeler. Voilà. Et il me dit, j'estime qu'il y a quelqu'un là-haut qui va finir par comprendre. En fait, non, pas vraiment, parce qu'en fait, il y a personne là-haut. Et en fait, c'est des appels automatiques. C'est des appels dingue. Automatiques.
0: Mais c'est des donc, êtres humains ou pas?
4: C'est des êtres humains, mais bon, c'est des appels automatiques. Ils appellent plein de gens en même temps. Vous savez, des fois, ils parlent à moitié en même temps quand vous décrochez. Enfin, voilà. Donc, vous allez continuer à recevoir des appels. Autre point important, très important même, si vous décrochez et que c'est un escroc au bout du fil, vous allez être fiché. Fiché comme une personne dont le numéro est actif. Okay. Ça, c'est une info que l'escroc aime bien avoir, savoir si votre numéro est bien attribué. Fiché comme une personne qui répond aux appels des inconnus. Ça aussi, ça l'intéresse beaucoup. Et donc, potentiellement, fiché comme une personne qui peut se faire avoir si on insiste un peu. Donc, c'est pour ça que je dis tout le temps, évitez de décrocher. Pareil, vous savez, les petits textos, coucou, ça va. Vous connaissez pas le numéro, coucou, ça va.
0: Oui.
4: Et donc vous dites, vous êtes trompé numéro, je sais pas qui vous êtes, c'est qui, et etc.
0: Genre, les amis, plus personne dit coucou. Non. C'est très ringard.
4: Moi, je dis coucou souvent.
13: Moi, je le dis souvent, je suis très ringard.
0: Je plaisante.
4: Alors, ne répondez pas à ceux qui vous disent coucou, ça va et que vous ne connaissez pas. Peut-être que c'est une erreur de numéro. Dans ce cas-là, c'est pas bien grave, mais ça peut aussi être un escroc qui a envie de vous tester.
0: D'accord.
4: Et donc, dans ces cas-là, ignorez. Voilà, vous faites l'autruche. Faites comme si vous n'existiez pas. C'est mon petit conseil. Voilà.
0: D'accord, merci Aude Razo. C'est votre émission, vous l'avez compris. Hein, 0810 055 056. On vous lit. Il y a énormément de WhatsApp, énormément d'appels. On vous prendra dans un instant, juste après la merveilleuse chronique de Pierre Fabin, notre vétérinaire, qui nous parlera chien d'assistance. Mais pour l'heure, on écoute la douce voix de Laurent Voulzy, Karine Redinger, sur votre radio ici, et on est ensemble jusqu'à 13h.

0: Laurent Voulzy, Karine Redinger sur votre radio. Ici, on est ensemble jusqu'à 13h.
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0: Midi 39, on est en direct, c'est votre nouveau rendez-vous quotidien. On parlait comment réduire la facture de téléphone, la box Wi-Fi. On a parlé aussi comment ne pas se faire arnaquer. Continuez de réagir, 0810 055 0 56, on est ensemble, hein, c'est votre émission. Et là, on va parler chien d'assistance, mon cher Pierre Fabin, un sujet éminemment intéressant.
3: Effectivement, on va parler de véritables héros à quatre pattes, ouais. Les chiens d'assistance. Alors, vous en avez peut-être déjà croisé dans la rue, ces petits chiens qui se promènent avec un gilet bleu. Alors oui. Ça, souvent, c'est des gilets de chiens guides, c'est des chiens pour les personnes malvoyante, d'accord. Mais il existe plein de types de chiens d'assistance. On a ceux d'assistance émotionnelle aussi, qui sont là pour des personnes qui stressent dans certains endroits. On en a pour détecter même les hypoglycémies chez les diabétiques, pour détecter les crises d'épilepsie aussi. Donc en fait, ça va être une vraie aide au quotidien, mais aussi psychologique et même médical au final, parce que donc le chien va venir prévenir, par exemple la personne diabétique, elle est en train de faire une crise d'hypoglycémie avant qu'elle arrive, et la personne va pouvoir aller chercher son médicament pour se traiter avant que la crise ne soit là et se manifeste.
0: Ils ne sont pas formés de la même manière. Patient qui souffre de malvoyance que d'un patient qui souffre d'épilepsie, etc.
3: Effectivement, et par exemple pour la personne épileptique, le chien va venir taper la jambe de son maître pour dire au maître, écoute, couche-toi par terre, là tu risques de tomber. Et du coup, on va pouvoir se mettre en sécurité grâce à ça. Incroyable. Et du coup, vraiment, on a plein de types de chiens guides. Alors, il faut savoir qu'ils ont un statut spécial au niveau de la loi. Ils ont le droit de rentrer partout. Ils ont le droit de rentrer dans tous les lieux publics, mais aussi dans tous les transports en commun. Donc, si jamais vous avez un chien guide et que vous voyez refuser l'accès, il suffit de porter plainte et ça peut aller jusqu'à 2500 euros d'amende.
0: Okay.
3: Et du coup, on va sélectionner plusieurs types de chiens guides. Alors, il y a les écoles des chiens guides, justement, qui vont sélectionner souvent des labradors, ou des golden retrievers, c'est vraiment des bonnes pattes, des gros chiens qui vont guider les aveugles. Mais on a aussi d'autres associations, comme Acadia, qui est l'association pour les chiens guides de personnes diabétiques, qui va aller prendre des chiens en refuge. Donc, on a tout type de chiens guides, et ils se promènent pas forcément toujours avec leur gilet. Donc, on a vraiment du mal à voir tout le travail qui est derrière tout ça. Et il faut savoir que pour avoir un chien guide, notamment si vous êtes en situation d'handicap, il faut pas forcément être aveugle. On peut aussi être juste malvoyant, être diabétique, avoir des crises d'angoisse, et que il faut dans ce cas-là juste contacter les associations, remplir un dossier, parce que c'est pas un chien que vous allez acheter, c'est un chien qui va vous être remis totalement gratuitement et par une association, et que c'est une formation qui est longue, en général c'est 2 à 3 ans, et l'association va dépenser entre 15 et 20 000 euros pour former ce chien. Et donc pour mettre tout ça en place, justement, on recherche énormément de familles d'accueil, parce que ces chiens vont devoir être sociabilisés avant d'être remis à la personne. Et le rôle de la famille d'accueil, ça va justement être, donc c'est un maillon essentiel de cette chaîne, le rôle de la famille d'accueil, ça va être de sociabiliser ce chien pour qu'il puisse être remis à cette personne handicapée.
4: Moi, je peux faire famille d'accueil pour les crises d'angoisse, par exemple. J'en ai beaucoup,
3: Effectivement, ouais,
0: merci,
3: vous pouvez être chien guide pour les crises d'angoisse.
0: On en manque de familles d'accueil. Alors, on a un ami, un collègue, qui travaille à Ici Provence, qui s'appelle Guy. On va le recevoir. Coucou, Guy. D'ailleurs, je dis coucou.
5: Oui, bonjour.
0: Bonjour, ça va, Guy?
5: Ça va très, très bien.
0: Alors, vous, Guy, vous êtes famille d'accueil. Vous avez un chien d'assistance qui s'appelle Balma, je crois, il me semble.
5: Elle s'appelle Balma, ouais. Elle aura 8 mois le 24 septembre.
0: Qu'est-ce qui vous a donné envie d'être famille d'accueil, Guy?
5: Qu'est-ce qui m'a donné envie? Déjà, j'adore les animaux, ça c'est sûr. J'ai un travail au sein de Radio France où je travaille entre guillemets seul.
0: Ouais.
5: Donc en plus de ça, je vis de partout, je fais du bureau, je fais l'extérieur, du coup, ça donne entre guillemets une belle compagnie. Le chien va partout, donc ça c'est très bien. Il a une sociabilisation qui est absolument importante. Et deuxièmement, moi à Radio France, je fais partie de la mission handicap, et du coup pour moi c'est une mission handicap. Donc je me suis lancé là-dedans et je regrette absolument pas.
3: C'est vraiment un moment génial en plus. Alors, la séparation va être difficile par la suite. C'est ça qu'il faut voir quand même. On fait ça dans un but, et à un moment, il va falloir rendre le chien à la personne. Alors, c'est un moment incroyable et chargé d'émotions. Mais il y a un petit déchirement. Il faut l'accepter. Vraiment, il faut en être conscient avant de se lancer dans cette
0: démarche. Vous avez peur de ce moment-là, Guy?
5: Non, pas du tout, parce que dès le départ, on en a parlé avec mon épouse, c'est pas notre chien, ce chien va s'en aller, va partir du foyer. Donc à partir de là, il y a un cahier des charges, il y a un protocole, et non, ce n'est pas notre chien. Oui, bien sûr que ça va faire très drôle, quoi. Mais je sais que c'est pour une personne qu'on aura besoin. Ouais. Donc, à partir de là, voilà, ben c'est la fonction du bénévolat, comme on dit. Hein, donc
4: bravo, voilà. Hein, ouais. Bravo.
3: Merci.
4: Bravo.
3: Merci pour ce que vous faites, Guy. Ouais.
0: On a besoin de familles d'accueil. Pierre Fabien, je suis tout ému, vient de le dire. Il y a d'ailleurs un week-end tout particulier ce week-end, Pierre. Hein.
3: Effectivement, c'est la journée des portes ouvertes des chiens guides. Donc, dans chacune de vos régions, il y a des associations qui ouvrent leurs portes pour venir découvrir, parce que justement, on manque énormément de familles d'accueil.
0: Merci Pierre Fabin, merci à notre cher Guy Berda, hein, qui est régisseur à Ici Provence, qu'on salue chaleureusement. On va s'écouter un petit disque de Maroon 5, This Love, et on revient juste après. On est ensemble jusqu'à 13h.

0: d'Adam Levine de Maroon 5 sur ici. This Love, on est ensemble jusqu'à 13h.
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0: C'est le titre, on vous doit bien ça, de ce nouveau rendez-vous quotidien. On parle bon plan, arnaque à éviter. On a beaucoup parlé de la téléphonie en début d'émission. Vous nous avez été très très nombreuses et très nombreux à réagir au 0810 055 056. Il y avait même des petites battles entre vous à savoir qui paye moins cher en termes de forfait. Oh là là, merci d'être aussi nombreuses et nombreux à réagir. Vous avez une question, Malza, pour
3: oui,
0: Valère
3: Correa. Parce que tout à l'heure, Valère, vous avez parlé que les téléphones étaient moins chers si on les achetait reconditionnés. Mais oui. Où est-ce qu'on en trouve des reconditionnés?
4: Reconditionnés, c'est pas forcément, c'est pas d'occasion, c'est pas la même chose. Ils sont d'occasion, mais ils ont été remis en état. C'est important. Okay. Vous passez par un professionnel. Alors, le plus gros, le plus connu, c'est Back Market. C'est pas mon préféré parce que c'est une marketplace qui s'appuie sur tout un tas d'opérateurs partout en Europe.
0: D'accord.
4: Mais vous avez sinon Smart. Là, ce sont des Français. Je crois qu'ils sont à Nantes. Smart avec 3A. Oui, c'est ça. Et puis, il y en a tout un tas d'autres. Largot. Et bon, voilà. Donc, ça, c'est des sites internet. Qui, derrière, il y a une boîte qui remet le téléphone en état et qui vous le vend 50%, 60% moins cher.
0: Ok, oui, c'est bien. On a beaucoup de messages. 0810, 055, 056.
5: Une question de Joe qui est aussi pour vous, Valère, puisque vous disiez qu'il ne faut pas prendre d'abonnement avec engagement. Et lui, apparemment, il a un abonnement avec engagement. Il demande comment je fais pour en sortir.
4: Une toute petite réponse avant, à côté, mais intéressante. Pour savoir si vous êtes encore engagé, vous faites le 3179. Et là, ça vous permet déjà de savoir où vous en êtes. Je viens de recevoir un SMS. Moi, je ne suis plus engagé. 3179 pour savoir si vous êtes encore engagé.
0: Attends,
4: ou pas.
0: Attends, je note. 3179. Ouais, j'appelle
4: je viens,
0: juste après l'émission.
4: Non, mais je vous jure, c'est vachement pratique. Donc,
0: 30, bon. J'appelle 3179 et là, je sais si je suis engagé ou pas.
4: Exactement.
0: Okay.
4: Ensuite, pour répondre à la question de cet auditeur. Alors, il va payer probablement ce qu'il aurait dû payer ou du moins avoir une pénalité. Ça dépend de son contrat. Il faut quand même qu'il vérifie dans son contrat s'il y a des clauses qui lui permettent de sortir. Un déménagement, un problème au niveau de son travail, de santé ou autre. Et puis, son nouvel opérateur peut peut-être prendre en charge des frais de résiliation. Là, ça devient intéressant. C'est-à-dire qu'il va vous subventionner pour partir et payer tout ou partie de vos frais de résiliation. Mais ça, c'est à négocier avec le nouvel opérateur.
0: Dernière question, Aude, on a le temps.
5: C'est pas vraiment une question, c'est Nathalie qui nous dit « J'avais jusqu'à présent un forfait avec Bouygues Télécom, avec toutes les options, j'arrivais à 83 euros. » Elle nous dit « J'ai fait jouer la concurrence, je suis arrivée à la même chose avec Free, et en plus j'ai la chaîne Canal+, en clair, à 50 euros pendant un an, puis 60 euros. » Donc elle dit « J'ai économisé 23 euros par mois.
4: » Voilà. Je pense qu'on pourrait faire même mieux, parce que Canal+, en clair, c'est en clair, donc c'est gratuit, donc il faut voir ce qu'il y a derrière, mais en tout cas se dire que un abonnement c'est 20-30 euros par mois, en principe ça suffit, donc allez, il faut continuer Nathalie de chercher.
5: Toujours plus,
4: gratter un petit peu.
0: C'est ça qu'on aime avec Valère Correa, monsieur, bon plan dans On vous doit bien ça. Dans un petit instant, on va parler de l'automne avec ma chère et tendre Elsa Wolinski. C'est votre émission, on est ensemble jusqu'à 13h, à tout de suite.
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0: Encore quelques minutes, ça passe tellement vite en votre joyeuse compagnie, chères auditrices, chers auditeurs, c'est votre nouveau rendez-vous quotidien. Sur ici, ça s'appelle On vous doit bien ça. On a parlé téléphonie, on a parlé chien d'assistance, c'était une émission très riche que nous allons conclure avec la douce Elsa Wolinski qui va nous parler de l'automne.
3: Tout à fait, parce que est-ce que vous savez ce qui se passe cette nuit?
11: C'est l'automne.
3: Oui, c'est l'automne. Alors, parce que
0: j'aime trop.
3: Vous l'avez dit, j'allais dire, parce que j'avais une petite blague, j'allais dire, non Valère, c'est pas un bon plan pour le nouvel iPhone, pas du tout, ne vous excitez pas trop. Non, cette nuit, effectivement, c'est l'automne, et en automne, qu'est-ce qu'il y a? C'est l'été indien.
2: Oh là là,
3: c'est la mélancolie. Personnellement, j'avoue que moi, en automne, j'ai le moral dans les chaussettes.
11: Ah bon?
3: Ben oui, c'est comme ça. Mais j'ai décidé que cette année, ça n'allait pas être comme ça, pour vous, pour moi, déjà parce qu'on vous doit bien ça, bien sûr. Parce qu'évidemment, on va être ensemble, cette saison va être heureux. Et figurez-vous qu'on a même quelques bonnes raisons scientifiques d'être optimiste. Une étude en Angleterre s'est intéressée aux effets de la végétation sur notre stress selon les saisons. Et les chercheurs ont constaté que regarder des paysages où la végétation était très présente peut avoir des effets physiologiques particulièrement intéressants en automne.
0: Je vais regarder Valère, c'est une très belle fougère.
3: Alors justement, je vais vous dire, attendez, si vous me faites toutes les blagues en amont, ça ne va pas le faire. Alors moi, cette année, j'ai décidé de mettre toutes les chances de notre côté, justement. Je suis allée regarder ce qui se passe dans le monde entier en automne pour justement nous inspirer.
0: Ouais.
3: Alors d'abord, au Japon, il y a le momijigari. Le principe, allez admirer les feuilles qui changent de couleur, le rouge, le jaune, le doré. On contemple, on s'émerveille, on prend le temps de regarder les feuilles tomber sans se dire, ça y est, c'est foutu, c'est l'hiver, on va se cailler.
0: Okay.
3: Non. Mais non, puisqu'on sait maintenant qu'on peut trouver le bien-être en regardant un platane plus qu'un homme, plus qu'un Valère. Voilà, c'est ça. Et sinon, en automne, on peut se mettre aussi à la tendance des Danois avec le hygge. Est-ce que vous savez ce que c'est le hygge?
0: C'est
3: leur technique, allumer des bougies, mettre des grosses chaussettes, se préparer un thé, bref, ne rien foutre. Maintenant, quand vous serez chez vous, et Nora, en pyjama, vous ne pourrez pas vous dire « je déprime », non, vous direz « je pratique le hygge ».
11: Je fais du hygge.
3: Mais ça change tout. Et si vous préférez sortir, il y a aussi le « frilsfilstlis » des Norvégiens. Bon, c'est imprononçable, effectivement. C'est l'art de vivre au grand air, même quand il fait froid et même quand il pleut. Chouette, comme ça, on est sûr de tomber malade. C'est génial. Allez, non, on a dit qu'on était positif. Positive attitude, on prend tout. Le momijigari, le hygge, le frilsfilstlis. L'important, c'est de se faire du bien et de s'accrocher à ce qu'on peut. Et qu'est-ce qu'on a chez nous? Eh ben, nous, on a les plus grands festivals d'automne.
0: Ah.
3: Et oui, c'est la saison de la... C'est la saison pour faire la fête.
0: Ah.
3: Et ça, on ne le sait pas, on se dit c'est l'été en fait,
0: c'est vrai.
3: La fête. Mais non, en automne, il faut en profiter parce que partout en France, il y a des festivals chaleureux avec de la chanson française, de la pop, du rock, des musiques du monde. On commence en Bretagne pour vous faire plaisir. Et Nora, à Rennes, on va pouvoir danser au festival Yawank.
0: Ouais.
3: Ça se prononce Yawank, comme ça.
0: Yawank, ouais.
3: Lors d'un immense fest-noz.
0: Ah, voilà. Découvre, j'adore.
3: En Normandie, à Saint-Cloud, les rendez-vous soniques vont faire vibrer la ville avec Benjamin Biolay, Suzanne et Sébastien Tellier. Dans le sud, à Marseille, vous avez la Fiesta des Suds qui va nous offrir 4 jours de musique et de fêtes avec Véronique Sanson, Imani et Stéphane Echer. Les promenades, les festivals, les dîners entre amis, les bougies et les grosses chaussettes, ce n'est pas ça qui va régler tous nos problèmes, effectivement. Mais si ça peut déjà nous aider à traverser cette saison un peu plus doucement, alors moi, je prends tout. Puisqu'aujourd'hui, on parlait de nos factures, levons un peu les yeux, faisons de cet automne une saison de rendez-vous Valère avec les autres, avec la nature, avec la vie, faites un effort. Et surtout, regardons ce qui se passe autour de nous, parce que les feuilles, oui, elles vont tomber, mais c'est pas parce que les feuilles vont tomber qu'on est obligé de tomber avec elles.
0: Oh là là,
3: mais c'est maintenant, ça mérite des applaudissements.
4: Et moi, pendant ce temps, je m'occuperai des factures. Hein.
0: Et on retiendra que Valère est donc une très belle fougère. Alors, si vous aussi, vous avez des fougères à la maison, merci beaucoup, ma très chère Elsa Wolinski, notre petit soleil. Alors, on va recevoir un auditeur ou une auditrice qui va dans un instant donc bénéficier des 200 euros de pouvoir d'achat. Mais d'avant, Aude, on a des messages. On va quand même prioriter aux amis qui nous écrivent sur le WhatsApp 0810 055 056.
5: Est-ce que je peux donner des devoirs à Valère Coréard? Est-ce que j'ai le droit
4: Une fougère prend tous les devoirs.
5: Bon, en fait, c'est Pascal qui nous écoute dans le Pas-de-Calais qui veut donner des devoirs à Valère Coréard. Je vous le lis.
0: Okay.
5: J'ai besoin de revoir mes contrats gaz, électricité et assurance depuis plusieurs années. Ouais. Je n'y connais rien, j'ai peur de le faire. Donc là, Pascal, solidarité totale. Parce que, effectivement, moi, tout pareil. Est-ce qu'il y a des solutions pour se faire aider? Valère, pas obligé de répondre tout de suite, mais je suis sûr qu'il a un truc à dire toujours.
4: Les associations de consommateurs sont quand même notamment là pour vous aider. Il y a des réseaux partout en France, donc ça c'est vraiment une porte d'entrée, mais on va chercher les adresses, les contacts et tout ça, bien sûr.
0: D'accord, vous avez d'autres messages, Aude?
5: Non, beaucoup de gens qui réagissent et qui nous donnent tout un tas de bons plans pour des forfaits téléphones pas trop chers. D'accord. Donc ce qu'on va faire, on va peut-être les recenser quelque part.
0: Exactement.
5: Et on va aider tout le monde comme ça.
0: On a vu à quel point, en tout cas, ça vous préoccupait. On refera des émissions là-dessus. Ne vous inquiétez pas, chères auditrices, chers auditeurs. Je vous l'avais dit, tous les jours, je booste votre pouvoir d'achat. C'est 200 euros à gagner tous les jours. On va recevoir Lydia qui nous appelle... J'ai envie de pleurer de bonheur, du Finistère. Ici Brézizel, que je salue de tout mon cœur. Bonjour Lydia.
2: Bonjour.
0: Bonjour, bienvenue. Bonjour. Lydia.
5: Bonjour.
2: Merci.
0: Alors Lydia, je voudrais savoir d'où nous appelez-vous précisément.
2: Du Finistère, du centre Finistère.
0: D'accord, bah vraiment, ça me fait tellement plaisir, parce que vous, peut-être vous ne le savez pas, mais je vous le dis, je suis également bretonne. Voilà, c'est pour ça que ça me touche beaucoup. Donc je suis d'autant plus heureuse de vous donner les 200 euros. Bravo, chère Lydia. Vous avez vu, c'est tout simple. Vous inscrivez sur la page ici.fr et vous repartez avec 200 euros. Ça se passe deux fois par émission tout au long de la rentrée du mois de septembre et tout au long de l'année. On est comme ça. Merci à ma chère Céline à la réalisation. Merci à Kinane à la technique, Alexandra au standard, Gwenaëlle à la préparation. Merci à ma merveilleuse équipe Elsa, Valère, Pierre et Aude. On va évidemment se retrouver tous les jours de la semaine. Moi, je vous dis à demain. Je vous embrasse, chers amis. Un instant, le trésor de nos régions avec Marine Logénie. Bonjour. Bonjour Marine.
12: Bonjour Enora, bonjour à tous. Au programme du trésor de nos régions, on va évidemment parler des annonces attendues à 17h du gouvernement pour de nouvelles aides concernant les prix du carburant. Et puis on sera avec quelqu'un de la Cité du patrimoine qui nous dira comment rendre nos villages plus beaux, Enora.
0: Merci beaucoup Marine.
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0: Et merci à vous d'écouter la radio ici. Il est 13h. Les informations, Marine Legénie.
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0: Marine Legénie.
12: Bonjour à toutes et à tous, bienvenue dans le 13h de nos régions. La flambée des carburants, toujours à la une, avec des annonces et de nouvelles aides attendues aujourd'hui à 17h, avec le témoignage d'un ancien qui désormais laisse sa voiture au garage pour lui préférer le train, et puis avec le patron d'Intermarché qui craint, lui, un mur de l'inflation. Ce probable infanticide à Blois, une fillette de 5 ans a été retrouvée morte au domicile de son père. On fait le point sur l'enquête. Deux mois après les incendies en Gironde, on entendra le maire du Porge, commune ravagée par les flammes, qui dénonce la lenteur des réponses de l'État.
13: À situation exceptionnelle, nous demandons des réponses exceptionnelles.
12: Martial Zaninetti sur Ici Gironde. Ce matin, il envisage une plainte collective contre l'État. Direction l'Alsace également, avec le village de Danemarie qui se bat pour sauver son agence bancaire. À l'heure du déjeuner, on vous expliquera aussi pourquoi certains aliments protéinés sont dangereux pour votre santé. Et puis attention, sujet explosif en fin de journal. Dans un livre publié aujourd'hui, le frère de la princesse Diana règle ses comptes avec la famille royale britannique. C'est le trésor de nos régions. On est ensemble jusqu'à 13h30. Quand la hausse des prix du carburant nous pousse donc à changer radicalement nos habitudes, nous pousse à s'adapter au quotidien, je vous le disais en titre, on part à Nancy où Nicolas, commercial à la Banque Postale, laisse sa voiture au garage. Il est passé au train pour ses trajets. Jules Hausse l'a rencontré pour Ici Lorraine.
14: Pendant des mois, Nicolas a subi les prix du carburant. Ses allers-retours entre chez lui, à Lunéville et son travail, à Nancy, soit 70 km par jour environ, lui ont coûté très cher.
15: Parce que moi, j'ai une voiture qui roule au diesel. Sur un plein, avant, on était à 60 euros. Maintenant, on est à 90. Et puis là, j'ai dit stop.
14: Au mois de septembre, il s'est donc résolu à prendre un abonnement de train.
15: Mensuel, j'en étais à 130 euros pour venir travailler. Et avec le train, ça me coûte 80 euros l'abonnement. Et je suis remboursé à 50% par le travail. Et ça me fait une demi-heure de marche le matin, une demi-heure de marche le soir. Et c'est bon pour ma santé.
14: Aucune logique écologique derrière. Il l'admet, juste la perspective de faire de grosses économies.
15: On est sur du 900 euros à l'année. C'est la moitié d'un salaire. Moi, je préfère garder 900 euros et le mettre ailleurs que de les dépenser dans de l'essence.
14: Il se réjouit aussi de ne plus passer des heures dans les bouchons et à râler quand il y a des travaux. Seul inconvénient, il est moins flexible quand il sort du travail.
15: Après, avec les économies que j'ai fait la semaine, je pourrais me faire plus plaisir le week-end.
14: Pour l'instant, ces trains du matin comme du soir n'ont jamais eu de gros retards. Et s'il y a des grèves ou des pannes importantes sur le réseau, sa petite voiture diesel l'attend toujours au garage.
5: Jules Hausse pour ici Lorraine, voilà, qui peut donner des idées pour économiser une bonne somme par mois, si évidemment on a la chance d'être dans une région bien desservie par la SNCF, ce qui n'est pas le cas de tout le monde. Après deux réunions hier à Matignon, le gouvernement doit présenter aujourd'hui à 17h deux nouveaux dispositifs d'aide face à la flambée des prix du carburant. L'exécutif, interpellé par le patron d'Intermarché aujourd'hui, Thierry Cotillard, il se prépare au pire.
16: Si la situation ne se détend pas, si on dépasse les 2,50 euros et si ça dure, il y aura un mur d'inflation et on va revivre la crise de l'Ukraine. Vous vous rappelez, on avait pris 20% en deux ans. C'est totalement imprévisible. Ça va dépendre de ce qui se passe en Arabie Saoudite. Ça va dépendre des déclarations de Trump. Il faut se préparer au pire et j'ai envie de vous dire, on n'a pas tellement de levier de manœuvre parce qu'on a 2-3 centimes de marge. Donc il faut que le gouvernement se prépare à prendre peut-être des décisions d'accompagnement qui aillent plus large que les ciblés, qui sont évidemment la bonne politique à l'heure actuelle.
5: Thierry Cotillard, président du groupement Mousquetaire, invité de nos confrères de France Inter ce matin. Il demande donc au gouvernement de se préparer à des aides plus larges. Bonjour Marie Boéda.
17: Bonjour.
5: Journaliste pour ICI. Après plusieurs semaines donc d'attente, de consultation, à quoi peut-on s'attendre justement? Que va annoncer Sébastien Lecornu tout à l'heure à 17h, Marie?
17: Eh bien, première piste, ce qu'il appelle la règle d'or que le Premier ministre propose d'inscrire dans le budget 2027. Ce que ça veut dire, c'est que le gouvernement ne s'enrichira pas aux dépens des Français. Il propose que les surplus de la TVA liés à la hausse des prix du carburant seront restitués aux Français à la pompe. Autrement dit, si le prix augmente, le surplus des recettes fiscales n'ira pas dans la poche de l'État, mais il sera redistribué. Sans donner plus de détails sur le comment cette mesure serait mise en place. Matignon précise en revanche que pour le moment, le gouvernement ne profite pas de la hausse des prix puisqu'elle s'accompagne souvent d'une baisse de la consommation.
5: Autre piste, Marie Boéda, détaillée hier par le ministre de l'économie.
17: Déjà sur ce qui n'arrivera pas, comme la baisse des taxes à la pompe. Roland Lescure l'a redit hier, réduire les taxes de 20 centimes coûterait 10 milliards d'euros à l'État. Il évoque en revanche des aides ciblées, et ce, dès le 1er octobre, notamment pour les gros rouleurs. Il propose que ceux qui ont déjà perçu une aide financière pourront en recevoir une nouvelle automatiquement, sans avoir donc à refaire la moindre démarche.
5: Merci Marie Boéda, on attend donc ces annonces en détail. À 17h, on ajoute que la consommation de carburant en France a baissé de 30% du 11 au 20 septembre par rapport aux 10 premiers jours de septembre dernier, chiffre donné ce midi par le ministère de l'Action et des Comptes Publics. Avec un prix de l'essence qui frôle les 2,50 euros dans certaines stations, il y a urgence. On entendait hier sur ICI un couple de retraités périgourdins qui n'allaient plus rendre visite à leur fils, faute de moyens. Les petites retraites frappées de plein fouet par la crise. Cette fois, on écoute Marie, elle habite à Pau, elle a 70 ans, elle touche 1035 euros par mois et elle est obligée de faire des arbitrages, moins sortir, se restreindre aussi sur l'alimentation.
18: J'ai ma maman qui habite à 35 km de là, qui est en maladie d'Alzheimer. Et avant, j'y allais trois fois dans la semaine. Maintenant, j'y vais plus qu'une fois par semaine pour la voir. Pourtant, c'est à 35 km. Mais bon, 35 km, ça fait 70. 70 multiplié par 3, ça fait 210 km. L'essence fait que je peux plus. J'ai plus les moyens de faire ça, quoi. Je peux plus. Et dans mes courses, ben, j'ai réduit. Je mangeais deux yaourts le midi et le soir. J'en mange plus qu'un le soir. Il y a plein de choses comme ça. On m'a donné un peu de ratatouille, donc je fais des œufs avec de la ratatouille. Je fais ça pour deux jours. Je me disais, j'arriverai à 70 ans et ça ne sera pas comme ça. Et c'est de pire en pire, quoi.
5: Marie, retraitée paloise au micro. Ici, Béarn Bigorre de Najat et Sadouki. Les agriculteurs aussi continuent de se mobiliser contre la hausse des prix du carburant. Environ 200 se sont rassemblés hier soir à Rodez à l'appel de la coordination rurale pour déverser des pneus devant le centre des finances publiques. Le syndicat qui craint une vague
12: vagues de cessation d'activité et de suicides importantes après la sécheresse et les canicules. La coordination rurale doit être reçue à Matignon aujourd'hui pour préparer un plan de relance de l'agriculture dans le prochain budget. Le budget 2027 qui inquiète les maires de France. Sébastien Lecornu veut 54 millions d'euros d'économies, milliards, et les élus locaux lui demandent de préserver les collectivités dans l'effort qui sera demandé, parce que pour l'instant, ils ne sont pas vraiment convaincus, Mathieu Bonnour.
19: Cette incertitude pour Emmanuel Salaberry, maire sans étiquette de Talence en Gironde depuis 10 ans, c'est intenable.
20: Moi, j'ai jamais connu la situation dans laquelle on se trouve à l'heure actuelle.
19: Canicule, sécheresse, incendie, les menaces sont là et il est contraint d'observer chaque soubresaut du gouvernement.
20: On ralentit le rythme des investissements. On attend de manière à ne pas s'engager si on n'est pas capable de payer. Mais le problème d'attendre, si je veux être prêt pour la prochaine crise climatique qui aura lieu, à mon avis, l'été prochain, je peux pas attendre 6 mois.
19: Même inquiétude pour Sandra Lenouvel, présidente d'une communauté de communes à Rostronin en Bretagne, avec un reproche.
21: La déconnexion qui existe entre les budgets nationaux et la réalité du fonctionnement de ce qui se passe réellement sur les territoires.
19: Son expérience, son image d'élu local, Sébastien Lecornu mise dessus. Le Premier ministre promet des budgets pour les collectivités qui suivront l'inflation. Pas de quoi rassurer Jean-François Debat, maire socialiste de Bourg-en-Bresse et président du comité des finances locales de l'Association des maires de France, qui dénonce des années de mauvaises décisions.
22: Si on n'avait pas supprimé 40 milliards d'impôts locaux pour des raisons démagogiques, la taxe d'habitation, 24 milliards, 15 milliards d'impôts économiques des entreprises au cours des quelques dernières années, nous n'en serions pas là.
19: Il s'inquiète particulièrement du risque pour l'investissement, la construction, la réhabilitation et toutes les conséquences pour les entreprises locales si ces budgets devaient se réduire.
12: Mathieu Bonnour sur l'inquiétude des maires de France. On l'entend sur ici depuis le début de cette crise des carburants. Les Françaises et les Français rognent sur leur budget plaisir et en cette rentrée, inscrire son enfant dans un club de sport pèse un peu plus sur le budget des familles. Le foot amateur n'échappe pas à la hausse des coûts. Certaines licences dépassent parfois 500 euros l'année en Île-de-France, mais certains clubs font le choix de ne pas augmenter leurs tarifs pour garder leur rôle social, comme à la JS Suresnes dans les Hauts-de-Seine, Nourédine Zidane.
23: À deux pas du quartier populaire des Cités Jardins, près de 1200 joueurs et joueuses foulent toute la semaine les terrains du stade Maurice Hubert. Les deux tiers ont moins de 18 ans et rêvent d'un destin à la N'Golo Kanté, champion du monde 2018, formé à la JSS, comme on l'appelle ici. Mais au bord de la pelouse, Isabelle a une préoccupation plus terre à terre.
24: J'ai un garçon qui est inscrit au club, il a 9 ans. C'est sa troisième année. Avant, on était à 200 euros. Et maintenant, on a 300 euros. On a 4 enfants qui font tous du sport. Donc, ça coûte énormément.
23: Une hausse en partie amortie par des dispositifs d'aide via la CAF ou le passeport, par exemple.
25: C'est vrai qu'on est parti d'un coût de licence qui était très bas parce que surtout, on avait touché de l'argent sur un transfert d'un de nos joueurs.
23: Mais aujourd'hui, Sylvain Porto, le président bénévole de la JS Suresnes, dit ne plus avoir le choix.
25: On a des coûts qu'on essaye de maîtriser, mais nous, nos effectifs ont augmenté, donc le coût de l'encadrement a naturellement augmenté.
23: Et si le club bénéficie toujours d'un soutien important de la mairie, ce qui n'est pas le cas ailleurs, une autre inquiétude apparaît.
25: Avec le coût de l'essence qui est en train d'exploser, certains parents vont refuser d'amener leurs enfants jouer à l'extérieur.
23: C'est aussi le risque de devoir déclarer forfait à certains matchs, avec à la clé des pénalités financières et un coût supplémentaire pour le club.
12: Je vous le disais en titre, une fillette de 5 ans retrouvée morte à Blois chez son père. Une enquête est ouverte, mais la piste de l'infanticide est privilégiée. Bonjour Coralie Moreau.
26: Bonjour.
12: Journaliste police-justice pour ICI. C'est le père donc qui aurait tué l'enfant avant de tenter de mettre fin à ses jours.
26: Oui, c'est vers 19h hier soir que la police est alertée par la mère de l'enfant. Séparée du père depuis 2 ans, elle s'inquiète de n'avoir aucune nouvelle après avoir été prévenue par l'école de l'absence de sa fille. Les policiers se rendent alors au domicile du père et découvrent la fillette morte. À ses côtés, son père est grièvement blessé. Selon le procureur de la République de Blois, l'homme âgé de 42 ans a tenté de se suicider en se donnant plusieurs coups de couteau. Transporté à l'hôpital dans un état grave, ses jours ne sont pas en danger. Toujours selon le procureur, les rapports entre les deux parents étaient très difficiles. Une mesure d'assistance éducative en milieu ouvert avait été décidée par un juge des enfants. Elle permet un accompagnement de la famille pour garantir la sécurité du mineur sans le retirer du domicile. Les causes de la mort de la fillette, elles, ne sont pas connues pour le moment. Une autopsie doit être réalisée cet après-midi. La mère et la grand-mère de l'enfant en état de choc ont été prises en charge par des psychologues.
12: Merci beaucoup Coralie Moreau. 2 mois après les incendies,
17: incendie. Retour aux Porges, en Gironde, où 183 maisons ont été ravagées par les flammes. Le maire de la commune, invité d'Ici Gironde ce matin, estime que les réponses apportées par l'État sont beaucoup trop longues. Martial Zaninetti envisage de porter plainte.
13: La dimension reconstruction est une réponse que l'on attend des services de l'État. À situation exceptionnelle, nous demandons des réponses exceptionnelles. Aujourd'hui, les réponses de l'État sont trop longues et la temporalité n'est pas satisfaisante par rapport à ce que est en train de vivre les Porgers. C'est pour ça que nous sommes allés à Paris, à l'Élysée, la semaine dernière avec l'ensemble des maires des communes sinistrées pour rappeler au gouvernement, mais aussi au cabinet du président, qu'il fallait accélérer sur ces sujets-là de façon à tourner la page.
17: Le maire du Porge, invité d'Ici Gironde ce matin, interview à écouter sur ici.fr cet après-midi. Les habitants de la commune vont manifester contre la lenteur de la reconstruction. L'Élysée annonce qu'Emmanuel Macron n'assistera à aucune des messes du pape pendant sa visite en France, visite de Léon XIV qui commence, je vous le rappelle, ce vendredi à Paris. 1300 agents de la SNCF et de la RATP sont mobilisés en renfort. Parmi les moments forts de cette visite, le pape déambulera le vendredi après-midi de l'église de Notre-Dame-des-Champs jusqu'à la cathédrale Notre-Dame où il célébrera les vêpres. Le pape poursuivra son voyage à Lourdes samedi soir et dimanche, puis à Metz. Ça, ce sera pour la journée de lundi. À l'heure du déjeuner, on vous alerte sur ici. Attention aux aliments protéinés. Vous les trouvez dans les rayons de tous les supermarchés. Ils sont à la mode et pas franchement bon marché. Or, derrière le marketing très attrayant de ces produits, beaucoup sont ultra transformés, prévient Foodwatch. Sur les 10 produits ciblés, 10 sont donc mauvais pour la santé, selon l'ONG Victor Dolande.
3: Sur les emballages de ces produits, la mention protéines ou riche en protéines apparaît en très gros, impossible de la rater. On parle des céréales Lion, des biscottes Vaza, des bouteilles de Lactel ou encore de la salade de pâte au poulet de la marque Carrefour. Le consommateur est attiré par ces aliments, pensant probablement qu'il va doper ses capacités physiques grâce à ces fameuses protéines en plus. Il n'en est rien. Après une analyse détaillée de l'ONG Foodwatch, cette nourriture est ultra transformée et ultra sucrée. On y retrouve notamment des amidons modifiés, des additifs, des édulcorants ou encore du sirop de glucose. Des produits avec des risques importants pour la santé. Plusieurs études scientifiques ont en effet déjà démontré le lien entre ces aliments ultra transformés et le risque accru de développer de nombreuses pathologies telles que l'obésité, le diabète de type 2, l'hypertension, les maladies cardiovasculaires ou même certains cancers. Devant de tels risques, Foodwatch demande au pouvoir public d'instaurer au plus vite une mention ultra transformée sur ces produits.
17: Victor Dolande pour ICI, vous retrouvez les détails de cette étude sur ICI.fr.
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0: Marine Eugénie.
17: À suivre, l'histoire à peine croyable d'un enfant de 2 ans et demi qui échappe à la surveillance des animateurs de son école et erre dans les rues de Paris. On ira en Alsace, dans un village qui se bat pour garder son agence bancaire. Comment rendre nos villes et villages plus beaux? La cité de l'architecture et du patrimoine vous pose la consultation dans une grande consultation. Et puis, règlement de compte chez les Spencer, le frère de la princesse Diana, sort aujourd'hui.

0: caoutchouc sur le dos, jusqu'à ce qu'une touriste japonaise le remarque. Place du Trocadéro, face à la Tour Eiffel. Elle va dans un café chercher de l'aide. Le patron appelle la police, qui vient récupérer l'enfant. Entre-temps, la mère arrive à l'école pour chercher son fils. Il est introuvable. Les parents d'élèves affolés le cherchent partout. L'alerte est donnée. Et le temps que la police fasse le rapprochement, ce n'est qu'une heure et demie plus tard que la maman reçoit l'appel du commissariat pour lui dire que son fils est sain et sauf entre leurs mains. Les parents ont porté plainte. La mairie de Paris leur a présenté ses excuses. Elle a lancé une enquête administrative pour comprendre ce qui s'est passé.
1: La précision signée Marc Bertrand pour ICI.
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1: La question du pouvoir d'achat au cœur de vos préoccupations. On l'a entendu dès le début de ce 13h de nos régions et chaque jour ou presque on l'entend dans les isoloirs. ICI, 50, je vous le rappelle, répartis partout en France pour vous écouter, vos craintes, vos espoirs pour l'avenir, pour l'élection présidentielle qui arrive en 2027. Des craintes, des espoirs, mais aussi des idées qu'on transmettra en temps voulu au candidat. Thierry La Quarantaine est entré dans notre isoloir à Strasbourg. Même si les temps sont difficiles, il garde un certain optimisme.
4: Quels sont les sujets les plus importants pour vous en ce moment, que ce soit en positif ou en négatif?
5: Alors pour moi, le sujet le plus important, c'est le pouvoir d'achat, notamment avec l'augmentation du prix de l'essence, ainsi que des différents articles qu'on a lorsqu'on fait les courses. Les fins de mois sont de plus en plus difficiles et voilà.
4: Qu'est-ce qui vous rend optimiste?
5: Alors je dirais que la France est un beau pays. Nous avons vraiment réalisé plein de belles choses. Et malgré tout, voilà, je suis sûr qu'on est encore capable d'en réaliser d'autres. Et donc, même si les temps sont difficiles, je pense qu'on peut encore faire de belles choses à l'avenir. Donc il y a de quoi rester optimiste.
4: Quel serait votre message à la future présidente ou au futur président de la République?
5: Monsieur, Madame le Président, j'aimerais vraiment qu'on puisse à l'avenir vivre du fruit de notre travail, pouvoir vraiment gagner notre vie et pouvoir à la fois se faire plaisir et pas seulement être ric-rac à la fin du mois.
6: Les habitants du secteur sont attachés.
1: Demain, l'isoloir. D'ici sera Limoges, place de la République. La carte des isoloirs près de chez vous est sur ici.fr. On était donc avec Thierry en Alsace, dans l'isoloir ICI. On y reste en Alsace avec le combat que mène la petite ville de Danemarie, 2300 habitants, pour essayer de garder une agence de la Banque Populaire. Ce soir, la municipalité doit se prononcer sur une motion qui réclame le maintien de ce service dans la commune, Patrick Janton.
6: Les habitants du secteur sont attachés à ce service de proximité, comme Daniel, client de cette agence de la Banque Populaire. Il habite la commune de Sternenberg.
7: Décidément, tout ferme. Hein. Va devenir des déserts. Hein. C'est dommage. C'était pas loin, quoi. Et c'était pratique.
6: Élise vient de Retzwiller. Elle regrette aussi la fermeture de l'agence le 1er février prochain.
8: Aller à Alkir, ce qui n'est pas avantageux. J'aurais bien voulu que la banque elle reste là. Tous les villages, au jour d'aujourd'hui, on dirait que tout se déplace vers les grandes ville et les villages, on n'en a rien à... Voilà quoi.
6: La mairie a organisé une manifestation devant les locaux de cette agence bancaire le 5 septembre dernier. Une trentaine de personnes se sont déplacées pour dire leur attachement à un service de proximité. Mais la direction régionale du groupe bancaire ne semble pas vouloir changer d'avis. Alexandre Berbette, le maire de Danemarie.
9: L'argument principal, c'est effectivement rendre un meilleur service aux clients dans le sens où ils vont concentrer l'ensemble de l'activité sur Alkir avec des conseillers un petit peu plus pointus sur certains sujets. Mais en même temps, je ne vois pas où est l'amélioration, puisqu'il y a des clients qui vont devoir faire 20-25 minutes de route pour y aller, parce qu'on ne parle pas que de Danemarie, mais on parle également des clients des communes alentours. Ça va rallonger les délais pour avoir des rendez-vous, je ne suis pas sûr que ce soit un meilleur service.
6: Devoir se rendre à Altkirch, une idée qui n'enchante guère Véronique, cliente depuis 25 ans dans cette agence de la Banque Populaire, elle pense aussi aux plus âgés.
10: Je trouve que c'est regrettable, parce que la population prend de l'âge aussi, donc il n'y aura plus rien pour toutes ces personnes. J'ai une voisine de ma sœur, justement, elle vient d'y aller, là, à la banque. Et maintenant, on lui dit, elle va faire comment, cette dame? Elle n'a pas de moyen de locomotion, une personne âgée, voilà. Donc moi, je trouve que c'est bien dommage.
6: Il faudra aller à Altkirch.
10: C'est ce qu'ils disent, mais comment une personne qui n'a pas de permis, qui n'a rien, comment elle va y aller? Il n'y a pas de moyen de transport, voilà. Et il faut encore voir si les distribanques se maintiennent aussi, ça aussi.
1: Reportage signé Patrick Janton. ICI Alsace, on reste dans nos villes, dans nos villages, avec cette question que l'on vous pose ce midi. Comment les rendre plus beaux? Après un week-end de journée du patrimoine, la Cité de l'architecture et du patrimoine lance une grande consultation aujourd'hui jusqu'en décembre prochain en partenariat avec make.org. Bonjour Julien Bargeton.
11: Bonjour.
1: Merci d'être avec nous ce midi dans le 13h de nos régions. Vous êtes président

0: de la Cité de l'architecture et du patrimoine. Déjà, toute première question, qu'est-ce qui fait la beauté d'un village ou d'une ville? C'est assez subjectif ça, non?
1: C'est justement la question que la Cité de l'architecture et du patrimoine pose aux Français. Dans le cadre de la présidentielle et en restant dans notre rôle, nous interrogeons les Français avec mec.org sur leurs attentes en matière de beauté. Et ça s'adresse aussi bien aux villes qu'aux campagnes d'ailleurs, à la ruralité. Est-ce que c'est la voirie, le bâtiment? Est-ce que c'est du design, les places publiques, les jardins dans la ville? Bref, les Français sont amenés à répondre pour savoir ce qu'ils pensent du patrimoine et de l'architecture qui les entoure.
0: Et ça dépend des sensibilités de chacun? Qu'est-ce qu'on trouve beau à la campagne? Qu'est-ce qu'on trouve beau en ville?
1: Je crois qu'en fait, on s'en rend pas toujours compte à quel point les bâtiments qui nous environnent jouent sur notre morale, notre façon de vivre. En fait, on vit tout le temps dans un environnement qui est construit. Eh bien, là, c'est la question, ça permet de se pencher un peu et de se dire, tiens, est-ce que dans ma rue, est-ce que le trajet vers l'école peut être changé, amélioré? Parce que, en fait, ça influence mon quotidien. Chacun, évidemment, peut avoir une vision de la beauté, mais cette question, ça permet en fait de parler de son cadre de vie, qu'on soit en ville ou à la campagne.
0: Je vous propose, Julien Bargeton, président de la Cité de l'architecture et du patrimoine, d'écouter notre monsieur patrimoine sur ici, Stéphane Bern, qu'on ne présente plus, et qui parle de l'importance de vivre dans un bel environnement. On l'écoute.
2: Je pense qu'il faut lutter contre la France moche. Ça demande une discipline. C'est-à-dire, quand vous habitez dans un endroit qui est beau, vous avez envie de le protéger, de le préserver et de le faire découvrir aux autres. On a envie de partager. Le patrimoine, ça se partage. On le garde pas pour soi. On a envie de partager avec les autres parce que ça fait du bien.
0: Stéphane Bern, c'était le 10 juillet dernier sur ICI. Votre réaction, Julien Bargeton, à ce que dit Stéphane Bern?
1: On est en phase parce qu'on a choisi justement la beauté aussi pour poser la question. On s'est interrogé sur la façon de poser cette question, mais afin de pouvoir publier, rendre un rapport sur ce que vont nous dire les Français, on a préféré se fonder sur cette question de la beauté. Que faire pour rendre son village ou sa ville plus beau, plus belle? Parce que en fait, c'est aussi ce qui détermine notre façon de vivre.
0: Ça paraît accessoire, mais ça ne l'est pas du tout. C'est votre message.
1: Pas du tout. C'est le cadre de vie conditionne beaucoup de choses et c'est un sujet qui est peut-être moins abordé, mais je suis convaincu que ça va passionner les Français parce qu'ils se rendent bien compte que c'est important. Certains parleront peut-être aussi de la propreté, de l'insécurité, ou de l'éclairage public, mais pourquoi pas l'éclairage public, par exemple. Ça fait vraiment partie de la beauté d'une ville, d'un village. Donc, on parlera de paysage, d'urbanisme, de patrimoine, d'architecture, à travers cette question. Qu'est-ce qu'il faut faire pour les candidats, pour améliorer finalement ce qu'est la beauté de nos villes et de nos campagnes.
0: Et le but, c'est de faire un livre blanc, c'est ça? Expliquez-nous.
1: Exactement. C'est une question ouverte, ce n'est pas un sondage. C'est-à-dire que chacun peut aussi proposer des idées. Et on remettra ce manifeste, ce livre blanc, évidemment, à la disposition de tous les candidats et toutes les candidates à la présidentielle qui pourront s'en saisir. C'est notre façon et c'est notre rôle, Cité de l'architecture et du patrimoine, de participer au débat public qui concerne l'architecture et le patrimoine.
0: Julien Bargeton, vous êtes passé dans notre isoloir ici parce que nous aussi, on va rendre les conclusions des auditeurs et des auditrices au mois de janvier aux candidats. Quel est-vous votre message pour le futur président ou la future présidente de la République?
1: Ça ne vous surprendra pas, c'est la culture. On a tendance à l'oublier. Je pense que la culture est déterminante, en fait. On le voit avec l'intelligence artificielle. Posséder une culture générale est extrêmement important. Les inégalités, on parle des inégalités économiques, sociales, très souvent, elles se jouent d'abord de manière culturelle. Ce sont avant tout des inégalités culturelles. Mmh. Et la culture n'est pas toujours au centre d'une campagne présidentielle. Mais je crois qu'en réalité, quand on regarde les sujets géopolitiques, mais même environnementaux et sociétaux, et les sujets numériques, la culture est au centre de tout. Et j'espère que les candidates et les candidats s'en saisiront.
0: Et il faut que les villes et villages évoluent aussi avec le réchauffement climatique. C'est un point important.
1: Bien sûr, mais ce sera abordé. Et dans la question de la beauté, c'est pas simplement une question esthétique, c'est aussi de rendre habitable et vivable.
0: Toute dernière question, Julien Bargeton. Où peut-on trouver ce questionnaire?
1: On le trouve sur villes et villages. .mec.org.
0: Merci beaucoup Julien Bargeton d'avoir été avec nous dans le 13h de nos régions. Je rappelle que vous êtes le président de la Cité de l'architecture et du patrimoine et que vous lancez donc aujourd'hui une grande consultation en partenariat avec mec.org qu'on peut retrouver sur votre site. Merci beaucoup.
1: Merci beaucoup.
0: Parfois dans le 13h de nos régions, on se permet de petites infidélités à la France. Là, on prend la direction de l'Angleterre avec des révélations qui enflamment le pays depuis une semaine. Le frère de Lady Di publie aujourd'hui dans les librairies du monde entier, y compris chez nous, son livre intitulé « Diana, ma sœur, le chant du cygne », largement éventé dans la presse ces derniers jours et qui a même fait réagir Buckingham Palace. Qualifié donc d'explosif, le livre revient sur la relation entre Diana et la famille royale Gaël Joly.
3: On dit le roi d'Angleterre furieux, Charles III s'est même fendu d'un rare communiqué. La douleur du deuil peut altérer les souvenirs, écrit Buckingham Palace. Mais Earl Spencer maintient sur la BBC ce que lui aurait dit le roi après la mort de Diana.
4: Il a dit, on l'oubliera bien assez tôt. Après un silence stupéfait, j'ai répondu, je n'arrive pas à croire que vous veniez de dire ça. Et j'ai raccroché. Aujourd'hui, est-ce qu'il est furieux ou gêné? Parce que je peux vous l'affirmer, ici et maintenant, ce sont exactement les mots qu'il a prononcés. Je n'ai eu que deux conversations téléphoniques avec le prince Charles dans toute ma vie. Je dis la vérité.
3: La presse britannique s'interroge pourquoi ressortir maintenant ces vieilles querelles familiales. Earl Spencer dit que c'est son devoir en tant que témoin de l'histoire de livrer son point de vue.
4: Si j'ai intitulé ce livre « Le chant du cygne », c'est pour faire mes adieux à ma sœur. J'ai été le frère de Diana. Voici mon point de vue final sur la situation. Un hommage à sa mémoire.
3: Une dernière prise de parole donc et une façon pour Earl Spencer de reprendre la main sur le récit familial à l'approche du 30e anniversaire de la mort de Diana l'été prochain.
0: Gaël Joly.
3: Gaël Joly, France Inter.
0: Gaël Joly, correspondante d'ici également. À Londres. Une légende du basket français quitte les parquets. Nicolas Batum a annoncé hier qu'il mettait un terme à sa carrière longue de 21 ans. Et puis on savait déjà que la vache égérie du Salon international de l'agriculture 2027 serait une ferrandaise. On apprend aujourd'hui qu'elle viendra d'un élevage du Puy-de-Dôme, celui de deux frères, Nicolas et Samuel Verdier. Vous avez un reportage sur ici.fr ainsi que la photo de cette nouvelle égérie du Salon de l'agriculture 2027 qui commencera en février prochain. C'est la fin du Trésor de nos régions. Merci de nous avoir suivis. On se retrouve demain, même heure, même endroit, avec une émission largement consacrée à notre consultation citoyenne sur la protection de nos enfants. En attendant, l'après-midi se poursuit en musique.
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14: 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Besoin d'un renseignement concernant vos impôts? À Loire-Auxence, on est en Loire-Atlantique, une permanence fiscale est organisée avec un agent du service des impôts des particuliers. Vous avez rendez-vous ce jeudi de 9h à 12h30 dans les locaux de France Service de Loire-Auxence. Et attention, cette permanence se fait uniquement sur rendez-vous. Une autre date est prévue, ça sera le 7 octobre, mais là, ça sera en visioconférence. France. Et puis pour les plus sportifs, rendez-vous samedi au parc du Puy du Fou pour la 7e édition de la foulée des géants. Une course de nuit spectaculaire avec au choix 10 km ou un trail de 20 km avec, s'il vous plaît, une arrivée au cœur du parc du Puy du Fou. Alors pour vivre l'événement, ça commencera à partir de 18h ce samedi.
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Zazie vous conseille de rester zen sur ici Loire-Océan. Zazie qui passe à Nantes au sémaphore sur l'île de Nantes. Elle va être en concert le lundi 3 mai prochain. Jean-Jacques Lester peut vous accompagner en chanson jusqu'à 17h. D'ici quelques minutes, les gens d'ici à votre rencontre en Loire-Atlantique et en Vendée. Votre vie nous intéresse tous les jours et ce mardi, Michel André et François Roussel font pousser des plantes insolites à Saint-Julien-de-Concelles depuis 20 ans. Ce jardin ouvre une fois par an au public. Maintenant, Florent Pagny, le braquage des sentiments sur ici Loire-Océan.

0: Johnny Hallyday avec la belle voix de la chanteuse anglaise Carmel. Sur Ici Loire-Océan, les gens d'ici ont quelque chose d'extraordinaire. Avec Cathy Kerzéro, aujourd'hui un patron et son employé, et depuis 20 ans, une amitié dans un jardin étonnant.
1: Les gens d'ici se racontent et je vous emmène à Saint-Julien-de-Concelles sur les bords de Loire. C'est ici que tout a commencé, précisément dans l'ESAT des Iris, qui accueillait des travailleurs handicapés, centre créé par Michel André. Et l'aventure s'est poursuivie dans le jardin de Michel avec François Roussel.
2: Alors, on est dans un jardin suffisamment grand pour nous permettre effectivement de multiplier un nombre important de plantes et surtout de les exposer au moment où on va réaliser la vente. En plein centre-bourg de Saint-Julien.
1: Et l'histoire a démarré, vous étiez patron, François était votre employé, c'est ça.
3: Et moi j'étais un des ouvriers, je m'occupais entre autres de la vente au détail.
2: On a démarré quand j'étais en retraite, il a multiplié tout un tas de plantes et à un moment donné, quand on a vu l'ampleur des dégâts, on s'est dit, mais qu'est-ce qu'on va faire de tout ça? Et l'idée nous est venue de faire une vente aux particuliers, toujours au profit d'une association. Là, c'est l'association d'IASO qui œuvre au Mali, c'est ça?
3: C'est ça.
2: Voilà. Mais avant, la première, ça a été l'amitié franco-roumaine concelloise.
3: Puis voilà, ça a commencé. La première vente a eu lieu en octobre 2006. Chaque année, c'est un plaisir. D'ailleurs, Le plaisir, il est toute l'année, puisque il faut multiplier, il faut élever, cultiver, il faut vérifier, il faut arroser, il faut tailler, former. Et après, le plaisir maximum arrive fin septembre, début octobre, où là, il faut tout placer pour que les gens qui viennent nous voir puissent vraiment choisir leur plante plus facilement.
2: Les collectionneurs, qui sont toujours à la recherche de la plante qui sort de l'ordinaire,
3: proposent près de 400 variétés.
1: Chaque année, il y a de nouvelles pépites.
3: C'est ça, il faut absolument se renouveler, forcément. On a beaucoup d'amis qui nous proposent la visite de leur jardin. Et évidemment, il y a toujours des échanges de plantes ou carrément des dons de plantes ou des dons de boutures au moins. Forcément, on augmente toujours notre potentiel de variété. Il y en a quelques-unes, évidemment, qu'on va se décider à ne plus multiplier car elles sont devenues un peu trop communes. On essaie de trouver des plantes qui sont de plus en plus rares, de plus en plus peu communes au moins. La petite perle rare et qui va enchanter leur jardin. On préfère les plantes qui sont ce qu'on appelle plantes vivaces, c'est-à-dire qui restent longtemps en place, que ce soit des plantes herbacées ou des plantes ligneuses, hein, comme les arbres et les arbustes. Et effectivement, bah oui, c'est ça. C'est le grand challenge, c'est ça. C'est faire en sorte de trouver des plantes qui soient résistantes à la sécheresse. Et oui. On en est là.
1: Ce sont plus de 2500 personnes qui sont attendues dans le jardin de Michel André, 11 rue Sébastien Letourneux à Saint-Julien-de-Concelles pour cette vente de plantes insolites les 3 et 4 octobre prochains de 9h à 18h.
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0: Billy Ocean sur le Caribbean Queen sur Ici Loire-Océan. À suivre, Taylor Swift, dont le mari a récemment été escroqué de 35 millions de dollars. Et toute l'actu en 90 secondes à 14h.
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1: Ici Loire-Océan, votre radio locale, il est 14h, toute l'info en 90 secondes. Marine Legénie.
2: Une fillette de 5 ans retrouvée morte à Blois, au domicile de son père, un probable infanticide selon les premiers éléments de l'enquête. Le père âgé de 42 ans a tenté ensuite de se suicider en s'infligeant plusieurs coups de couteau. Son pronostic vital n'est toutefois pas engagé. 2 mois après les incendies de Gironde, une plainte collective va être déposée par la commune du Porge et par les communes de la collectivité. Le Porge a perdu la moitié de sa forêt communale, soit 6 millions d'euros, et l'État tarde à apporter des réponses. Le gouvernement va proposer d'inscrire une règle d'or dans le prochain budget 2027. Concrètement, ça veut dire redistribuer aux automobilistes l'éventuel surplus de TVA géré par la hausse des prix des carburants. Les aides aux gros rouleurs devraient aussi être élargies ou augmentées. On attend des annonces précises de l'exécutif ce soir à 17h lors d'une conférence de presse. L'Élysée annonce de son côté qu'Emmanuel Macron n'assistera à aucune des messes du pape pendant sa visite en France. Visite de Léon XIV qui commence, je vous le rappelle, ce vendredi à Paris. 1300 agents de la SNCF et de la RATP sont mobilisés en renfort. Parmi les moments forts de sa visite, le pape déambulera le vendredi après-midi de l'église de Notre-Dame-des-Champs jusqu'à la cathédrale Notre-Dame de Paris. 2 frères éleveurs originaires du Puy-de-Dôme seront chargés d'élever et d'accompagner la vache égérie du Salon international de l'agriculture 2027. Ce sera une férandaise pour les connaisseurs. Nicolas et Samuel Verdier sont installés depuis plus de 20 ans à la tête d'une exploitation d'environ 140 hectares, portrait sur ici.fr.
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1: Du ciel bleu et du soleil aujourd'hui, demain et pour les jours à venir, c'est ce que nous promet Météo France. Il y aura un peu plus de nuages jeudi, c'est pas pour autant que le mercure va s'effondrer parce que c'est l'autre volet du soleil, donc des températures au-dessus des normales de saison et même localement très au-dessus avec cet après-midi jusqu'à 30 degrés en Vendée, 27-28 sinon. Demain, on pourrait grimper jusqu'à 33 degrés sur le Marais breton et les îles du côté de la Vendée et toute la semaine, ce sera comme ça.
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0: Queen sur Ici Loire-Océan, comme tous les jours, l'après-midi à suivre. Trois chansons françaises à la suite à Piriac-sur-Mer, à Bueil, à Roche-Servière. Elle est d'ailleurs, Pierre Bachelet, tout amoureux, complètement sous le charme. Vianney et sa cabane en bois, qui vient de terminer. Véronique Sanson, Besoin de personne.
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0: Véronique Sanson a besoin de personne. Et nous, nous avons besoin de Gilles Colliot et de ses bons plans. Écrit sur Ici Loire-Océan.
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2: Avec toutes les heures des infos, des bons plans hein, pour faciliter la vie ici en Loire-Atlantique ou en Vendée. Samedi, eh bien, ça roule sur la côte de Jade. À Saint-Brévin, c'est la fête du vélo. On vous propose une journée pour découvrir le vélo sous toutes ses formes, que vous soyez cycliste confirmé, amateur de balade ou simplement curieux. Vous trouverez forcément quelque chose à faire. Et parmi les rendez-vous incontournables, il y aura la traditionnelle bourse au vélo. L'occasion de trouver un vélo d'occasion ou peut-être donner une deuxième vie au vôtre. Et puis direction Châteaubriant dans le Pays de la Mée où une bourse aux oiseaux et aux volailles est organisée. Ça va se passer sous la halle de Béret samedi et dimanche. Deux rendez-vous très différents mais même objectif, profiter du week-end près de chez vous. Les bons plans, c'est sur Ici Loire-Océan.
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0: James Bond sur le ring pour Rocky 4 hein, sur Ici Loire-Océan. À suivre, Ne partez pas sans moi, la petite faveur demandée par Céline Dion à ses fans. Et dans moins de 10 minutes, toute l'actu en 90 secondes à 15h.
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1: Ici Loire-Océan, votre radio locale, il est 15h. Toute l'info en 90 secondes, Marine Lougénie.
2: La flambée des prix des carburants toujours à la une aujourd'hui, avec des annonces et de nouvelles aides attendues à 17h, alors que le litre de gasoil stagne à peu près 2,40 euros en moyenne. Le Premier ministre a déjà donné quelques pistes, dont la mise en place de la règle d'or que Sébastien Lecornu propose d'inscrire dans le budget 2027. Ça veut dire que les surplus de la TVA liés à la hausse des prix seront restitués aux Français. Les agriculteurs, eux aussi, continuent de se mobiliser contre la hausse des prix du carburant. La coordination rurale craint même une vague de cessation d'activité, de suicide importante après la sécheresse et les canicules. Le syndicat est reçu à Matignon pour préparer un plan de relance de l'agriculture. 2 mois après les incendies, retour au Porge en Gironde où 183 maisons ont été ravagées par les flammes, on s'en souvient. Le maire de la commune, invité d'ici Gironde ce matin, estime que les réponses apportées par l'État sont trop longues. Martial Zaninetti envisage de porter plainte. Paris en selle réclame des mesures d'urgence après la mort d'une cycliste hier matin percutée par un camion dans le centre de la capitale. L'association réclame des aménagements séparés pour éviter que vélos et véhicules ne se rencontrent au carrefour. Le patron de la télévision publique espagnole se dit, lui, favorable à un nouveau boycott de l'Eurovision en raison de la participation d'Israël au concours. Cela pourrait conduire l'Espagne à rejoindre les autres pays qui ont déjà annoncé leur retrait de l'édition 2027, soit les Pays-Bas, l'Islande, l'Irlande et la Slovénie.
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4: Du ciel bleu et du soleil aujourd'hui, demain et pour les jours à venir, c'est ce que nous promet Météo France. Il y aura un peu plus de nuages jeudi, c'est pas pour autant que le mercure va s'effondrer parce que c'est l'autre volet du soleil, donc des températures au-dessus des normales de saison et même localement très au-dessus avec cet après-midi jusqu'à 30 degrés en Vendée, 27-28 sinon. Demain, on pourrait grimper jusqu'à 33 degrés sur le Marais breton et les îles du côté de la Vendée et toute la semaine, ce sera comme ça.
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0: Reggae Night, son éternel Reggae Night désormais, Jimmy Cliff, sur Ici Loire-Océan. À suivre, trois chansons françaises à la suite, que vous soyez à Cambon, à Torfou ou encore à Varade. Francis Cabrel l'aime à mourir. Oshi, sur la route, je partirai à Nantes le vendredi 19 février au Zénith. Lerita, avec les amants, Catherine Ringer, qui a rejoint récemment au ciel son acolyte guitariste Fred Chichin.
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0: Rita Mitsouko, complètement disparue désormais sur Ici Loire-Océan avec le décès récent de Catherine Ringer. Sur Ici Loire-Océan, maintenant, on ne va pas faire le deuil des bons plans de Gilles Colliot.
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2: Avec toutes les heures des infos pratiques locales et utiles en Loire-Atlantique et en Vendée. Cette semaine, Nantes se met à l'heure du numérique. Pendant 11 jours, le Festival du numérique propose des rencontres, des échanges et des découvertes autour des grandes tendances et des transformations numériques actuelles. Pour cette 13e édition, plusieurs thématiques seront abordées, notamment la santé, les médias et le travail. Un rendez-vous pour mieux comprendre les changements qui arrivent et parfois ceux qui sont déjà là. Et puis samedi, direction Saint-Jean-de-Mont pour un autre rendez-vous très attendu, le grand feu d'artifice organisé par Caval Océane. Après les nombreuses annulations de cet été liées à la météo caniculaire, eh bien, le public devrait être nombreux pour profiter du grand spectacle. Donc un grand feu d'artifice tiré sur la plage de Saint-Jean-de-Mont, c'est samedi à partir de 22h30 pour vivre donc Caval Océane.
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0: Pour faire la fête, ils sont champions. Cool and the Gang sur ici Loire-Océan. À suivre, les rois du brushing, Modern Talking et toute l'actu en 90 secondes à 16h.
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1: Ici Loire-Océan, votre radio locale, il est 16h, toute l'info en 90 secondes, Marine Legénie.
2: Une fillette de 5 ans retrouvée morte à Blois au domicile de son père, c'est hier en fin d'après-midi. L'homme âgé de 42 ans est soupçonné d'avoir tué son enfant avant de tenter de se suicider. Son pronostic vital n'est toutefois pas engagé. Le gouvernement va proposer d'inscrire une règle d'or dans le prochain budget 2027. Concrètement, ça veut dire redistribuer aux automobilistes l'éventuel surplus de TVA généré par la hausse des prix des carburants. Les aides aux gros rouleurs devraient aussi être élargies et ou augmentées. On attend des annonces de l'exécutif tout à l'heure à 17h lors d'une conférence de presse. Attention à ce risque d'intoxication et ce rappel conso cet après-midi. Il concerne des barquettes de cuisses et de filets de poulet façon hachée de plusieurs marques, dont la marque Le Gaulois. Risque d'intoxication à la salmonelle. Détails sur le site Rappel Conso et sur notre site ici.fr. L'Élysée annonce qu'Emmanuel Macron n'assistera à aucune des messes du pape pendant sa visite en France. Visite de Léon XIV qui commence ce vendredi à Paris, je vous le rappelle. 1300 agents de la SNCF et de la RATP sont mobilisés en renfort. Parmi les moments forts de la visite papale, sa déambulation le vendredi après-midi de l'église de Notre-Dame-des-Champs jusqu'à la cathédrale Notre-Dame de Paris. Deux frères éleveurs originaires du Puy-de-Dôme seront chargés d'élever et d'accompagner la vache égérie du Salon de l'Agriculture 2027. Ce sera une férandaise. Le portrait de Nicolas et Samuel Verdier est disponible sur ici.fr.
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1: Du ciel bleu et du soleil aujourd'hui, demain et pour les jours à venir, c'est ce que nous promet Météo France. Il y aura un peu plus de nuages jeudi, c'est pas pour autant que le mercure va s'effondrer parce que c'est l'autre volet du soleil, donc des températures au-dessus des normales de saison et même localement très au-dessus avec cet après-midi jusqu'à 30 degrés en Vendée, 27-28 sinon. Demain, on pourrait grimper jusqu'à 33 degrés sur le Marais Breton et les îles du côté de la Vendée et toute la semaine, ce sera comme ça.
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0: Marine Tricheur sur Ici Loire-Océan. Notre rendez-vous nature quotidien chez nous avec Cathy Kerzerow. Alors, respirez. Et aujourd'hui, l'école comestible. Une association qui cuisine les légumes dans les écoles nantaises.
1: Ici, c'est nature. On passe à table avec Gabrielle Lachaud, la référente nantaise de l'association L'école comestible. Elle anime des ateliers dans 4 écoles à Nantes et à Carquefou.
2: Donc, l'école comestible, c'est une association nationale qui a été créée en région parisienne en 2019 avec le but de développer l'éducation à l'alimentation dans les écoles. Et donc maintenant, il y a 5 ou 6 antennes dans différentes régions de la France. Donc on accompagne les enseignants et on propose des programmes, des cycles autour de l'alimentation dans les classes plutôt niveau élémentaire, donc du CP au CM2.
1: Alimentation principalement végétale, donc tout un travail autour des légumes.
2: Exactement, on travaille vraiment sur les légumes bio, locaux et de saison. On explique un petit peu aux enfants comment pousse un légume, comment fonctionne la saisonnalité, pourquoi est-ce que c'est important de manger des légumes locaux et de saison pour la santé, pour le corps. Et on travaille aussi beaucoup sur le goût. Le but, c'est de leur faire apprécier ce qu'ils mangent et de cuisiner eux-mêmes.
1: Racontez-moi un atelier, comment ça se passe?
2: En général, on a toujours un thème d'atelier. Donc voilà, par exemple, ça peut être les légumineuses, les graines. Donc on va travailler d'abord avec une phase d'observation. On leur présente un petit peu des graines, on leur explique comment pousse une graine. Donc on peut avoir des visuels pour leur expliquer. On apporte aussi évidemment plein d'exemples de graines. Ensuite, il y a une partie souvent dégustation pour qu'ils puissent découvrir un peu les goûts, les textures. Par exemple, on peut leur faire goûter des épices ou alors des oléagineux, voilà, des graines qui se mangent. Ils font aussi eux-mêmes la découverte de celles qui se mangent, celles qui se mangent pas. Et après, on fait une recette, donc par exemple, une recette de houmous autour des pois chiches et qu'ils dégusteront ensuite ensemble en classe. Pour l'instant, on avait 4 écoles sur Nantes et une à Carquefou. Et donc après, alors ça dépend des écoles. Il y a des écoles où toutes les classes participent, d'autres où on s'est concentré sur certains niveaux aussi selon le choix des enseignants. Mais en général, on a 5-6 classes par école.
1: Comment réagissent les enfants?
2: Les enfants, ils sont ravis, ils sont toujours très excités quand on commence l'atelier. Ils ont envie de manipuler, de goûter. Ils n'ont pas du tout peur de goûter des aliments qu'ils connaissent pas. C'est assez intéressant. Souvent, ils sont aussi curieux d'apprendre à manipuler des râpes, des couteaux qu'ils n'ont pas forcément l'occasion de faire chez eux. Donc, ils sont toujours très contents.
1: Les enfants sont forcément inégaux?
2: Oui, bien sûr. Alors, il y en a justement qui cuisinent avec leurs parents, d'autres pas du tout. Il y en a qui mangent très diversifié à la maison, d'autres pas du tout. Mais finalement, en groupe, dans la collectivité, ça s'équilibre et chacun trouve sa place. On a un atelier qui s'appelle la cagette de saison, qui est un peu notre atelier phare, qu'on décline du coup selon les différentes paires de l'année, où on prend une cagette de légumes et on travaille avec eux quelle partie de la plante c'est, est-ce que c'est la racine, est-ce que c'est la feuille, est-ce que c'est le fruit, et après on fait une grosse salade de saison et une vinaigrette pour qu'ils dégustent ensemble.
1: L'objectif au final, c'est quoi?
2: L'objectif, c'est vraiment d'aider les enfants à connaître un petit peu mieux le végétal, à faire le lien avec ce qu'ils mangent à la maison, à la cantine, et aussi à connaître mieux leur goût, à être capable de mettre des mots sur ce qu'ils mangent, sur ce qu'ils aiment, sur ce qu'ils n'aiment pas, pour développer leur curiosité et leur envie de goûter de nouveaux aliments.
1: Et au final, c'est aussi leur apprendre à préserver les filières locales et à respecter l'environnement. Plus d'infos sur écolecomestible.org.
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0: Level 42, les rois du funk blanc dans les années 80, sur ici Loire-Océan. À venir, comme un petit quart d'heure dédié à la chanson française, puisque vous allez avoir trois chansons françaises à la suite, que vous soyez au château de Tiffauges, vous avez les médiévales le week-end prochain, ou au château de la Groulée à Blain, qui propose un escape game d'épouvante chaque année à Halloween. À suivre, la petite lady de Vivien Savage, la chanteuse Estelle, découverte cet été, et rien que pour toi, François Fellman.
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0: François Feldman, rien que pour toi, sur Ici Loire-Océan. Et tout de suite, hein, rien que pour toi, les bons plans de Gilles Colliot.
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2: Avec toutes les heures, hein, des infos pratiques, locales et utiles en Loire-Atlantique et en Vendée. Besoin d'un renseignement concernant vos impôts? À Loire-Auxence, on est en Loire-Atlantique. Une permanence fiscale est organisée avec un agent du service des impôts des particuliers. Vous avez rendez-vous ce jeudi de 9h à 12h30 dans les locaux de France Service de Loire-Auxence. Et attention, cette permanence se fait uniquement sur rendez-vous. Une autre date est prévue, ça sera le 7 octobre, mais là, ça sera en visio. Conférence. Et puis pour les plus sportifs, rendez-vous samedi au parc du Puy du Fou pour la 7e édition de la foulée des géants. Une course de nuit spectaculaire avec au choix 10 km ou un trail de 20 km avec, s'il vous plaît, une arrivée au cœur du parc du Puy du Fou. Alors pour vivre l'événement, ça commencera à partir de 18h ce samedi.
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0: Jérémy Frérot sur Ici Loire-Océan. Petit répit maintenant ensemble, c'est votre pause humour de l'après-midi. Comment retrouver le pouvoir d'achat qu'on a perdu? C'est fin septembre qu'on se rend compte que les prix ont encore augmenté, vu que c'est en septembre qu'on dépense le plus. Alors, pour retrouver notre sourire et surtout notre pouvoir d'achat perdu, Fred Ballard a fait appel à des experts en jeux vidéo dans l'humour en tube. Vous allez comprendre pourquoi.
1: Après la Wii Fit, découvrez le nouveau jeu de simulation sur Wii, Wii Pouvoir d'achat.
2: Mais bien sûr, il fallait juste y penser. Les Guignols avaient trouvé la solution il y a 20 ans. Hein. Mieux qu'un crédit à la consommation, une console de jeux vidéo et des jeux hachement rigolos qui transforment une vie de pauvre gueux en feu d'artifice joyeusement ludique.
1: Wii Pouvoir d'achat, c'est tout un programme de jeux personnalisés pour faire comme si vous aviez encore de l'argent. Avec Wii Pouvoir d'achat, sortez dans le restaurant de votre choix et faites le repas dont vous rêvez depuis longtemps. Wii Pouvoir d'achat, c'est aussi la possibilité de faire le plein de sa voiture.
3: 30 litres, j'ai mis 30 litres chérie.
2: Oh, c'est énorme.
1: Oui, pouvoir d'achat.
2: Voilà donc, avis à tous ceux qui ont encore une Wii hein, dans leur grenier. C'est le moment de la ressortir pour une rentrée dans l'opulence virtuelle. C'est un concept qui peut nous faire oublier que les prix augmentent chaque jour, un petit peu plus.
4: Les prix augmentent. Non, c'est pas les prix augmentent. C'est il y a des bâtards qui augmentent les prix. Ils veulent nous faire croire que c'est un peu une force de la nature. Le soleil se lève, le vent souffle et les prix augmentent. L'artichaut dans sa cagette, il doit arriver, il se chauffe d'un coup. Là-haut, d'où tu me touches, toi? Sur la vie de ma mère, je m'augmente. Qu'est-ce que tu vas faire?
2: C'est pas l'artichaut Kaira qui choisit son prix de vente, hein, mais c'est bien Naïm qui arrive à nous faire marrer avec des vannes sur l'oseille, même quand on n'a plus un radis. Donc en attendant de retrouver notre pouvoir d'achat, eh ben boostons notre pouvoir d'en rire.
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0: L'ex-Beatles George Harrison sur ici, Loire-Océan, à suivre Benabar, et dans moins de 10 minutes, toute l'actu locale à 17h, et dans notre jeu des sorties tout à l'heure. 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

0: Nina Arena sur Ici Loire Océan.
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0: Ici Loire Océan, votre radio locale, il est 17h. L'info d'ici, Anne Bertrand.
2: Malgré la forte odeur de gasoil sur la côte, les nappes de carburant dans l'eau, les autorités assurent que la pollution maritime est limitée après un naufrage à l'entrée du port de Piriac-sur-Mer. Un bateau à moteur de 12 mètres de long a pris l'eau vendredi soir. Il a coulé au moment du remorquage et déversé dans la mer entre 100 et 150 litres de gasoil. Il est pour l'heure toujours échoué. Précision sur cette histoire avec la maire de Piriac à 18h. Un moteur de 35 ans a été grièvement blessé en fin de matinée à Trignac, près de Saint-Nazaire. Il a percuté un véhicule de signalisation qui était à l'arrêt sur la route bleue, la D213. Le trentenaire a été transporté sur l'hôpital de Saint-Nazaire. Une fillette de 5 ans retrouvée morte au domicile de son père à Blois. L'hypothèse la plus probable est celle d'un infanticide suivi d'une tentative de suicide, a expliqué le procureur de la République. L'homme âgé de 42 ans était retrouvé dans un état critique, mais sans pronostic vital engagé. Les parents étaient séparés et les relations étaient difficiles. Face à la flambée des prix, les Français vont moins souvent à la pompe ou alors ils mettent moins d'essence dans le réservoir. La consommation de carburant en France a baissé de 30% la semaine dernière par rapport aux 10 premiers jours de septembre. 6 ministres sont rassemblés en ce moment même pour une conférence de presse pour présenter les nouveaux dispositifs d'aide destinés à accompagner les ménages et les entreprises. La mairie RN de Perpignan veut exposer dans la ville une sainte famille géante pour Noël et installer dans la rue des statues d'une dizaine de mètres de haut de l'enfant Jésus, de Marie et Joseph. Au point de départ, la mairie dirigée par Louis Alliot voulait installer une crèche dans le patio de l'hôtel de ville, mais le tribunal administratif l'avait interdite. Le discours de Donald Trump à l'Assemblée générale des Nations Unies est très attendu à New York, mais des extraits ont déjà été communiqués. Et le président américain se dira prêt, dit-il, à utiliser la puissance militaire pour défendre l'influence américaine en Amérique du Sud. En début d'après-midi, devant des dizaines de chefs d'État et dirigeants réunis, le secrétaire général de l'ONU, Antonio Guterres, a lui évoqué le spectre d'un nettoyage ethnique en Cisjordanie. L'ouragan Polo se renforce pour atteindre la catégorie maximale dans le Pacifique mexicain. Mais il n'est pas prévu qu'il touche terre. L'œil devrait rester au large du Mexique. Enfin, en sport à l'Euro de volley, l'équipe de France bat la Roumanie 3-0 et se qualifie pour les demi-finales. Les Bleus affronteront vendredi à Milan l'Italie ou la Finlande.
0: Merci Anne Bertrand. On a vécu un beau mardi, une fois de plus, une belle journée donc à Nantes. Et demain, l'Atlantique et en Vendée, encore un franc soleil. Avec un vent de nord-est assez faible, les maximales demain encore élevées pour la saison. 25 à 30 degrés, par exemple 29 attendus ce mercredi à Nantes. Demain matin, on attend à 8h du mat 13 degrés à Châteaubriant. 13 à Saint-Nazaire, 13 à Nantes, 14 à La Roche-sur-Yon. Une fois de plus, il fait frais le matin et chaud dans l'après-midi. Et d'après Météo France, le bon temps devrait se maintenir toute la semaine jusqu'au week-end prochain. Sur la route, votre info trafic sur le périphérique nantais avec vos bouchons habituels. Par exemple, sur le périphérique ouest en extérieur, vous allez mettre une demi-heure de temps de trajet en plus pour aller de la porte d'Armor vers la porte de Bouguenay en passant par Cheviré. Et sur le périphérique est en intérieur, à partir de la porte de Carquefou, commence l'embouteillage qui va jusqu'au pont de Bellevue et qui vous fera perdre au moins 20 minutes de temps de trajet.
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0: Le rock'n'roll avec une femme de caractère, Joan Jett. En 1980, le cœur, le cri du cœur. I love rock'n'roll. Aujourd'hui en plus, c'est son anniversaire. Joan Jett, 68 ans et toujours rock'n'roll.

0: Jeune Jette et Jean Jette avec Jeanne Ouzette. Oui, ici Loire-Océan. Un film aussi raconte les débuts des Runaways, le premier groupe de Jeune Jette. Il y a Kirsten Stewart dans ce film qui joue le rôle de Jeune Jette. Kirsten Stewart, pour ceux qui ne le sauraient pas, c'est une comédienne qui a été révélée par la saga Twilight et jouait le rôle de Bella.
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0: Comment est-ce que vous avez bougé aujourd'hui en bagnole peut-être, mais c'est la journée mondiale sans voiture, le mardi 22 septembre, c'est ce que j'ai vu en faisant des recherches. Et en plus, au prix de l'essence en ce moment, c'est pas si évident que ça de se prendre sa voiture. Alors pour trouver l'essence la moins chère près de chez vous, un bon conseil, sur ici.fr, vous avez une carte interactive, vous trouverez le prix à la pompe le moins cher, où que vous soyez, en Loire-Atlantique et en Vendée. Tout de suite, c'est Christophe Maé sur Ici Loire-Océan.

0: Christophe Maé sur Ici Loire-Océan. Nous allons vous repasser l'humeur d'Adèle de ce matin. Adèle était revenue sur la mort de Catherine Ringer.
1: Oui, les amis, Catherine Ringer a été enterrée samedi. J'aurais pu faire cette chronique la semaine dernière quand on a appris que la grande Catherine avait fait son dernier et ultime pas de danse. Mais il y a des artistes qui vous marquent et dans ces cas-là, on préfère attendre que la poussière retombe pour tenter d'écrire sur eux sans être submergé par l'émotion. Parce que Catherine Ringer, c'est en ce qui me concerne un personnage. Un personnage de mon panthéon rock. Et Dieu sait qu'elle va manquer au rock français, même si qualifier le son des Rita Mitsouko de seulement rock est à mon sens réducteur, tant les influences sont multiples. C'est aussi un personnage au code visuel aiguisé. Je ne suis pas très vieille quand je vois apparaître sur l'écran de télévision familiale cette fille boudeuse, très loin des canons esthétiques féminins des années 80 et 90, et elle a quelque chose qui me paraît complètement dingue, une dent en moins. Je trouve ça fascinant, je suis hypnotisée par l'audace de ce petit carré noir qui apparaît au milieu de ce râteau de chicot très blanc. Et que dire de ces collants à rayures ? J'ai été tellement marquée que j'en ai affublé ma fille à l'âge où je pouvais encore lui mettre ce que je voulais sur le dos. En revoyant les photos d'époque, elle est aujourd'hui à ça de me foutre un procès aux fesses pour maltraitance vestimentaire. À la question indignée « Maman, comment as-tu pu me mettre ces collants-là » je lui ai toujours répondu « Demande à Catherine Ringer ». Mais Catherine Ringer, c'est aussi un personnage de mon enfance parce que je l'ai croisée. Je suis née à Nantes, mais j'ai très vite déménagé à Mareuil-sur-Lay. Et 20 ans de vie à Mareuil-sur-Lay, autant vous dire que ça marque. Ça marque notamment parce qu'il n'était pas rare de la croiser faire ses courses à l'Intermarché de Mareuil-sur-Lay, parce qu'elle avait une maison à la Bretonnière, juste à côté. La voir déambuler entre le rayon carottes râpées et le rayon yaourt était, en tout cas en ce qui me concerne, un événement en soi. Pourquoi ? Parce qu'elle était absolument normale. Pas de dents moins, pas de tresses ou de chignons sur la tête, et surtout pas de collants rayés. Petite, je n'arrivais pas à me dire que la dame que je voyais à la caisse devant moi, quelquefois accompagnée de sa grande copine Josiane Balasco, c'était aussi la fille dans mon poste de télévision qui sautillait sur Marcia Bailia ou Andy. Je me disais qu'elle rangeait sa folie dans son cabas quand elle faisait ses courses chez nous. Un jour, je suis passée devant sa maison à la Bretonnière. Son salon de jardin n'était pas fait de meubles en osier ou en plastique comme tout le monde, c'était des canapés en cuir qui craquelaient au soleil. Ça m'a rassurée. Je me suis dit que le grain de folie n'était pas si loin. Alors Catherine Ringer est partie. C'est comme ça. Mais en ce qui me concerne, son décès, c'est un peu de mon enfance qui m'ouvre avec elle. Et ça me fait un truc. Ça me fait comme une chose impossible.
2: Merci Adèle pour ce bel hommage.
1: Ah, je vous en prie, je vous embrasse.
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0: Lewis Capaldi sur ici Loire-Océan, votre info trafic en direct avec un bouchon qui s'est agrandi. C'est lorsque vous longez la ligne de Bussouet pour sortir de Nantes en direction de Nantes Sud et ça commence dès la Tourlue, dès la Cité des Congrès, donc en direction du Sud. Vous en avez actuellement pour 15 minutes de temps de trajet en plus. Pour sortir de Nantes, c'est pas facile aussi. Quand vous êtes à Rezé, que vous allez en direction de la route de Port et vous êtes au niveau d'Atout Sud, comptez 10 minutes de temps de trajet en plus, vous savez, c'est en raison des travaux qui ont lieu actuellement. Sinon, pour les autres ralentissements, il y a toujours sur le périphérique ouest, donc 20 minutes de temps de trajet en plus pour aller au sud à Port-Bouguenay par le pont de Cheviré, et puis sur le périphérique est, 20 minutes en plus aussi pour aller de la porte de Carquefou en direction du pont de Bellevue, et vous avez aussi un embouteillage qui s'est formé dans le sens sud-nord sur le périphérique ouest, donc en intérieur en direction de la porte d'Orvault. Vous en avez pour 10 minutes en plus maintenant.
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0: Bernard Lavilliers en noir et blanc sur Ici Loire-Océan. Bernard Lavilliers qui va bientôt sortir un nouvel album avant une tournée qui va passer par Nantes en 2027.
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0: Toutes les heures, des infos utiles pour vous en Loire-Atlantique et en Vendée, à Moidon-la-Rivière. Entre Châteaubriant et Jouhet-sur-Erdre, des ateliers sont proposés aux aidants tous les vendredis de 14h à 16h. Un temps pour souffler, pour se ressourcer à la maison de santé pluriprofessionnelle en compagnie d'une psychologue spécialisée en gérontologie. C'est totalement gratuit, vous avez droit à 3 séances et ça démarre ce vendredi. À Valette, le service des impôts vous propose une permanence. Vous pourrez notamment obtenir des infos sur la campagne des avis de taxes foncières. Rendez-vous ce vendredi de 9h à 12h30 dans les locaux de France Service. Et si vous avez un jardin, certaines plantes n'ont certainement pas survécu à la canicule. L'astuce, c'est ce troc-plante à la Plaine-sur-Mer. Vous pourrez changer vos végétaux, même les plus communs, vos graines, vos boutures, samedi prochain, de 14h à 17h30 au potager d'Hector, à la Noé-Château d'Eau. C'est sur la route entre Pornic et la Plaine-sur-Mer. Bon plan, parce que c'est gratuit.
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0: Dany Briand en librairie. C'est fou, Dany Briand qui a sorti son premier roman. C'est l'une des actualités musicales du jour sur Ici Loire-Océan. Pour l'instant, Weezer, Island Innocent.

0: Weezer sur Ici Loire-Océan.
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0: Émilie Mazoyer, toujours prête l'après-midi quand il s'agit de musique.
3: Salut tout le monde. Émilie, au rapport pour votre dose quotidienne d'actualité musicale. Joyeux anniversaire à l'un de nos artistes électro les plus populaires à l'international. Avec David Guetta et Bob Sinclair, ils complètent la triplette. Martin Solveig a 50 ans aujourd'hui. Il a raccroché les gants, mais en partie seulement. Il a bien décidé l'an dernier de mettre un terme à ses activités live de DJ, mais il ne s'interdit pas de rester producteur pour d'autres artistes. Et il se concentre sur Alma Studio, une application qu'il a créée juste après le Covid et qui cartonne en proposant des histoires originales pour les enfants, lues par les voix préférées des parents. Cadmerad, Louane, Gérard Jugnot, Mathieu Chédid ou encore Joe Star et Pierre Richard. L'appli s'appelle Alma Studio. Martin Solveig, bravo! Florent Pagny a dévoilé la routine qui lui permet de rester en forme pendant sa tournée.

0: Florent Pagny, bientôt 65 ans, et c'est une discipline de fer en tournée. Tous les jours, 10 minutes de rameur, 20 minutes de tapis de course et 50 pompes. Bon, ça y est, moi je suis crevée, mais attendez, c'est pas fini. Pas une goutte d'alcool, mais quand même, pour le plaisir et l'énergie, un plat de pâtes avant chaque concert. Florent Pagny, le 65 tour, ça reprend mi-octobre, une quarantaine de concerts jusqu'en janvier prochain. L'album de la rencontre d'Abdelmalik avec le grand public, Gibraltar, a 20 ans.
1: Sur le détroit de Gibraltar, il y a un jeune noir qui pleure un rêve qui prendra vie une fois passé Gibraltar.
0: Quelque part entre rap, jazz et chansons françaises, avec son Gibraltar, Abdelmalik ouvrait en 2006 une conversation toujours pas terminée aujourd'hui sur l'identité. Qui suis-je? Qui sommes-nous collectivement? Abdelmalik emmène à partir d'octobre ses questions sur la route pour la tournée anniversaire des 20 ans de Gibraltar et aussi ce soir à 19h dans Décibels. Paris ne meurt jamais. Le premier roman de Dany Briand vient de sortir aux éditions du Rocher. L'histoire d'un gangster chanteur dans le Paris d'après-guerre. Ça lui va comme un gant.
2: J'ai perdu la tête depuis que j'ai vu Suzette. Je perds la raison chaque fois que je vois Suzon.
3: Le premier roman de Dany Briand qui vient de paraître. Invité ce soir dans Décibels, l'émission musicale à 19h, Abdelmalik. Son album Gibraltar a 20 ans. Il sera en tournée Abdelmalik à partir du 3 octobre 2026 pour fêter ses 20 ans de son album Gibraltar. Et tout de suite sur Ici Loire-Océan, votre jeu des sorties, vous pouvez gagner des entrées pour le concert de Linda Lemay et du guitariste Jean-Félix Lalanne.
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3: Linda Lemay et le guitariste Jean-Félix Lalanne à la Baule, à Atlantia, dimanche 25 octobre. 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Des invitations si vous êtes sélectionné au 02 40 73 6000. Maintenant, c'est Marc Lavoine et Patrick Fiori sur Ici Loire-Océan. Pendant que vous êtes occupés à nous appeler pour gagner vos places pour voir Linda Lemay et Jean-Félix Lalanne à la Baule.

0: Vas-y Madonna. Hey, vas-y encore. Hey, Madonna. C'est que tu peux me faire encore. Ah là, le groove dans la peau, Madonna, sur Ici Loire-Océan. Et moins de groove sur la route, puisque c'est arrêté à certains endroits, quand même, sur le périphérique nantais. Vous avez toujours les bouchons habituels, là. Et maintenant, sur le périphérique est, en intérieur, c'est à partir de la porte de la chapelle que commence l'embouteillage, qui va jusqu'au pont de Bellevue. Vous en avez pour 30 minutes en plus. Sur le périphérique ouest, en extérieur, 30 minutes en plus aussi, pour aller de la porte d'Armor, porte de Bouguenay, en passant par le pont de Cheviré, pour sortir de Nantes aussi, par le centre-ville, en longeant la ligne de bus au niveau de la Cité des Congrès, commence un embouteillage qui vous mène jusqu'à Nantes-Sud. 20 minutes en plus. Et pour Thoiry-sur-Loire, aussi le pont de Thoiry-sur-Loire est embouteillé pour aller au sud. 15 minutes de temps de trajet en plus.
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0: Autre jeu des sorties avec Sophie, qui est avec nous à Chaumont-Rey. Bonjour Sophie.
3: Bonjour.
0: Alors Sophie, vous aimez Linda Lemay visiblement.
3: J'aime Linda Lemay, oui. Je ne l'ai jamais vue en concert, mais bon, j'aime bien écouter ses chansons.
0: Ah oui, elle parle des choses de la vie et magnifiquement. Ouais. Et là, en plus, elle a un guitariste de légende.
3: Je sais, oui.
0: Lalanne.
3: Voilà.
0: Ouais, c'est ça. Alors, un maître de la guitare acoustique. Et ensemble, c'est formidable. Vous allez vivre une soirée inoubliable à la Baule. Atlantia, le dimanche 25 octobre prochain, 19h.
3: C'est formidable.
0: Voilà. Ben oui, comme vous dites. Ouais. Comment c'était aujourd'hui, ce mardi, pour vous?
3: Eh bien, très bien. Là, je suis en train de préparer un petit vide-grenier là, que je vais faire sur Arton dimanche prochain.
0: Ah, d'accord. Il y a un vide-grenier à Arton dimanche. Voilà. Alors. Et vous y serez?
3: Et j'y serai, voilà.
0: Qu'est-ce que vous aurez, par exemple, des vêtements?
3: J'aime bien les petites choses anciennes, alors j'en ai stocké pas mal, là, et j'ai envie de m'en débarrasser. Donc, il y aura un beau petit stand.
0: Bon, bah, très bien. Allez voir Sophie dimanche, à Chaumont-Rey. Donc, où il y a le vide-grenier. Ah bon, c'est normal. On s'entraide comme ça, c'est normal. Merci d'avoir été avec nous, et c'est Mister Mister, maintenant. Quel nom de groupe? Mister Mister. Vous imaginez en français, Monsieur, après tout. Broken Wings, un des grands succès des années 80.

0: Mister, donc à venir, Jacques Higelin, tombé du ciel, et dans moins de 10 minutes, l'actu locale.
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0: Les rois à Nantes du rock alternatif acoustique, rue de la Gouaille sur ici Loire-Océan.

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0: forte.
1: Zazie sur ici, Loire-Océan. Après les infos, l'auteur de bande dessinée nantais, Pascal Rabaté, va venir pour présenter son nouvel album de bande dessinée qui sort demain, Les Enfants des Ruines.
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1: Ici Loire-Océan, votre radio locale, il est 18h. L'info d'ici, Anne Bertrand.
3: 5 personnes arrêtées en flagrant délit de tentative de vol dans une entreprise de Sainte-Luce-sur-Loire. C'était dans la nuit de vendredi à samedi dernier. Les 5 sont soupçonnés de plusieurs vols de métaux. Les premiers faits remontent au début de l'été à 800 km de là, en Haute-Savoie. Mais les voleurs ont sévi dans plusieurs départements, Céline Loiseau.
4: Oui, et c'est parce qu'ici, comme ailleurs en France, les vols de métaux repartent à la hausse que les gendarmes de la Loire-Atlantique mènent des opérations de surveillance dans des zones industrielles ou encore commerciales. On est à Sainte-Luce-sur-Loire dans la nuit de vendredi à samedi. Un équipage du PSIG, unité d'intervention, est en mission quand il repère un véhicule suspect. Peu de temps après, une alarme retentit. Les malfaiteurs qui venaient de fracturer les locaux d'une entreprise comprennent vite qu'ils ne peuvent pas continuer leur visite, entre guillemets. Ils franchissent les grillages. Ils sont interpellés peu après par le PSIG avec le soutien des gendarmes de la brigade de recherche. Très vite après leur garde à vue chez nous en Loire-Atlantique, direction la Haute-Savoie où ils ont été écroués. Car cette histoire, vous l'avez dit Anne, commence à 800 km de chez nous. Début juillet, une entreprise située à Cluses, on est à une cinquantaine de kilomètres de la frontière italienne. Cette entreprise est victime d'un cambriolage avec effraction. En une seule nuit, les voleurs parviennent à dérober 15 tonnes de cuivre. Il s'agit d'un métal hautement prisé sur le marché noir, montant estimé là à 200 000 euros. Face à un tel butin, une équipe très bien structurée. Pendant plusieurs semaines, les gendarmes multiplient les investigations techniques et complexes. Un travail de recoupement permet d'attribuer à cette équipe 6 autres faits dans des entreprises de différents départements. Ces suspects ont été mis en examen pour vol et tentative de vol aggravé. Notamment, ils ont été placés en détention provisoire en Haute-Savoie. Et sur les 5, un possède un casier judiciaire condamné l'an passé pour des vols du même genre.
3: Information de Céline Loiseau pour ici Loire-Océan. Un motard de 35 ans a été grièvement blessé en fin de matinée à Trignac, près de Saint-Nazaire. Il a percuté un véhicule de signalisation qui était à l'arrêt sur la route bleue, la D213. Le trentenaire a été transporté sur l'hôpital de Saint-Nazaire. Il n'a pas survécu à ses blessures. On vous en parlait ce matin. Cet accident grave à trottinette électrique hier après-midi à Carquefou, route de Saint-Marc. La victime, un homme âgé d'une quarantaine d'années, est donc mort au CHU de Nantes. C'était en début d'après-midi. Selon les premiers éléments de l'enquête, il était seul impliqué dans l'accident. Il ne portait pas de casque. Cet équipement, tout comme le gilet fluo, est désormais obligatoire dans le département, justement à cause de la hausse d'accidents graves impliquant des usagers de trottinette électrique. La semaine dernière, la préfecture de la Loire-Atlantique en dénombrait 25 depuis le début de l'année. Le gouvernement déploie tout un attirail de mesures pour contrer la flambée des prix du carburant. L'aide d'abord pour les gros rouleurs sera prolongée jusqu'en fin d'année. Elle sera élargie à 5,5 millions de bénéficiaires. Cette aide de 100 euros, c'est l'équivalent de 40 centimes par litre de carburant pour 2 mois en moyenne. Et les aides à domicile qui roulent plus de 30 km par jour sont désormais éligible. Autre annonce, le chèque énergie sera bien maintenu dans le budget 2027. Toutes ces aides annoncées pour faire face à l'augmentation des prix du carburant, eh bien ça représente 450 millions d'euros. C'est ce qu'a rappelé David Amiel, le ministre des Comptes publics, lors de la conférence de presse. Une forte odeur de gasoil, des nappes noires dans l'eau, on imagine l'inquiétude à Piriac-sur-Mer après le naufrage d'un bateau vendredi soir à l'entrée du port. Mais les autorités assurent que la pollution est limitée. Ce bateau à moteur de 12 mètres de long a pris l'eau et a coulé au moment du remorquage, déversant dans la mer entre 100 et 150 litres de gasoil. Mais la maire de Piriac, Emmanuelle Dacheux, se veut rassurante.
5: Les services de l'État ont un message rassurant. Moi, je ne suis pas en capacité de vérifier et d'analyser la situation, mais il semblerait qu'effectivement sur cette pollution très très limitée, et donc notamment, il n'y a pas d'inquiétude sur les parcs ostréicoles de Mesquer. On a vu des nappes. nappe, hein, on en a vu sur les bords de plage. Donc effectivement, nous, on demande aux baigneurs de faire attention. S'il y a de l'irisation sur la surface de l'eau, bah, il faut éviter de s'y baigner, c'est évident. J'ai eu quelques coups de téléphone me demandant ce qui se passait. Puis ça sent un petit peu quand même le fioul quand on est sur certaines plages. Donc oui, il y a eu quelques inquiétudes. Et les navigateurs qui ont vu le haut du bateau qui sortait, qui était émergé. Donc oui, il y avait un danger évident. Et l'inquiétude, c'était de ne pas être informé. Pour nous, c'était important pour la mairie là, d'informer les usagers le plus vite possible et d'avoir les informations les plus fiables. Donc la DTM nous a rassurés, ça va rentrer dans l'ordre.
3: Des propos recueillis par Morgane Guillaumard. Le bateau est pour l'heure toujours échoué à l'entrée du port de Piriac. Les bateaux de la SNSM sont aussi passés plusieurs fois à proximité pour diluer le gasoil déversé dans la mer. Enfin, les foulées de l'éléphant et vous le faites tousser aussi.
1: C'est ma faute maintenant.
3: Bon, on parle quand même des foulées de l'éléphant du semi-marathon de Nantes qu'on fait carton plein. Les inscriptions en ligne ont été ouvertes à midi. En quelques heures, les deux courses affichées complets. Au total, plus de 16 000 coureurs ont réservé leur dossard pour les 24 et 25 avril prochains. Et je m'arrête là.
1: Oui, on va pas faire le marathon du journal, là. C'est bon, on arrête. À Nantes, on a vécu un super mardi, fait beau, et demain, en Loire-Atlantique et en Vendée, encore un franc soleil avec un vent de nord-est assez faible. Les maximales demain, encore élevées pour la saison, de 25 à 30 degrés, par exemple 29 à Nantes. Demain matin, c'est frais à 8h du matin par rapport aux températures de l'après-midi, puisqu'on va avoir 13 à Châteaubriant, 13 à Saint-Nazaire, 13 à Nantes et 14 à La Roche-sur-Yon. Votre info trafic en direct, toujours les embouteillages sur le périphérique ouest, avec une demi-heure de temps de trajet en plus à partir de la Porte d'Armor pour arriver sur le périphérique sud, par exemple Porte de Bouguenay, donc en passant par Cheviray. Vous avez sur le périphérique est aussi 30 minutes de temps de trajet en plus avec cet embouteillage qui commence maintenant un petit peu avant la Porte de la Beaujoire et qui va jusqu'au pont de Bellevue. Et pour ceux qui viennent de la 11 pour rejoindre le pont de Bellevue, vous en avez aussi pour une demi-heure de temps de trajet en plus. Du côté de Thoiry-sur-Loire, pour aller au sud de la Loire, le pont de Thoiry embouteillé, 10 minutes de temps de trajet en plus. Le pont de Mauves-sous-Loire aussi, il faut avoir tout un petit peu de patience, 10 minutes en plus aussi.
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1: La pendule a fait tic tic tic tac. Stéphane Escher, il est suisse. Alors pour lui, vous savez, l'horlogerie, c'est important. D'où ce tube? Combien de temps?

0: Stéphane Echer sur Ici Loire-Océan. Stéphane Echer à voir en concert le samedi 7 novembre prochain au LAPS. C'est la nouvelle salle de spectacle au Parc des Expos de la Beaujoire.
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0: J'ai encore regardé le mardi 22 septembre, c'est bien la journée mondiale sans voiture. Alors avec le prix prohibitif du gasoil par exemple, c'est tous les jours en ce moment la journée sans voiture. On peut tester le vélo, la trottinette, les transports en commun. Pascal Rabaté, l'auteur de bande dessinée nantais, lui est venu à pied.
3: Oui.
0: Bonsoir Pascal.
3: Bonsoir.
0: Ouais, il a fait une petite trotte, il vient du rond-point de Paris, on est sur l'île de Nantes. Bravo. Déjà.
3: Ah bah, ça n'est pas un exploit non plus, mais bon.
0: Mais si, quand même, c'est pas mal. Vous maintenez en forme, c'est bien.
3: Bah, il le faut, il le faut.
0: Et ouais. Vous êtes connu pour Les Petits Ruisseaux. Vous en avez même fait un film. Et vous publiez demain un nouvel album, L'Enfance des Ruines. C'est sur la montée de la peste brune dans les années 30 à Berlin. Et tout de suite, c'est le nouvel Indochine. Victoria sur Ici Loire-Océan. Justement, un hymne de résistance et de combat face à la brutalité du monde.

0: Indochine qui affichait son soutien à l'Ukraine avec cette chanson sur Ici Loire-Océan. Tous les soirs en direct, vos idées de sortie, ben moi j'en ai une demain. Aller dans une librairie en Loire-Atlantique et en Vendée où il y a un rayon bande dessinée parce que vous pourrez tomber sur un album formidable. C'est le nouvel album de bande dessinée de Pascal Rabaté. Donc auteur, dessinateur, désormais nantais, ça s'appelle L'enfance des ruines. Il est avec nous. Pascal Rabaté, de nouveau bonsoir.
1: Ben de nouveau bonsoir, oui.
0: Pourquoi vous êtes venu à Nantes ?
1: J'ai vécu 30 ans à Angers, presque 10 ans, enfin 9 ans à Paris, et puis une envie de se rapprocher de la mer et de revenir en fait sur la Loire, parce que je suis né à Tours, j'ai vécu à Angers, on n'était pas très loin, et donc là je suis revenu un peu sur le lit de la Loire, quoi.
0: Et plus près de la mer, parce que ça vous manquait. Et les petits ruisseaux, donc l'aventure, parce que le livre a formidablement marché, mais il y a eu un film aussi, où vous avez fait jouer Daniel Prévost, entre autres. Et qu'est-ce que vous gardez encore du tournage? Parce que un auteur de bande dessinée qui passe derrière la caméra, qui s'adapte lui-même...
1: Ah bah c'était une expérience incroyable puisque j'ai à peine fini le montage et le mixage du film que je redémarrais sur mon deuxième qui était Ni avant ni à louer, qui a été tourné aussi en Loire-Atlantique, puis ça a été tourné essentiellement au Croisic. Mais ça change totalement, enfin c'est-à-dire on passe du statut de moine copiste à gérer ou à travailler avec d'autres artistes qui sont à la fois devant la caméra, qui sont les acteurs, et puis les techniciens qui sont d'autres artistes du son et de l'image et de la décoration, quoi.
0: Et Daniel Prévost, alors, ça va?
1: Ah bah on est resté en contact, ça a été une très belle rencontre. C'était quelqu'un qui a défendu le film, qui a compris, enfin qui avait sa vision du personnage et ça allait dans le même sens que le mien. Après moi il m'a appris à apprécier les silences, à apprécier le temps, à apprécier le contemplatif du jeu aussi.
0: Oui, pas toujours être à donner ses répliques vite.
1: Oui, oui, oui.
0: Avec que du rythme. Et donc, bon, là, on a évoqué les petits ruisseaux, mais ça date, hein, maintenant. On va à l'actualité. Demain, en librairie, ça va faire quelque chose. Comment vous sentez avant la sortie d'un livre?
1: Oh,

0: connaître donc les jeunesses nazies, enfin de l'époque, les jeunes nazis, les chemises brunes qu'on appelait à l'époque, parce qu'il y avait une milice quand même avant. Avant ça, les SA.
1: C'était les SA, oui. Mmh. C'était dirigé par Röhm, qui était le bras droit d'Hitler juste avant son accession au pouvoir et qui a été liquidé après 33 dans la nuit de cristal parce que il présentait mal, il était homosexuel et du coup ça faisait partie des différences à éliminer.
0: Ouais. Alors que c'était un bon ami d'Adolphe au départ. On va découvrir plus longuement donc l'enfance d'Erwin, s'attacher à ce livre. Pascal Rabaté, on le rappelle, il sort demain en librairie. Pour l'instant, ça va être le générique de Friends, les Rembrandts, c'est le groupe qui jouait ça. Ça dit quelque chose pour vous, Friends ?
1: Oui.
0: Votre personnage favori, alors ?
1: Alors, moi, si, c'était l'actrice, mais alors, je ne me rappelle plus le nom.
0: Ah bah, c'était Jennifer Aniston, l'actrice ?
1: Oui, c'est ça, oui.
0: Rachel.
1: Oh là là.
0: C'était Rachel.
1: Oui, la purée de pois que j'ai à la place du cerveau.
0: Moi, j'aimais bien Joey. Il était bête, mais... Enfin, il n'était pas si bête. Il avait une façon de réfléchir différente.

0: auteur de bande dessinée également, Seignas Pascal a rabatté et Nantais désormais, et il vient de publier donc L'enfance des ruines, enfin en tout cas le livre sort demain, on en parle déjà aujourd'hui, L'enfance des ruines. Alors c'est l'histoire d'une amitié incroyable, en tout cas il y a une amitié naissante, hein, c'est ça. Comment vous racontez un peu, vous, cette histoire?
1: Alors, un petit résumé, un pitch pas trop long, c'est l'histoire d'un insouciant, de quelqu'un qui travaille dans la publicité, donc dans les années
0: 30,
1: début des années 30.
0: À Berlin, on rappelle encore.
1: Voilà. Et qui est assez insouciant, qui ne voit que les choses positives de la vie. Je dirais même que c'est quelqu'un d'assez superficiel. Il ne va pas chercher à approfondir les choses. Une nuit, en rentrant de Bordeaux, sortant de boîte de nuit, il sauve un jeune homme des roues d'un camion. Et il s'avère

0: qu'il apprend au cours de l'histoire que ce jeune homme est un SA, donc section d'assaut du parti nazi.
1: Des milices de ce parti, ouais.
0: De ce parti. Et ce jeune nazi commence à s'incruster dans la vie de ce jeune homme qui a une sœur qui est artiste, qui est dans la mouvance de la nouvelle objectivité, donc c'est-à-dire un expressionnisme très politique et qui dénonce à la fois...
1: Donc pour les nazis, de l'art dégénéré.
0: Oui.
1: Voilà.
0: Qui sort avec un musicien noir américain qui arrivait avec les...
1: Alors là, pour les nazis, n'en parlons pas.
0: Oui, qui arrivait avec la revue nègre de Josephine Baker. Et en fait, ce nazi fout en l'air... Enfin, je raconte un peu l'histoire de la montée du nazisme, mais d'un point de vue intime, c'est-à-dire sur cinq ou six personnages qui se croisent, quoi.
1: Oui, mais alors, ce qui est passionnant, ce sont les conversations entre les deux, parce que donc le nazi, lui, il est ferme dans ses idées, et votre héros, Volker, il veut comprendre pourquoi t'es comme ça, pourquoi tu t'es mis dans ce parti.
0: Ben, Volker, il est il voit l'autre et il voit surtout que l'autre est totalement, c'est un mur. C'est des choses, enfin on discute, enfin c'est comme discuter avec un platiste maintenant ou un climato-sceptique. Il y a, vous avez beau balancer des arguments, c'est peine perdue. Et du coup, il est face à ce jeune homme. Il entend ce que l'autre a vécu, comment il y est arrivé, mais ça n'excuse pas et ça ne le fait pas plus comprendre cette focalisation sur un mouvement qui est quand même qui a des idées relativement pauvres et qui ne propose rien en fait. C'est du hater, on pourrait dire maintenant.
1: C'est que de la haine.
0: C'est de la haine.
1: Que de la haine, comme chantait Catherine Ringer, tiens.
0: Oui.
1: C'est pour la chanteuse en question. Ce qui est fabuleux, c'est qu'on est vraiment dans ce Berlin de ces années-là, et par moments on vit des grandes soirées, et vous laissez en quelque sorte, j'allais dire le silence dans une bande dessinée, mais vous laissez les images nous porter, et du coup on a l'impression d'y être, et même des fois on a l'impression d'écouter la musique dans les bars où on danse.
0: C'est fou. Écoutez, merci.
1: Oui, et donc c'est bien de laisser respirer, il n'y a pas de dialogue des fois.
0: Oui, parce que je pense que c'est les corps, enfin cette bande dessinée, comme c'était vraiment la fête avant la gueule de bois. Je voulais que ça soit les corps qui parlent et pas forcément les mots. Donc, je vais pas mettre de musique. Je vais pas demander aux gens d'écouter du Kurt Weill ou du jazz.
1: Ça serait marrant.
0: De l'époque.
1: Ah ouais, de mettre un CD avec.
0: j'aurais tendance à mettre plutôt de la techno pour justement troubler un peu les pistes.
1: Pascal Rabaté, donc l'enfance des ruines. Aux éditions Rue de Serre, c'est votre nouvel album de bande dessinée. C'est demain dans les librairies un peu partout en Loire-Atlantique et en Vendée. Merci de avoir fait un petit détour ici, là, dans les studios.
0: Bah, je vous en prie, ça m'a fait une belle marche.
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0: Vanessa Paradis sur Ici Loire-Océan. L'écomusée de Saint-Nazaire propose un atelier ludique et familial pour découvrir l'architecture de la reconstruction de Saint-Nazaire. C'est demain. Ou alors le 30 septembre, c'est mercredi la semaine prochaine, de 15h à 16h, à l'écomusée, qui est avenue de Saint-Hubert. Alors l'entrée, c'est 3 euros en plein tarif. Plus d'informations auprès de Saint-Nazaire Tourisme. Initialement prévu fin octobre, le département de Loire-Atlantique annonce la fermeture anticipée de la navigation sur le canal de Nantes à Brest, en raison de la sécheresse à partir du dimanche 4 octobre. Cet automne, un programme de travaux va être lancé pour curer ce canal. 10 ans de chantier présentés lors d'une réunion publique, salle municipale de Saffré, et ça va être ce soir à 19h. Aux Herbiers, des séances d'activité physique adaptées organisées par la Ligue contre le cancer de Vendée, activités de découverte dispensées en cours collectif par des professionnels diplômés, destinées aux personnes touchées par le cancer. C'est demain le matin, 10h45, salle du Pontreau à Ardelais, inscription obligatoire auprès de la Ligue contre le cancer de Vendée.
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0: La série documentaire Narcorama, c'est une enquête événement pour décrypter les rouages cachés du crime organisé à Marseille. C'est dans les coulisses télé, après de police normale, derrière les narcotrafiquants, sur Ici Loire-Océan.

0: Don't Stand So Close To Me, The Police.
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0: Tous les soirs, les coulisses télé avec Patrice Gascoigne. Et ce soir, Patrice, vous êtes parti à la rencontre du réalisateur d'une série documentaire qui cartonne sur France TV, Narcorama.
3: Avec Narcorama, c'est une plongée sans concession dans l'écosystème de la drogue à Marseille que je vous propose.
4: Il me semble que cette ville a basculé comme aucune autre dans le narcotrafic.
5: C'est une nouvelle forme de mafia, elle commence à peser en fait sur les institutions marseillaises, dans l'économie, chez les politiques. Ça devient quasiment impossible de la détruire.
6: Tu touches une fois au réseau et jamais il te laisse partir.
3: La saison 1 de Narcorama, Il était une fois Marseille, est disponible gratuitement sur la plateforme de France Télévisions. France.tv nous raconte une ville sous emprise, et cela sans voix off, juste en donnant la parole aux témoins de ce siècle de narcotrafic. C'est une vraie fresque sociale et historique qui raconte comment la drogue irrigue la ville, toute la ville, à quel point elle exerce un pouvoir invisible. Ce travail remarquable, on le doit à l'auteur et réalisateur Vincent Hérissé. Je lui ai demandé s'il lui était arrivé lors du tournage et de la fabrication de Narcorama, s'il lui était arrivé de se sentir en danger ou de subir des pressions. Écoutez la réponse de Vincent Hérissé.
7: Alors, des précautions pour tourner, oui, on en a prises, évidemment, mais principalement parce que il y a certains endroits, dans certaines cités dans les quartiers nord, où on ne peut pas débarquer comme ça avec une caméra. Et il faut être introduit, il faut se faire annoncer. Et généralement, quand c'est comme ça, ça se passe bien. Donc, c'est... Voilà, d'une certaine manière, c'est ça les précautions qu'on a pu prendre pour le tournage. Après, à aucun moment on s'est senti en insécurité, à aucun moment on a eu peur, mais aussi peut-être parce qu'on a fait les choses dans l'ordre et qu'il faut s'organiser pour accéder à certains endroits. Voilà, mais globalement le tournage s'est plutôt déroulé dans une ambiance je peux dire assez sereine.
3: Voilà concernant les conditions de tournage de cette série documentaire passionnante signée Vincent Hérissé. La qualité de Narcorama, Il était une fois Marseille, ne repose pas que sur le contenu mais également sur la forme. Vincent Hérissé signe une réalisation quasi cinématographique avec des ralentis soignés, une belle lumière, de beaux plans en drone. Bref, tout ce qui fait de Marseille, non pas un simple décor de ce plongeon dans le narcotrafic, mais un personnage à part entière de cette série documentaire. Les 6 premiers épisodes de Narcorama, Il était une fois Marseille, sont disponibles gratuitement sur la plateforme France.tv.
0: Ah, bah on sent que ça vous a plu, hein. Et d'ici quelques minutes, c'est ICI Sport sur ICI Loire-Océan. Le retour du tournoi de tennis de chez nous, l'Open de Vendée. C'est après Chaka Khan. 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

0: Chaka Khan sur ici Loire-Océan, votre dernier point info trafic en direct avec des embouteillages qui restent là du côté du périphérique nantais encore au moment où je vous parle, puisqu'il y en a un ralentissement qui va de la porte de Carquefou jusqu'au pont de Bellevue encore maintenant avec 20 minutes de patience à avoir. Et vous avez également un petit bouchon là pour ceux qui viennent de la 11 pour se retrouver en longeant Sainte-Luce-sur-Loire sur ce pont de Bellevue, et vous en êtes à patienter pendant plus de 20 minutes de temps de trajet en plus. Sur le périphérique ouest, ça va mieux. On est à moins de 10 minutes maintenant de temps de trajet en plus, avec un embouteillage qui va actuellement de la porte d'Armor jusqu'à la porte de l'estuaire, donc juste avant de s'engager sur le pont de Cheviret. Et dans Ici Sport, on va vous parler tennis, le retour du tournoi de tennis de très haut niveau qui va se passer en Vendée la semaine prochaine. Les internationaux de tennis en Vendée la semaine prochaine. L'Open de Vendée revient dimanche au Vendée Space. L'organisateur du tournoi, Jean-Baptiste Pernand, vous présente le plateau de l'Open de Vendée 2026 avec le Norvégien qui a remporté le tournoi à 19 ans.
1: On a le vainqueur de l'année dernière qui remet en jeu son titre et qui sera présent pour le défendre. On a aussi un ancien vainqueur, mais un peu plus loin, je dirais, dans le temps, puisque c'est un joueur de Coupe Davis. C'est Pierre-Hugues Herbert, vainqueur en 2014 ici à Moulin-Captif, qui est toujours joueur de Coupe Davis. Il a encore joué et gagné son match même la semaine dernière avec l'équipe de France qui malheureusement a ensuite été éliminée contre le Canada. Mais Pierre-Hugues joue encore à un formidable niveau et il a à cœur, il aime bien revenir ici en Vendée parce que pour lui c'est de bonnes ondes, c'est de beaux souvenirs. Et l'un des grands noms du tournoi, c'est le Belge David Goffin, qui a été numéro 7 mondial, qui fera ses adieux au public en fin de saison et qui a choisi quelques tournois justement pour bien finir sa carrière. David Goffin, c'est l'un des joueurs les plus talentueux, petit gabarit mais avec une main extraordinaire, toucher de balle, quelle qualité de joueur comme il en fait. Il n'y en a plus trop maintenant sur les circuits. C'est vrai qu'on a beaucoup à faire à des joueurs très puissants. Et David Goffin, c'est la science du jeu. C'est talent pur et une main extraordinaire. Donc j'ai à cœur de le revoir. J'ai toujours pris beaucoup de plaisir de voir les matchs de David Goffin. J'essaie de prendre un peu de temps pour aller sur le bord du court et voir les matchs parce que le niveau de jeu, sincèrement, m'impressionne. Et pourtant, j'en vois beaucoup de tennis, mais quand je suis au bord du court, ici au Vendée Space, et ce que je dis aussi, ce que j'essaie de répéter souvent, c'est il faut pas attendre la fin de tournoi pour venir voir, parce que c'est dès le début du tournoi qu'on a des grands matchs, des grands champions, parfois qui se font éliminer tôt, justement tellement le niveau est relevé. Le spectacle est là dès le début de la semaine, les matchs sont magnifiques.
0: Jean-Baptiste Perlan, organisateur de l'Open de Vendée, c'est la 13e édition. Ce tournoi de tennis international commence dimanche avec des qualifications gratuites, puis les places pour les matchs au Vendée Space commencent à partir de 7 euros. La billetterie est ouverte sur le site de l'Open de Vendée.

0: Jennifer, qui entend vous faire danser avec cette reprise de Dalida sur ici Loire-Océan, elle va faire une tournée qui va s'appeler DJ. Donc elle va passer par Nantes, figurez-vous, mais c'est pas tout de suite. C'est au mois de novembre 2027. Donc on a un petit peu de temps, mais les places sont déjà en vente. À suivre sur ici Loire-Océan, c'est Louise Attaque et après les infos de 19h. Ce soir dans Décibel, l'émission musicale, l'invité, c'est Abdal Malik.
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0: Le chanteur pop-rock de Chalon, Manu Denars. Sacré.

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1: 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Marine Le Génie.
3: Face à la crise des carburants, le gouvernement annonce de nouvelles aides, notamment l'élargissement de l'aide aux gros rouleurs. On va y revenir dans quelques secondes. 6 ministres ont donné une conférence de presse tout à l'heure depuis Bercy. Roland Lescure pour l'économie a pris la parole en premier, mettant les choses au clair. Pas de cagnotte, mais des aides ciblées.
4: Nous allons amplifier, élargir, rester agile, mais nous restons convaincus que c'est en concentrant nos aides sur ceux qui ont le plus besoin, secteur ou concitoyens, que nous aurons un dispositif d'aide efficace et économe de nos deniers publics.
3: Et on rentre dans le détail avec vous, Marie Boéda, bonsoir.
5: Bonsoir.
3: On s'y attendait, c'est confirmé, l'aide aux grands rouleurs est élargie à 5,5 millions de Français.
5: Oui, ça veut dire que 2 millions de Français en plus pourront bénéficier du soutien de l'État. Une aide donc prolongée jusqu'à la fin de l'année pour les grands rouleurs. Elle s'élève à 100 euros d'indemnité totale sur 3 mois. Son versement sera simplifié. L'idée, c'est qu'elle arrive sur les comptes en banque plus vite. Encore mieux pour ceux qui ont déjà bénéficié de l'aide grand rouleur. Ils n'auront pas à refaire de démarche pour la recevoir à nouveau. Son versement sera automatique. Enfin, autre soutien au pouvoir d'achat, le chèque énergie sera maintenu dans le budget 2027. Il sera même distribué plus tôt, en janvier, au lieu du mois d'avril.
3: Et puis on en parlait notamment dans le 13h de nos régions, il y a du nouveau pour les aides à domicile et les infirmières.
5: Oui, on apprend que les aides à domicile sont désormais éligibles à l'aide grand rouleur s'ils roulent plus de 30 km par jour. Et puis les infirmières libérales qui ne rentrent pas dans le dispositif des grands rouleurs vont recevoir un bonus de 80 euros si elles parcourent plus de 100 km par jour. Elles pourront aussi repousser le paiement de leur cotisation URSSAF sans pénalité.
3: Enfin, Marie, un geste des employeurs.
5: Oui, de leur côté, la prime carburant qui soutient le trajet domicile-travail passera de 600 à 1000 euros. Pour rappel, tous les salariés sont éligibles.
3: Des aides qui représentent 450 millions d'euros au total. Merci Marie Boéda. Vous retrouvez toutes ces annonces en détail sur notre site ici.fr. Une situation de crise, conséquence, on le sait, de la guerre au Moyen-Orient. Et Donald Trump était à la tribune des Nations Unies. Tout à l'heure, le président des États-Unis déclare qu'il doit décider entre, je cite, anéantir l'Iran ou passer un accord avec le pays. Téhéran, de son côté, affirme avoir durci ses conditions pour mettre fin à la guerre. Le comédien Arnaud Denis est mort aujourd'hui à l'âge de 43 ans en Belgique. Ce comédien, metteur en scène reconnu, a eu recours à une aide active à mourir pour mettre fin à des souffrances qu'il qualifiait d'insupportables après la pose d'une prothèse anti-hernie. La pose de ces implants concerne environ 200 000 patients chaque année en France, opération très courante et dite bénigne, sauf que certains malades rencontrent des complications très importantes. Arnaud Denis avait choisi de médiatiser son histoire. Elle l'avait raconté à Alice Cachaner quelques semaines avant son euthanasie.
6: À bout de force et très amaigri, Arnaud Denis raconte comment sa vie a basculé en 2023 après la pose d'un filet en polypropylène pour soigner une hernie de l'aine. Mais très vite, d'intenses douleurs apparaissent.
7: Des douleurs de coups de poignard, des espèces de décharges électriques. Mais j'étais loin, loin d'imaginer le calvaire que j'allais vivre.
6: L'homme de théâtre prend alors le rôle de lanceur d'alerte et crée un groupe Facebook qui rassemble plus de 6000 membres aujourd'hui. Arnaud Denis fustige un manque d'information sur la pose de prothèse de hernie.
7: On ne veut pas semer la peur. On est là pour prévenir parce qu'on estime qu'il y a non pas un danger de douleur chronique, mais 15 catégories de dangers qui sont écrites dans les notices. Voilà, les chirurgiens ne pourront plus dire en cabinet « Vous n'avez pas mal, c'est dans la tête ».
6: Quelques jours avant son décès, la plainte d'Arnaud Denis pour blessures involontaires a été classée sans suite. Joint par téléphone, le comédien nous a fait part de son désarroi.
8: On piétine le peu qui reste de moi, voilà. Pour la plainte collective, c'est les autres qui prendront le relais. Qu'est-ce que vous voulez ? Moi, je ne peux plus.
6: Plusieurs patients souhaitent en effet mener des recours en justice. Suite à l'alerte d'Arnaud Denis, l'agence de sécurité du médicament a enregistré une hausse des signalements pour effets indésirables. Les résultats d'une vaste étude épidémiologique sont attendus en fin d'année.
3: Alice Cachaner pour ICI et vous retrouvez cette histoire sur notre site ICI.fr. Le patron de la télévision publique espagnole se dit favorable aujourd'hui à un nouveau boycott de l'Eurovision en raison de la participation d'Israël au concours. Cela pourrait conduire donc l'Espagne à rejoindre les autres pays qui ont déjà annoncé leur retrait de l'édition 2027 de l'Eurovision, soit les Pays-Bas, l'Islande, l'Irlande et la Slovénie. À l'heure de voler, l'équipe de France s'est qualifiée aujourd'hui pour les demi-finales après sa large victoire face à la Roumanie, 3-0. Et puis Kylian Mbappé ne participera pas à la séance d'entraînement de l'équipe de France de foot. Ce soir, le capitaine des Bleus souffre d'un syndrome grippal alors que la France affronte la Turquie. Ce sera vendredi en Ligue des Nations.
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1: À Nantes, c'était un super mardi, un super Tuesday. Et demain, en Loire-Atlantique et en Vendée, encore un franc soleil avec un vent de nord-est assez faible. Les températures maximales demain, encore élevées pour la saison, de 25 à 30 degrés. Par exemple, 29 attendus à Nantes demain après-midi. Demain matin, on attend à 8h du matin 13 degrés à Châteaubriant, 13 à Saint-Nazaire, 13 à Nantes et 14 à La Roche-sur-Yon et un beau temps qui devrait se maintenir encore toute cette semaine.
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9: Salut à toutes, salut à tous et bienvenue, c'est Décibel. Oui, c'est parti pour une heure en direct autour de l'actualité musicale. Je vais vous faire découvrir Super Plage, que peut-être vous ne connaissez pas encore. Peut-être votre prochain coup de cœur, allez savoir. Au rayon anniversaire, on chantera I Love Rock'n'Roll avec Joan Jett et ses Black Hearts. Et puis le Blind Test de ce soir sera consacré aux chansons qui parlent de beauté. Et oui, les gens beaux, les personnes belles en chanson. Si c'est un thème qui vous inspire, vous pouvez tout de suite appeler le standard où Sadika vous attend, le numéro 0810 055 056 à gagner ce soir. C'est un très chouette cadeau, l'édition en vinyle de l'album d'Abdel Malik qui fête ses 20 ans. C'est Gibraltar.
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9: L'histoire retiendra en tout cas que cet album a changé beaucoup de choses en 2006, il y a 20 ans, pour Abdel Malik, évidemment, son interprète, mais pas que. Abdel Malik célèbre les 20 ans de Gibraltar avec une grande tournée partout en France. On en parle avec lui ce soir dans Décibel et je me réjouis. Mais allez, on démarre l'émission avec un autre anniversaire, les 50 ans du groupe Téléphone. Mais oui, pour l'occasion, le label Warner réédite tout un tas de merveilles. Le premier best-of du groupe, Rappel, en version vinyle de luxe, qui va être très joli. Les 5 albums, évidemment, incontournables de Téléphone, donc pas de Téléphone. Le premier, Crache ton venin, Au cœur de la nuit, Dur limite et Un autre monde. Ça, c'est vinyle couleur. Et puis, le plus chouette, c'est la réédition du tout premier 45 tours de Téléphone. C'est une édition ultra limitée. En fait, c'était 2 lives enregistrés au Bus Palladium en 77, il y a Hygiaphone et Métro c'est trop, et voilà, ça va être réédité et il va falloir se grouiller pour mettre la main dessus. Toutes ces merveilles sortiront le 6 novembre, mais je vous en parle maintenant parce qu'il est peut-être déjà temps de commencer à économiser. Et oui, les anniversaires des groupes qu'on aime, parfois ça coûte un petit peu cher. Allez, New York avec toi, ça nous fait plaisir, c'est gratuit, c'est cadeau, c'est pour vous, pour bien démarrer la soirée. Voici Téléphone dans Décibel.

0: téléphone. Ça fait toujours du bien pour démarrer l'émission. Maintenant que tout est en place, attention, découverte.
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0: Oui, avant l'arrivée d'Abdelmalik, que vous connaissez bien, je vous présente Super Plage. C'est le nom de scène de Jules Henry, un artiste québécois qui aime l'électro, mais aussi une certaine idée de la musique disco, voilà, un petit peu plus vintage. Il arrive à mélanger tout ça. Il met aussi en avant, et ça, c'est pas tout le monde dans le milieu des musiques électroniques, la langue française et plutôt des artistes féminines qui chantent donc sur ces composition. Ce jeune homme, Super Plage, est aussi super productif puisqu'il a déjà sorti 4 albums et que le 5e, qui va s'appeler Mini Club, ne va pas tarder à sortir. On a déjà un extrait de ce Mini Club qui lui sera disponible le 23 octobre prochain. L'extrait, lui, il est déjà là. Il s'appelle Sexy et Fatigué. Et je trouve que ça pourrait être la chanson totem des auditrices et des auditeurs de Décibel. Quand on se retrouve le soir à 19h, bien sûr, vous êtes fatigué. Vous avez toute la journée dans les pattes. Mais qu'est-ce que vous êtes sexy, mes amis. Alors voilà, c'est notre coup de cœur du jour, grâce au label Lisbonne Lux Records. Et vive le Québec, vive Super Plage. On est sexy et fatigué.

0: Sexy et fatigué. Si j'ai bien fait mon travail, normalement, demain matin au réveil, vous l'aurez encore en tête, cette chanson de cet artiste québécois qui s'appelle Superflash, qui fait rigoler Abdelmalik. La chanteuse, elle s'appelle Laurence Camille, c'est elle qui prête sa voix. Sexy et fatigué, donc, est tiré de Mini Club, le prochain album de Superflash, qui sortira le 23 octobre. Lui est en pleine forme, pas du tout fatigué. Abdelmalik arrive dans Décibels dans quelques secondes. Joyeux anniversaire, je le dis d'avance.
1: Eh oui, merci beaucoup.
0: Ah ouais, Gibraltar, merci beaucoup. À 20 ans, à tout de suite.
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2: Il est rappeur, auteur, compositeur, écrivain, metteur en scène, scénariste, réalisateur, quel CV. Bonsoir Abdelmalik.
3: Bonsoir.
2: Bienvenue dans Décibel. Alors moi je vous entends, mais vous entendez pas dans votre casque?
3: Ah, là c'est maintenant.
2: Bizarre. C'est
3: maintenant,
2: bon, ça y est, ça marche.
3: Ça fonctionne maintenant.
2: Ok, c'est génial. C'est un faux contact,
3: c'est
2: je
3: un faux
2: pense.
3: Contact.
2: Oui, dans la prise du casque.
3: Ouais,
2: ça,
3: ça
2: va
3: doit être
2: on
3: ça.
2: S'entend.
3: On s'entend.
2: De toute façon, on s'entend.
3: Ouais.
2: Bienvenue dans
3: Merci
2: Décibel.
3: De me recevoir, je suis heureux d'être là.
2: Très très contente de célébrer avec vous et un petit peu en avance puisque la tournée elle démarrera le 3 octobre.
3: Le 3 octobre exactement.
2: Les 20 ans de ce monument.
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2: Gibraltar, la chanson Gibraltar, l'album, c'était en 2006, c'était donc il y a 20 ans.
3: Il y a 20 ans, ouais.
2: On ne les fait pas.
3: C'est incroyable le temps, comment ça file.
2: Ouais, et mais... surtout quand vous l'avez sorti en 2006, c'était votre deuxième album, et peut-être que vous n'aviez pas du tout la même appréciation du temps et que vous ne vous projetiez absolument pas 20 ans plus tard.
3: Absolument pas. Pour moi, j'avais le sentiment, je savais même pas si j'allais faire un troisième album.
2: Ouais.
3: Et j'ai fait cet album et tout, et nous voilà 20 ans après, c'est assez hallucinant. Mais j'ai la faiblesse de penser qu'on se bonifie avec le temps.
2: Oui, évidemment.
3: Je crois. En tout cas, on essaye.
2: Ceci dit, cet album-là, il n'a pas eu besoin de temps pour montrer toutes ses belles qualités. Ouais. Gibraltar, à sa sortie, a été une claque pour plein de gens qui écoutaient. D'ailleurs, dans l'imaginaire collectif, c'est presque votre premier album. Parce que vraiment, le grand public vous découvre avec ce disque, il y a 20 ans. Vous avez le prix Constantin, le prix de l'Académie Charles Cros, le prix Raoul Breton, de la SACEM aussi. Vous êtes double disque d'or. Et puis les Victoires de la Musique, toujours avec un petit décalage. Donc l'année suivante, en 2007, ça devient l'album de musique urbaine de l'année. Puis l'année suivante, vous êtes interprète masculin de l'année aussi, finalement, grâce à ces prestations autour de Gibraltar. Est-ce que vous diriez que cet album, il a changé votre vie?
3: Ah ouais, totalement. En fait, je suis passé d'un artiste qui était, on va dire, connu dans le monde du rap, un cercle un peu restreint comme ça.
2: Ouais.
3: À l'époque, le monde du rap était restreint. Aujourd'hui, c'est une autre histoire, mais à l'époque, c'était un cercle restreint. Et dans ce cercle restreint, voilà, je roulais ma bosse depuis

0: Vous plongez alors dans le disque évidemment, ouais. mais aussi sur cette période de votre vie où tout change, parce que tout change hein, mine de rien quand ouais. Quand le grand public tombe amoureux de vous. Ouais. Quel regard vous portez là-dessus ? Est-ce que c'était que positif ? Est-ce qu'il y a peut-être des choses que vous, avec le recul, vous dites ah peut-être j'aurais dû plus en profiter ou faire différemment ?
1: Non, moi franchement je n'ai aucun regret. Enfin pour moi j'ai tout vécu de ouais. Ouais, positivement, même des choses qui étaient un peu plus difficiles à appréhender, le rapport aux autres, parce que finalement, quand quelque chose nous, je dirais, de cette amplitude nous arrive, on a l'impression de rester la même personne et que c'est les gens autour qui changent. Mais je pense qu'il y a un peu des deux de toute façon. Mais il y a eu que du positif. Il y a eu que du positif. Ça m'a fait grandir et puis ça comment dire rencontrer les artistes que je voulais rencontrer, les échanges que j'ai eu avec le public, les concerts fabuleux, le partage, ouais vraiment j'ai que des bons souvenirs. Ouais,
0: nous aussi, j'avoue, cet album Gibraltar, il nous fait chaud au cœur quand on y repense. Il y a un sous-titre à cette tournée, ce spectacle donc qui aura lieu à la Philharmonie de Paris le 3 octobre, mais qui ensuite part en tournée dans toute la France hein, fin 2026 et les quatre premiers mois de 2027. Mmh. On va en parler, le sous-titre aussi, on va en parler. Identité réconciliée 20 ans après. Ouais. Alors, replongeons-nous dans Gibraltar avec Abdelmalik. Et ensuite, on va comprendre où il voulait en venir à l'époque et où il va nous emmener 20 ans après. Abdelmalik est dans Décibel.
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0: Imaginez-vous quand on a entendu ça pour la première fois il y a 20 ans, mais on était comme des fous, des derviches tourneurs, comme dans les paroles. Abdelmalik Gibraltar avec ce sample magistral de Sinnerman de Nina Simone. Alors l'identité, les identités, qui suis-je moi, qui sommes-nous ensemble, ensemble beaucoup, ensemble pas beaucoup, ça c'était des questions que vous vous posiez il y a 20 ans, ouais, au moment de produire ce Gibraltar. Et quand vous racontez votre vie d'ailleurs, c'est bien normal qu'on se pose des questions d'identité, parce que vous êtes né à Paris, mais vos parents sont originaires du Congo, vous avez grandi dans une cité de Strasbourg, mais à la frontière de l'Allemagne. Donc en gros, vous êtes européen, français, alsacien, aux racines africaines, et musulman aussi. Ouais. Alors ça fait déjà beaucoup de matière pour se poser des questions sur l'identité.
1: Ouais. Ouais, et finalement, travailler sur ce disque, Gibraltar, c'était aussi se questionner sur... j'étais au carrefour de tout ça, et qu'est-ce que j'en faisais, en fait. Et c'est vrai que... ces 20 ans, ça a été un travail de réconciliation de moi à moi-même.
0: Réconcilier vos identités.
1: Exactement. Et de trouver l'harmonie là-dedans. Et de comprendre profondément, et c'est des choses que je répète un peu, je le dis assez souvent, mais qu'être français, c'est pas une couleur de peau, c'est pas un sexe, c'est pas une religion, c'est le fait d'adhérer à des valeurs et des principes, et que moi je me sens totalement français aux racines d'ailleurs, aux racines africaines et congolaises, mais la France et l'Europe, c'est moi. Ouais. Et donc voilà, donc dire 20 ans après identité réconciliée, c'est aussi le fait de dire que à partir de cet album, il y a aussi un cheminement de paix intérieure qui s'est fait. C'est-à-dire il y a quelque chose avant ça où j'avais une vie compliquée, conflictuelle intérieurement en tout cas, et que tout d'un coup les choses se sont harmonisées d'une certaine manière. Et pour moi, c'est ma démarche d'artiste, cet album, et puis tout ce que j'ai fait derrière, c'est toujours des lettres d'amour à la France, c'est toujours cette envie de dire que on est différent et c'est merveilleux, et on est singulier, et c'est merveilleux, mais on a quelque chose en partage qui est fondamental, et ce qu'on a en partage, c'est notre humanité. Nous sommes des femmes et des hommes, et on doit s'aimer, quoi. C'est important, et surtout en ces temps, j'ai envie de dire compliqué, c'est important de le dire haut et fort, ça, de dire que on doit s'aimer et aimons-nous, quoi.
0: C'est vraiment très important, ce mot réconciliation, ouais, alors que pour le moment, et a priori jusqu'aux élections, ce ne seront que divisions et conflits à la bouche de ceux qui veulent prendre le pouvoir, d'où qu'ils viennent d'ailleurs. C'est par ce biais-là en fait qu'on arrive à prendre le pouvoir dans plein de pays, dans plein de sociétés, c'est en divisant. Et finalement, oui, prenez la réconciliation et le fait d'être ensemble, de s'entendre, de s'aimer, c'est pas tout le monde.
1: C'est pas tout le monde, mais vous voyez, moi je parle pas aux politiques.
0: Oui.
1: Évidemment, je respecte tout le monde, chacun, mais c'est pas eux que je parle. Moi, je parle à mes concitoyens, je parle au peuple français, je parle à mes voisins, je parle à mes compatriotes de manière générale. Je dis ne cédons pas aux esprits chagrins qui, précisément parce que il y a des enjeux électoraux, parce qu'il y a tel intérêt ici et là. Nous, j'ai envie de dire, l'intérêt qu'on a, c'est comment ensemble on fait peuple,
0: ouais,
1: comment ensemble on fait France, comment on avance ensemble. Et puis, les politiques, un jour, c'est de ce côté, de l'autre jour, c'est là, ensuite, c'est ici. Nous, on cherche la stabilité, nous, on cherche quelque chose qui permette de la cohésion dans un monde où on a l'impression où tout part en vrille, d'une certaine manière.
0: Et alors, c'est drôle, parce que vous pointez un truc que j'avais jamais réalisé, c'est que le fait même du rap et de l'utilisation des samples, ça, c'est une réconciliation des identités, pour schématiser, entre les anciens et les modernes.
1: Complètement.
0: Quand vous convoquez Nina Simone sur un album rappé, slamé en 2006, c'est une réconciliation d'identité.
1: Et puis, il y a Serge Reggiani aussi.
0: Ouais.
1: Il y a Ferra aussi dans cet album, dans Gibraltar. Ouais. Il y a le fait que je travaille avec
0: Juliette Gréco
1: mais déjà sur l'album avec Gérard Joannès, qui était l'époux de Juliette Gréco et le pianiste de pianiste et co-compositeur de Jacques Brel.
0: Ouais.
1: Donc Marcel Azola, il y a Marcel Azola dans l'album, et j'ai fait comme Brel. Brel, dans un de ses morceaux,
0: chauffe,
1: il dit chauffe Marcel, mais moi j'ai dit je vais vous voyez, moi j'ai dit chauffez Marcel.
0: Chauffez quand même. Marcel, c'est
1: mais,
0: beau.
1: Mais voilà, il y a cette idée vraiment de lien générationnel, où on est en même temps dans le rap, avec cette idée du rap, mais avec cette idée que la musique, c'est universel, et que le rap étant fait de samples, donc on prend tout à gauche, à droite, et on fait de l'harmonie avec ça. Donc on se réconcilie les différents différentes identités artistiques et musicales. Et finalement, ma vie, c'est un prolongement de ça.
0: C'est ça, un lanceur de passerelles.
1: Exactement.
0: Et un dealer de kiff. Il est parfait, yes. Notre Abdelmalik. Gibraltar, identité réconciliée 20 ans après. On va vous raconter ce que vous allez pouvoir voir sur scène. À tout de suite.
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3: Toutes les heures, trois infos utiles en Loire-Atlantique et en Vendée. À La Roche-sur-Yon, maintenez-vous en forme avec des séances de natation de 1 heure. Les maîtres nageurs du complexe aquatique de La Roche-sur-Yon proposent une nouvelle activité de natation, nage et forme, pour les adultes. Le but de ces séances, entretenir ou améliorer sa condition physique tout en perfectionnant ses techniques de nage. Réservation en ligne sur le site Piscine et Patinoire La Roche-sur-Yon. À Châteaubriant, le camion mobile de santé Le Marsouin, ouvert à tous, fait halte demain de 14h30 à 17h à Emmaüs à Châteaubriant. Venez faire un check-up santé gratuit. À Saint-Nazaire, c'est le retour demain après-midi du Tupperwatt. À la Maison de l'Habitat, un atelier convivial pour échanger simplement sur les économies de chauffage, électricité, eau, des astuces concrètes et faciles à mettre en place au quotidien pour réduire vos factures. Atelier gratuit sur inscription sur le site de la ville de Saint-Nazaire.
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0: Et l'invité de Décibel ce soir, c'est Abdelmalik. On célèbre ensemble les 20 ans de Gibraltar, ce deuxième album qui, on le disait, a tout changé pour votre carrière. Vous faisiez un petit clin d'œil en disant à quel point le rap était marginal il y a 20 ans, une petite bulle musicale. Aujourd'hui, c'est un des styles musicaux dominants en France. Le prix à payer, ça a peut-être été un peu de dépolitisation du rap. C'est vrai que le rap qui est en tête des charts, c'est pas forcément un rap très très conscient. Est-ce que c'est une question que vous vous êtes posée, vous, en disant bah tiens, peut-être que si je parlais juste des petites fleurs ou de bagnoles, ce serait plus facile ma vie d'artiste.
1: Non, mais un artiste, ce qu'il produit en tant qu'art, c'est toujours le prolongement de ce qu'il est.
0: Ouais.
1: Donc d'une certaine manière, si ce qui domine dans les charts, c'est une musique, on va dire, dépolitisée, c'est parce que précisément ceux qui la font sont dépolitisés. Et il n'y a pas de problème, j'ai envie de dire.
0: Ouais.
1: La musique, c'est aussi là pour kiffer, on est juste là. Mais disons que moi, c'est différent. Mon approche de l'art, c'est vraiment cette idée, comment on fait du lien, comment on rend sexy la complexité, comment on a affaire à un artiste réel, dans le sens où on échange comme ça, ils écoutent un disque et puis après ils viennent nous voir sur scène, et sur scène nous on propose quelque chose, c'est un vrai dialogue. Sur scène, c'est pas genre nous on est sur scène et puis le public nous regarde, c'est qu'on dialogue avec eux, il ouais. se passe quelque chose d'organique, et c'est basé sur des textes, c'est basé sur de l'humanité, c'est basé sur un kiff, voilà. Et ça, c'est moi, et encore une fois, après chacun est libre de faire ce qu'il veut, mais moi il y a ce côté organique qui peut pas se limiter aux charts, j'ai envie de dire. Il y a un truc de cœur à cœur, d'une certaine manière, un partage. Et c'est ça, moi, mon kiff. C'est pour ça, partir sur la route. C'est ça aussi, Gibraltar. Avec l'album Gibraltar, c'est là où j'ai commencé à faire des espèces de tournées fleuves, où on reste 2, 3, 4, 5 ans sur la route. Une fois, j'ai fait un projet où j'ai tourné 5 ans sans m'arrêter. Et les gens viennent et c'est fabuleux, et on partage et on échange sur scène, et après le concert on discute, enfin c'est fabuleux.
0: Voilà, vous poussez carrément le concept encore plus loin, puisque pour ce spectacle autour des 20 ans de Gibraltar, là, si vous allez voir ce concert, vous allez vraiment participer,
1: ouais.
0: Puisque en fait vous avez décidé que vous alliez transformer ces lieux de concert en agora,
1: ouais.
0: Donc évidemment vous prendrez la parole, il y aura également des invités, alors ça peut être des comédiens comme Juliette Binoche, Léa Drucker, Béatrice Dalle, ça peut être Reda Kateb, Akhenaton et Shuriken de Ayam, Oxmo Puccino, l'écrivain Tahar Ben Jelloun, Lilian Thuram, il y a plein de gens comme ça formidables, et puis le public aussi,
1: ouais.
0: Et donc tout ce beau monde dialogue après le concert.
1: Ouais, mon idée, c'est tous les gens que vous avez cités, c'est des gens qui sont des inspirations pour moi, qui sont des amis, des gens que j'aime énormément. Et mon idée, c'est de convoquer, enfin, qu'on fasse le concert et puis derrière, on puisse discuter aussi. Parce qu'encore une fois, combien il y a de lieux où on peut juste discuter? échanger comme ça. Il n'y en a pas en réalité énormément. Ouais. Et pour moi, le fait de pouvoir être sur scène, faire de la musique, et puis après pouvoir avec des amis échanger, discuter, surtout en cette période, on vit une période compliquée, c'est la période électorale et c'est tout est un peu crispé et polarisé, j'ai envie de dire. Et l'idée, c'est de dire que bien sûr, il y a les politiques, mais il y a aussi les citoyennes et les citoyens. Il y a des femmes et des hommes, des gens qui ont envie d'échanger, des gens qui ont envie de se connaître, des gens finalement qui ne se connaissent pas suffisamment ou qu'on oppose les uns les autres à travers des médias interposés, à travers les réseaux sociaux, à travers des tendances politiques, etc., etc., alors qu'on est sur le même bateau, en fait. Et l'idée, c'est de se rappeler ça. De se rappeler que, au-delà de la politique politicienne, au-delà des différentes polarisations, il y a juste des femmes et des hommes qui ont envie d'être en paix et en harmonie, de kiffer, quoi. Ouais. Et l'idée, c'est ça. Donc, le concert, et puis ensuite, voilà, des discussions avec des amis que j'appellerai, je leur dis de venir, des artistes, et puis on échange et on discute avec vous tous.
0: Sur scène, évidemment, du slam, du rap, du chant, de la danse, de la musique, version DJ et aussi formation acoustique. Là, vous êtes en train de travailler sur ce spectacle. Vous êtes en résidence.
1: Je suis en résidence, oui.
0: Voilà, c'est un spectacle que vous produisez avec la Philharmonie de Paris.
1: Oui.
0: Et je me demandais, si évidemment, parce que depuis 2006, depuis 20 ans, vous avez vraiment eu une grande expérience, une grande implication dans l'image, au cinéma, vous avez réalisé 2 films, au théâtre aussi, vous avez été metteur en scène en 2019, hein, Les Justes d'Albert Camus au Théâtre du Châtelet, l'année dernière, Furciné Libre, votre film magnifique. Merci. Est-ce que ça influence votre vision du concert, et est-ce que finalement l'image est aussi extrêmement importante pour
1: bien
0: vous
1: sûr,
0: sur cette
1: sûr.
0: Tournée
1: L'image est extrêmement importante et la tournée est soignée dans ce sens, mais quand même, il y a toujours cette idée de l'organique. Oui. C'est-à-dire que, vous voyez, c'est comme au théâtre, finalement, il y a un texte, des acteurs et un public. C'est assez simple comme ça, mais il y a un monde, il y a un univers qui est en train de se passer. Et moi, c'est exactement la même chose. J'ai des musiciens avec qui je travaille maintenant depuis plus de 20 ans. Ce sont mes musiciens, on connaît. Et il y a cette idée aussi de montrer cette dextérité-là. Voilà tel guitariste, voilà tel bassiste, voilà ce batteur, voilà ce claviériste. Enfin, il y a cette idée aussi de ramener à l'organique, au vivant. Et puis moi qui sautille un peu partout. Il y a tel, le danseur avec qui j'ai fait aussi des spectacles de danse que j'ai mis en scène et tout ça. Encore une fois, voilà, j'ai l'impression qu'avec le temps, on se bonifie. Et l'idée, c'est de partager par touche l'expérience de ce que j'ai vécu, mais toujours en ne se laissant pas précisément dépasser par les images. Ouais. En restant dans quelque chose quand même d'organique, qui se passe dans les yeux, qui se passe dans la présence, en fait. Quelque chose, un échange qui sera... Donc, il s'agit de doser les choses et de faire en sorte que ce ne soit jamais artificiel, que ce soit toujours vrai, quoi.
0: Ça donne envie, hein. Allez, je vous le dis, ça commence bientôt, Abdelmalik, Gibraltar, cette grande tournée Identité réconciliée, 20 ans après, ça commence le 3 octobre à Paris, donc à la Philharmonie, et puis ensuite Nîmes, Annecy, Draguignan, Aix-en-Provence, Lieusaint, Rambouillet, le Blanc-Mesnil pour 2026, et alors en 2027, mes amis, c'est un festival, Vélizy, Villacoublay, Brive-la-Gaillarde, Strasbourg, Dieppe, Toulouse, Lyon, Abbeville, Revin, Colombes, Saint-Michel-sur-Orge, il y a aussi Annemasse, Jouer-les-Tours, Rennes, Lourdes, Antibes, Grenoble, Sainte-Maxime, etc., etc. Écoutons, mon cher Abdelmalik, les autres, ça vous dit ?
1: Ça me va.
0: C'était il y a 20 ans aussi sur Gibraltar.
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0: sur Gibraltar, le deuxième album d'Abdelmalik. Il y avait les autres et 20 ans après, on célèbre ce bel anniversaire. Ouais, si vous pouviez là aller murmurer un petit mot à l'oreille de Malik il y a 20 ans, vous lui diriez quoi ?
1: Je lui dirais, n'aie pas peur, tout ira bien.
0: Il avait un peu la trouille ?
1: Un peu,
0: ouais.
1: Et ouais, je lui dirais ça, vraiment, je continuerai à le rassurer, je dirais, n'aie pas peur, tout est bien et tu fais bien, t'inquiète pas.
0: Il nous reste deux petites minutes à passer ensemble, alors c'est le moment du questionnaire, les choix cornéliens, Abdelmalik. Vous retournez là demain, au cinéma ou au théâtre ?
1: Au cinéma.
0: Au cinéma. Et si on vous propose de représenter la France à l'Eurovision, vous y allez ?
1: Bien sûr. Dès qu'il s'agit de représenter mon pays, on peut compter sur moi.
0: Quelle langue aimeriez-vous parler couramment, instantanément ?
1: Il y a tellement de langues que j'aimerais... Ouais. Instantanément ?
0: Ouais, là, tout de suite, sans aucun effort, vous êtes bilingue. Je sais pas, une langue peut-être dont vous aimez la sonorité ou... Je vous imaginais assez sensible aux langues, aux accents.
1: Ouais. J'aime bien, j'ai des amis italiens.
0: Ouais.
1: Et quand ils parlent comme ça, il y a une sonorité. Ça me... L'italien, tiens.
0: Ouais,
1: ça serait beau, ça. L'italien, ça serait bien.
0: Un paparazzi fait circuler une vidéo volée de vous. Vous préférez que ce soit une vidéo de vous au karaoké ou à la piscine ?
1: Au karaoké. Piscine, c'est un peu...
0: Vous chantez quoi au karaoké ?
1: Précisément, au karaoké, on chante, on fait ce qu'on veut. On peut se lâcher. C'est compréhensible. À piscine, c'est...
0: Au resto, on vous apporte le mauvais plat. Vous le renvoyez ou pas ?
1: Ça dépend, c'est quoi ? Si ça se trouve, le mauvais plat, il peut me tenter.
0: Oui, c'est vrai.
1: On dit, ah ouais, finalement, je vais le prendre, tiens.
0: Ça, c'est un homme ouvert. Enfin, attention, grande question. Soit vous perdez vos cheveux, soit tout le monde perd ses cheveux, sauf vous. Est-ce que vous vous sacrifiez pour les autres ?
1: Non, je préfère. Je perds mes cheveux, quand même.
0: Un homme bien, non, merci.
1: Merci beaucoup.
0: Merci.
1: Je ne ferai pas ça aux autres. Non, je ne vous ferai pas ça, vous inquiétez
0: on
1: pas.
0: On peut compter sur lui, c'est notre mec sûr.
1: Et ouais.
0: Abdelmalik, Gibraltar, identité réconciliée, 20 ans après, vivement le 3 octobre. Je sais que vous êtes en pleine préparation
1: de
0: ce concert.
1: On est en pleine préparation.
0: Alors, bon courage, bossez bien.
1: Merci beaucoup, merci de m'avoir reçu. Et on vous attend toutes et tous, le cœur ferme. Les dates sont là, les concerts sont là. Venez, venez, on va partager, vraiment.
0: Merci, à bientôt.
1: À très très bientôt.
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3: Et à 19h47, il est grand temps de jouer au Blind Test. Le cadeau de ce soir est une belle édition vinyle de l'album dont nous parlions avec Abdelmalik, son deuxième album Gibraltar, qui fête ses 20 ans cette année. Et pour jouer avec nous, il y a Marie et Benjamin. Bonsoir à tous les deux.
4: Bonsoir.
3: Bonsoir, ah, je suis très contente. Il me semble, c'est ce que m'a dit Sadika, mon espionne au standard, que c'est la première fois qu'on joue ensemble.
4: Oui, bah, pour moi, pour ma part, oui.
3: Ah bah, oui. Bienvenue à tous les deux, ça me fait très plaisir. De toute façon, on le sait, les chiffres ne mentent pas. Vous êtes de plus en plus nombreux à écouter Décibel sur la radio ici et ça nous fait très plaisir. Et alors, Marie et Benjamin, pour vous et puis pour les autres, nouvelles et nouveaux, je vous redonne la règle du jeu. Règle numéro 1, tout le monde gagne. Parce que, règle numéro 2, l'animatrice fait n'importe quoi quand elle compte les points. Donc j'ai décidé qu'à la fin, tout le monde gagnait. Et même, tout le monde gagne avant de jouer. Donc Marie et Benjamin, félicitations, on commence par ça. Vous avez gagné chacun un vinyle d'Abdelmalik.
5: Merci. Merci. Félicitations Marie d'avoir gagné.
6: Vous aussi.
3: Bravo à tous les deux. Maintenant que vous avez gagné, nous allons pouvoir jouer. Je vais donc vous passer trois chansons autour de la beauté. Et il va falloir retrouver le plus rapidement possible le nom des interprètes de ces chansons. On cherche qui chante. Et pour savoir lequel de vous deux va répondre en premier, eh bien vous utilisez votre prénom pour m'apostropher. Marie dit Marie, Benjamin dit Benjamin ou Benji, si c'est son petit surnom, ou Ben, je ne sais pas.
5: Ben, oui, ça sera Ben.
3: Ouais. Bah voilà, Benjamin peut dire Ben, Marie du coup peut dire Mar, si elle a envie, juste la première.
5: Marie.
3: Ou Marie, ou Ma, ou Ri, est-ce qu'elle veut en fait. Mais en tout cas, donnez bien votre prénom ou une de ses variantes avant de me donner la réponse. Et puis à la fin, donc, tout le monde aura gagné. Marie et Benjamin, nous pouvons commencer. Voici la première chanson qui parle de beauté. Et très précisément, elle parle d'une femme qui est très belle. Dites-moi, qui chante
5: Ben, sans c'est ça. Marie.
3: Oh, c'est Marie, c'est gentil ça.
6: Merci.
5: Ben, Garou.
3: Alors, il y a Garou,
5: Notre
3: c'est
5: Dame
3: vrai.
5: De Paris.
3: Oui, bravo à tous les deux. Je poserai mes Eh oui, Belle, ce grand succès de la fin des années 90. La comédie musicale Notre-Dame de Paris. Marie a reconnu la voix de Garou. C'est Garou qui commence à chanter. Et ensuite, il y a Patrick Fiori et Daniel Lavoie. Voilà, tous ensemble. Je vous mets un point chacun. C'était très bien. Vous avez reconnu rapidement. Allez, on continue. Celle-là est un petit peu plus ancienne.
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5: Ben, François, ben. Elles sont toutes belles,
3: oui.
5: Belles,
7: belles. Elles sont toutes
3: C'est Clo-Clo, bravo!
6: Marie, comprends pas!
3: Oui, Marie, c'est ça!

0: C'était Clo-Clo. Ben. Benjamin, oui, c'est un tout autre texte, mais c'est intéressant. On s'en fait une petite troisième. Là, c'est la chanson la plus récente de la sélection de ce soir. Qui chante ça? La voix arrive maintenant.
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0: Oui, Ben, c'est
2: Louane.
0: Oui, bravo.
1: On était.
2: Oui.
3: Je la connais, mais
0: c'est la petite Louane, enfin qui est grande maintenant.
2: Oui.
0: On était beau. Eh bien, vous avez été très beau, Benjamin, Ben et Marie, de beaux candidats, vraiment. Merci à vous.
3: C'est un... On aurait pu mettre Bella de Gims aussi, Bella.
0: C'est vrai qu'on aurait pu mettre Gims. Merci Marie, je le note pour un prochain blind test, ça marche?
3: Voilà.
0: J'espère qu'on rejouera ensemble très bientôt et je vous remercie beaucoup d'être venus jouer ce soir dans Décibel. Marie et Ben, on vous envoie le vinyle d'Abdel Malik. Et puis pour rester dans la thématique, je vous propose d'écouter Qu'est-ce que t'es belle, duo inoubliable sorti en 1988. Marc Lavoine qui invitait sur sa chanson la regrettée Catherine Ringer. On apprenait sa disparition il y a une semaine. Le temps, pour le moment, n'a pas fait son œuvre. Alors on l'écoute en tremblotant un peu. Qu'est-ce que t'es belle.

0: Quelle merveille cette chanson. Je voulais vous signaler une reprise très intéressante faite récemment par Clara Luciani et Philippe Catherine. C'est Philippe Catherine qui chante la partie de Catherine Ringer et Clara Luciani qui chante la partie de Marc Lavoine. La chanson s'appelle « Qu'est-ce que t'es beau » et elle est disponible partout.
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0: The Queen of Noise ou The Queen of Rock'n'Roll. Elle a plusieurs surnoms, mais à chaque fois, c'est une reine. Joan Jett a aujourd'hui 68 ans. Alors, évidemment, on le dit avec elle. We love rock'n'roll, Joan Jett and the Blackhearts. Et très bon anniversaire.

0: Quelle claque, j'adore. Joan Jett and the Black Hearts, I love rock'n'roll. 68 ans aujourd'hui pour Joan Jett, bisous. Allez Décibels, c'est terminé pour ce soir. Revenez demain à 19h. On recevra Kezia Jones qui avait bouleversé le jeu de guitare des années 90 en inventant le blue funk, il appelait ça. Et notamment avec son tube Rhythm is Love, Kezia Jones, qui va être en tournée, qui va tout vous raconter demain dans Décibels. Et puis un grand merci à l'équipe de l'émission. Ce soir, il y avait Kinane Lajali, Sadika Raou, Iris Guitoni, Thomas Demol et Mélodie Chaïb. À suivre, Éric Bastien avec sa nouvelle émission Il n'y a pas que Paris dans la vie.
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0: Il va être 20h. Passez une belle soirée, à demain.
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4: Salut tout le monde, bonsoir et bienvenue. Il est tout juste 20h et désormais vous connaissez ce nouveau rendez-vous sur Ici avec toute l'équipe de Il n'y a pas que Paris dans la vie. Alors on va essayer un petit peu d'oublier les soucis de la journée et s'intéresser aux merveilles de ce pays à travers finalement vos actions, vos initiatives. Dans le monde du vivant, on s'intéressera avec Benoît Prospero à des espèces composées uniquement de femelles. Nature et environnement à l'honneur. Nous irons aussi du côté de Belfort avec un jeu de cartes franc-comtois Complotix pour se jouer de fausses informations. Qu'est-ce que c'est ? Restez avec nous. Et puis nous irons également au Mans, au tribunal, découvrir un chien pas comme les autres. Mais cette émission, c'est surtout et avant tout le parcours d'un invité qui est à nos côtés, qui va voyager durant une heure au cœur de ces lieux qui ont marqué sa vie. Elle est musicienne, elle est choriste, elle est chanteuse, elle est comédienne, elle est animatrice, c'est un visage familier des téléspectateurs de France 2, mais pas seulement. Vous la voyez chaque soir aux côtés de Nagui dans l'émission N'oubliez pas les paroles. Je reçois avec beaucoup de plaisir ce soir Magali Ripoll. Bonsoir Magali.
5: Bonsoir Eric.
4: Comment ça va ?
5: Ça va bien et vous ? Merci de me recevoir.
4: C'est un plaisir de vous recevoir. Vous avez un très joli sourire. Vous avez toujours cette communication qu'on voit qui transpire à la télévision, mais dans la vraie vie aussi. Je vous sens quelqu'un d'heureuse et d'enjoué.
5: Eh bien non, pas du tout. Et j'espère que votre plaisir sera le même au bout d'une heure d'émission.
4: Bon, on va tenter d'en savoir un petit peu plus sur vous. Et vous l'avez compris, parce que je sais que vous avez écouté cette émission, de retracer un petit peu votre parcours avec un premier point de départ qui est le Creusot. C'est le début de tout, c'est là où vous êtes né, au Creusot.
5: C'est ça, le Creusot.
4: Le Creusot. Ah, pourquoi il faut rouler le R pour le Creusot. Alors,
5: il faut, non, mais c'est vrai que c'est mieux vu hein, de reproduire l'accent bourguignon. Je suis né au Creusot, en Bourgogne.
4: Qu'est-ce que vos parents faisaient au Creusot en Bourgogne à ce moment-là, au moment de votre naissance ?
5: Eux-mêmes se le demandent encore. En fait, mes parents se sont rencontrés dans cette région-là parce que ma mère y est née également.
4: D'accord.
5: De parents immigrés de Pologne. Sa famille vient de Pologne.
4: Alors vous avez un mélange polonais et espagnol.
5: Exactement. Et mon papa grandit à Chalon-sur-Saône, arrivé à l'âge de 9 ans en France d'Algérie française.
4: Ouais.
5: Avec ses parents qui vivent aussi à Chalon-sur-Saône, et ils se sont rencontrés grâce à la musique. Voilà, parce que mon papa faisait de la musique avec mon oncle, qui était le frère de ma maman. Voilà.
4: Ouais.
5: Et se sont rencontrés, puis ils se sont aimés et ils m'ont fabriqué.
4: Et vous avez toujours un lien particulier avec le Creusot. Je crois aujourd'hui vous y retournez de temps en temps.
5: Oui, j'y retourne déjà pour parcourir de temps en temps, quand je peux en prendre le temps, les rues dans lesquelles j'ai vadrouillé, parce que j'ai souvent été, bien que partie très très jeune, visiter ma famille et surtout mes grands-parents, dont j'étais très très proche, et je repasse de temps en temps devant leur habitation.
4: Ils tenaient un bar, vos parents, à ce moment-là ?
5: Exactement, un bistrot. Je suis née dans un bistrot.
4: Il existe toujours, ce bistrot ?
5: Non, justement, il a été
4: quoi,
5: démoli.
4: La place ?
5: Eh bien, il y a quoi ? Il y a des immeubles.
4: Immeubles
5: sur une place.
4: C'est dur de voir ça, non ? Quand vous y repassez ?
5: Bon. Alors moi non, parce que je n'ai pas de souvenir. J'étais vraiment bébé quand on est parti. Et mes parents ont un tempérament qui va de l'avant. Ils n'ont pas la nostalgie des lieux. Non, ils tracent.
4: Alors vous n'allez pas y rester très longtemps. Très vite, il y a un déracinement qui n'est pas vraiment un déracinement, parce que vous en rendez pas compte, vous êtes toute petite. Mais vous partez avec vos parents donc dans le sud. Et le deuxième point d'ancrage, c'est la région PACA, c'est Saint-Raphaël.
5: Exactement. Enfin, parce que le climat me convenait moyennement au Creusot. Je me suis dit, tiens, je vais me barrer sur la côte.
4: Alors, Saint-Raphaël, il y a une image comme ça tout de suite qui vous vient. On va beaucoup en parler, évidemment, mais je sais pas, première carte postale comme ça de Saint-Raphaël qui vous vient à l'esprit.
5: Ah, c'est l'église, le clocher, le vieux port. Et c'est ce que j'apprécie tout particulièrement en ce qui concerne Sarenfel, c'est que si on prend une carte postale de la fin des années 70 ou qu'on imagine une carte postale de Sarenfel, connaissant ou ayant déjà vu la ville, c'est très sensiblement proche de ce qu'elle est aujourd'hui encore. Ouais. C'est pas une ville du littoral qui a été défigurée par des gros immeubles, des constructions en masse. Ça a été plutôt respecté et c'est ce que j'aime aussi.
4: Vous vivez où ? Vous êtes dans une maison ? Vous êtes dans un appartement ? Vous êtes où quand vous êtes enfant à Sarenfel ?
5: Alors, quand j'arrive à Sarenfel, enfant, on vit dans une maison, avec un grand jardin. Mes parents sont locataires de cette maison. Ouais. On a des voisins au-dessus, on habite au rez-de-chaussée.
4: Ça change tout, le jardin, parce que je sais que vous allez faire une cabane. Je ne sais pas si c'est ici que vous faites votre cabane, mais vous allez avoir ce lieu doudou aussi.
5: Ce soir, c'est ici chez vous, mais j'appelle
4: ça un lieu doudou, moi, la cabane qu'on se fait quand on est gamin.
5: Ah oui, ça c'est une vraie cabane avec des planches.
4: C'est lui qui l'a construit.
5: Voilà, c'est pas moi, mais en tout cas, c'est mon papa et j'y passe énormément de temps. Et un jour, cette cabane sera emportée par un ouragan, en fait.
4: Ah ouais?
5: Ah ouais, il y a eu un ouragan à l'automne, je ne sais plus de quelle année, mais j'ai retrouvé ma cabane en tas de planches et je me suis dit, ah oui, ça ressemble à ça.
4: Alors, Saint-Raphaël, c'est évidemment votre enfance, vous allez y rester combien de temps? Assez longtemps, hein, je crois.
5: La première partie de ma vie, puisque je vais partir sur Paris, monter à la capitale, j'ai 17 ans et quelques mois.
4: Ouais, donc vous allez y passer l'enfance, l'adolescence. Saint-Raphaël, c'est bien, évidemment la région aussi, mais vous allez quand même pas mal voyager. Je sais que vous étiez dans le club d'accordéon qui arrive dans votre vie à l'âge de 7 ans, même si la musique arrive encore avant. Hein. Le solfège, c'est à 5 ans, je crois, à peu près, pour vous. Magali Ripoll, alors ce club, il vous a emmené un peu partout. Pas forcément en France, d'ailleurs.
5: Non, pas forcément en France. En fait, on faisait des échanges. Mon professeur d'accordéon, qui était le président de ce club accordéon, je crois que ça s'appelait l'accordéon Club de France, voilà, tout simplement, réunissait plusieurs élèves. Alors, certains venaient d'autres provinces, mais en tout cas, voilà, la majorité de cette zone-là du quart sud-est de la France. Et on faisait des échanges avec des pays. On est allé en Autriche. On recevait nous-mêmes des musiciens, un groupe de musiciens venus d'Autriche, la Hongrie, la Roumanie, le Portugal, l'Italie, et voilà, tous ces pays avoisinants.
4: Alors ça, c'est en dehors de France, mais il y a les colonies de vacances, c'est ça, on a tous vécu ça, en tous les cas pour ceux qui ont eu la chance de connaître les colonies de vacances. Vous, la colonie de vacances, entre autres, c'est un village qui est dans les Hautes-Alpes.
5: Oui.
4: Chantemerle.
5: Et le scénario des colonies de vacances tel qu'on en entend parler, j'ai vraiment vécu ça. Avec le recul, c'est pas une légende. J'ai pas envie d'y aller. J'ai pas envie de quitter mon papa et ma maman. Je verse ma petite larmichette dans le bus et puis on se connecte et puis on est avec les copains. Puis finalement, on verse une grosse larmichette quand on repart parce qu'on veut pas repartir.
4: Chantemerle, c'est un endroit où vous avez eu vos premières émotions, vos premières peurs parce que vous aviez un animateur qui vous racontait qu'il y avait un fou dans la région qui s'était pendu et dans la grange dans laquelle vous dormiez le soir même. Il est fou.
5: Il est fou, mais en même temps, ça nous a marqué, je pense que je suis pas la seule à m'en souvenir. Et d'ailleurs, le décor était idéal. C'était un vrai décor. On était dans une grange énorme. On s'était extrait de la colonie pendant 2 jours pour partir vraiment au cœur des montagnes. On avait marché. Je me souviens, c'était très très long. Il y avait des chamois. On était vraiment avec la petite rivière.
4: Mais au milieu des biquettes, quoi.
5: Voilà, au milieu des biquettes et ça sentait la biquette et c'était super. Et on dormait tous dans notre duvet. On était une bonne trentaine et on était dans cette grange énorme. Et bien entendu, avant de fermer les yeux, l'image de ce fou du village pendu. Je pense que je l'ai encore.
4: Alors vous restez bien avec nous parce que Magali Ripoll est avec vous jusqu'à 21h. On va découvrir aussi que cet animateur, ou en tous les cas les autres animateurs peut-être, qui étaient à vos côtés, il y avait des musiciens, il y avait une guitare et ça a été aussi l'occasion de chanter et que la musique rentre dans votre vie encore plus. On s'en dit un mot dans un instant. Je vous emmène ailleurs, Magali, une nouvelle fois avec Benoît Prospero. Il est temps de passer en revue les merveilles de la nature. Et aujourd'hui, zoom sur une merveille du vivant. Attention, magie.
6: Et la plus grande magicienne d'Europe est la magicienne dentelée. Alors, on vous le dit tout de suite à la magicienne dentelée, c'est un insecte protégé et rare au passage. Elle fait partie de la famille des orthoptères, même famille que les sauterelles, les grillons ou encore les criquets. Et grâce à Issy Vaucluse, nous sommes avec Cécile Boule, membre du groupe local Ventoux de la LPO PACA. Et donc d'abord, pourquoi on parle d'une grande magicienne ?
7: La magicienne dentelée est le plus grand orthoptère d'Europe.
6: Eh ben voilà, tout simplement, sa taille moyenne est de 10 cm. Tout de même, autre spécificité de la magicienne dentelée, physiquement, elle rappelle fortement une certaine mante religieuse. Pourquoi ?
7: Elle est de couleur vert vif avec une petite bande blanche tout le long de son corps. Donc elle se confond aussi rapidement avec la végétation, avec les tiges des différentes plantes qui sont dans les prairies ou dans les garrigues.
6: Et est-ce que vous savez comment on la surnomme? Le lion des garrigues ou la langouste de Provence? Pourquoi Cécile Boule?
7: Parce que c'est un grand prédateur. Donc elle mange essentiellement des insectes, voire elle mange aussi d'autres orthoptères. Donc comme la mantre religieuse, elle est quand même assez dévoreuse d'insectes.
6: Et alors, le meilleur pour la fin, on a choisi ce sujet que pour ça. Chez les magiciennes dentelées, il n'y a que des femelles. Eh ben oui. Alors vous allez me demander, s'il n'y a que des femelles, comment elles font pour se reproduire?
7: Eh bien, c'est le système de la parthénogenèse, c'est-à-dire sans fécondation. Voilà, elles n'ont pas besoin de mâles pour pouvoir produire et féconder, en fait, enfin produire un œuf qui soit déjà composé donc de cellules du futur petit, de la future petite magicienne dentelée. Voilà.
6: En fait, ce mode de reproduction, la parthénogenèse, donc, bah, permet à la femelle de pondre des œufs qui se développent sans fécondation. Les jeunes qui naissent sont donc des clones, en quelque sorte, de leur mère. Une stratégie rare dans le monde animal qui permet à l'espèce d'assurer sa descendance même en l'absence de partenaire. Et si vous êtes en région PACA, par exemple, et que vous voulez voir une magicienne dentelée, bah, petit conseil, comme c'est un insecte nocturne, attendez que la nuit tombe, vous partez dans la garrigue, vous repérez des tiges bien vertes, puisque c'est précisément ici qu'elle essaie de se confondre, et donc, une lampe de poche, et en avant. Vous verrez, c'est une merveille. Merci ici Vaucluse et Cécile Boule, membre du groupe local Ventoux de la LPO PACA.
4: Ben merci beaucoup Benoît Prospero, ben Magali Ripoll, tout à l'heure on parlait des colonies de vacances il y a un instant, sur le fait qu'on se faisait peur la nuit. Vous voyez, avec une lampe de poche dans la garrigue, c'est votre région en plus, la région PACA, pour aller découvrir ce monde du vivant là.
5: Oui, oui, justement, puis il est impressionnant ce monde du vivant. En écoutant ça, je me dis mais à quel point l'animal peut être proche, un insecte peut être proche des végétaux dans sa façon de se reproduire, c'est incroyable, c'est passionnant.
4: Magali Ripoll est votre invitée ce soir jusqu'à 21h. On parlera aussi de ces Masters 2026 de N'oubliez pas les paroles. C'est le rendez-vous des légendes et des duels au sommet. Ça arrive d'ici quelques jours, fin septembre, début octobre. C'est sur France 2, mais elle a plein d'actualités. Puis on va surtout continuer de retracer son parcours. Vous êtes toute jeune, on vous a laissé en colo. Vous avez quoi? Vous avez 10 ans à peine. On a encore des choses à se dire. Restez avec nous sur ICI.
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4: Avec Pascal Obispo et l'important c'est d'aimer sur votre radio ICI.

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2: Avec votre invitée, elle est originaire de Bourgogne, puisqu'elle a grandi, en tous les cas, elle est née au Creusot, mais très vite, elle est partie à Saint-Raphaël, en suivant sa famille. C'est cette enfance et l'adolescence de Magali Ripoll que l'on vous raconte ce soir sur la Côte d'Azur, à travers ses souvenirs. Je vous ai laissé en colo, Magali, dans les Hautes-Alpes, donc à Chantemerle, avec cet animateur qui vous faisait peur. Je raccroche les wagons, vous racontez qu'il y avait un fou qui s'était pendu dans la région. Mais il avait une guitare aussi, cet animateur. Je ne sais pas si c'était le même animateur, d'ailleurs.
3: Oui, c'était, enfin, en tout cas, c'était la même bande d'animateurs.
2: Vous vous souvenez des chansons, des premières chansons que vous avez pu chanter comme ça, je ne sais pas, au coin du feu?
3: À la toute première, c'est San Francisco.
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2: 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Ça fait très chanson de colo, quoi. C'est vrai que moi qui ai fait des colos aussi, le répertoire de Maxime Le Forestier, il s'affiche toujours.
3: Ah ouais, cette chanson est magnifique, mais quand j'étais petite, je comprenais pas Lizard et Luc, Psylvia, attendez-moi, oui. Je dis, bah, qui parle, c'est quoi ces prénoms, ils sont bizarres.
2: C'est vrai. Là, c'est tout de suite, il y a une image qui vous revient, vous voyez en train de chanter, justement.
3: Ah oui. Oui, on avait des petites feuilles avec les paroles et on apprenait tous les paroles et on chantait tous ensemble. Et même rythmiquement, il y a des suspensions, en fait, il y a des moments de suspens dans cette chanson et on attendait que l'animateur rejoue l'accord à la guitare pour chanter tous ensemble. C'était vraiment un des moments d'apaisement et de communion et de simplicité, j'adorais.
2: Alors parlons de musique, le solfège arrive dans votre vie très jeune, à l'âge de 5 ans, même si la musique, elle est déjà dans votre vie, dans le ventre de votre maman, puisque vous l'avez dit, hein, les parents sont musiciens. L'accordéon, on l'a évoqué, votre instrument de prédilection, vous apprenez à manier à l'âge de 7 ans, plus tard suivra le piano. Très vite, vous avez su, Magali Ripoll, que la musique, ça serait votre vie, finalement. Il n'y a pas eu de grande incertitude, quoi, dans votre vie.
3: Non, il n'y a pas eu de questionnement, en fait. Ou alors, pendant des instants très très courts, de remise en question. Mais non, vraiment, c'est la musique a occupé une grande partie de ma vie et l'occupe encore. Et la musique, c'est ma vie. Enfin, je ne sais pas comment vous dire.
2: C'est le prolongement de vous-même.
3: Ouais.
2: Vous faites qu'un?
3: Ouais, c'est un vrai rendez-vous.
2: Vous avez eu la chance de jouer aussi dans le groupe de votre papa. En termes de transmission, enfin de partage en tous les cas, moi j'aurais rêvé de partager cette passion avec mon père par exemple. Alors il jouait de la batterie, vous l'accompagnez, vous faites quoi? Vous êtes choriste, vous êtes chanteuse, vous êtes à l'accordéon ou...
3: Bah, dans un premier temps à l'accordéon, j'interviens épisodiquement dans l'orchestre, dans le groupe dans lequel il joue, parce qu'en plus le chef de ce groupe, enfin le chef d'orchestre, c'est mon professeur d'accordéon, qui donne des balles dans la région et mon père l'accompagne à la batterie.
2: Comment s'appelle le groupe?
3: Tellement fait. Enfin, c'était mon professeur d'accordéon qui s'appelait Olivier Perfetti.
2: Okay.
3: Et c'était l'orchestre du casino de Saint-Raphaël. Voilà, il y avait tout. Il jouait dans plein de contextes divers et variés dans la région.
2: Ouais.
3: Et c'était un orchestre connu, c'est-à-dire que tout le monde se déplaçait pour aller danser. Hein, voilà, il animait des dancings, c'est ce genre de choses. Et j'intervenais ponctuellement donc à l'accordéon, une fois, deux fois, trois fois. Et puis finalement, on a monté un trio avec un des musiciens de cet orchestre, comme mon professeur d'accordéon s'est arrêté de tourner, et mon papa à la batterie, et j'ai intégré ce groupe, et on était un trio, et on travaillait ensemble.
2: Alors vous avez été un peu partout sur la Côte d'Azur, dans les Alpes-Maritimes, si je vous parle d'un lieu, le Poussin Bleu.
3: Ouais, le Poussin Bleu, c'est là que j'ai démarré avec mes copains du lycée, avec mon ami d'enfance, ça c'est Saint-Raphaël, front de mer, bord de mer et terrasse.
2: C'est Benjamin Constant, un des copains d'enfance, justement.
3: Alors, c'est le copain d'enfance, c'est Emery Cardimani.
2: D'accord.
3: C'est Emeric, mon ami Emeric, un grand super guitariste, super musicien que j'aime énormément, il le sait. Et Benjamin Constant, c'est une rencontre fabuleuse. On a environ 15 ans, tous les deux on se rencontre parce que lui joue avec son papa sur une terrasse d'hôtel qui est quasiment mitoyenne au Poussin Bleu, justement, sur la terrasse du café sur lequel on joue, avec mes copains. Et on se rencontre et il y a une vraie connexion qui se crée parce que on a la même vibe, on aime les mêmes choses, la musique. Lui joue avec son papa. Moi, à l'époque, je joue aussi avec mon papa. Bon, pas au Poussin Bleu, mais on se parle de ça. Et plus tard, on s'est retrouvés. C'est un grand directeur musical et
2: accompagnateur. Oui, on parle de lui parce qu'il est avec, il accompagne Julien Clerc au piano.
3: Tout à fait, oui, entre autres, oui.
2: Alors, il vous êtes connu, vous venez de le dire. Vous aviez 15 ans. Bon, en tous les cas, ce sont des premiers lieux qui comptent pour vous, lieu des premiers émois, lieu des premiers amours. La musique, d'ailleurs, vous a aidé, vous le dites. Vous avez même, pour préparer cette émission, dit avec le micro, j'ai pécho, quoi. vous l'avez dit.
3: Et ça marche encore.
2: Bah, tant mieux pour vous.
3: Regardez, j'ai un micro devant moi. Mais
2: la musique, vous a décomplexé, libéré, rendu beaucoup moins timide et ouverte aux garçons et aux gens de façon générale.

0: des petits cachets. Enfin voilà, en allant chanter dans des pianos bars sur des terrasses
1: à l'Octave Café.
0: Et à l'Octave Café. Et c'est là vraiment que je démarre une.
1: C'est quoi l'Octave Café pour ceux qui ne connaissent pas? C'est en plein cœur de Saint-Tropez, c'est un lieu important, connu, réputé.
0: Alors c'est à côté de la place des Lys et c'est un endroit qui est un peu, qui fait partie des endroits de légende de Saint-Tropez parce que c'est un, ce qu'on appelle vraiment un piano bar. En tout cas, à l'époque, c'est ça. C'est-à-dire qu'après avoir dîné, les gens qui veulent continuer la soirée vont soit en terrasse, soit dans une boîte, mais aux alentours de 23h, minuit, on peut aller aussi dans ce piano bar, boire un verre, et il y a un pianiste qui joue. À l'époque, je travaillais avec un pianiste et un saxophoniste. C'est vraiment quelque chose de très intimiste. De toute façon, c'est un petit endroit, hein. La scène est toute petite, il y a quelques fauteuils, et c'est un lieu très, très intimiste.
1: Vous allez y croiser beaucoup d'artistes aussi, tout Paris à Saint-Tropez. Donc, Michel Jonas, avec qui vous allez travailler plus tard?
0: Oui, exactement. J'ai pu collaborer avec lui sur un de mes spectacles. Et quand je le croise, j'ose à peine lui parler. Quoi, c'est une légende. C'est une légende pour moi déjà à l'époque.
1: Et vous ne buviez que de l'eau?
0: Oh oui.
1: Et d'ailleurs, il y avait un peintre.
0: Oui.
1: Qui venait vous voir à Saint-Tropez. Comment il vous appelait?
0: La pure.
1: Parce que justement, bah voilà, quand on fait la fête, quand on est avec les copains, on peut avoir tendance aussi à boire un petit verre avec modération.
0: Oui.
1: Et
0: oui.
1: Vous? C'était que de l'eau de Vichy, quoi.
0: Exactement. J'étais jeune, je me suis rattrapée bien plus.
1: C'est un autre dossier, Magali.
0: Non, l'abus d'alcool est dangereux pour la santé. Non, j'étais vraiment, j'étais très sérieuse. J'étais pas là-bas pour ça. Moi, j'étais là-bas pour chanter, pour me faire les dents, quoi.
1: Vous allez aller un peu partout, Juillon-les-Pins, par exemple.
0: Oui, aussi.
1: Une image comme ça de Juillon-les-Pins.
0: Alors une image, je me souviens plus du nom de cet établissement dans lequel j'allais chanter.
1: Non, mais même la ville, quelque chose qui vous a marqué là-bas.
0: Bah, c'est surtout le front de mer, quoi.
1: Ouais.
0: C'est surtout le voilà.
1: Vous produisez souvent front de mer.
0: Là-bas, là, oui, exactement.
1: Nice, Cannes, voilà, c'est tous les endroits où vous allez passer pendant cette période-là. On va continuer puisque va y avoir le bac, il va y avoir d'autres villes, puis Paris, et puis voilà le parcours que l'on connaît. Vous allez entreprendre plein de choses et justement. On va entreprendre tout de suite avec Catherine Quicandon. Selon les complotistes, je ne sais pas si vous êtes comme ça, les gouvernements seraient aux mains des reptiliens et Elvis Presley ne serait pas mort. Bien évidemment, il vit avec Amy Winehouse sur une île, vous savez, on dit souvent ça. Bon, Catherine Quicandon, aujourd'hui, vous nous proposez une idée qui s'en inspire.
2: À Villers-Excel, en Haute-Saône, entre Vesoul et Montbéliard, on aime les théories du complot.
3: Laquelle? Celle qui pensait que la Terre était plate?
2: Celle-ci ou une autre. Deux passionnés de jeux franc-comtois, Jordan Demurger, 34 ans, et Elian Mercier, 25 ans, ont décidé de s'en amuser en créant un jeu de cartes complètement illuminé, Complotix, dont le but est hyper simple, comme nous l'explique Jordan.
4: Vous assemblez des cartes pour former des théories du complot toujours absurdes, toujours drôles. À côté de ça, vous avez des petites cartes actions déjantées qui vous permettent d'aller embêter les collègues. Passe ton tour, détruis ta théorie, et puis une petite carte duel qui vous permet de rentrer en débat absurde avec un adversaire. Et là, les poids de la mauvaise foi priment sur la victoire.
2: Ah bah si la mauvaise foi est de rigueur, on ne va pas s'en priver. 3 joueurs minimum, 134 cartes, une partie dure au moins 20 minutes. Sens critique et du débat, bienvenue. Il faut assembler une carte agent à une carte objectif, plus une carte cible et une carte lieu. Ça donne quelque chose du genre, les Illuminati veulent espionner les smartphones des centenaires à Fukushima. Voilà. À noter que les théories du complot proposées existent réellement. Jordan et Elian ont passé un temps fou à les compulser et à les transformer en jeux. Dans la vie, l'un est artisan décorateur à Villers-Excel, l'autre est paysagiste à Besançon et ils se sont beaucoup investis pour concrétiser ce projet.
4: Ça a pris 2 ans et demi de la mécanique de base, de la thématique, des prototypes qui se sont enchaînés, des premières parties d'abord dans l'entourage, puis ensuite en partie test dans tous les boutiques de jeux et bars à jeux de la région, jusqu'à aujourd'hui son arrivée dans les meilleures boutiques de la région Franche-Comté.
2: Pour se lancer, ils ont fait une campagne de financement participatif au début de l'année qui a très bien marché. Ils avaient besoin de 150 préventes, ils en ont eu plus de 200. Ils ont donc commencé à produire 1000 exemplaires que l'on retrouve depuis peu en boutique.
4: À Vesoul au jeu du troll, à Luxeuil à la Comté ludique, sur Besançon les jeux de la Comté ou la grande librairie, les trois koalas à Metz.
2: Et ailleurs, mais aussi en ligne pour 29,90€. Plus d'infos sur jojoba-shop.com. Merci à Ici Besançon pour cette idée complotiste. Ici, ça entreprend en Franche-Comté avec Complotix, un jeu de cartes pour se jouer des fausses informations.
1: Et on salue Ici Besançon et Ici Belfort-Montbéliard. Magali Ripoz, vous êtes joueuse, vous êtes jeu de société, vous avez bien ce genre de jeu.
0: De plus en plus. Ouais, je joue plus maintenant qu'enfant.
1: Avec vos enfants ou avec les copains,
0: les deux, les deux, les deux, ouais. J'adore.
1: Bon, Magali Ripoz va rester.

0: rester avec vous jusqu'à 21h. On parlera de Nice parce que vous allez quand même remporter le concours pour entrer au Conservatoire de Nice. Et vous n'allez pas y aller.
1: Non. Parce que je suis là avec vous.
0: Non, mais c'est quand même assez honorifique, voilà, d'aller au Conservatoire de Nice. Et je dis pas que vous claquez la porte, mais en tous les cas, vous allez avoir le courage d'aller vous former ailleurs, dans d'autres villes, pour ensuite monter, comme on dit, quand on est du Sud ou ailleurs, à Paris. C'est Magali Ripoll qui est votre invitée jusqu'à 21h. Donc, il n'y a pas que Paris dans la vie. Restez bien avec nous. On passe un très bon moment et ça va continuer.
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0: 100% nouveauté, c'est signé Manon Lisa avec le petit pêcheur.

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3: Avec toutes les heures, des infos pratiques, locales et utiles en Loire-Atlantique et en Vendée, à Moidon-la-Rivière, entre Châteaubriant et Jouy-sur-Erdre. Des ateliers sont proposés aux aidants tous les vendredis de 14 à 16 heures. Un temps pour souffler, pour se ressourcer à la maison de santé pluriprofessionnelle en compagnie d'une psychologue spécialisée en gérontologie. C'est totalement gratuit. Vous avez droit à 3 séances et ça démarre ce vendredi. À Valette, le service des impôts vous propose une permanence. Vous pourrez notamment obtenir des infos sur la campagne des avis de taxes foncière. Rendez-vous ce vendredi de 9h à 12h30 dans les locaux de France Service. Et puis si vous avez un jardin, certaines plantes n'ont certainement pas survécu à la canicule. L'astuce, c'est ce troc-plante à la plaine sur mer. C'est samedi de 14h à 17h30 au potager d'Hector à la Noé Château d'Eau. C'est sur la route entre Pornic et la plaine sur mer. L'occasion donc d'échanger vos plantes, vos graines et autres boutures. Évidemment, c'est gratuit.
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4: Elle est chanteuse, elle est musicienne, vous la voyez, vous l'appréciez le soir sur France 2, les Masters 2026 de N'oubliez pas les paroles, c'est le rendez-vous des légendes et des duels au sommet. Alors il y a le tour préliminaire à partir du 29 septembre, dans quelques jours à 18h40 sur France 2 côté de Nagui. Et puis à partir du 5 octobre, toujours dès 18h40, il y a plusieurs semaines de compétition avec tous les maestros du jeu. Et Magali Ripoll fera partie, bien sûr, de cette aventure. Elle est votre invitée ce soir de son enfance dans le sud, région PACA, sur la Côte d'Azur, jusqu'à son évolution professionnelle. Professionnelle à Paris, eh bien, elle nous dit tout ce soir dans Il n'y a pas que Paris dans la vie. Alors, tout à l'heure, on a évoqué le fait que, bah voilà, je ne sais pas si c'est du courage ou en tous les cas, vous n'allez pas au Conservatoire de Nice où vous auriez pu aller et vous décidez, après le bac, je ne sais pas, de continuer d'apprendre le métier, en tous les cas, de vous former musicalement et ça va vous conduire un peu partout.
5: Oui, mes parents ont détecté très rapidement que j'avais besoin d'être sur le terrain et pas forcément d'être dans une montée hiérarchique. C'est-à-dire que le côté concours, effectivement, j'avais mon entrée au niveau supérieur au Conservatoire de Nice au piano et j'avais aussi des prix d'accordéon parce que j'avais fait des concours d'accordéon, donc j'aurais pu comme ça continuer. Mais jusqu'où, c'est quoi la finalité? Moi, mon but, c'était de faire de la musique, d'être dans l'entertainment, dans tout ce que ça représente. Et c'est vrai que cette année sabbatique que j'ai pu prendre après mon bac pour me demander ce que j'allais vraiment faire m'a énormément servi et elle continue encore aujourd'hui parce que j'ai besoin d'explorer, j'ai besoin de bouffer les expériences et d'être sur le terrain.
4: Ça passe par Nantes, c'est ça? Par Angers également?
5: Oui, en fait, mon objectif, c'est de pouvoir m'installer à Paris, de vivre à Paris pour pouvoir multiplier les expériences. Pour ça, il faut quand même gagner sa vie, avoir un boulot. Donc je réponds à plusieurs annonces, notamment une annonce d'un orchestre qui cherchait une chanteuse. Là, on est en 96. Et je rejoins un orchestre qui est basé entre Angers et Nantes.
4: D'accord.
5: Et qui tourne un peu dans toute la France. Et je vais rester 3 ans dans cette
4: région. Donc vous allez vivre dans cette région-là ou vous faites des allers-retours entre le sud? Comment ça se passe?
5: Enfin, je fais des allers-retours avec le sud au tout début. Ensuite, j'arrive quand même à avoir un petit pied-à-terre à Paris. Mais je ne m'installe pas vraiment dans la région.
4: Alors vous allez accompagner des gens comme Julie Pietri, comme Herbert Léonard, comme Les Forbans, comme Dave. J'imagine que c'est aussi des tournées un peu partout.
5: Oui, des tournées estivales surtout, parce qu'on tourne toute l'année, on donne des représentations, on fait des balles ou des événements pour différents événements. Et les tournées d'été, c'est quand même particulier, on enchaîne, je sais pas, entre 40 et 50 dates.
4: Mais vous avez le temps de vous poser des fois dans certaines villes, il y en a certaines qui retiennent votre attention, prenez le temps, ou c'est toujours voilà, le concert, puis très vite on en a un autre le lendemain?
5: Alors c'est quand même le concert et on en a un autre le lendemain et jusqu'à aujourd'hui encore quand je vais plus tard quand je vais aller accompagner des artistes en tournée ou que je vais faire un spectacle, il y a une petite frustration, mais il m'est arrivé quand même d'avoir un jour off et de profiter un peu plus. Et le pire, la frustration là où elle est grande, c'est quand on part à l'étranger.
4: Et vous vous souvenez de jours off en France où tiens, vous avez découvert une ville et vous y êtes retourné peut-être plus tard à titre personnel?
5: Oui exactement, mais je me souviens m'être un peu posé à Lyon. Je trouve que c'est une très belle ville. Nantes aussi, j'avais été été surprise par la modernité de la ville de Nantes, tout ce côté hyper logistique assez surprenante. Et Montpellier, je trouve qu'il y a une super ambiance à Montpellier. Et puis j'aime aussi les vieilles villes. J'aime la vieille ville du Mans, j'aime Limoges, voilà, j'aime les...
4: Ah oui, c'est là, c'est aux quatre coins de l'Hexagone.
5: Ah oui, vraiment, partout.
4: Alors vous inscrivez aussi au cours d'Alice Donna, donc à Paris, hein, pour suivre sa formation. Paris, vous avez un petit côté, je me voyais déjà, hein, vous êtes dans la conquête aussi de ce milieu de la musique où vous allez engager évidemment des rencontres. Il y en a une qui compte, c'est Johnny Williams. C'est le compositeur de musique de Laurie, si je ne me trompe pas.
5: Exactement.
4: Et ça vous vaut...

0: Valérie Paul fait la chorégraphie de cette chanson d'Ori. Et vous êtes choriste, vous faites les chœurs en fait sur ce titre.
1: Exactement, à l'époque en fait je fais les chœurs de Lori en studio parce que je travaillais déjà en studio avec Johnny que j'ai rencontré quelques temps avant lors d'un casting qui avait été organisé pour monter un groupe de filles, de garçons. Le projet ne s'est pas fait, était signé en maison de disque, on allait sortir un single, ça ne se fait pas, mais c'est pas grave, Johnny me garde dans son équipe pour pouvoir travailler en studio, on travaille sur plein de projets et là un jour il me dit j'ai une jeune chanteuse à qui je compose des chansons que je vais produire et il me fait enregistrer les voix témoins de ces chansons pour que Lori ensuite puisse se retenir la mélodie et les travailler et se les approprier et je continue de travailler avec elle à ses côtés pour faire les chœurs.
0: Surtout que vous avez écrit après une chanson pour elle qui s'appelle Ange et Démon. Vous allez suivre Lynn Renaud en tournée à ce moment-là, Emmanuel Moir, Richard Gottener, Nadia. C'est la tournée des Zéniths, encore une fois c'est un tour de France.
1: Oui, c'est là, je voyage partout et avec Lori j'ai beaucoup voyagé parce qu'on a fait à plusieurs reprises des tournées dans aux Antilles, à La Réunion, en Nouvelle-Calédonie, à Tahiti, deux années de suite, on a quand même vu des paysages formidables.
0: Un public français mais différent, je pense à La Réunion, bon voilà c'est la France, hein,
1: oui,
0: mais c'est loin.
1: Et ils sont très heureux qu'on aille les voir, que les artistes aillent leur rendre visite.
0: Vous êtes comme tous ces artistes que je reçois depuis des années qui pensaient que le public du Nord et de Lille est le meilleur.
1: Oh là là, ouais, ça m'embête.
0: Il faut l'assumer, bon, hein. On nous l'a dit il y a encore quelques jours.
1: Ouais, mais c'est dingue. On n'a pas posé le pied sur scène. Le public est déjà là avant que ça commence et il part pas. Il est chaud, il est chaleureux, il est souriant, il démarre au quart de tour, il n'y a rien. Oh là là.
0: Salut les Lillois.
1: Prenez-en de la graine.
0: Rennes, Montpellier, Lyon, Tahiti, vous venez d'en parler. Et puis je parle des artistes à qui vous avez travaillé. Ils sont très nombreux, la liste est non exhaustive. Mais il y en a un quand même qui compte. Un peu au bout de la terre, je sais pas, il vous emmenait en Russie déjà, Charles Aznavour.
1: Entre autres, oui.
0: Entre autres.
1: Ah ouais, ouais.
0: Un jour, tout en France, pas que en dehors de France.
1: Partout. Je me demande si j'ai pas fait avec lui trois fois le tour de la planète, sachant que lui, avant que je l'accompagne, bien entendu, l'avait déjà fait 172 000 fois.
0: Bien sûr. C'est vrai que je crois que vous avez déclaré que depuis lui, vous avez plus envie d'accompagner des artistes. Vous avez arrêté à ce moment-là, je crois.
1: Oui.
0: Depuis sa disparition, je m'entends.
1: Bien sûr, ça s'est arrêté naturellement parce que j'étais arrivée. Enfin, pour moi, c'est le climax. On accompagne ni Charles Aznavour. Attention, il n'y a aucune comparaison ni artistique, ni humaine, ni quoi que ce soit, mais avoir que toutes les cases soient cochées et avoir autant d'admiration pour cet artiste que jamais, au grand jamais, je n'aurais pensé un jour accompagner sur scène et en même temps faire partie de tout ce qui l'entoure et créer une communion avec cet artiste. Moi, pour moi, ça a été une vibration tellement forte et encore aujourd'hui, et ça s'intensifie. C'est-à-dire que la beauté de ce que j'ai vécu à ses côtés s'intensifie encore aujourd'hui quand je m'en souviens plus fortement que vraiment c'est encore plus fort que quand je le vivais.
0: Il avait des attachés avec le sud de la France, hein, il habitait le sud de la France, je ne sais plus exactement où est-ce que c'était, mais
1: Saint-Rémy-de-Provence,
0: vous avez l'occasion, je ne sais pas, d'aller chez lui ou d'échanger avec lui parfois dans le sud qui est aussi votre région.
1: Non, je ne suis jamais allée lui rendre visite là-bas, par contre il nous faisait déguster son huile d'olive.
0: Voilà, parce qu'il faisait de l'huile d'olive et c'est effectivement pas rien, il avait vraiment de beaux terrains et on peut le découvrir d'ailleurs sur un moteur de recherche, vous le trouverez sans aucun problème. Ici ça marche, qu'en pensez-vous Magali Ripoll, et si dans un tribunal le meilleur soutien des victimes était un chien. Oui, ça peut être surprenant. C'est une initiative originale qui se prépare pour aider celles et ceux qui doivent affronter une étape qui est souvent difficile dans un parcours judiciaire. Une présence à quatre pattes qui pourrait bien apporter un peu de réconfort aux victimes. On a été faire un tour dans la Sarthe. Reportage Robin Pernaud avec Julien Penaud.
2: Au Mans, le tribunal de la ville aura bientôt son chien d'assistance judiciaire.
3: C'est une très bonne chose.
2: Alors, pas pour rattraper les prévenus qui tenteraient de s'échapper, je vous rassure, mais bel et bien pour aider les victimes à déstresser. Elles pourront le caresser pendant les procès ou lors des auditions devant les juges d'instruction. Une présence animale qui se veut rassurante, selon Philippe Jamet, président de France Victimes 72, qui porte ce projet avec le tribunal. Julien Penaud l'a joint pour Ici Mène.
4: Il va pouvoir se mettre tout proche de la victime, poser sa tête sur les genoux, absorber un peu le stress porté par la victime. Sa seule présence suffit à rassurer ces personnes.
2: L'objectif est donc d'améliorer la prise en compte des victimes, notamment des enfants, et de faciliter la libération de leurs paroles. C'est dans ce cadre que ce chien interviendra. A priori, un Golden Retriever, une race reconnue pour son empathie et surtout sa capacité à être, je cite, une véritable éponge à émotions, selon le tribunal du Mans. Alors ici, en Sarthe, ça marche, mais vous, qu'en pensez-vous? Pour Julie, c'est une très bonne idée.
3: Bah, trouve ça super bien, même pour les enfants. Tu disais tout à l'heure, ça rassure forcément. Et pour un enfant, déjà, c'est hyper compliqué de passer au tribunal ou même d'être devant des adultes. Et c'est rassurant, ça donne un petit peu d'amour et c'est léger. De toute façon, les animaux, en règle générale, que ce soit avec tout le monde, même pour les personnes âgées, c'est toujours bien. Que ce soit adulte, ça apporte du bonheur.
2: Les animaux, en particulier les chiens et leur pouvoir rassurant, c'est Camille qui m'en parle.
5: Quand on est stressé, tout ça, c'est vrai que lui faire des câlins, tout ça, ça rassure. Puis le sortir, ça change les idées aussi quand il y a des choses dans la vie qui font que ça va pas trop.
2: C'est quoi, ils ont un pouvoir magique, les animaux ?
5: Oui, un peu, leur amour.
2: Alors, il faut savoir qu'un chien qui aide à libérer la parole et à témoigner plus facilement, ce n'est pas nouveau, puisque ça a été le cas, par exemple, lors du procès Le Squarneck en février 2025, où une dizaine de chiens étaient présents aux côtés des victimes de ce chirurgien condamné pour viols et agressions sexuelles. Le tribunal du Mans, quant à lui, va devoir encore patienter quelques mois, au moins jusqu'au printemps prochain, avant de pouvoir accueillir son chien d'assistance judiciaire.
0: Et ce chien qui coûte autour de 20 à 30 000 euros par an, toutes les victimes ne pourront pas en bénéficier, les chiens d'assistance judiciaire ne peuvent pas rester effectivement toute une journée dans un tribunal. Une trentaine de juridictions qui bénéficient d'un chien aujourd'hui en France. Initiative intéressante, ça, Benu Dissimène. Surprenante peut-être, Magali Ripoll.
1: Surprenante et très très belle et qui paraît finalement tout à fait plausible et logique parce que c'est l'instinct qui compte et l'instinct des animaux il est là avec l'instinct des enfants et des victimes.
0: Le parcours de Magali Ripoll, les lieux qui sont des ancrages qui ont marqué sa vie depuis le Creusot jusqu'à Saint-Raphaël, en passant par toutes les villes, tous les zéniths, toutes les salles, tous les bals des pompiers, les bals des gendarmes, les bals de tout qu'elle a pu faire. Et combien de concerts à votre actif ? C'est une question complètement idiote de ma part.
1: Alors, 30 ans, mais je ne les ai pas comptés. Je vais les compter.
0: Non, mais c'est quasiment, c'est pas un par jour, je dirais. Mais voilà, vous en faites combien sur une année, vous diriez ? Ou à l'époque, peut-être qu'il y a peut-être un peu moins.
1: Entre 50 et 100,
0: ouais.
1: À l'époque.
0: Bah, c'est beaucoup. Hein.
1: Oui, c'est beaucoup. Je vais les compter.
0: Magali Ripoll reste à vos côtés jusqu'à 21h. Il y a encore plein d'endroits à découvrir, notamment les endroits où elle vit aujourd'hui, ou ceux qu'elle aime bien, ou là où elle a envie peut-être de partir, ceux qu'elle connaît moins. On va tout vous dire d'ici 21h sur votre radio, ici.
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0: Vous savez qu'à partir de 21h, c'est Laurent Petit-Guillaume qui nous rejoint pour 100% années 80. On va déjà un peu se mettre dans l'ambiance avec ce tube de 1982, Imagination et Just an Illusion, sur Ici.

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2: Elle est pleine d'énergie, elle est pleine de dérision, elle est pleine de facétie au sens noble du terme. J'ai vu que parfois elle est même qualifiée de clown musical. Magali Ripoll est notre invitée jusqu'à 21h, musicienne, chanteuse de talent dans la vie et à la télé dans cette émission. Pas les paroles avec cette actualité, le rendez-vous des légendes et des duels au sommet. On s'en dira un petit mot, les Masters 2026 qui arrivent la fin septembre pour le tour préliminaire et puis ensuite la grande compétition. Mais j'oublie pas qu'elle a fait également un premier album en 2016, L'amour des lamentations. Elle est également montée sur scène avec Radioactive. Ça, c'était un seul en scène sur où elle a, vous avez joué, hein, vous avez chanté, vous avez dansé. Une autorité en tous les cas pour Magali Ripoll qui est mise au service de la télé et puis elle a même été animatrice à plusieurs reprises, je pense notamment à Interville, c'était il y a encore quelques temps. Et Interville, ça vous a permis d'aller un peu partout en France aussi.
3: Oui, oui, oui, et de palper l'ambiance du public et cette effervescence dans les régions.
2: Vous étiez où?
3: Alors, on est allé à Gap, on a fait deux Intervilles à Wallers et le premier Interville à Beauvais.
2: Ça c'est génial parce que Interville, voilà, c'est une institution et ça permet de mettre aussi en relief et en avant toute la France. Alors je sais que dans vos émissions un peu de référence, il y a 40 degrés à l'ombre.
3: Ah ouais.
2: Vous adoriez reprendre cette émission qui était présentée par Vincent Perrault sur FR3 à l'époque.
3: J'adorerais. Alors moi déjà, déambuler en France, me balader en région et retransmettre au mieux en direct une ambiance et des couleurs et plein de choses pour tous les spectateurs, c'est quelque chose dont je rêve.
2: Qu'est-ce que vous avez découvert des Français, vous qui avez fait toutes les régions, toutes les villes de France?
3: Ce que je retiens et ce dont j'ai l'impression, c'est que les Français aiment les rendez-vous. Je trouve hyper rassurant quand je débarque dans une ville, quelle qu'elle soit, une petite ville, une petite bourgade ou une plus grande ville. Déjà, on arrive à la gare, il y a plein de petits cafés, il y a plein de... Voilà, les gens se regroupent. Et quand je vais donner un spectacle dans une ville ou que j'accompagnais un artiste qui faisait une tournée, il y a des rendez-vous en province, en fait. On se donne rendez-vous. Tiens, le samedi 23 septembre, on va voir... tel artiste, on se prépare, on y va, on va participer à quelque chose et je sais pas, j'aime ça.
2: Et ça, c'est, à Paris, ça n'existe pas?
3: Alors, oui, ça existe aussi, mais comme Paris est très grand et qu'il y a quasiment autant de spectacles tous les soirs à Paris qu'il en est proposé tout au long du Festival d'Avignon, par exemple, ça fourmille encore plus. Donc, il y a beaucoup, beaucoup, beaucoup de repères pour plein de choses de styles différents. Donc, on s'y perd peut-être un petit peu, mais en province, voilà, il y a le rendez-vous. Et souvent, il y a des festivités ou des festivals, d'ailleurs, qui sont organisés par un système intercommunal. Donc, voilà, on est dans une vallée, il y a plusieurs petites communes et paf, ça forme un groupe, on se rassemble comme ça, on se donne rendez-vous.
2: Parler d'Avignon, ça tombe bien parce qu'Avignon, vous connaissez. Je crois même que vous y avez joué votre spectacle. Vous avez décroché le prix du meilleur seul en scène au Festival d'Avignon.
3: Oui, c'est un petit peu l'Oscar d'Avignon.
2: And the Oscars goes to Magali Ripoll. C'est pour Radioactive.
3: Oui, c'est
2: en
3: ça,
2: deux
3: exactement.
2: Mots, je précise, Radioactive.
3: Oui, oui, Radioactive, oui. Ouais.
2: Avignon, le Vaucluse, le Palais des Papes, l'ambiance, l'effervescence du théâtre. C'est un endroit que vous aimez, une ville que vous aimez?
3: Ah, c'est une ville que j'aime et en même temps qui est tellement remuante. Tellement remuante. Parce que on a, d'ailleurs, c'est marrant parce qu'il m'est toujours arrivé des trucs de dingue à Avignon. Je me suis cassé la jambe, je me suis fait larguer, il m'est arrivé plein de trucs.
2: C'est un peu la ville de la loose, du coup, pour vous.
3: C'est un peu la ville de la. Oui, mais c'est la ville de la. Voilà, il faut se relever de tout
2: vous
3: ça.
2: Vous avez eu un prix quand même pour Avignon. Donc
3: voilà, c'est ça. Donc tout ça, c'était la cerise sur le gâteau.
2: Alors un petit mot sur les engagements, parce qu'au-delà d'être engagé, justement, bon, voilà, auprès du public, parce que vous donnez énormément et beaucoup d'énergie et beaucoup d'amour, vous avez aussi défendu ces valeurs de la musique à travers différentes associations. Vous voulez peut-être en dire un mot, Magali?
3: Oui, oui, bien sûr, on me sollicite souvent et c'est un grand honneur pour moi pour être présente en tant que marraine ou présidente d'un jury de concours de chant, de festivals et justement de petits festivals qui se montent dans les régions, qui sont des festivals tout à fait très bien organisés et des festivals professionnels, mais on sent que voilà, tout le monde met la main à la pâte et ce sont des petites structures, donc j'essaie de les soutenir et de répondre présente et je tiens surtout aussi à soutenir et à répondre présente et à être fidèle à des associations qui défendent aussi les droits des enfants, les droits des gens en général, et aussi qui viennent en aide médicalement aux enfants. Et je pense à des associations comme Princesse Margot, Princesse Juju, et aussi le Secours Populaire auquel je suis fidèle.
2: C'est très bien d'en parler.
3: Je suis fière de représenter.
2: Et puisque vous parliez justement de ce que vous faites de la musique, j'avais juste noté, vous étiez marraine il y a déjà quelques années du festival Le Salagou. Je me souviens du Salagou, j'ai voulu en parler parce que je me souviens du lac, j'ai passé des vacances.
3: Donc
2: c'est très égoïste de ma part, dans le village de Liosson et Clermont-l'Hérault. Voilà. Et
3: exactement.
2: C'est autour d'un lac, et c'est vraiment très joli.
3: C'est magnifique.
2: Magali Ripoll est votre invitée jusqu'à 21h. Vous vivez où aujourd'hui?
3: Je vis à côté de Vincennes. à l'Est parisien, dans la banlieue proche de l'Est parisien.
2: Vous avez besoin de forêt, de nature, d'environnement, vous n'êtes pas au cœur de la capitale. Quoi.
3: Non, voilà, j'ai vécu dans la capitale, dans des arrondissements que j'aime beaucoup et que, dans lesquels je vais me balader, où je donne des rendez-vous de temps en temps. Mais là, je suis en dehors de Paris, mais en même temps très proche, parce que j'ai besoin d'avoir un métro, j'ai besoin d'être en 20 minutes, montre en main, parce qu'il y a un rendez-vous imprévu ou un travail à faire. Enfin voilà, j'aime bien ça. Et en même temps, c'est vrai que le côté, bon, je suis à côté d'un bois, j'ai de la chance, donc je peux aller marcher, et quand je suis un peu énervée, shooter dans des marrons, ça va mieux.
2: Alors, quelques villes comme ça qui seraient votre top 3 en France aujourd'hui. Je sais que vous aimez beaucoup La Rochelle.
3: Oui, j'aime La Rochelle.
2: Il y a
3: les Franco. Ah ouais. Et puis, La Rochelle, j'ai l'impression d'être une éternelle touriste à La Rochelle, parce que je ne viens pas du tout de cette région. Je ne suis pas familiarisée vraiment avec... Et en même temps, je m'y sens bien, j'adore. Je trouve que les gens sont hyper sympas. Déjà, c'est une très belle ville. Je trouve que c'est les constructions, ils sont très préservés. Et puis, il y a une ambiance bonne enfant. C'est chouette, on ne se prend pas le chou. Puis j'ai un très, très bon ami que j'embrasse, qui s'appelle Didier, qui se reconnaîtra.
2: Et bah voilà, il y a l'île de Ré, à deux pas, que vous aimez aussi beaucoup.
3: Oui. C'est pareil, l'île de Ré, il y a un côté mystérieux. Je comprends pourquoi les trains sont pleins pour aller à l'île de Ré. Et c'est vrai que rien que d'aller sur cette île, et même pour une journée, on a l'impression d'être au bout du monde.
2: Ce sont les lieux où vous lâchez prise, où vous avez besoin, je ne sais pas si vous voulez vous échapper de votre vie parisienne, de vos tournages, les lieux de réconfort, les lieux où vous ressourcez.
3: Alors, le lieu où je me ressource, c'est à Saint-Raphaël, c'est sur la côte. Je peux aller marcher dans l'Estérel pendant une heure, ça y est, tout va mieux. Mais rien que quand j'y vais en train, très souvent, d'ailleurs, j'y vais en train, et quand le train commence à longer la côte après avoir quitté Marseille. Oh, mais rien que d'en parler, je sais pas comment vous dire. Je pourrais même rester dans le train et remonter à Paris.
2: Partez, j'aurais changé. Si vous voulez, on arrête l'émission maintenant.
3: J'y vais, il est quelle heure? Ah bah non, je vais prendre un train.
2: Il est presque 21h là, mais bon. Alors justement, il est presque 21h, vous n'avez pas dîné moi non plus. Ça tombe bien, il y a aussi la carte de France de la gastronomie. Alors, on mange bien dans toute la région de France, on va pas les opposer. Je vais pas vous demander où est-ce que vous aimez bien manger, mais malgré tout, je sais que vous aimez la ratatouille.
3: Ouais.
2: Et donc la ratatouille, c'est pas dans le Nord. Hein.
3: Non, c'est sûr, c'est pas dans le Nord. Quoique peut-être que certains...
2: Alors on la mange où, cette ratatouille?
3: Ah, on la mange. Bah déjà, on la mange chez ma mère.
2: Oui, c'est pas mal, donc ça rappelle.
3: Chez mes parents, et j'ai eu de la chance parce que mon chéri fait une très bonne ratatouille aussi. En fait, j'ai passé un casting. J'ai dit, voilà, je veux bien que tu sois ma maman parce que tu fais une bonne ratatouille. Je veux bien que tu sois mon mec parce que tu fais une bonne ratatouille. Non, c'est vraiment les légumes confits comme ça, cuits à part les uns des autres, et ensuite qui se retrouvent. Et le meilleur, Eric, c'est la ratatouille. Quand il en reste, le lendemain, froide.
2: Ah bah, toujours le lendemain.
3: Tartinée, mais sûr. Froide. Tartinée sur une grosse tranche de pain de campagne, là.
2: Vous allez prendre le train tout de suite. Moi, je vais partir tout de suite pour aller manger. Parce que là, on n'en peut plus, c'est pas possible.
3: Ouais,
2: c'est presque vicieux ce que vous faites, là. Il y a salade niçoise aussi. Hein.
3: Ah ouais, les olives noires.
2: Ouais, donc c'est Nice.
3: Ouais, Nice.
2: Ah, la salade niçoise, elle est à Nice.
3: Bien sûr.
2: Avec la soca.
3: Ah, la soca, c'est bon.
2: Alors, c'est quoi la soca?
3: Alors la soca, c'est une sorte de galette, de crêpe faite à base de farine de pois chiche, tout à fait.
2: Aïe.
3: Et ça s'effrite un peu comme ça, c'est bien. Oh là là, moi j'aime bien ce qui est un peu gras et qui s'effrite.
2: Est-ce qu'il y a des régions...
3: Je parle de la nourriture.
2: Oui, bien sûr. Est-ce qu'il y a des régions comme ça que vous ne connaissez pas? Et que vous vous dites, oh là là, mais j'aimerais bien découvrir, j'y suis peut-être passé pour un concert, mais voilà. Il y a des régions comme ça en France où c'est votre prochain voyage, quoi, en gros.
3: Alors, je ne sais pas si c'est le prochain, mais il faut vraiment, et je me dois de prendre le temps d'aller découvrir la Bretagne.
2: Vous connaissez pas, ou peu?
3: Je connais peu, c'est-à-dire que j'y suis allée vraiment pour des sauts de puce. J'ai été invitée là-bas pour un mariage, j'y ai passé 2-3 jours, et en même temps, bien entendu, voilà, les discours tout faits. Oui, en Bretagne, il fait pas beau, il pleut. Oui, mais bon, j'ai les cheveux qui moussent. Bon, c'est pas grave. Oui, mais j'adore les crêpes. Oui, mais les gens sont sympas. Ouais, mais leurs traditions sont formidables. Non, mais c'est vrai que la Bretagne, c'est magnifique. C'est très, très beau. J'ai vraiment envie d'aller découvrir. J'ai l'impression qu'il y a 1000 paysages différents en Bretagne.
2: Bah, je vous invite à y aller parce que c'est effectivement
3: vous m'invitiez
2: magnifique.
3: Tout court.
2: je crois qu'on a beaucoup d'invitations, Magali. Il va falloir qu'on s'organise à un moment donné. Il y a la vallée de la Fayence. Alors ça, c'est quelque chose que vous connaissez.
3: Oui, la vallée.
2: Vous recommandez. Là, on est dans vos recommandations à vous.
3: Ah bah tous les petits villages de la vallée de Fayence, après avoir longé le lac de Saint-Cassien sur la route de Grasse, là voilà, on longe. Alors il y a Montauroux, il y a Calian, plus loin il y a Seyan, il y a Fayence, il y a Tourette. C'est magnifique ces petits villages là. Oh, puis alors on y déguste l'été lors des fêtes du village une aïoli Mais vous m'en direz des nouvelles.
2: Ah, si, je l'entends bien. Dans les gorges du Verdon, qu'est-ce qu'on déguste alors là-bas? Ça, c'est un endroit que vous nous recommandez aussi.
3: Qu'on déguste, qu'est-ce qu'on déguste? On déguste plein de choses, on déguste la Provence.
2: Bon, en tout cas, c'est un très bel endroit que vous recommandez. Vous avez découvert peut-être récemment.
3: Oui, je l'ai redécouvert récemment, j'ai eu très envie d'y retourner. J'ai eu la chance d'y aller en camping avec mes grands-parents quand j'étais enfant.
2: Et... c'est pas là où vous avez vu l'éclipse?
3: Si, exactement, exactement. Sur un plateau, dans un champ. Oh là là, l'endroit rêvé.
2: Et le Lavandou?
3: Le Lavandou?
2: C'est joli, le Lavandou.
3: C'est très, très beau.
2: Je suis en train de baigner au mois d'octobre.
3: Oui, c'est possible. Vous êtes quand même courageux.
2: Mathilde Mallet a envoyé le générique. Je pense que ça veut dire qu'il faut qu'on aille
3: c'est
2: dîner. C'est surtout que je crois qu'il faut qu'on passe à table. Parce que là, vous nous avez donné vraiment envie. On vous retrouve sur France 2. Je l'ai évoqué pour n'oublier pas les paroles. Le rendez-vous des légendes et des duels au sommet à partir du 5 octobre, 18h40 avec l'ami Nagui. Le tour préliminaire dès le 29 septembre, c'est dans quelques jours. Les maestros, qui parviendra à détrôner Arsène, qui va soulever le trophée des masters. Vous y serez.
3: Oui, et ce ne sera pas moi.
2: Ce ne sera pas vous. Et puis tous les beaux projets autour de l'univers de Magali Ripoll, avec les spectacles qu'on a évoqués, avec la télévision. On va continuer de vous suivre. C'était un plaisir, ce Tour de France.
3: Merci pour moi aussi. Merci pour cette invitation, Eric. Ah oui, c'est pas fini.
2: Un bonheur. Merci beaucoup et bon appétit à ceux qui ont, comme nous, envie de déguster une bonne salade niçoise avec une soca. On se retrouve sur ici.fr dès à présent pour réécouter l'émission. Si vous avez manqué des petits bouts, là, c'est maintenant. Puis sinon, demain, avec un autre invité. Salut, portez-vous bien.
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2: C'est pas le Loir-et-Cher qu'il chante, c'est un autre tube, vous l'avez reconnu, c'est Michel Delpech. Voici le chasseur sur ici.

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1: Excellente soirée, merci d'écouter ici les 21h. On vous laisse pas seul, 100% années 80 pendant une heure, c'est avec Laurent Petit-Guillaume. Salut Laurent.
2: Bonsoir à tous, ce soir encore j'ai sélectionné le meilleur des années 80, que des tubes, quelques anecdotes. On est ensemble jusqu'à 22h et ça commence comme ça.

0: Marvin Gaye à l'instant, c'était Sexual Healing.
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0: 1982, Marvin Gaye enregistre en Belgique ce titre qui va devenir un monument. Il sort d'une période de dépression, d'addiction à la drogue et cherche à se reconstruire. L'amour est pour lui le meilleur des remèdes. Le sexe est présenté comme une thérapie douce dans cette chanson qui va bien sûr séduire la planète entière. Il remportera quelques mois plus tard 2 Grammy Awards, dont la meilleure prestation vocale. Lui aussi, il y a de la chaleur dans la voix. Tout de suite, Richard Cocciante, le coup de soleil.

Gall avec Cézanne Pain. Dans les années 80, on était tous fans de France Gall et Michel Berger. C'était le plus beau couple de la chanson française. Toutes leurs chansons nous parlaient. Ce Cézanne Pain, écrit lors d'un séjour à Aix-en-Provence, est bien sûr inspiré par les œuvres de Cézanne et notamment de la toile La Montagne Sainte-Victoire. C'est le bijou de la région, hein. C'est un extrait de l'album Des Branches qui ne contient que des tubes. Sorti en 85, je vous promets, c'est un incontournable. Allez, on va rajouter du rythme à la nuit. Voici Rick James et son fameux Super Freak dans 100% années 80.

0: Francis Cabrel à l'instant avec La fille qui m'accompagne. Un bel hommage sorti en 1983 à celle qui l'accompagne depuis des années. Et oui, cette fille, c'est bien sûr Marinette, son épouse, pour qui Francis Cabrel avait aussi écrit et composé son premier succès, Petite Marie. 1983, c'est aussi l'année du succès de It's Raining Again, un des plus grands succès du groupe Supertramp, numéro 1 en France. Et c'est dans la suite de 100% années 80, juste après ça.
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4: Avec toutes les heures des infos, des bons plans hein, pour faciliter la vie ici en Loire-Atlantique ou en Vendée. Samedi, eh bien, ça roule sur la Côte de Jade. À Saint-Brévin, c'est la fête du vélo. On vous propose une journée pour découvrir le vélo sous toutes ses formes, que vous soyez cycliste confirmé, amateur de balade ou simplement curieux. Vous trouverez forcément quelque chose à faire. Et parmi les rendez-vous incontournables, il y aura la traditionnelle bourse au vélo. L'occasion de trouver un vélo d'occasion ou peut-être de donner une deuxième vie au vôtre. Et puis direction Châteaubriant dans le Pays de la Mée où une bourse aux oiseaux et aux volailles est organisée. Ça va se passer sous la halle de Béret samedi et dimanche. Deux rendez-vous très différents mais même objectif, profiter du week-end près de chez vous. Les bons plans, c'est sur ICI Loire-Océan.
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0: Richard Marx, c'était Right Here Waiting.
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0: Et on continue à se balader dans nos souvenirs grâce à ces tubes des années 80. Une décennie où l'on pouvait encore trouver des discothèques qui proposaient le quart d'heure slow. Oui, oui, oui, ça rapprochait les corps. Et c'est peut-être comme ça que vous avez pu rencontrer celui ou celle qui est à vos côtés aujourd'hui. Tout ça pour dire qu'à l'époque, on restait pas assis quand passait Right Here Waiting de Richard Marx. Ah non. Et on se levait immédiatement quand ensuite arrivait, il suffira d'un signe, Jean-Jacques Goldman.

0: Prince de la Pince.
1: Dès que le vent soufflera, c'était Renaud. Un titre qui n'est jamais sorti en 45 tours, mais uniquement sur l'album Morgane de toi, mais qui fut beaucoup diffusé à la radio. Hein. C'est devenu un classique de Renaud, écrit après avoir traversé les mers sur sa goélette, le Makhnovitchina, qui est le nom d'un mouvement révolutionnaire ukrainien. Bon bah voilà. Allez, on calme la tempête, on change de rythme pour retrouver l'un des plus grands succès de Lionel Richie, Hello.

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1: Merci d'avoir suivi ce nouveau numéro de 100% années 80. Je vous attends demain, même endroit, même heure. Dans un instant, c'est 100% chansons françaises. Passez une belle nuit et à demain sur Ici votre radio. Il est 22h.
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4: Avec toutes les heures des infos pratiques locales et utiles en Loire-Atlantique et en Vendée. Cette semaine, Nantes se met à l'heure du numérique. Pendant 11 jours, le Festival du numérique propose des rencontres, des échanges et des découvertes autour des grandes tendances et des transformations numériques actuelles. Pour cette 13e édition, plusieurs thématiques seront abordées, notamment la santé, les médias et le travail. Un rendez-vous pour mieux comprendre les changements qui arrivent et parfois ceux qui sont déjà là. Et puis, samedi, direction Saint-Jean-de-Mont pour un autre rendez-vous très attendu, le grand feu d'artifice organisé par Caval Océane. Après les nombreuses annulations de cet été liées à la météo caniculaire, eh bien, le public devrait être nombreux pour profiter du grand spectacle. Donc un grand feu d'artifice tiré sur la plage de Saint-Jean-de-Mont, c'est samedi à partir de 22h30 pour vivre donc Caval Océane.
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3: Avec toutes les heures, des infos pratiques, locales et utiles en Loire-Atlantique et en Vendée. Besoin d'un renseignement concernant vos impôts? À Loire-Auxence, on est en Loire-Atlantique, une permanence fiscale est organisée avec un agent du service des impôts des particuliers. Vous avez rendez-vous ce jeudi de 9h à 12h30 dans les locaux de France Service de Loire-Auxence. Et attention, cette permanence se fait uniquement sur rendez-vous. Une autre date est prévue, ça sera le 7 octobre, mais là, ça sera en visioconférence. Et puis pour les plus sportifs, rendez-vous samedi au parc du Puy du Fou pour la 7e édition de la foulée des géants. Une course de nuit spectaculaire avec au choix 10 km ou un trail de 20 km avec, s'il vous plaît, une arrivée au cœur du parc du Puy du Fou. Alors pour vivre l'événement, ça commencera à partir de 18h ce samedi.
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2: Bonjour, je m'appelle Santa Maria, j'ai 17 ans, je viens de Cours de Pile et je travaille avec mon papa sur les marchés de Dordogne. Ma passion, c'est l'équitation et je monte à cheval depuis une quinzaine d'années.
3: Bonjour Santa Maria, on peut te retrouver sur le marché de Bergerac en compagnie de ton papa qui s'appelle Jean-Philippe et qui est maraîcher, qui vend des fruits et des légumes. Ça fait combien de temps que tu l'aides comme ça sur le marché de Bergerac ?
2: Maintenant, ça doit faire 5 ans, c'est la 5e année oui, que je l'aide sur les marchés tous les étés.
3: C'est un job cool de travailler avec ses parents l'été.
2: Ah oui, moi j'adore.
3: Ouais,
2: j'adore, oui. On rigole beaucoup, on est très proche des clients, on les conseille, ils nous posent pas mal de questions et quand on peut y répondre, on est content.
3: Comme ça, quand on n'a jamais fait le marché, ce qui est mon cas, en tout cas en tant que vendeur, on a l'impression qu'il faut un peu des fois gueuler, apostropher, genre elles sont belles mes tomates, elles sont belles mes salades. Comment tu fais toi pour accueillir les clients ?
2: Ah bah avec le sourire toujours déjà.
3: Ouais.
2: Toujours le sourire. On leur propose notre aide pour choisir un melon, ce qu'ils ont besoin d'aide pour quand ils le veulent.
3: Tu es originaire de Cours de Pile, tu as 17 ans et à partir de septembre tu vas quitter la Dordogne pour poursuivre tes études. Tu vas dans une école un peu particulière, est-ce que tu peux nous la présenter ?
2: Donc moi je suis dans un lycée d'enseignement agricole privé à Saint-Cyran-du-Jambeau pour un bac pro CGEH. Donc on a les écuries sur le site du lycée et pour une formation hippique, pouvoir monter à cheval, s'occuper des chevaux, gérer les écuries.
3: Et à terme, ton projet, c'est de monter ton club équestre ?
2: Moi, j'aimerais plus partir dans le grooming, donc c'est suivre les cavaliers professionnels à l'étranger pour s'occuper des chevaux sur les terrains de concours.
3: D'accord, ah ouais, carrément. Okay.
2: Exact.
3: Comment ils ont réagi tes parents quand tu leur as dit que tu voulais justement faire ce métier-là qui est relativement atypique, on n'en connaît pas beaucoup hein, quand même.
2: Ils m'ont dit que j'allais avoir pas mal d'obstacles pendant mon parcours.
3: Comme mais, les chevaux en fait.
2: Exact, exact. Mais ils m'ont toujours suivi jusqu'au bout. Ils m'ont dit si tu commences, tu finis et nous on sera toujours derrière toi. Voilà.
3: Le cheval, t'as commencé très jeune, à 3 ans.
2: Exact.
3: T'en as un ?
2: Non.
3: Tu montes où là en Dordogne ?
2: Je monte souvent les chevaux de ma sœur.
3: Okay.
2: Et après, sinon, je monte à la métairie du Roc à Faux. Alors, du coup, j'ai trois grandes sœurs, Pamela, dans l'ordre, Aimée et Manon. Elles ont toutes monté à cheval et Aimée et Manon ont tenté un bac pro CGEH aussi. Aimée a dévié sur une autre voie et Manon est toujours dans le monde des courses hippiques à Pau. Et donc Aimée a eu un très beau parcours avec sa jument, très long parcours, parcours beau, compliqué, mais
3: c'est énorme.
2: Je suis très fière d'elle. Et...
3: une passion commune entre les trois sœurs en fait,
2: exact.
3: Même s'il y en a une qui est un peu bifurquée.
2: Exact.
3: C'est fou.
2: C'est
3: Est-ce
2: ça.
3: Que tu appréhendes le fait de quitter la Dordogne et de partir faire tes études loin, là dans le sud de Paris ?
2: Non.
3: Non ?
2: J'ai toujours voulu partir, même si la Dordogne c'est chez moi, j'adore, c'est très beau, on s'y plaît. J'ai toujours voulu partir... voir ce qui se passait autre part, à l'étranger, pourquoi pas, dans d'autres pays.
3: Merci Santa Maria.
2: Merci beaucoup.
3: Et bon courage pour les obstacles à venir.
2: Merci.
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4: Être prévu de faire des crêpes 100% Lorraine. Jérôme Prodhomme vous prouve que quand c'est Lorrain, eh ben c'est Fabien.
5: On va parfois chercher ailleurs ce qu'on a sous les yeux. Et ça marche aussi pour la bouffe. Regardez les voûtes, par exemple. C'est quand même autre chose que les crêpes rachitiques qu'on nous sert ailleurs, que ces blinis tout petits, là, qu'on achète en paquet avant de les tartiner avec je ne sais quoi. Non, les voûtes, c'est la Lorraine comme on l'aime, gourmande, généreuse. Avec peu de choses, finalement, on se fait plaisir. On peut même y ajouter sa pâte. Alors pour les nouveaux Lorrains qui m'écoutent, les voûtes, ce sont des crêpes typiquement lorraines, épaisses d'un bon centimètre, dont la tradition se perd un peu d'ailleurs, mais dont le simple mot rappelle à pas mal de Lorrains les soirées chez mes mères, avec la pluie dehors et la famille bien au chaud, une bonne odeur aussi. On peut les tartiner, on peut même les garnir hein, dans la version sucrée en ajoutant des fruits, par exemple quand on fait couler la pâte dans la poêle, des brimbelles, des mirabelles qu'on a sorties du congélateur où elles ont été précieusement déposées cet été. La recette des vôtres, elle est tellement simple que je pourrais m'y mettre aussi. Hein. Alors il faut 200 g de farine, plutôt de la T55, 300 ml de lait, 50 g de maïzena, 2 gros œufs ou 2 œufs moyens et un jaune, 35 5 grammes de sucre vanillé, ça fait 2 grosses cuillères à soupe, un demi sachet de levure, une pincée de sel et puis de l'huile pour les cuire. Alors, certains mettent aussi dans la pâte un peu de goutte, hein, genre de la mirabelle ou du kirsch. Ensuite, bah, c'est pas compliqué, on mélange la farine, la pointe de sel, le sucre vanillé, la levure, la maïzena, on tamise pour éviter les grumeaux, on ajoute le lait, puis les œufs, on mélange évidemment, puis on laisse reposer 2 heures avant de se lancer dans la cuisson à l'huile. Hein. Des voûtes chaudes, servies minutes sur l'assiette quand tout le monde parle fort, bah ça, c'est un plaisir typiquement lorrain, et c'est fin bien. Et la recette est sur ici.fr.
4: Et vous savez quoi? Moi, j'ai envie de me régaler avec vos recettes. N'hésitez pas à nous envoyer votre recette de vôtre sur les réseaux sociaux. Ici Lorraine, il est 6h42. Vous écoutez Ici Matin Lorraine avec Noël qui approche. Vous avez peut-être envie de faire plaisir à votre chien. Qu'est-ce que vous pourriez lui offrir? Réponse dans un instant avec Pierre Fabin.
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0: Je rêvais d'avoir une maison à la campagne. Cette maison, c'est comme si j'y étais née. C'est ma maison de famille.
6: Ma maison s'appelle l'Ostao de la Mar.
7: C'est une maison un peu envoûtante.
8: Eh bien, vous voyez, des livres et 3 fenêtres qui me donnent le paysage du pays, comme si c'était 3 tableaux.
9: Ils ont vécu ici.
10: Thibaut Gaudry.
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12: En juillet 1968, Huguette Carin, présidente du comité des fêtes du charmant village de Cotignac, écoute son transistor quand elle entend Joe Dassin chanter « Siffler sur la colline ». Et c'est là que germe une idée un peu folle.
13: J'ai demandé donc au maire, je lui ai dit « Qu'est-ce que vous pensez si nous donnions un terrain de Cotignac, c'est toutefois la mairie, d'accord, pour que Joe vienne chanter ?» Et il me dit « Bon, ben d'accord, fais-moi une lettre, je vais le proposer. » Ce qui a été fait et accepté. Donc, il est venu chanter une 20aine de jours après. Et dès qu'il avait un gala sur la côte, il venait se coucher chez nous. Et voilà comment ça s'est passé.
12: Joe Dassin donne un concert mémorable le 12 août 1968 dans la cour de l'école. Après sa prestation, Huguette l'accompagne visiter le terrain proposé. Un bel emplacement que le chanteur estime néanmoins trop proche du village. On lui en propose alors un autre, dans le quartier Saint-Joseph, sur les hauteurs, près d'un monastère. Enthousiaste, il l'accepte illico. Séduit autant par le lieu que par son nom. Il faut dire qu'il s'appelle Joseph Dassin.

0: Jaune fera construire une maison sur le terrain que 10 ans plus tard. Mais il revient souvent à Cotignac et loge au Loucalen, l'hôtel-restaurant créé par Huguette en plein cœur du village. Il y prend toujours la chambre 6. Loucalen, où l'on peut croiser les Pink Floyd ou Yvonne de Gaulle. Et la chambre 6, où Jo dormira le 14 janvier 1978, mais pas seul.
1: Jo Dassin a chanté dans un instant. Jo Dassin a vécu hier un moment important dans sa vie, puisqu'il s'est... un moment troublant. Il avait sans doute plus le trac hier à Cotignac dans le Var que sur scène, devant Monsieur Martin, le maire de la localité, qui a uni Christine et Jo pour le meilleur et pour le pire.
0: Après avoir hésité avec Tahiti, c'est finalement à Cotignac que Christine dit oui à Jo. Ce jour-là, ce n'est pas vraiment l'été indien, mais un déluge, qui cependant ne gâchera pas la fête pour les 500 invités conviés par le couple. On chantera une partie de la nuit, un concert improvisé qui se terminera en duo avec l'ami Serge Lama.
2: Samedi 14 janvier, contrairement à l'habitude, il pleuvait sur Cotignac. Étaient-ce les larmes des admiratrices de Jo Dassin qui, ce jour-là, épousaient dans la mairie du village la ravissante Christine Delvaux? Enfin, malgré le mauvais temps, tout Cotignac était là, dans les rues, aux abords de la mairie, pour saluer celui qu'il considère maintenant comme un enfant du pays, puisque Jo Dassin y possède une fort belle maison. C'est monsieur le maire en personne qui, vers 15h30, procédait à la cérémonie, ponctuée par le crépitement des appareils photos, tandis que la musique des sapeurs-pompiers de Brignoles interprétait les succès de Jo Dassin.
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0: Pour le dessert, un pâtissier a créé un gâteau géant, reproduisant la maison que Jo vient de faire construire, dans la Pinède, en haut de la colline. Si un jour, vous allez visiter Cotignac, labellisé plus beau village de France, et que vous souhaitez dormir au Loucalen, demandez la chambre 6.
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1: T'as-tu trouvé la muse dans la bouche tu
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1: Une muse, c'est un petit passage dans une clôture ou dans une haie. Musser, ça veut dire se faufiler dans les passages étroits. Les pêcheurs y disent, c'est dans le corset du sauterio qu'il faut musser l'hameçon. Mais musser, c'est aussi se cacher. D'où les termes de mussuaire ou de mussio, pour désigner des petites cachettes là où, par exemple, les rongeurs cachent leurs provisions pour l'hiver. Dans « Autour du poêle à deux marmites », Georges Blanchard nous raconte l'histoire de la musse. La musse, au milieu de la bouchetue, elle se cache en termite deux pernaillés, qui mélangeons yeux pio crochus pour empiger les arcanillés. Oh, faut la chercher pour la connaître. La viorne et l'arbre ont pu tresser un ridio qui garnit sa fenêtre et qu'il faut écarter pour passer. Si les vieux voyons pas la musse, oh, les gamins la connaissons, ben, eux qui passeront dans un trou de puce et filons comme un pied de lapin. Pourtant, dès que le printemps commence à mettre le tchur à Saint-Marcy, la bouchetue arrondit sa panse pour mieux cacher son raccourci. De l'autre côté, il y a le champ de luzarne avec ses renfoncis ambreux. Et là, c'est l'amour qui gouverne. Là que venons se cacher les amoureux. Les biogalants poussent yeux belles dans la musse à l'ergot pointu qui va graffiner les rebelles sans pouvoir sauver yeux vartus. Combien de gamins sont venus au monde parce que un beau soir yeux ment avec un gars de rue volontaire à passer la musse en se promenant. Puis 30 ans, j'ai gardé l'image de la musse au fin ridio fleuri et je suis revenu, bio pèlerinage, pour y chauffer mon cœur flatterie. Je l'ai revu au milieu de la bouchetue. Et je suis reparti, le corpulent, la muse, en xacupio crochu, est seulement ouverte aux jeunes gars.
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3: Direction la Vendée à Beauvoir-sur-Mer. Je suis très heureux de vous emmener à la rencontre d'Anne-Marie. C'est une maraîchine très attachée à la Vendée et à la transmission de ses traditions.
4: J'y suis née et toute ma jeunesse est donc passée là-bas. C'était difficile. Mon père est décédé à 36 ans. Donc on était trois enfants. On est restés tout seuls tous les trois avec notre maman, avec une vache pour vivre et puis un petit jardin. Et puis quand il n'y avait pas trop à manger, ma maman allait pêcher les grenouilles et les anguilles dans les fossés. C'est vraiment mes racines, le marais. Hein. J'y suis accro.
3: Vous êtes une vraie maraîchine ?
4: Ah oui, je suis une maraîchine à 100%. Hein.
3: Elle représente quoi la Vendée pour vous, Anne-Marie ?
4: C'est mon pays, c'est quelque chose qui m'est vraiment cher au cœur. Le marais, je peux pas m'en passer, mais dans le marais, il y a aussi la mer chez nous. Ouais. Et ça, c'est pareil, on a besoin de ça, nous. Je vais voir la mer, ou je me promène dans le marais.
3: Pourquoi, ça vous apporte quoi, vous ?
4: Une détente, et j'ai un livre particulier aussi.
3: Ah.
4: C'est mon moment zen, moi.
3: Et c'est quoi ce livre que vous emmenez ? Ah, faut pas le dire.
4: C'est
3: votre petit jardin secret.
4: Oui, c'est mon petit jardin secret.
3: Alors, on le laissera dans son petit jardin secret.
4: Et puis, c'est pour ça aussi que je fais du folklore. Il nous faudrait des jeunes, mais les jeunes, maintenant, c'est compliqué. On en a dans le groupe, hein. On en a 5 et qui sont mordus, mais pour combien de temps ? Parce qu'ils sont jeunes encore.
3: Alors, qu'est-ce qu'on peut faire pour remédier à ça ?
4: Ben, on ne sait pas trop. Bon, maintenant, il y a beaucoup de balles folk et de choses comme ça.
3: Et pourtant, ces fêtes-là ont un succès assez populaire, parce qu'on va penser à Chaland autrefois.
4: Oui, Chaland autrefois. Et ouais. Puis, maintenant, ce qu'on fait beaucoup moins, ce sont des kermesses, par exemple. Moi, j'adore les gens, j'adore connaître des gens parce qu'ils m'apporteront quelque chose.
3: C'est essentiel pour vous.
4: Oui.
3: C'est même limite vitale.
4: C'est limite vitale, oui. Après, j'ai fait 10 ans pour la RSB, là. La RSB, qui est l'association des retraités sportifs de Beauvoir. Moi, les associations, c'est aussi apporter aux gens des choses, leur faire plaisir d'abord dans ce qu'on leur propose. J'espère vraiment que beaucoup de gens pourront se lancer. Dans les jeunes, il faut vraiment, mais je comprends bien qu'actuellement la vie est difficile. Les gens de 35 ans maintenant, ils sont tellement pris par autre chose que c'est compliqué.
3: Allez, on revient en arrière. Vous avez 18 ans, vous vous mariez, Anne-Marie. Vous diriez quoi à cette jeune fille ?
4: Je dirais qu'il faut dans l'avenir, à 18 ans on est jeune, qu'il faut penser à pas rester seul dans son coin.
3: On va dire, Anne-Marie, ce matin, que vos petits-enfants nous écoutent là, à la radio. Oui. Vous voulez leur dire quoi, pour conclure ?
4: Je vais leur dire, essayez de faire un peu comme mamie. essayer de donner, de partager, d'apprendre, de vouloir connaître, voilà, plein de choses comme ça.
3: Anne-Marie, la passion de la Vendée, la générosité, la joie de vivre et l'amour des gens.
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5: Je suis sur la place de l'église de la Souterraine et il y a une habitante sostranienne qui m'a dit qu'il y avait tout en haut de l'église une librairie qui pouvait nous faire comme des prescriptions médicales. Mais qu'est-ce que c'est que ce lieu, une librairie qui était avant tout à fait autre chose ?
6: Patrick Joinet, c'était la pharmacie. Donc ça a très peu changé, sauf que le décor est un peu différent parce qu'il n'y a plus de médicaments, il n'y a que des livres, mais c'est aussi une forme de médicament pour l'esprit.
5: On peut entrer ensemble ?
6: Oh ben oui, oui. Avant, il y avait un comptoir là, où il y avait donc le pharmacien, qui était un ami d'ailleurs. Il s'appelait Alain, voilà, donc je m'arrêterai là et je faisais du jiu-jitsu avec lui. Voilà, c'est pour ça que je le connaissais bien. Le rayonnage en bois était à peu près similaire, sauf qu'il y avait un peu plus de tiroirs que maintenant. Voilà.
5: Mais on les voit toujours actuellement, c'est une librairie, et on voit toujours des tiroirs.
6: On voit toujours les boiseries qu'il y avait avant, c'est resté dans l'état. Quoi. Même les décors en haut, là, comme ça, avec la pendule. Que c'est plus une pharmacie, ça doit faire une dizaine d'années, une quinzaine d'années. Entre temps, ça a été fermé, il y a une petite librairie qui s'est ouverte, et puis il y a le dernier libraire là, qui arrive de Lyon, enfin, qui a été libraire pendant 11 ans à Lyon.
5: Vous pouvez m'introduire au libraire ?
6: Eh bien oui, je vais vous... Voilà, ça s'appelle Quentin, Géraldine.
5: Bonjour Quentin.
7: Bonjour. La pharmacie telle qu'elle était installée ici avait déjà ces meubles en bois là que vous voyez autour de vous, en tout cas dans la salle, dans la première pièce lorsqu'on rentre. Donc c'était parfaitement indiqué pour y mettre des livres. En fait, tout était déjà fait. Donc non seulement moi, ce qui m'a intéressé dans ce local, c'était le charme déjà de base de ce local, l'aspect assez ancien, l'aspect mais purement pratique. C'est extraordinaire de s'installer et de savoir que finalement on va avoir peu de choses à construire et qu'on aura juste à s'installer bêtement là-dedans et que ça fonctionnera pour ce que l'on va proposer à la vente.
5: Les médicaments par les livres.
7: En gros, c'est ça. Et après, il a fallu évidemment modifier donc toute la pièce du fond qui était plus le laboratoire, etc. Et ça, on a fait des travaux. Avant, c'était juste la pharmacie qui prenait de mémoire ou d'après ce que l'on m'a dit, puisque moi, je suis quelque part nouveau résident ici. C'était la pharmacie avec le nom des pharmaciens. Donc, il y a eu les Légers, il y a eu les Penauds, si je ne me trompe pas, et sans doute d'autres avant, je crois, les Blanchards de manière beaucoup plus ancienne. Et donc, pourquoi la librairie La Petite Guerre ? Évidemment, c'était pour, en m'installant, rendre hommage au lieu tel qu'il était historiquement, donc pas librairie, la pharmacie, non, mais la Petite Guerre, parce que il y a ce lien effectivement aux soins.
5: L'idée
7: c'est ça exactement. Après, je sais pas si les livres soignent, mais en tout cas permettent de penser le monde, d'y réfléchir et de trouver éventuellement des solutions, en tout cas des pistes de réflexion. Ouais.
5: Merci. C'était
7: beaucoup.
5: Patrick qui a connu la pharmacie dans le temps et Quentin, le libraire de la Petite Guerre. Jetez un œil à l'horloge qui date du temps de la pharmacie quand vous entrerez dans cette librairie. L'apothicaire, c'est à la Souterraine.
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2: À quoi servent les maths ?
3: Par exemple, si on est coiffeuse, pour faire payer ses clients, au lieu que de prendre une calculette, le faire de tête comme ça, le plus rapidement, comme ça on n'utilise pas trop notre téléphone. Puis c'est intéressant, les mathématiques.
4: Moi, je trouve que ça sert à tout et à rien. Les profs, ils disent faut savoir convertir, mais ça sert à rien quand on est grand, en fait.
5: Dans n'importe quel métier, il faut savoir les maths. Convertir, si, il faut. Parce que ça se trouve, à un moment donné, l'occasion, elle va venir, tu vas pas savoir et ça va être compliqué. Et moi, je préfère les maths que le français.
6: Moi, je me dis, c'est comme toutes les autres matières. Plus tu sais de choses et tu es bon en maths, français, grammaire, plus tu auras plusieurs métiers à ta disposition.
7: J'ai jamais trop aimé les maths, mais je sais que je pense que ça va beaucoup servir.
8: En fait, les maths, c'est une des premières matières à être inventée. Les maths, c'est la base de l'école. Hein.
9: Pour payer quelque chose, il faut se servir des maths pour, par exemple, compter les pièces, les billets, etc. En fait, les maths, il y a beaucoup de choses qui servent à beaucoup de choses. Il y a des choses où tu vas jamais t'en servir en mathématiques, quoi. Par exemple, la géométrie, tu t'en sers que dans quelques métiers. Tu vas pas t'en servir dans tous les métiers du monde.
10: On était parti à Cultura et j'avais pris des sous, mais j'avais mal compté. Donc, je demande à ma mère de payer parce que j'avais pas assez. Mais du coup, faut compter tout. Faut compter les centimes et les euros et tout ça.

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1: Il y a une chose qui me fascine. En France, seule une centaine d'artisans est capable de torréfier ses propres fèves de cacao, de la graine brute jusqu'à la tablette. Et vous savez quoi? L'un d'eux est à Saverne. Aujourd'hui, je teste pour vous la chocolaterie Jacques Bocquel. Tout commence à l'extérieur de la chocolaterie. Et la première chose qui nous frappe, c'est l'architecture. Le bâtiment lui-même est habillé comme une tablette de chocolat géante, avec des blocs rectangulaires couleur cacao. Et sur le parking, il y a un énorme lapin vert de 2 mètres pour nous accueillir. Et juste derrière, eh ben, y a Jacques. Jacques Bocquel, le fondateur de la maison qui porte son nom. Jacques va m'ouvrir les portes de l'atelier. Et autant vous dire, il y a du mouvement, hein. Autour de nous, des camions de livraison, des cartons, il y a de l'agitation partout parce que oui, Pâques approche et dans une chocolaterie, ah bah c'est le branle-bas de combat. On commence par entrer dans le centre de torréfaction, 500 mètres carrés dédiés uniquement aux fèves. Des sacs de jute qui portent des noms qui font rêver, Venezuela, Pérou, Bolivie, Trinidad. En tout, c'est plus de 10 pays différents sélectionnés pour leur profil aromatique. Et c'est Jacques Bocquel lui-même qui parcourt le monde pour les choisir, un peu comme un sommelier qui va chercher ses vignobles. Et à côté de nous, il y a la chaleur de la machine qui libère des arômes, mais alors incroyables. Un genre café au chocolat avec une petite touche de noisette grillée. C'était divin. Et après la torréfaction, eh ben vient l'étape du broyage. C'est une seconde machine qui, elle, va séparer les éclats de fèves de la peau pour ensuite sortir une pâte de chocolat liquide. C'est la matière qui va servir d'ingrédient principal pour la suite qui se passe dans l'atelier de moulage. Et là, on change complètement d'atmosphère. Il y a une trentaine d'employés autour de longues tables en inox et il y a des créations qui sortent des moules quasiment toutes les 20 secondes. Des cloches, des...

0: des œufs, des poules, en tout c'est 250 formes différentes. C'est le plus grand choix de moulage en France, m'a-t-on expliqué. Et le processus est très précis, c'est presque millimétré. Hein. Les colorants naturels sont placés au pinceau à la main, dans les moules. Et ensuite, le chocolat à 31 degrés Celsius est lui coulé, puis retourné pour former une coque bien fine et surtout très régulière, avant d'être envoyé ensuite en chambre froide. S'ensuit le démoulage, la vérification, puis l'assemblage des deux coques. Et maintenant, me dit Jacques, allez hop, à toi d'essayer. Ok. On me tend un moule en plastique, je verse du chocolat dedans. Bon, c'est simple, ça me paraît rapide. Et, sauf que, évidemment, j'ai mis trop de chocolat, j'ai versé trop vite. Du coup, bah, quand le moule est sorti du froid, bah, mon lapin avait un côté magnifique, hein, bravo. Et l'autre, le visage dysmorphique. Un lapin qui a vécu des choses pas simples. Alors ok, mon lapin de Pâques en chocolat ressemblait à quelque chose qu'on ne montrerait sûrement pas à des enfants, mais peu importe, il était délicieux.
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2: Les Nantaises Basic Colors et leur nouveau show Women of Soul.

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2: Salut la Bretagne, c'est l'heure de la bonne idée, 100% pur beurre. Créer un escape game pour nous inciter à visiter un château et à découvrir son histoire. Mais quelle bonne idée, n'est-ce pas, hein? Eh bien, c'est exactement celle qu'ont eu les équipes du château de Kerjan, situé à Saint-Vouget dans le Finistère. Pour vous situer, c'est entre Prescat et Landivisio en Bretagne Nord. Un beau château Renaissance encensé par Louis XIII et construit au XVIe siècle. Château qui appartient maintenant au département du Finistère, qui fait tout pour partager ce patrimoine historique avec le public. Et partager notamment les secrets de la marquise. C'est le nom de cet escape game qui se joue en petits groupes de 3 à 10 personnes au cœur même du château. Le but, franchir le seuil d'une chambre abandonnée pour participer à une enquête palpitante qui vous conduira dans des pièces habituellement interdite au public. Chaque joueur va devoir user de ses aptitudes pour résoudre les énigmes. Et comme dans tout escape game qui se respecte, des cachettes secrètes ont été créées dans les décors originels du château. Ce qui n'a pas dû être une mince affaire pour les équipes du monument d'ailleurs. Mais ça vaut le coup, car l'escape game est hyper réussi. Et c'est une super façon de découvrir un monument historique de manière fun et ludique. Vous pouvez y participer jusqu'au 1er septembre. Faites vite en vous inscrivant à l'avance sur le site internet du château de Kerjan. Les secrets de la marquise n'attendent plus que vous. Le chiffre du jour, je vous en parlais hier, 2,50€, le prix d'un billet pour la tombola organisée par le festival breton Belles Étoiles. Billet qui vous permettra peut-être de repartir avec 2 places pour le concert de Céline Dion. Vous avez jusqu'à ce soir pour jouer. À demain pour une nouvelle bonne idée.
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1: Retour au temps des Vikings avec notre Lorrain du jour. Il est le trésorier de l'association Tangrisnir, composé d'une trentaine de membres. Bonjour Michael Fonte.
2: Oui, bonjour.
1: D'où vient cette fascination pour la période viking et normande?
2: J'ai toujours été passionné par l'histoire en général, et puis en approfondissant mes recherches et en rencontrant des gens, je me suis passionné pour cette période et cette région précise. Et
1: qu'est-ce qui vous touche le plus dans la culture scandinave?
2: Paradoxalement, le rapport avec la mythologie et avec la nature, en fait. La mythologie, je suis rentré par là, ouais, principalement. Et puis après, je me suis intéressé à tout ce qu'il y avait autour, donc la vie de camp, le commerce, parce que à savoir que de base, les peuples scandinaves étaient de grands commerçants. Les voyages s'effectuaient pour le commerce. Mmh. Et ensuite, par après, sont venus les pillages.
1: Au sein de l'association, vous portez également des noms vikings. Quel est le vôtre? Je crois que votre femme et votre fille portent également des prénoms vikings.
2: Prénom viking, à moi, c'est Sigbjörn, donc qui veut dire ours victorieux. Celui de ma femme, c'est Runa, par rapport aux runes, et c'est un côté un peu plus mystique. Et celui de ma fille, c'est Tove.
1: Et comment vit votre fille, justement, cette aventure familiale, lorsque vous l'emmenez sur l'association Viking?
2: Alors, très bien, parce qu'il y a beaucoup de personnes qui ramènent leurs enfants. Ce qui nous a aussi beaucoup plu dans le milieu de la reconstitution, c'est cet aspect familial où on se retrouve en camp, il n'y a pas d'objet moderne, donc pas de téléphone, donc les enfants sont obligés de jouer entre eux, d'apprendre à se connaître, à rencontrer d'autres enfants. Quand on va dans des gros camps, on sait qu'il y a plusieurs troupes, tous les enfants jouent ensemble, malgré le fait que ils parlent pas forcément la même langue. Mm-hmm. Des troupes qui viennent d'Espagne, des troupes qui viennent de Pologne, des troupes qui viennent de Flandre. Enfin, il y a des troupes qui viennent de partout et les enfants jouent tous ensemble. On voit que cette barrière de langue et cette barrière de culture n'existe pas chez eux, en fait.
1: L'association Tangrisnir a pas mal de projets. Vous travaillez notamment sur un projet de village viking pédagogique à Kutri. Comment est née cette idée?
2: De base, il y a d'autres associations qui ont des villages en France et à l'étranger, donc notamment en Pologne ou à Volin, ils ont reconstitué tout un énorme village viking qui existait vraiment. On voulait développer aussi nos compétences en construction d'époque. Donc on s'est dit que faire un village pédagogique, pouvoir transmettre notre passion, détruire les clichés qui existent sur cette temporalité, on trouvait que c'était une bonne idée de le faire, et puis on s'est lancé dessus.
1: Si les auditeurs d'Ici Lorraine ont envie de plonger justement dans cette époque viking, je crois qu'il y a des rassemblements qui se déroulent tous les dimanches.
2: Dans la salle sport à Saône, on se retrouve entre 13h et 18h pour s'entraîner. Il y a aussi quelques personnes qui font des activités d'artisanat, comme de la couture de l'époque, donc du Nile Binding. Si les gens veulent venir découvrir la partie artisanat ou la partie combat, on peut nous retrouver effectivement tous les dimanches à Saône.
1: Merci à Michael Fonte d'avoir été avec nous sur Ici Lorraine. J'ai appris pour vous spécialement à vous dire à bientôt en vieux narrois, c'est le langage scandinave de l'époque. Alors je vous dis Godan Dagin.
2: Godan Dagin alors.
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3: Elle a fait la notoriété des Landes dans toute la France. La faïence, son histoire est royale. Un musée la retrace, cette histoire, à Saint-Madé. Au départ, un musée associatif, le département s'en empare pour en faire le musée de la faïence et des arts de la table au début des années 2000. Notre guide, sa responsable, Alizé Le Panerère.
4: Assez incroyable. Au XVIIIe siècle, on a un abbé parisien, l'abbé de Roquépine, qui a des terres à Saint-Madé et qui souhaite faire fructifier ses biens. Et donc, à cette époque-là, pour gagner de l'argent, le bon filon, c'est de se lancer dans la faïence, puisqu'il y a une clientèle aristocratique qui est très preneuse de ce type d'objet. Et donc, il va utiliser ses terres, donc à Saint-Madé, la baronnie de Saint-Madé, pour lancer une manufacture qui va s'installer donc à un endroit qui se trouve actuellement dans le centre-ville de Saint-Madé. En fait, l'abbé de Roquépine qui a fondé cette manufacture a utilisé son réseau parisien pour effectivement avoir ce statut de manufacture royale, ce qui permettait d'avoir un certain nombre de privilèges et surtout d'avoir une exclusivité. Donc il y avait une impossibilité d'installer une faïencerie à 10 lieues à la ronde, donc à peu près sur un rayon de 50 km. Et cela, il se l'est assuré pour 30 ans, donc il était tranquille.
3: Que présente le musée ?
4: Deux parcours et une exposition temporaire. Donc on a le premier parcours consacré à la faïence de Samadé, avec déjà une explication des techniques. Qu'est-ce qu'une faïence dans la grande famille des céramiques ? Qu'est-ce que la porcelaine ? Qu'est-ce qu'on appelle le grès ? Bien comprendre voilà toutes ces techniques et comment on fabrique une faïence, parce que c'est un long processus avec différentes étapes. Donc un premier espace histoire et technique. Ensuite, le public peut découvrir dans des vitrines les productions qui sont sorties des fours de Samadé au XVIIIe siècle. Tout type d'objets en faïence, donc des assiettes, des plats, des canards de malade, des écuelles, des soupières, donc voilà, énormément d'objets de formes très variées qui sont caractéristiques des mœurs du XVIIIe siècle. Et puis ensuite, une deuxième section consacrée aux arts de la table. Et là, c'est une déambulation à travers des tables dressées et sur lesquelles on peut voir les objets qu'on trouvait en général sur les tables aristocratiques, donc du Moyen-Âge jusqu'au design des années 1990.
3: Le musée est ouvert, à part pendant ses fêtes, toute l'année. À voir, et c'est la dernière semaine, cette semaine, une exposition sur Louis Dage, céramiste landais revenu au pays après une expérience dans le Nord, une production flamboyante. Art nouveau, art déco, c'est au musée de la faïence et des arts de la table à Samadé jusqu'au 15 novembre. Recommandé par Ici Gascogne.
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5: Le vol du trésor de la cathédrale, un trésor royal conservé de nos jours au palais du Tau, juste à côté. Mais dans les années 40, ce trésor reposait au cœur même de la cathédrale, dans une petite salle juste à côté de la sacristie. Pas d'alarme, pas de caméra, pas de gardien de nuit. Un autre temps, me direz-vous ? Et pour certains, en tout cas, c'était une sacrée opportunité. Tout commence à Paris, le 8 juillet 1946. La nuit tombe, trois hommes montent dans une camionnette. Claudius, Marcel et Ernest. Direction Reims. Leur mission, voler le trésor de la cathédrale. Claudius, c'est le chef de bande. C'est un vieux routier du crime. Un casier judiciaire long comme un missel. 25 condamnations, 15 ans de travaux forcés et 6 évasions. Un sacré jojo, un artiste de la fuite. Et c'est lors d'une visite à Reims, en 1941, quand il n'était pas en prison, qu'il a repéré le fameux butin. Et il s'est dit, quand la guerre sera finie, je ferai mon dernier coup. Et bien dans la nuit du 8 juillet 46, Claudius et Marcel dressent une échelle contre un mur de la cathédrale. Tiens donc, ça nous rappelle le Louvre, cette affaire. Ils scient un barreau de la fenêtre et s'introduisent dans la salle du trésor. Devant eux, trois armoires blindées à forcer. Dedans, 150 kilos d'objets précieux. 5 couronnes, des sacres de Charles X et de Napoléon Ier. Des vêtements liturgiques brodés d'or portés par les rois de France. Tout y passe. Le trésor est déposé chez un complice. Mais la joie des bandits est de courte durée. Les 5 couronnes, eh bien des copies. Du bronze doré, pas d'or massif. Lucien les fait fondre, les jette dans le canal. Quant aux habits liturgiques, invendables, ils disparaissent dans la nature. Seuls les fils d'or en sont tirés. Les vêtements, eux, ne seront jamais retrouvés. Claudius, fidèle à sa réputation, finit par se faire arrêter. Mais avant le procès, il s'évade une nouvelle fois. La police va quand même le rattraper. Son procès s'ouvre en 1956, devant la cour d'assises de Reims. Verdict, 10 ans de travaux forcés pour Claudius, 3 ans pour ses complices. En 1972, le trésor de la cathédrale de Reims sera transféré au palais du Tau. Le trésor de la cathédrale de Reims, c'est évidemment l'un des trésors de Champagne-Ardenne.
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0: 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Wikizef, petit guide à l'usage des étrangers du sud du péage d'Arras en vacances dans notre belle région.
1: Il arrive quelquefois ici ce qu'on croirait ne jamais arriver, des températures très importantes, genre qui dépassent les 25 degrés. Ce qui n'est pas un temps à mettre un gens du Nord dehors. Parce qu'en général, au bout de quelques instants, quelques mètres dehors qui lui semblent interminables et qui ressent une réelle compassion pour le homard qui fait trempette dans une eau à 100 degrés, il se retourne vers vous et il dit « Je retourne à le carré, mi, je bout de co !» Ne paniquez pas, Wikizef est là pour vous aider. Jboutko n'est pas, contrairement à ce qu'on pourrait croire au premier abord, un truc en un mot seulement. D'ailleurs, on se demande ce que ça pourrait bien être comme truc, le jboutko. Un jeu de plage. Et si on faisait une partie de jboutko? Un plat. Vous avez du jboutko? Ah bah je vais prendre ça. Saignante la cuisson. Un médicament? T'as pris ton jboutko ce matin?
2: Définition.
1: Jboutko, c'est je suis en ébullition tellement j'ai chaud. L'inconvénient du français, c'est que c'est tellement long à dire que le gens du Nord peut faire un malaise avant la fin de la phrase.
2: Exemple.
1: Jboutko est valable aussi pour les dames qui ont des vapeurs de belle-mère. Ça peut être aussi valable pour notre ami le homard suscité qui a parfaitement le droit de dire en sortant de la marmite « Je retourne à mon aquarium, mi, jboutko !»
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3: Créative, souriante et engagée. On est toujours tout seul face à sa bassine de confiture parce que chaque matière est différente et puis selon la récolte du fruit, elle est différente, s'il a plu. Donc en fait, chaque année, chaque fois que vous mettez en œuvre un fruit, le résultat sera différent. L'abricot, vous en faites une fois dans l'année, mais la prochaine fois, vous le refaites l'année d'après. Donc chaque année, c'est une nouvelle découverte.
4: Qu'est-ce qui vous plaît dans cette vie ici, dans ce côté être seul à ses bassines justement, mais avec une vue quand même incroyable?
3: Alors déjà, c'est de travailler dans mon village. Ça, c'est quelque chose que je pense qui a toujours été dans mes idées petites. C'est vraiment voilà, valoriser notre terre parce que les fruits principalement viennent de notre verger, d'un patrimoine familial. Ils ont une histoire, c'est mes arrière-grands-parents qui les ont plantés, mes grands-parents derrière, ma maman aussi. Donc tout ça, c'est valoriser la moindre petite herbe qu'il y a dans notre terre. Je trouve ça super chouette et j'ai beaucoup de chance aujourd'hui de faire un métier qui me plaît. Tous les jours, je vois des belles choses et je m'éclate sur Instagram à montrer les différentes choses que je vois parce que c'est toujours très coloré. Bon, je peux pas partager les odeurs, tout ça, mais je vois des choses superbes tous les jours. Et j'ai beaucoup de chance.
4: Comment vous avez mis le doigt dans le pot de confiture? C'est forcément en lien avec des souvenirs. La confiture, c'est chez papy, mamie, quoi, souvent que ça commence.
3: C'est vraiment ça. Bah, ma grand-mère a toujours fait des confitures. La gelée de mûre, c'est vraiment ce qu'elle faisait et ce qu'elle fait toujours d'ailleurs. Mais c'est ma préférée. Et quand c'est elle qui l'a fait, c'est mieux d'ailleurs. Et après, hein, bon, avec Nicolas, on est tombé amoureux très jeune. Lui, il est pâtissier, chocolatier et glacier. Il travaillait à Saint-Martin en tant que pâtissier. Et quand j'ai une récolte de cerises incroyable une année, je venais de finir mon BTS de tourisme. Et il me dit, oh, tu veux pas qu'on fasse des confitures avec les cerises? Et voilà, moi, j'ai toujours aimé les boutiques, les beaux produits bien faits, bien présentés, les belles... Voilà, quand on va dans un commerce, qu'on ouvre la porte et qu'il y a tout qui donne envie d'acheter, voilà, ça j'adore ça. Et j'ai essayé de ce pot de confiture de faire la même chose, donc de bien les présenter. Et je les ai proposés au camping de ma maman au début, ça a plu. Et tout de suite j'ai créé mon entreprise. Et la première fois j'ai fait un marché de Noël et ça a super bien plu et j'ai continué. Je suis fière de représenter mon métier, de représenter la France, enfin, c'est magnifique quoi. Et au-delà de ça, par contre, j'ai peur de toujours de décevoir, que ça soit pas à la hauteur. Ça permet d'avancer encore plus.
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5: Je vous emmène à la découverte d'une librairie mayennaise pas comme les autres, c'est le Mange-Livre, une librairie ambulante, on en compte seulement une dizaine de ce type en France. Librairie qui sillonne le département et s'installe notamment sur les marchés. J'ai rencontré Alice Tradi, la créatrice du Mange-Livre, c'était il y a quelques jours sur un marché dans l'agglomération de Laval. Et quand je suis arrivé sur place, elle était assise, Alice. Ah, c'est bien, vous avez votre petit bureau, vous, Alice.
6: Oui, tout à fait. Je suis dans le mange-livre. J'ai mon bureau, mon ordinateur, ma souris, mes livres.
5: La caisse, si on achète un livre aussi.
6: Oui, aussi, ouais, le TPE, tout ça. Toby Hooper. Il y a un peu de tout.
5: Alors, il y a quelques livres, quelques ouvrages que vous mettez en avant à l'avant du camion, sur une petite table. Mais donc, on peut rentrer dans votre bureau, alors?
6: Bah oui, on peut rentrer dans le bureau, dans le camion, dans la librairie, finalement.
5: Allez, moi, je rentre. Hein. Je fais le tour, du coup, et je rentre, évidemment. Alors, ça se passe à l'arrière du camion. Il y a un petit marchepied, une petite marche. Et comme ça, ça y est, je suis dans la boutique, c'est trop bien.
6: Bienvenue dans le mange-livre, du coup.
5: Les livres de poche, face à moi.
6: C'est ça, des livres de poche, des grands formats, des mangas, du policier, de la science-fiction, des BD jeunesse, des essais, de la littérature ado, de la littérature jeunesse, et des albums.
5: Il y a un petit peu de tout.
6: Oui, c'est ça. Puis il y a aussi des jeux, du café, du thé, il y a aussi de la carterie, il y a de tout, vraiment. Tout est... Et des puzzles aussi, voilà, je crois que j'ai tout dit.
5: Mais c'est vrai que ça doit être insolite, parfois, d'avoir les personnes qui rentrent à l'intérieur de votre camion avec le caddie de course.
6: Alors, en général, ils le laissent devant, mais des fois, il y en a qui montent avec le caddie, en effet. Après, moi, j'ai l'habitude, au bout d'un moment...
5: Il y en a, ils veulent pas se faire voler leurs courses.
6: Ouais, oui, ça dépend. Ouais. Sur les gros marchés, surtout, ils préfèrent avoir leurs courses à côté d'eux, quand même. C'est normal.
5: Ça fait combien de temps, maintenant, que vous avez lancé ce mange-livre?
6: Ça va faire 3 ans en décembre, donc... 2 ans et demi, 3 ans.
5: Alors vous, comment vous est venue l'idée de créer le mange-livre?
6: Alors moi, l'idée m'est venue de l'observation, comme les librairies, souvent on les retrouve dans les grandes villes, mais en Mayenne aussi, on les retrouve dans les grandes villes. Et dès qu'on sort de Laval, Château-Gontier, Mayenne et Évron, on n'a pas de librairie, on a des super-rues, on a des commerces du coup qui vont vendre des livres, mais c'est pas des librairies. Et du coup, avec le mange-livre, je voulais proposer un petit choix de librairies dans les campagnes.
5: Est-ce que justement ça permet aussi ce mange-livre de faire découvrir la lecture? Peut-être des fois il y a des familles qui viennent, on ne s'attend pas à tomber sur un livre.
6: Oui, souvent ce qui est assez rigolo, c'est quand il y a des familles avec des enfants, les enfants sont attirés par le camion et les parents vont venir derrière, ils sont assez étonnés par le format et ça donne envie de découvrir les livres, parfois peut-être plus que dans notre situation. Donc moi je suis contente, c'est un peu le but. Le but du mange-livre aussi, de faire aimer la lecture et puis d'étonner les gens.
5: Alors des fois, il y a quelqu'un qui fait toc-toc. Non, en fait, c'est parce qu'il y a du vent. C'est quoi? C'est votre parasol qui fait du bruit en tapant sur le camion?
6: C'est ça, c'est mon parasol Robert qui fait du bruit en tapant sur le camion.
5: Attendez, il s'appelle Robert, le parasol?
6: Ouais. Ah oui, il s'appelle Robert, le parasol.
5: Et le camion, il a un nom?
6: Oui, il s'appelle Georges.
5: Georges?
6: Oui, il s'appelle Georges.
5: Donc il faut saluer tout le monde quand on part. Donc merci Alice.
6: Merci.
5: Merci Robert.
6: Merci.
5: Et merci Georges, c'est ça?
6: C'est ça.
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2: Aujourd'hui, je voulais vous parler de cet homme au courage inégalé, le facteur auxiliaire Clavel. Au début du XXe siècle, la vie se développe au sommet du Mont Ventoux avec l'arrivée de l'observatoire. Le service postal de cette structure souhaite recevoir le courrier plusieurs fois par semaine. Sauf que le sommet du Mont Ventoux culmine à plus de 1900 mètres d'altitude et un accord est passé. Le courrier devra être acheminé 5 fois par semaine tous les jours, sauf le mardi et le jeudi. Ce sera donc le facteur Clavel qui s'occupera à pied de cette tournée. Imaginez bien, 22 km aller-retour via des raccourcis sont ainsi réalisés par ce facteur, payé, écoutez bien, 4,50 francs par jour. Il faut en moyenne au facteur 5 heures pour monter et 3 heures pour descendre. Mais quand la saison d'hiver arrive, c'est une autre histoire. La neige à l'époque pouvait encore atteindre 1 mètre de hauteur. Pour ajouter les vents terribles du sommet et les températures négatives, le facteur Clavel peut mettre jusqu'à 8 heures de marche pour gravir le sommet. À l'époque, cette ascension quasi quotidienne attire un bon nombre de curieux qui n'hésitent pas à faire l'ascension avec le postier qui se transforme alors en guide. Et puis, comme si ça ne suffisait pas, le facteur doit aussi effectuer une tournée de 10 km sur les hauteurs du Ventoux. Son salaire à l'année ne dépasse pas les 190 francs. À l'époque, un article de presse demande sa titularisation auprès de l'administration des postes. Le facteur Clavel partira ensuite en 1914 au front durant la Première Guerre mondiale et on ne retrouve pas sa trace dans l'histoire vauclusienne. Aujourd'hui, l'unique souvenir de ce facteur courageux est la création dans les années 50 du chemin du facteur au Mont Ventoux qui permet d'emprunter son périple via la Combe dans Suisse.
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3: Adi Oubalen et Adi Sias à toutes. Est-ce que vous connaissez le mot fenestru? Une fenestru est une fenestre picciotto. C'est une petite fenêtre. Peut-être un couple obési m'a bien contat qu'il n'y a pas spugu d'intra d'in l'ustal. Un jour, mon voisin m'avait raconté qu'il n'avait pu rentrer chez lui. Savez-vous pourquoi? Vous savez pourquoi? Sa femme avait clavé la porte d'entrée. Clavé, qui vient de l'occitan clava. Alors, à votre avis, qu'est-ce que ça veut dire?
4: Je dirais fermé à clé, verrouillé.
3: Et en effet, je m'explique. Mon voisin était sans clé et sa femme, elle était parti faire une course en ville. Comme il n'avait pas les clés, sa belle Zekefaget, vous savez ce qu'il a fait? Il était passé par le fenestro del garage. Il est donc passé par le fenestro du garage. Le fenestro est lingo nostro. C'est la lucarne, le vasistas, une précisionnette. Je ne peux pas l'espèce l'oubégier. Et je magre, mon voisin est maigre. C'est bien pour ça qu'il a pu passer par le fenestro du garage.
4: Et le fenestro, ça peut être autre chose?
3: Eh bien oui, le fenestro bremonde. Et stabé l'autre mot pour parler de la télévision. Ce mot fenestro s'utilise également pour parler de la télévision. Bon, c'est tout un copère, surtout autrefois, car les téléviseurs étaient pitchous, ils étaient petits. D'ailleurs, quand les premiers postes sont arrivés, certaines personnes appelaient cet objet le fenestro. Mais depuis, les choses ont bien changé avec ces grands écrans de télévision.
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6: Allez, on passe côté helvétique avec David Aubry qui nous rejoint. Bonjour David.
7: Bonjour Louise, bonjour à tous.
6: Un artiste genevois vient d'avoir une drôle de surprise.
7: Absolument. Alors si vous vous promenez dans les bois du côté de Genève, vous pourriez tomber sur un espèce de dragon serpent de 4 mètres ou encore un buste de femme. Mmh. Alors rassurez-vous, rien de fantastique ou rien de gore, c'est juste des sculptures réalisées sur du bois mort par un artiste local. Le Jacques Baume, un sympathique retraité, il aime en effet jouer de la gouge et du ciseau à bois. Alors il s'est dit, je vais faire profiter de mes passions aux promeneurs. Eh bien, mauvais pioche, Jaco, il y a un truc qu'il a oublié, les fonctionnaires suisses. Ils ont la tête dure comme du bois, et quand ils disent non, c'est non.
6: Ah, pourtant, ces œuvres, elles ne gênent personne, David.
7: Ben, c'est clair que pour l'instant, pas un chevreuil ou un écureuil ne s'est plaint, ni même les promeneurs, de plus en plus nombreux d'ailleurs, pour aller admirer ses œuvres. Oui, mais voilà, le Jacques, il a fait ça sans autorisation dans une zone boisée appartenant à la ville. Conclusion, il s'est fait engueuler par les gratte-papiers et tout doit disparaître d'ici au 31 octobre. 4 mois de boulot, ça représente, par tous les temps, au fond des bois, du matin au soir, et ben l'administration s'en fout. Après les outils de précision, il n'a plus qu'à sortir la tronçonneuse et foutre tout ça au feu.
6: Bon, la réaction officielle a été assez étonnante quand même, hein.
7: Ça s'appelle la douche écossaise version suisse. Un petit coup de pommade pour commencer et un gros taquet pour finir. Je cite, nous tenons à saluer la qualité et la beauté des œuvres d'art réalisées. Cependant, conformément aux principes de gestion des espaces forestiers de la ville, aucune sculpture ni installation artistique n'est autorisée dans les forêts. Point final. La raison, écoutez bien, il faut rendre la nature à la nature. Un arbre qui meurt, ça sert de refuge à plein de petites bestioles, donc on n'y touche pas. Conclusion d'administration, on ne met pas la ville devant le fait accompli. Il avait qu'à demander. Et il conclut que s'il avait demandé, eh ben de toute façon, ils auraient dit non. Donc voilà. Le Jacques vient donc d'inventer, bien malgré lui, l'art forestier éphémère. Néanmoins, Loïs, il y a une chose qui est bien. C'est qu'il aura de quoi se chauffer cet hiver.
6: Oui, c'est ça. Bon, après, c'est quand même bien des heures de boulot foutues en l'air. Merci beaucoup, David, pour cette nouvelle anecdote. 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Et puis moi, je vous souhaite un très bon week-end. On se dit à lundi.
7: Bon week-end à lundi.
6: À lundi, David.
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1: Et les charpentiers, c'est Brieux de Caronflec. Brieux, bonjour.
2: Bonjour.
1: D'où vient cet amour de la charpente avant de parler de ce que vous avez fait sur Notre-Dame?
2: J'ai commencé à être charpentier il y a 5 grosses années maintenant. J'ai été convaincu par la charpente pour le côté travail du bois évidemment qui m'attirait. Travailler en équipe, travailler en extérieur, en hauteur. Et j'ai eu un gros coup de chance. Je suis arrivé au moment où Perrault avait eu le chantier du cœur de Notre-Dame, la restitution. Donc gros coup de chance, ouais, j'étais même pas au courant, ça m'avait même pas traversé l'esprit qu'ils avaient décroché ça quoi. On a refait l'intégralité du cœur qui avait été détruit par l'incendie, donc charpente médiévale, donc refaite avec les méthodes médiévales, donc notamment l'écarissage à l'âche.
1: Ça a été compliqué de travailler avec les anciennes méthodes?
2: Non, ça n'a pas été compliqué, mais on a dû être, par exemple, nous, pour l'écarissage à la hache, donc écarrir à la hache, c'est-à-dire que c'est les grumes, donc les troncs d'arbres qui arrivaient dans nos ateliers, donc entiers, et nous, on devait les rendre carrés, les écarrir, en forme de poutre, si vous voulez, pour faire simple, à la hache. Et donc ça, on n'avait pas ce savoir-faire-là. Donc on a été formé par des écarisseurs qui dans toute la France avaient gardé des charpentiers, qu'on avait gardé ce savoir-faire là.
1: Quels sont les beaux souvenirs de ce chantier?
2: Il y a vraiment eu un esprit, un état d'esprit particulier, un esprit d'équipe. Quand on revoit les photos là, c'était assez incroyable de lever toutes ces fermes là, les gruter immédiatement, enfin directement là-haut. C'est quand même assez extraordinaire quoi. On est parti de la flèche, les fermes proches de la flèche, et on s'avançait vers l'abside. Et donc pour fermer après avec les chevaux rayonnant de l'abside. C'était un chantier quand même riche en beaux souvenirs. Ouais. On a eu de la chance de pouvoir y participer, quoi, d'avoir pu mettre notre petite pierre à l'édifice.
1: Votre poutre.
2: Bah, voilà, c'est ça, plutôt.
1: La poutre à l'édifice, oui.
2: Oui, c'est ça, exactement.
1: Et Brieux, est-ce que vous avez laissé une trace de vous dans la cathédrale, hormis votre travail, bien sûr?
2: Non, bah à part oui les coups de hache ou d'outils. Par contre, dans le coq, il a été glissé un parchemin avec les noms de tous les artisans qui ont participé au chantier. Et donc le coq qui est tout en haut de la flèche. Ouais.
1: On pensera à vous donc en regardant ce coq tout en haut de la flèche qui représente toutes celles et ceux qui ont travaillé, même œuvré dans la cathédrale Notre-Dame. Merci Brieux.
2: Merci à vous.
1: Voilà, Brieux, donc on appelle un charpentier qui a bien bien travaillé ici à Notre-Dame de Paris.
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3: Bonjour à toutes et tous, bienvenue dans Affaires classées, le podcast. Nous sommes en janvier 1879. Le sympathique garde champêtre du village de Laguinge, en Haute-Soule, est poignardé de 5 coups de couteau dans une auberge. Les gendarmes arrivent et son meurtrier a disparu.
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3: Les bohémiens. Ces individus migrant en groupe d'un village à l'autre ont longtemps alimenté les conversations, les polémiques, les peurs au Pays Basque et au-delà. Les historiens situent leur arrivée dans le coin en l'an 1602. C'est le seigneur d'Urtubie à Urugne et le vicomte d'Etchaus à Baïgorry qui accueillirent en nombre ces descendants du peuple tzigane ou rome venus de Bohême grâce au sauf-conduit que le roi de cette contrée d'Europe centrale délivrait. Nombre d'entre eux vont finir par s'implanter en Soule ainsi que dans les pays de Cise et de Mix. Vivant à l'écart des villages, ils offraient leurs services aux villageois, bien contents de leur donner du travail contre très peu d'argent. Selon les saisons, ils étaient employés chez les paysans. D'autres œuvraient comme vanniers, empailleurs de chaises ou tondeurs de mulets. Leurs épouses fabriquaient des chapeaux, de la vannerie aussi. Elles ne tardèrent pas à susciter la curiosité, voire la peur, lorsqu'elle disait disposer de pouvoirs magiques, de remèdes naturels ou jurant prédire l'avenir en lisant dans les lignes de la main. Frappant à la porte des fermes, on les disait mendiants, voire chapardeurs. Dans Dans les gendarmeries du secteur, les plaintes des villageois affluaient. Pour vol d'animaux, de victuailles ou de linge. Leur présence finit par agacer le préfet palois qui décide de lancer en 1802 une gigantesque rafle. 475 bohémiens sont arrêtés et jetés en prison dans l'attente de les expédier outre-Atlantique en Louisiane. Mais le projet du préfet tourne court et la plupart des rescapés de la rafle reviendra vivre au Pays Basque où ils désigneront leur propre roi.
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3: Il se nomme Pierre Aguerre. Il vit en Haute-Soule, dans le petit village de Laguinge, et partage son existence avec une femme, encore jeune, qu'il dit être son épouse, même si les registres d'état civil du secteur ne trouvent nulle trace de leur mariage. Chez les bohémiens, point n'est besoin de s'ennuyer avec les formalités. On est libre depuis des lustres, et la loi que l'on reconnaît, d'abord, est celle des traditions. La modeste masure qui lui sert de quartier général à Laguinge ne l'empêche toutefois pas de faire de fréquentes excursions ailleurs. Pour tondre les mulets officiellement, comme il le clame à ceux qui l'approchent, et peut-être aussi pour tondre les bourses et les biens des paysans du secteur. Combien de fois, en effet, son premier voisin n'a-t-il pas déploré des vols d'objets agricoles ou d'animaux dans sa propre ferme ? Le dit voisin aurait bien aimé récupérer ses biens en signalant ses méfaits aux gendarmes de Tardets. Mais Aguerre traîne une sale réputation. Maintes fois condamné pour vol, violence, il pourrait bien se venger. Aguerre sait cultiver ses relations et, pour asseoir son autorité, il va lier amitié avec un homme influent au village. Le garde champêtre, un certain monsieur Iriard. Le brave fonctionnaire est au courant de tous les potins du village. Son goût immodéré pour la bouteille fait de lui un informateur facile, de premier choix. Ce 9 janvier 1879, Aguerre accoste le garde champêtre. Il l'invite sans peine à boire ensemble dans le premier cabaret venu. Les deux larrons y retrouvent le vieux Albex, un paysan du coin, et l'instituteur du village, qui a momentanément déserté sa classe. C'est alors parti pour une série de plusieurs tournées de vin.
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3: Dans le canton de Tardets, chacun sait que le garde champêtre, Iriard, est de ces muets à qui la picole alimente surabondamment les paroles. Ce soir de janvier, la nuit tombe tôt et la conversation s'éternise. Ivre à l'excès, Iriard dévoile toutes sortes de fâcheux secrets sur tel ou tel habitant du village. Ses amis, tout aussi ivres, en rajoutent. Soudain, Iriard explose de colère. Il menace ses acolytes de comptoir en ces termes.
5: « Pour un peu, je vous battrai comme on taille le lin !»
3: À peine a-t-il fini sa phrase que Pierre Aguerre, le roi des bohémiens, se retourne. Il lui assène 4, voire 5 coups de couteau en hurlant « Ah, puisque tu le veux, c'est comme ça !» Celui qu'on surnomme le roi des bohémiens prend, sans attendre, la poudre d'escampette, sans doute en direction de son domicile. Dans le troquet, c'est la panique absolue. Le pauvre garde champêtre hurle de tous ses poumons. Il scande des mots de peur, conscient sans doute qu'il vit ses derniers instants. Quelques secondes suffiront pour qu'il s'effondre, baignant dans son sang. On accourt des maisons voisines, le médecin de Tardets arrive peu après, mais il est trop tard. Le malheureux Iriard accuse plusieurs plaies profondes. L'une d'elles a perforé l'abdomen, causant la libération d'une partie de ses intestins. Les gendarmes rappliquent à cheval. Avant d'expirer, Iriard réussit malgré tout à leur balbutier quelques mots, dont le nom de son meurtrier. On se lance aussitôt à la recherche d'Aguerre. Voyant de la lumière à l'intérieur de sa ferme, les gendarmes l'encerclent avec prudence. Qui sait si le roi des bohémiens n'a pas encore quelques armes qu'il pourrait utiliser
4: pour s'enfuir. 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
3: Malin, Aguerre s'éclipse par la porte arrière de la demeure. Il marche à pas de loup avant de se blottir dans les broussailles, espérant tromper la vigilance des gendarmes et s'évanouir dans la nature, afin peut-être de se planquer plus tard en Espagne. Hélas, le bruit de ses pas sur les feuilles desséchées va le trahir. On le saisit avant de le coucher au sol sous la menace d'un fusil. Les gendarmes imaginaient qu'une telle posture lui ôterait toute envie de résistance. Que nenni ! La perspective de sombre lendemain réveille son audace. Aguerre tente les plus violents efforts pour se soustraire à ses gardiens, usant de coups, de nouveaux coups de poing à dessein. Mais la vaillance des gendarmes aura raison de lui. Le voilà maintenant conduit à Tardets, où son interrogatoire commence. Et la première question qui se pose, pourquoi a-t-il tué Iriar ? Le roi des Bohémiens aurait fort bien pu être en proie à des remords, formuler des regrets au besoin. Pas un instant. Il livre une fable ingénieuse à ses yeux. À l'écouter, le garde champêtre l'a d'abord frappé avec un bâton, jeté à terre et menacé de mort. C'est pour se défendre et seulement pour cela qu'il s'est emparé d'un couteau qu'il range habituellement dans sa poche. Il avoue donc son forfait, sans hésitation, mais entendez-le bien, son seul regret est de ne pas lui avoir tranché la gorge. Iriar l'avait saisi au bras et serré si fortement qu'il n'avait pas le choix, dit-il. Hélas, pour Aguerre, cette jolie fable ne convainc personne. Les piliers de comptoir présents le soir des faits démentent formellement son récit. Et le médecin venu l'examiner ne trouve sur son corps aucune trace de plaie, de contusion ou d'ecchymose. Conclusion, Aguerre ment.
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3: Le procès du roi des Bohémiens s'ouvre à Pau le 21 février 1879. Une foule nombreuse a fait le voyage pour l'occasion. Des congénères venus du Pays Basque, des amis et aussi des proches du malheureux garde champêtre que chacun appréciait en Haute-Soule. Le procès d'un Bohémien n'a rien d'une première à la cour d'assises des Basses-Pyrénées, mais cette fois, on juge l'autoproclamé roi des Bohémiens. Âgé de 58 ans, il a le teint cuivré, l'air astucieux et même féroce, selon l'un des journalistes parisiens présents au procès. Les préjugés contre les Bohémiens ne manquent pas. Le président de la cour, par exemple, M. de Lagéry, pose en préambule, je cite, « qu'au milieu de la race noble et loyale des Basques vit la race maudite et dangereuse des Bohémiens ». Aguerre, selon les témoins, aurait été proclamé roi des siens à cause de ses innombrables méfaits. Il était si redouté en Soule que même le maire du village de Laguinge en avait peur. L'élu lui délivrait son certificat de bonne vie et de bonnes mœurs, non parce qu'Aguerre était vertueux, mais pour qu'il aille migrer ailleurs. Le procès vire au mauvais spectacle. Tantôt calme, Aguerre

0: 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Le roi des bohémiens, c'était ce nouvel épisode en podcast. Merci de l'avoir écouté. Dans un prochain rendez-vous, je vous emmènerai en 2018 du côté de Pau avec une intervention policière qui va faire couler beaucoup d'encre.
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0: 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Wikizef, petit guide à l'usage des étrangers du sud du péage d'Arras en vacances dans notre belle région.
1: Votre cousine a décidé d'organiser son anniversaire, seulement les temps sont durs. Elle voudrait réunir la famille, mais faire ça à moindre frais. Vous savez, les réceptions dans les grandes familles, ça fait vite cher, hein. Rien que la famille proche, ils sont 25. Deux, trois cousins en plus avec les gosses, on monte vite à 50. Alors elle a une idée. Elle se dit, je vais faire à manger des pentières au four avec des saucisses au barbecue. Et ils ramèneront chacun une ou deux bouteilles. Et là, votre cousin, il dit, Vadius, ça va faire une paire de bouteilles. Ne paniquez pas, Wikizef est là pour vous aider. Votre cerveau s'est mis en route à essayer de compter. Et vous ne parvenez pas à trouver comment une trentaine d'adultes, en ramenant une ou deux chacun, voire trois, on arrive à une simple paire.
2: Définition.
1: Une paire de bouteilles ? Beaucoup de bouteilles. C'est simple, hein. Mais attention, quand on dit une paire de bouteilles, c'est quand on sait qu'il va y en avoir beaucoup, peut-être même de trop, mais on ne sait pas combien. Et en acceptant ce qui va par paire naturellement, les chaussures, les tototes, les chaussettes, les prunes et les jumeaux. Par contre, à un colloque de jumeaux, on peut dire des jumeaux.

0: là-bas, il va y en avoir un paire. Et si on va par là, dans le dressing de votre femme, je suis sûr que des chaussures, il y en a aussi un paire.
1: Exemple.
0: Une paire de manifestants selon la police, une belle paire de manifestants selon les syndicats. Je crois qu'on a fait le tour. Depuis le temps des Wikizef, je crois, j'en ai fait une paire, je suis sûr.
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3: 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Envie de réduire vos déchets, mais sans forcément savoir par où commencer. Eh bien, la communauté de communes de Saint-Jean-de-Monts recherche 15 foyers volontaires pour participer à un défi famille baptisé Presque Zéro Déchet. Une aventure conviviale et gratuite qui va se passer de novembre 2026 à mai 2027, seul, en couple, avec ou sans enfants, débutants ou déjà habitués aux éco-gestes, eh bien, tout le monde peut participer. Chaque famille recevra un kit de démarrage et bénéficiera d'un accompagnement personnalisé pendant toute la durée du défi. Un renseignement directement en mairie. Et si vous préférez voyager dans le temps, direction Tiffauges, samedi et dimanche, pour les grandes médiévales. C'est une grande fête avec plus de 500 figurants venus de toute la France.
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5: Oui, j'adore. Ouais.
6: Pourquoi est-ce qu'on chante? Et qu'est-ce que ça peut apporter le fait de chanter?
5: De donner de l'ambiance. Ouais.
7: De s'amuser.
6: Prenons le problème à l'envers et on va arriver à l'homme. Pourquoi les oiseaux chantent?
8: Pour appeler les autres oiseaux.
9: Pour qu'ils donnent à manger. J'ai faim.
10: Ouais, sympa. T'es lourd. Mais j'ai quand même faim.
9: Ils appellent les oiseaux. Ils disent j'ai faim. On peut me donner à manger? Est-ce que vous êtes partis pour aller partir me prendre à manger?
6: Donc tu penses que les oiseaux chantent pour demander à manger?
8: Oui. Pour nous réveiller peut-être. Bah aussi des fois ils chantent le midi pour dire s'il y a un danger ou pas.
6: Et donc nous, pourquoi est-ce qu'on chante? Vous aimez chanter?
9: Oui, j'adore. Ouais.
6: D'accord. Et à part ça, tu chantes quoi quand tu chantes?
9: Je sais pas, Pierre Garnier. Chaque seconde.

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1: Avec la toute nouvelle voie de la salle Climb Up au Mans, imaginez être en fauteuil roulant, mais pouvoir grimper à 10 mètres de haut. C'est l'objectif de cette voie en phase de test pour toute la semaine, avec un système qui défend l'escalade pour tous. C'est appelé le footing vertical. C'est développé par MBS Industries, l'entreprise de Bassa et Michael Mawem, deux frères champions de la discipline. Bassa est donc venu dans la salle Climb Up au Mans présenter son dispositif, et je l'ai testé pour vous. Direction donc, l'avenue du Panorama au Mans dans la salle. Un groupe de personnes en fauteuil roulant sont donc devant la voie et attendent de pouvoir y grimper. Une prouesse rendue possible par Bassa qui présente son projet, certifié il y a tout juste quelques jours et fruit de nombreuses années de recherche. Rodolphe, encadrant d'escalade depuis 15 ans et membre lui aussi de MBS, se charge des démonstrations. Alors comment ça se présente? En fait, c'est assez moderne puisque vous avez un boîtier tout en haut et un petit boîtier tout en bas, tous les deux accrochés au mur et connectés en Wi-Fi. On s'approche de la voie et là, deux possibilités. Si vous êtes par exemple en fauteuil et que vous ne pouvez pas bouger vos jambes, on vous place un harnais dorsal. Si vous pouvez bouger vos jambes, on vous équipe d'un baudrier classique. Dans les deux cas, on vous accroche ensuite au système d'enrouleur à moteur. La grosse corde vous soulève d'abord légèrement de manière à pouvoir calculer votre poids pour adapter ensuite l'assistance.
2: En fait, c'est exactement comme un vélo électrique. On peut vraiment dire que c'est le vélo électrique de l'escalade. Hein. C'est-à-dire que si vous ne mettez pas d'action musculaire, la machine ne va pas vous aider. Elle ne vous aidera que si vous mettez une action musculaire. Donc, on a bien les muscles qui fonctionnent, la motricité qui fonctionne. On parle bien d'assistance et on n'est pas treuillé. C'est vraiment la grosse différence qu'il faut noter, et c'est très important de la faire.
1: Et Rodolphe, que vous entendez, peut ensuite contrôler la descente ou la montée directement sur le logiciel de son téléphone. Alors chacun leur tour, des membres d'associations du handicap viennent tester le dispositif. C'est le cas de Louis, 31 ans, atteint d'infirmité motrice cérébrale qui lui rend l'usage difficile de ses muscles et donc de ses jambes. Il redécouvre la discipline qu'il a pratiquée une seule fois dans sa vie.
3: J'ai vraiment senti les sensations comme si, comme normalement en fait, enfin quasiment comme normalement, parce que je suis quand même tracté par le...
1: Et à chaque fois, c'est la même chose, des sourires, la sensation d'une liberté retrouvée et la possibilité de prendre de la hauteur bien loin du fauteuil de tous les jours. C'est hyper impressionnant. Je l'ai testé moi aussi en exclusivité mondiale et évidemment, je suis le seul sur qui ça n'a pas marché tout de suite.
2: Pas de chance que ça tombe avec toi. Alors, est-ce que tu peux monter un peu?
3: Ouais.
2: Vas-y, monte
3: okay.
2: Un petit peu.
3: Allez.
2: Et laisse-toi redescendre.
1: Ouais, les sensations sont quand même impressionnantes. J'ai réussi finalement à pouvoir le faire. On a l'impression en fait d'une escalade sans risque, en douceur. Parfait d'ailleurs si vous avez peur du vide, hein, par exemple. Alors, toute la semaine, des groupes ont été invités pour le tester, mais si vous voulez. Vous aussi essayez individuellement, c'est possible chaque soir à partir de 18h et franchement ça vaut le détour, c'est novateur, inclusif, testé et à 200% approuvé par ici même.
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4: Le bâtiment rondouillard au toit de chaume de l'ancien Courtepaille à Cussy-les-Forges a pourtant bien failli disparaître. Ce restaurant grill, dont le néon rouge a éclairé pendant des années l'entrée de ce village de la Vallonnée, a accueilli pendant plusieurs décennies les vacanciers en voiture qui descendaient dans le sud ou rentraient chez eux par l'ancienne Nationale 6.
5: Pas moyen d'avancer. Qu'est-ce qu'ils font devant aussi? Et l'autre Thierry, y a vraiment pas de quoi. Ah, ils sont en panne par-dessus le marché. C'était bien la peine de nous doubler tout à l'heure. Ah, si j'avais su, je serais jamais parti en vacances.
4: Le Courtepaille de Cussy-les-Forges a même une histoire particulière. Construit en 1964, c'était le deuxième établissement de la célèbre chaîne, devenu au fil du temps le plus ancien encore debout en France. Dans une archive de 2020, André Leroy, qui en a été le directeur pendant 30 ans, se souvient d'une salle de resto restée dans son jus.
6: Elle est d'origine avec ses rideaux verts, ses banquettes. Tout est resté dans son jus comme elle a été faite en 64. C'est magnifique avec ses vieilles tables, ses vieilles chaises, ses briques, la cheminée qui n'est pas la même, les banquettes vertes, des lanternes, c'est vraiment joli.
4: Ce décor authentique a même vu défiler des vedettes des années 70 sur la route de leur tournée, comme Michel Thor ou Claude François.
7: Alléluia!
4: Puis le rideau est tombé en 2020. Le restaurant a fermé et le bâtiment est resté 5 ans à l'abandon. La belle histoire, c'est qu'il a été repris il y a un peu plus d'un an par Christopher Bertrand, un ancien serveur de la chaîne.
8: J'ai démarré chez Courtepaille, j'avais 16 ans. Je travaillais à Courtepaille d'Apoigny, donc en faisant des études pour exercer le métier de tailleur de pierre. Donc ouais, rien à voir du tout. Et je suis revenu chez Courtepaille à Cussy-les-Forges. Les choses, parfois, vous savez, vous avez des opportunités dans la vie, il y a des petits clins d'œil, des petites choses.
4: Sous son impulsion, Courtepaille Courtepaille est devenu Courtepatte, un magasin spécialisé pour animaux. Une nouvelle enseigne qui vient de fêter ses 1 an d'existence. Le lieu a changé d'activité, mais il n'a pas perdu son âme. La preuve, toutes les semaines, des automobilistes s'arrêtent encore. Pensant venir manger, ils grimpent le petit escalier jusqu'à la porte avant de réaliser que les grillades ont laissé place aux croquettes pour chiens.
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10: Bonjour Olivier, vous nous racontez une expérience professionnelle aujourd'hui.
9: Vouille, linguistico-professionnelle. Mais blé. Aujourd'hui, je vais vous raconter l'histoire d'une jeune kiné qui s'est installée à Saint-Té, toute fraîche diplômée et persuadée que chez nous, tout le monde parlait comme dans les manuels de l'école de kiné. Le travail, pas de souci, elle en a d'abondes, comme tous les kinés. Mais ce qu'elle n'avait pas prévu, c'était une aide pour les séances de traduction simultanée en gaga. Premier cas, un patient vient pour une rééducation à une prothèse de hanche. Il s'assied, soupire et déclare « Mon problème principal, c'est que j'arrive plus à m'acacasser. » « Ah, vous quoi ?» Qu'elle lui rebique, perplexe. « Ben, à me mettre à cacasser, pardi. » Et là, notre kiné reste planté, croyant qu'il parlait d'un nouveau mouvement de yoga. Alors qu'en fait, bien sûr, il voulait juste s'accroupir. Deuxième séance de la matinée, deuxième quiproquo. Une patiente entre en se tenant le dos et lui dit « Ma sciatique, elle m'a fait kiné !» La jeune praticienne la regarde, ébahie. « Ah, vous vous êtes découvert une vocation ?» Mais la patiente ne voulait pas dire kiné au sens de kinésithérapeute, mais bien kiné, Q-U-I-N-E-R, qui veut dire gémir, pleurer, couiner. La jeune femme s'imaginait qu'à peine arrivée, la patiente voulait lui faire de la concurrence. Troisième épisode, un monsieur arrive, pas très en forme, et déclare « J'ai du mal à me concentrer sur les exercices, j'ai le bas beau depuis quelques jours. » Et la kiné de rebiquer « Mais si vous avez le bas du corps qui est beau, c'est plutôt positif, non ?»« Mais non, kiné ma blette, avoir le bas beau, c'est ne pas avoir le moral. » Et pour finir, la palme de la consultation la plus confuse, une dame entre et lui dit « J'ai une consulte. » 5 minutes d'incompréhension plus tard, la jeune kiné découvre que « consulte » ici, ça veut dire « ordonnance ». La tatin, elle est allée la voir, la jeune kiné. Elle m'a dit qu'elle avait bien progressé parce que, après 2 mois à Saint-Té, la kiné lui a dit « Allez, on s'acacasse doucement, tâchez moyen d'y aller doucement pour pas kiner. » Moi, je suis été la voir, la kiné, pour lui remettre le diplôme du Gaga Lauréat.
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1: Vous avez prévu quoi ce soir? Perso, j'aurais bien dormi dans un château avec vue sur la mer. Enfin, celui où je vais, la mer, on la voit quand on est au bout du parc. Ce château-là, une tête couronnée, il y a séjourné il y a quelques années. Je serai la deuxième princesse à y passer la nuit. Je me suis garé sous les arbres. Normalement, le proprio sait que je viens.
2: Hello.
3: Comment salut, tu vas Fred, ça va?
1: Je vous présente Jean-Philippe.
3: Ça fait longtemps?
2: Ça fait, je pense, 10 ou 15 ans.
3: Je sens l'odeur.
2: Ça sent super bon quand on arrive.
3: C'est la cheminée?
2: Ah, c'est la cheminée qui sent ça?
3: Viens, viens voir.
2: J'ai cru que t'avais fait brûler de l'encens. Ouais.
3: Regarde.
1: Effectivement, il y a du feu dans la cheminée.
4: Aujourd'hui, c'est pas compliqué de chauffer un château du 18e siècle.
3: Non.
4: Mais au 18e siècle, ça devait pas être facile.
3: Tiens, je vais te montrer un petit secret. Regarde.
2: Ouais.
3: Regarde, de chaque côté de la cheminée, tu vois des petites trappes.
1: Au sol.
3: Donc en fait, elles donnent accès au sous-sol, aux caves. Et autrefois, ils faisaient des feux dans les caves. Et c'était la chaleur qui repassait par ces grilles.
4: Mais c'est l'ancêtre du chauffage au sol, quoi.
3: C'est l'ancêtre du chauffage au sol.
4: Et à l'époque, ils n'avaient pas des applis pour ça. Ils avaient des crayons, des tables à dessin, et puis ils y allaient, les mecs.
3: À l'ancienne.
4: Peut-être de la fin du 18e, ton château.
3: 1772.
2: Quelle surface il fait, le château?
3: 3300 mètres carrés en tout.
2: Ah.
3: Et le parc, un peu plus de 10 hectares. Tu veux un café ou pas?
2: Ah, bah allez.
1: Bonne idée. De son château, Jean-Philippe, il en a fait une belle petite affaire.
3: Ah, ça fait quelques années qu'elle existe, cette affaire, ça.
2: Ouais.
3: Mais ce qu'il faut savoir, c'est que le château a été transformé en hôtel il y a déjà plus de 40 ans.
4: Bah, c'est une des solutions aujourd'hui pour faire vivre un endroit comme ça, ou alors tu l'ouvres à la visite. Mais alors il faut de la visite, hein, pour.
3: Exactement.
4: La visite, hein, pour.
3: Exactement. On voit tellement de châteaux à l'abandon autour de nous que mieux vaut en faire, entre guillemets, un usage.
1: Vous savez que la France est le pays au monde qui possède le plus de châteaux.
3: Oui, chaque village a son château.
4: Et c'est simple. Le pays, ça doit être 36 000 communes et 42 ou 45 000 châteaux.
3: Oui.
4: Donc,
3: voilà.
1: Et on compte pas les châteaux.
2: Toi, t'as repris il y a
3: 23 ans.
2: Tu faisais quoi avant?
3: Bah, à l'époque, j'étais pas sur la région. Mon meilleur ami, originaire de Fécamp, un jour, il m'a appelé, il m'a dit, écoute, viens me filer un coup de main. Et il venait juste d'arriver ici. Et le propriétaire, à l'époque, était un Belge. Voilà, il avait acheté le château pour faire un peu sa danseuse. Et cet ami Christophe, quand il est arrivé, il m'a dit, écoute, moi, la gestion, je comprends pas grand-chose, je me file un coup de main.
2: C'est lui qui avait acheté ça, alors?
3: Il était gérant. Et je suis arrivé un 1er septembre, exactement. Et je suis jamais reparti.
1: Et il faisait quoi avant de venir au château de Sasto?
3: Je faisais du conseil aux entreprises en difficulté. Je donnais les conseils aux autres, maintenant, je me les donne à moi.
2: Qu'est-ce qui t'a fait rester?
3: La beauté des lieux, déjà.
1: C'est vrai que c'est beau.
3: Le château est magnifique. Il n'était pas en superbe état. On a fait un gros travail de restauration.
4: Et on peut y venir même si on n'a pas forcément envie d'y rester dormir, puisqu'il y a un restaurant.
3: Exactement, il y a un restaurant.
1: C'est pas un châtelain pompeux, Jean-Fille.
3: T'as vu, je suis pas en costume, hein.
2: Non, bah non.
3: Je suis plutôt décontracté. Voilà. Bah,
2: ouais.
3: Ici, il faut.
2: T'as
3: voilà.
2: Pas une tête de châtelain, en fait, quoi.
3: Je te remercie. Je le prends comme étant un compliment.
1: Vous l'a pas encore dit, mais il est connu, son château.
3: La période, entre guillemets. Qui fait la notoriété du château aujourd'hui, c'était 1875, l'année où Elisabeth d'Autriche ici est venue ici.
4: Tu me racontes dans le prochain épisode
3: Je te raconterai ça.
1: Après une bonne nuit de sommeil.
3: Bah, écoute, je vais te montrer ta chambre.
2: Montre ma chambre.
3: Allez, Fred.
2: Allez, hop.
1: Eh ouais, Sissi a passé un été au château.
5: Mais qui est-ce?
1: Sissi l'impératrice.
5: C'est une princesse?
1: C'est une princesse.
5: Je la connais peut-être.
1: Je vous raconte l'histoire dans le prochain épisode. Allons.

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1: Et oui, la raison 837, les fameux galets de la promenade des Anglais. Alors c'est vrai, aujourd'hui on va s'attaquer à un débat de fond, à un vrai sujet de société. Vous êtes plutôt sable ou galet? Alors oui, je sais, c'est une question existentielle. Et nous, les habitants des Alpes-Maritimes, surtout à Nice, on est en plein dedans. Parce que lorsqu'on dit fièrement que notre promenade des Anglais est une plage magnifique, il y a toujours quelqu'un pour nous dire, avec un petit sourire en coin, « Ouais, mais votre plage, elle est en galet. Ça fait mal aux pieds et c'est pas confortable. »
2: Oui, des râleurs, quoi.
1: Oui, mais comment leur donner complètement tort? C'est vrai que marcher sur les galets, ça pique un peu. Mais nous, on ne passe pas 45 minutes à secouer nos serviettes ou à retirer les grains de sable collés entre nos orteils.
3: Et toc.
1: Et oui, ici, on a le sens pratique. Et puis, j'ai une info qui pourrait vous surprendre. On pourrait avoir du sable sur la promenade, mais on a choisi de garder les galets. Et oui, pour preuve, chaque année, des camions viennent déposer des tonnes de cailloux sur la plage.
3: Ouais, il y en avait il y a quoi, un petit mois, et de temps en temps, quand il y a des coups de mer, les galets s'en vont. Mais pourquoi est-ce qu'on les rajoute, ces galets, sur la promenade?
1: Eh bien, justement, parce que les vagues les emportent. Et si on ne faisait rien, il ne resterait que du sable. Or, le sable, c'est joli, mais ça ne tient pas. Avec la houle, le vent, les tempêtes, la plage serait vite grignotée. Pire, l'espace entre la mer et la promenade pourrait tout simplement disparaître. Et soyons honnêtes, si à chaque coup de vent, on se retrouvait avec du sable dans les yeux, ça gâcherait un peu la balade ou le footing sur la promenade des Anglais. Moi, je tiens tout de même à préciser qu'il y a toujours eu des galets sur le littoral niçois, mais depuis le fin 20e siècle, surtout après les grosses tempêtes, on les réapprovisionne régulièrement. C'est ce qu'on appelle un apport artificiel.
3: Ils viennent d'où, ces galets, Tom ?
1: Eh bien, ils viennent de nos rivières, comme le Var ou le Paillon, mais parfois de plus loin, comme dans la Durance, dans les Bouches-du-Rhône. Ils arrivent par camion, sont déposés avec soin et deviennent les gardiens de notre rivage. Alors oui, ça fait mal aux pieds, d'accord, mais c'est grâce à eux que la plage tient. Et avec le temps, ces petits cailloux sont devenus un symbole de la ville. Inimitable, incontournable, ce sont les galets niçois. Et ça, franchement,
3: c'est une bonne raison d'aimer la Côte d'Azur.
1: En plein dans le

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2: Bonsoir, salut tout le monde et très bon début de soirée. Alors je ne sais pas si vous êtes en voiture, si vous êtes au travail, si vous êtes à la maison, où vous soyez, de toute façon, bienvenue sur ici. On va passer une heure ensemble, une heure pour oublier un petit peu, pour décompresser, pour s'évader. Je vous invite chaque soir à voyager en France avec un invité, une invitée ce soir, pour retracer sa vie et puis tracer ensemble le parcours à travers les lieux qui ont marqué son cheminement personnel. Avant de l'accueillir, nous irons faire un petit tour avec Benoît Prospero à Avignon et découvrir un mur bien particulier lié au monde du vivant. Nous irons aussi sauver des vies et donner la parole autour de l'utilisation des défibrillateurs en Normandie, sans oublier vos bonnes initiatives et vos entreprises qui marchent. C'est au menu avant 21h. Elle est auteure, compositrice, interprète. Elle est la candidate finaliste de la 4e saison de la Star Academy sur TF1. Star Academy dont elle deviendra répétitrice, coach vocal, dès la 10e saison, à partir de 2022, jusqu'à il y a encore cette année. Elle se lance dans une aventure théâtrale. Et pourtant, le théâtre, vous allez le découvrir, c'est quelque chose qui fait partie de sa vie depuis longtemps. Elle sera d'ici quelques jours, même si le spectacle a commencé, à l'affiche de Napo, une pièce d'Éric Delcourt et de Tony Zanier. C'est à la Comédie de Bastille. C'est à Paris. Je reçois Lucie Bernard-Denis. Bonsoir Lucie.
3: Bonsoir. C'est beau, hein, quelle voix.
2: Oui, c'est pas mal.
3: Quelle voix.
2: Je vous remercie. Vous aussi. Dites-moi Lucie, oui, je dis que la pièce a déjà commencé, oui, parce que vous allez arriver sur ce projet, comme on dit dans le métier, en alternance.
3: En alternance avec Jeanne Pajon qui, ouais, qui joue depuis 2 saisons, donc ils ont repris depuis le 10 septembre.
2: Alors, on parlera de ce spectacle, voilà, avant 21h. Vous, ce sera à partir du mois d'octobre. Ça s'appelle Napo. On peut juste dire que Napo, sans dévoiler pour l'instant, c'est quelqu'un qu'on n'attendait pas. On ne l'attendait pas là.
3: On ne l'attendait pas là, précisément. Disons qu'on ne l'attendait pas à cette époque.
2: Pas mal. Ça, voilà, c'est un très très bon teasing. Merci d'être avec nous, Lucie. En plus, elle est hyper pro, je vous le dis, Lucie, parce qu'elle me dit, mais j'ai déjà écouté l'émission, tu sais, je sais à quoi je vais te manger. Alors, vous l'avez compris, on va se balader dans votre France, Lucie. Oui. D'être du genre comme ça, un peu à regarder en arrière, ça vous embête comme ça qu'on ressasse ou qu'on reparle de tout ce passé?
3: Non, je suis très nostalgique.
2: Ah bah voilà.
3: Moi, je trouve que c'est... je suis mélancolique, un peu nostalgique.
2: On guérit pas de son enfance, c'est pas moi qui l'ai dit, mais ouais, vous êtes vrai, d'accord avec ça?
3: C'est vrai, ouais, mais je me rappelle, il y a une phrase quand j'étais gosse de Victor Hugo qui disait « La mélancolie, c'est le bonheur d'être triste ». Et en fait, moi, je suis un peu comme ça. Ouais. Donc, ça me plaît d'aller un peu voir les jolies choses. Hein. Les mauvaises, on les laisse de côté.
2: Vous êtes une fille du Sud, comme on dit.
3: Ah, je suis niçoise, ouais.
2: Niçoise, c'est le revendique. Ah, c'est même pas le Sud.
3: Non.
2: C'est Nice.
3: Niçoise. Ouais, c'est j'ai bien. Pas d'accent.
2: Mais c'est vrai, ça. Vous avez déjà eu un accent, c'est pas possible.
3: Quand j'étais petite, oui, mais après j'ai fait du théâtre et on m'a gommé mon accent.
2: C'est dommage.
3: Alors, on m'a gommé, et après j'ai vécu plus de temps dans ma vie d'adulte à Paris qu'à Nice, oui. Donc mon père n'est pas content.
2: Est-ce que quand vous êtes énervé, parce que généralement les gens du Sud me disent,
3: oui.
2: Quand j'ai perdu l'accent, mais quand je suis énervé,
3: ça revient. Quand je t'ai fait, oh malheur. Ouais, ça part direct.
2: C'est important les accents, d'ailleurs vous, alors on va l'évoquer, vous êtes arrivé à Paris vers vos 17-18 ans,
3: 17, ouais.
2: De découvrir toute une civilisation sans accent, c'est perturbant ou pas?
3: Bah, ça m'a perturbé au début, parce que pour moi c'est eux qui avaient un accent.
2: Eh oui, évidemment.
3: Moi, j'en avais pas. Mon père, ma mère, je me suis jamais rendu compte qu'ils avaient un accent jusqu'à ce que je découvre Paris et que je me dise, ils ont un accent, eux. Ouais. Ils parlent comme ça.
2: Bon, Nice, on l'a compris. Vous avez aussi, comme beaucoup de Niçois et Niçoises d'ailleurs, des origines italiennes.
3: Oui, des deux parents, oui.
2: Les deux, alors, ils sont nés en Italie ou c'est des origines encore qui remontent?
3: Non, c'est mes grands-parents qui sont nés en Italie. Mon père était élevé beaucoup en Italie aussi. Et ma mère, toute sa famille était du côté de Venise, des Dolomites. Et mon père dans le nord de l'Italie. Donc c'est vraiment, très italien tout ça.
2: Nice, première image, celle qui vous vient peut-être tout de suite sans réfléchir.
3: Le magasin de glace de mon papa.
2: Côté de votre école.
3: Mais oui. Mais en plus, le pire, c'est que je suis une fille d'artisan glacier qui n'aime pas les glaces.
2: C'est moche.
3: Ah, c'est pas bien, ça. C'était un truc, quand j'étais petite, j'aimais pas ça. Je disais à mon papa, c'est trop froid.
2: Il existe toujours, ce magasin?
3: Non, le magasin, non. L'usine, encore. C'est plus. C'est devenu à d'autres personnes maintenant, mais ça a été familial depuis pendant 50 ans.
2: Où est-ce que vous passez votre enfance, Lucie Bernard-Denis?